Dieu. Le martyr renonce à l'amour terrestre et les portes du paradis s'ouvrent pour lui. Le second évoque l'amour patient et le poème de Frehley Graf, celui du fameux Nocturne, parle de l'amour mature, c'est-à-dire aime aussi longtemps que tu peux aimer. Je vous propose d'écouter donc ce morceau de Franz Liszt.

poursuivons donc, amis auditeurs, dans notre repos musical avec quelques morceaux classiques parmi les plus célèbres. Je voudrais avec vous donc vous présenter une œuvre très certainement que vous connaissez. Il s'agit du Clair de lune de Claude Debussy. Claude Debussy, grand compositeur, né en 1862 à Saint-Germain-en-Laye, est mort le 25 mars 1918 à Paris dans le 16e. C'est donc un grand compositeur français. Prélude à l'après-midi d'un faune, la mer, Péléas et Mélisande, et notamment quelques morceaux de quatuor à cordes. Enfin, Claude Debussy laisse en tout cas l'image d'un créateur original et profond, et d'une musique où souffle le vent de la liberté. Alors, Claude Debussy, dans son Clair de lune, donc bien connu, parmi ses œuvres les plus connues, hein, son Clair de lune, donc, qui est une mélodie pour voix et piano, composée en 1882 sur un poème de Paul Verlaine. Je vous propose d'écouter, au piano bien sûr, ce magnifique morceau.

Je vous propose d'écouter un autre compositeur de talent. Il s'agit de Édouard Elgar, qui a composé notamment ce que nous écouterons, Pomp and Circumstance Military Marches, opus 39, une série donc de 5 marches pour orchestre. Le titre provient d'ailleurs de l'acte 3 d'Othello et de Shakespeare, Adieu le coursier qui hennit et la stridente trompette, l'encourageant tambour, le fifre assourdissant, la bannière royale et toute la beauté, l'orgueil, la pompe et l'attirail de la guerre glorieuse. La marche, bien sûr, la plus célèbre, c'est donc celle que nous écouterons, la première, Pomp and Circumstances, si bien que le titre se réfère le plus souvent à elle. Elle fut créée d'ailleurs à Londres en octobre 1901. Parlons notamment de, brièvement, je dirais, de Édouard Elgar, qui est donc né à Worcester, qui est le premier baronnet Elgar de Broadheath, qui est un compositeur donc et chef d'orchestre britannique, dont les œuvres, bien sûr, les plus connues sont celles que je vous ai citées, mais également les variations Enigma, les concertos pour violon, pour violoncelle, etc. Edgar est le premier, ce qu'on pourrait bien noter, c'est que c'est le premier compositeur à prendre le disque phonographique au sérieux. De 1914 et 1925, il va diriger une série d'enregistrements d'ailleurs de ses œuvres. Et ces enregistrements ont été réédités dans les années 70 et puis bien sûr dans les années 90 sur CD. Il y aurait beaucoup de choses à dire sur ce grand compositeur anglais, mais je vous propose tout simplement d'écouter donc cette fameuse marche.

Bien sûr, parmi les airs les plus célèbres, les morceaux les plus aimés, on ne peut ne pas citer Jean-Sébastien Bach. Jean-Sébastien Bach, qui est donc un compositeur et musicien allemand, qui vécut qui est né en 1685 et mort en 1750. Jean-Sébastien Bach, qui est connu pour bon nombre d'œuvres musicales, mais celle que nous allons écouter, et elle est bien sûr très célèbre, c'est l'air sur la corde de sol, le fameux aria, qui est le deuxième mouvement de la suite orchestrale numéro 3 en ré majeur, BWV 1968, Sarabande en 5 mouvements, donc de ce grand compositeur. Cette aria baroque, lyrique, de Sarabande, de musique de chambre pour instrument à cordes, est un des airs donc les plus célèbres du compositeur et de l'histoire de la musique classique occidentale. Nous l'écoutons.

L'aria de Bach interprétée par l'Orchestre Philharmonique de Radio France sous la direction de Leonardo García Alarcón dans ce magnifique mouvement, l'aria donc de la troisième ouverture pour orchestre de Bach. Passons maintenant à Albinoni, et vous avez deviné le morceau, bien sûr, les morceaux les plus célèbres de Albinoni, de Tommaso Albinoni, c'est l'Adagio en sol mineur, qui est une pièce pour piano solo du début du XVIIIe siècle, qui est devenue l'une des compositions instrumentales les plus populaires au monde. Elle a été composée à l'origine pour quatuor à cordes. L'Adagio en sol mineur est rapidement reconnue pour son effet sensationnel sur le public contemporain. La composition, elle, aurait été écrite en par Albinoni pour un quatuor à cordes, donc pendant ou avant 1722, bien que la date exacte de la composition ait fait l'objet de débats parmi les historiens de la musique. Quoi qu'il en soit, la pièce est devenue largement connue après que le musicologue Remo Giazzotto a affirmé l'avoir découverte à la Bibliothèque d'État de Berlin en 1945. Giazzotto a affirmé qu'elle avait été écrite comme un mémorial à Albinoni, décédé en 1751, et combinait des thèmes musicaux de Tommaso avec les siens. Cette découverte a contribué à établir la réputation de Giazzotto en tant qu'historien de la musique. L'Adagio donc en sol mineur a d'abord connu une grande popularité lorsqu'il a été arrangé pour orchestre à cordes par Remo Giazzotto en 58. Cette adaptation a été publiée et a été rapidement diffusée à la radio. L'Adagio est devenu populaire et les plus appréciés surtout en raison de sa profondeur émotionnelle, de ses harmonies évocatrices et de son étonnante adaptabilité. C'est l'exemple parfait de la façon dont la musique peut susciter des réactions puissantes chez ceux qui l'écoutent, bien sûr, et créer des souvenirs éternels.

Nous allons écouter dans quelques instants la valse du lac des cygnes de Tchaïkovski, qui est un ballet, le lac des cygnes, vous savez, un ballet en quatre actes. Toutes les valses composées par Tchaïkovski sont pour des ballets. Le lac des cygnes est inspiré, c'est un livret qui est inspiré d'une légende allemande. Piotr Ilitch Tchaïkovski, c'est un compositeur russe de l'époque romantique. Il est né en 1840 et il est mort en 1893 à Saint-Pétersbourg. Écoutons donc cette valse sous la direction, avec l'Orchestre philharmonique de Vienne, sur la direction d'Herbert von Karajan, et qui mériterait bien sûr d'être aussi visualisé, puisque bon, c'est une valse avec aussi le ballet. Mais déjà, peut-être c'est une occasion pour nous de découvrir la virtuosité, non seulement des interprètes, bien évidemment, mais surtout la musicalité de ce chef-d'œuvre de Tchaïkovski.

Pour conclure notre émission de ce jour, notre repos musical à travers de grandes œuvres, les morceaux, les classiques les plus connus, les plus aimés, je voudrais terminer avec Va Pincière, ou plus exactement, avec Le cœur des esclaves de Giuseppe Verdi. Ce grand compositeur romantique italien, qui vécut de 1813 à 1901, est connu pour nombre de ses opéras, puisque c'est l'essentiel de son œuvre. Il est l'un des compositeurs d'opéra italien les plus influents du 19e. Et nous écouterons donc, parmi tous ses opéras, bien évidemment, le Va Pincière.

poète italien Thémistocle Solera, sont inspirés du psaume 137 de la Bible, chanté par les Hébreux esclaves en exil à Babylone. Et ce premier chef-d'œuvre du maestro fait partie de ses airs les plus célèbres, avec entre autres La Donna e mobile de Rigoletto, que nous écouterons peut-être une prochaine fois, et tant d'autres, hein, je pense notamment la marche triomphale d'Aïda, ou même dans la Traviata, le Libiamo. Quoi qu'il en soit, nous allons écouter sans plus tarder ce Va Pensiero, donc le chœur des esclaves hébreux, extrait de l'opéra de Verdi, Nabucco.

0: Amis auditeurs, ainsi se conclut notre repos musical de ce jour à travers quelques morceaux célèbres du classique. Je vous retrouve la semaine prochaine avec joie, même jour, même heure.
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0: Il est 3 heures.
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1: Bienvenue à vos chers amis, auditrices, auditeurs. Bonjour. Depuis quelques jours, Saint Augustin nous introduit progressivement au cœur du mystère de Marie. Dans la première chronique, nous avons contemplé Marie comme la femme de la foi. Cette femme qui accueille la parole de Dieu avec une confiance totale. Dans la deuxième chronique, nous avons découvert Marie comme mère du Christ et mère de l'Église. Cette mère que Jésus nous donne au pied de la croix. Eh bien, aujourd'hui, nous allons plus loin encore. Nous allons entrer dans une intuition extraordinaire qui traversera toute l'histoire de l'Église. Une intuition qui sera reprise par les grands théologiens du Moyen-Âge, par les papes et finalement par le Concile Vatican II. C'est quoi cette intuition? Elle est simple. Marie n'est pas seulement membre de l'Église, Marie est l'image de l'Église. Autrement dit, lorsque nous regardons Marie, nous découvrons ce que l'Église est appelée à devenir. Lorsque nous contemplons Marie, nous découvrons notre propre vocation chrétienne. Saint Augustin l'exprime ainsi. Marie est sainte, Marie est bienheureuse, mais l'Église est plus grande que Marie, car Marie n'est qu'un membre de l'Église. Cette phrase peut surprendre, mais Augustin ne diminue pas Marie. Au contraire, il nous montre que Marie est la réalisation parfaite de ce que l'Église est appelée à être. Eh bien voilà, c'est de quoi nous allons parler aujourd'hui. Nous allons découvrir comment Marie devient le miroir de l'Église et le miroir de notre propre vie chrétienne. Et dans la deuxième partie de notre émission, nous allons accueillir le père Hilary, prêtre, auteur et grand témoin de la spiritualité mariale, qui nous partagera son regard sur l'actualité du message de Bernadette de Lourdes et sur la manière dont Marie continue d'agir dans l'Église aujourd'hui. Eh bien, merci à Jonathan qui va nous accompagner à la technique. Nous allons marquer une petite pause avant d'aborder la première partie.

Eh bien, l'une des grandes intuitions de saint Augustin, comme je le disais, consiste à regarder Marie non seulement comme une personne, mais comme un signe. Un signe vivant, un signe prophétique, un signe qui révèle le mystère de l'Église. Pour saint Augustin, Marie est ce que l'Église est appelée à devenir. Pourquoi? Parce que en Marie apparaissent déjà toutes les caractéristiques de l'Église. La première comparaison est célèbre. Marie est vierge et mère. Or, l'Église, elle aussi, vierge dans la foi, mère dans les sacrements. Saint Ambroise disait déjà, l'Église est vierge par la foi qu'elle garde intacte et mère par les enfants qu'elle engendre au baptême. Saint Augustin reprend cette idée, mais comment il exprime? Il exprime en disant ceci, Marie enfante le Christ physiquement. L'Église enfante le Christ spirituellement dans les âmes. C'est magnifique cela. Toute la grandeur de Marie consiste à porter Jésus. Mais l'Église aussi porte Jésus. Elle le porte dans l'Eucharistie, dans la parole, dans les saints, dans la mission. Saint Augustin affirme, vous êtes devenu le corps du Christ et ses membres. L'Église prolonge dans l'histoire l'incarnation commencée en Marie. Nous retrouvons ici la première chronique, nous avons déjà parlé de cela. Marie écoute la parole de Dieu. Marie, femme d'écoute, eh bien, elle garde la parole, elle la médite, elle la met en pratique. Or, c'est précisément ce que l'Église doit faire. Le Concile Vatican II dira, l'Église écoute religieusement la parole de Dieu. Marie est donc la première image de cette Église qui écoute. La croix est le lieu où se révèle pleinement le cœur de l'Église. Marie demeure fidèle, elle reste debout, elle ne fuit pas, elle aime jusqu'au bout. Eh bien, qu'est-ce que nous avons à retenir dans cette intuition de saint Augustin et que d'autres pères de l'Église vont reprendre après? Marie est le plus beau visage de l'Église. L'Église devient belle lorsqu'elle ressemble à Marie. Ce que Marie est personnellement, l'Église l'est spirituellement. Marie est l'Évangile vécu parfaitement. En regardant Marie, nous découvrons notre propre vocation chrétienne. Eh bien, si Marie est l'image de l'Église, alors chaque époque découvre à travers elle un appel à revenir à l'essentiel de l'Évangile. C'est précisément ce que nous montre l'histoire de Bernadette à Lourdes, une jeune fille simple, pauvre, fragile, mais disponible. Eh bien, pour nous aider à approfondir cette présence maternelle de Marie dans la vie de l'Église, nous accueillons le Père Hilary, eh bien, dans la deuxième partie, après la pause musicale, et qui va nous parler de Bernadette, une petite pauvre qui a changé le monde. Quoi?

0: bien, nous sommes dans la deuxième partie de notre chronique. Marial, Stella Maris, c'est l'invité du jour. Et depuis le début de ce mois, notre invité, c'est un prêtre. Nous avons déjà reçu à deux rendez-vous le père René Agnero. Et aujourd'hui, c'est un autre prêtre que nous allons recevoir, que nous avons déjà reçu d'ailleurs dans cette émission comme invité. Il s'agit du père Hilary. Père Hilary, bonjour.
1: Bonjour, Père Clément.
0: Voilà, Père Hilary, vous êtes déjà passé ici, vous êtes Sri Lankais d'origine. Est-ce que vous avez d'autres précisions à apporter, à rappeler à nos auditeurs pour vous présenter?
1: Oui, c'est-à-dire, je suis arrivé en France pour des raisons politiques, avec toute ma famille, c'était un exode. Et je suis arrivé en 1985, depuis... Voilà, on est en France. Et pour nous, c'était vraiment la guidance de la Vierge Marie. Et c'est pour ça qu'on a atterri à Nevers, où il y avait la chasse de Sainte Bernadette. Mais au début, on n'a pas compris pourquoi. Mais on a quand même atterri le 2 juillet 1985. C'était une date importante pour nous. C'était la fête de la Vierge Madumada au Sri Lanka. C'était une Vierge vénérée mondialement, et notamment au Sri Lanka.
0: Mmh. Bien, donc vous êtes à Nevers depuis quelques années.
1: Voilà. Donc je suis à Nevers depuis 1985.
0: Et quand on parle de Nevers, on parle de Bernadette. Bernadette nous rappelle Nevers, Nevers nous rappelle Bernadette.
1: Tout à fait.
0: Voilà.
1: Pour nous, Bernadette, c'est un peu mystère. Elle était un peu cachée, et aussi elle était cachée également dans notre vie à nous, pour nous faire découvrir l'importance de la Vierge Marie.
0: Alors, Père Hilary, je vous ai invité aujourd'hui pour nous parler de cette belle figure que nous connaissons, mais c'est beau d'entendre des témoignages concrets de personnes qui vivent dans le milieu, qui entendent et pour voir un peu l'actualité du message de Bernadette aujourd'hui. Eh bien, vous vivez dans ce milieu et où Bernadette a terminé sa vie. Que ressentez-vous personnellement au contact de cette présence spirituelle, Père Hilary?
1: Quand il s'agit de Bernadette, elle nous a dévoilé les 4 points importants chaque fois qu'on va à la Grotte de Lourdes. D'abord la pauvreté, la prière, la pénitence et le partage. Je pense que ces 4 points sont les points importants dans la vie de Bernadette. D'abord, elle-même, elle était pauvre. Elle a été choisie en tant que pauvre. Elle-même, elle va dire que voilà, si elle était choisie, elle était la pauvre des pauvres. Voilà. Et deuxièmement, c'est la prière. Et donc, elle faisait la prière dans sa famille. C'est important pour nous, pour montrer la dimension de la prière dans la famille. Et troisièmement, la pénitence. C'est un message qui a été adressé par la Vierge Marie. Et la Vierge, elle a même dit 3 fois, pénitence, pénitence, et prier pour nous pauvres pécheurs. Il y a aussi quelque chose d'important pour nous. Elle n'a pas dit, la Vierge, toi, tu es pauvre pécheresse. Elle a dit, priez pour nous pauvres pécheresses. C'est-à-dire, on est solidaires dans le péché. Et donc, chacun de nous est chargé d'enlever le mal dans l'humanité. Mmh. Et quatrièmement, c'est le partage, la charité elle-même.
0: Là, si on peut résumer, en vous écoutant, on retrouve les 4 P qu'on peut retrouver à Lourdes et dans la vie de Bernadette. Eh bien, Père Hilary, Bernadette, oui, était pauvre, vous l'avez dit, et malade, peu considérée socialement. Mais selon vous, pourquoi Dieu a-t-il choisi une telle personne pour son message?
1: Ce qui est formidable dans sa vie, elle était très, très consciente qu'elle était pauvre. Ça veut dire qu'elle dépendait de quelqu'un. Il dépendait des parents, il dépendait du soleil. Voilà, avant tout, c'est le divin. Donc, c'est important pour nous, les contemporains d'aujourd'hui, nous qui cherchons à être indépendants, et on oublie l'essentiel. Mmh. Quand on oublie l'essentiel, on oublie notre Créateur, mmh. l'origine de notre création, l'origine de notre existence. Tandis que Bernadette, elle, pour nous, elle nous indique ce qui est important dans notre vie essentielle, en vivant notre propre pauvreté. On parle des pauvretés des autres, le problème que nous avons, chacun de nous, et on oublie assez souvent notre propre pauvreté. C'est la raison pour laquelle on n'arrive pas à transformer une vie et spirituellement. C'est parce qu'il n'y a pas d'âme. Et là où l'âme reconnaît que c'est l'âme pécheresse, et comme vous aviez dit à plusieurs reprises, dans la vie des saints, la place de Marie, c'est parce qu'eux-mêmes, ils ont compris que voilà, cette âme a besoin d'être enveloppée par l'amour maternel de la Vierge Marie.
0: Quand la Vierge Marie disait à Bernadette d'aller dire au curé de construire là une église pour rappeler le culte, eh bien, le curé était réticent parce qu'il ne croyait pas à la parole d'une pauvre fille ignorante. Et puis, quand le curé lui dit « Mais tu ne vas pas me convaincre d'aller construire une église là-bas », et il y a une phrase qui est devenue célèbre de Bernadette, je suis chargé de vous le dire, pas de vous le faire croire, pas vous convaincre. Alors, Père Hilary, que nous enseigne cette phrase dans une société où chacun veut imposer ses idées?
1: Voilà, c'est vraiment une sacrée leçon pour apprendre à vivre dans une obéissance totale. Et en même temps, à travers ce projet, le curé, il a oublié quelque chose, c'est un projet humain. Et un projet humain a besoin des autres. Ça ne peut pas se construire tout seul dans l'air, voilà, une chapelle. Mais on a besoin d'autres. Et donc, à partir du moment où on a un projet pour le bien de l'humanité, et ça révèle vraiment le projet divin, le projet de la divinité. Donc finalement, Bernadette a été choisie et pour que le projet divin soit réalisé au cœur de l'humanité.
0: Oui. C'est beau de pouvoir le noter. Je voudrais aborder tout de suite une autre qualité. Dans une autre émission, nous avons reçu un invité, le père René, qui parlait des qualités et des vertus de la Vierge Marie. Et je voudrais revenir avec vous, père Hilary, sur la vertu de l'humilité. Que nous dit l'humilité de Bernadette? Vous voyez, les apparitions ont profondément marqué l'Église. Mais elles n'ont pas transformé Bernadette en une vedette. Dans le temps d'ailleurs même, elle allait se cacher dans ce monastère et pour vivre cachée. Alors, et qu'est-ce que cette humilité nous enseigne aujourd'hui dans un monde de l'image, des réseaux sociaux et la recherche de reconnaissance? Et voilà, le pape aussi, le pape Léon, éveille notre conscience sur l'intelligence artificielle. Et aujourd'hui, nous développons les images, les vedettes. Qu'est-ce que cela nous enseigne, père Hilary, vous qui êtes observateur des réalités sociales?
1: Saint Bernard nous disait « L'humilité est le seul chemin de la vérité. L'humilité accepte la souffrance. » Comme disait Bernadette, « J'aime bien souffrir, c'est parce que je souffre pour Dieu. » Et donc, elle a compris quelque chose d'important. Le fait de souffrir, et nous, on sauve le monde. Et donc, on est né sur la terre pour sauver le monde et sauver le salut des âmes. Et voilà, comme disait Bernadette, je ne comprends pas tout, mais je crois tout. Voilà l'humilité qu'elle avait. Comme disait Sainte Mère Teresa, dans la vie, pour comprendre l'humilité, il faut être humilié. Mmh. Mais le problème contemporain d'aujourd'hui, on ne veut pas être humilié, mais on veut dominer l'autre pour ne pas être humilié. Et tandis que le Christ lui-même, il est l'imitation pour nous, pour sauver l'humanité, accepter également d'être humilié. Ce n'est pas pour être anéanti, comme disaient les apôtres, Saint Paul, qui disait qu'on n'est jamais anéanti, mais simplement on est transformé. Mais le monde aujourd'hui n'écoute pas, c'est parce que justement, il y a manque d'humilité. On est tellement rempli d'égoïsme et d'orgueil. Et aussi, estime de soi-même, voilà, qui veut être brillé. Et du coup, l'humilité ne prend pas sa propre valeur. Tandis que l'humilité elle-même est une force salvatrice. Ce que Sainte Bernadette, elle nous montre même aujourd'hui.
0: Eh bien, Père Hilary, le temps nous surprend toujours hein, dans ces entretiens. Pour finir, quel est selon vous le premier grand message que Bernadette adresse aux hommes et femmes du XXIe siècle?
1: Sainte Bernadette, elle avait une phrase clé dans sa vie. Je n'oublie jamais un instant sans penser à Dieu. Le problème d'aujourd'hui, il n'y a pas d'amour. Là, il y a de l'amour, il y a une pensée permanente envers le Créateur. Sainte Bernadette, elle a bien saisi dans sa vie. Une pensée permanente, toujours envers celui qui me fait vivre, qui est le Créateur du ciel et de la terre.
0: Père Hilary, merci. Merci pour ces mots du cœur et qui nous rappellent l'actualité du message de Bernadette aujourd'hui dans un monde qui en a tant besoin. Et vous avez un dernier mot?
1: Bien sûr, vous venez de souligner le cœur. Le problème, on donne trop d'importance pour le corps, mais pas pour le cœur. Et Bernadette, elle nous apprend à entrer dans la profondeur du cœur, là on trouve les vraies valeurs et aussi la vraie mission dans ce monde d'aujourd'hui.
0: Nous allons revenir encore sur l'actualité du message de Bernadette dans un deuxième entretien que nous aurons avec vous tout prochainement. Père Hilary, merci.
1: Merci Père Clément.

Merci au père Hilary pour ce point fort de la vie de Bernadette que nous pouvons retrouver dans notre propre vie. Et comme vous l'avez su, le père Hilary vit actuellement à Nevers, où Bernadette a achevé son parcours terrestre. Eh bien, après avoir contemplé Marie comme image de l'Église, une question se pose. Que signifie concrètement ressembler à Marie aujourd'hui? Car il suffit non seulement de regarder Marie, mais il suffit aussi de savoir qu'est-ce que nous recevons de sa vie. Il faut entrer dans son école. Faire de notre cœur une demeure pour Dieu. Marie accueille le Christ. Nous sommes appelés à faire de même. Chaque fois que nous prions, chaque fois que nous recevons l'Eucharistie, chaque fois que nous ouvrons l'Évangile, le Christ veut prendre chair dans notre vie. Marie visite Élisabeth. Elle ne reste pas enfermée sur elle-même. Elle se met en route. L'Église est appelée à sortir, à visiter, à rejoindre, à consoler, à servir. Une paroisse mariale est une paroisse qui va vers les autres. Saint Augustin ose dire « Ce que Marie a fait dans sa chair, l'Église le fait dans les âmes. » C'est une mission magnifique. Chaque chrétien est appelé à porter le Christ autour de lui, par ses paroles, par ses présences, par sa charité. Bernadette nous aide beaucoup à comprendre cela. Marie choisit une petite pauvre. Pourquoi? Parce que Dieu aime passer par les petits. L'Église ressemble à Marie lorsqu'elle demeure humble, lorsqu'elle sert au lieu de dominer, lorsqu'elle témoigne au lieu de s'imposer. Eh bien voilà notre mission. Chacun de nous peut être comme Marie. Marie, aide-moi à vivre aujourd'hui comme un membre vivant de l'Église. Puis, on peut choisir un geste concret, visiter quelqu'un, encourager une personne, rendre un service, prier pour une intention. Ainsi, nous deviendrons peu à peu une Église au visage marial. Eh bien, Marie n'est pas seulement un modèle à admirer, elle est un chemin à suivre. L'Église devient crédible lorsqu'elle ressemble à Marie. Chaque chrétien est appelé à porter le Christ au monde. L'humilité est le secret, oui, le secret de la fécondité spirituelle. L'avenir de l'Église naît toujours dans la prière. Eh bien, je voudrais finir avec vous toujours par cette prière. Ô Marie, Mère de l'Église, toi qui as accueilli la parole, toi qui as porté le Christ, toi qui as prié avec les apôtres, apprends-nous à devenir une Église fidèle à l'Évangile. Donne-nous ta foi, donne-nous ton humilité, donne-nous ton courage, donne-nous ton amour du Christ. Que nos familles, nos paroisses et nos communautés reflètent quelque chose de ton visage maternel et qu'à travers nous, le monde puisse découvrir ton Fils Jésus. Amen. Merci à Jonathan qui nous accompagne à la partie technique. Que Dieu vous garde et vous bénisse. Amen.

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1: Dans la confiance et l'espérance, retrouvons-nous près de la Vierge Marie pour méditer le chapelet.

0: Nous allons maintenant, grâce à Béatitude Productions, prier le chapelet avec Marcel Van, les mystères joyeux.
1: Au nom du Père et du Fils et du Saint-Esprit. Amen. Je crois en Dieu, le Père Tout-Puissant, Créateur du ciel et de la terre, et en Jésus-Christ, son Fils unique, notre Seigneur, qui a été conçu du Saint-Esprit, est né de la Vierge Marie, a souffert sous Ponce Pilate, a été crucifié, est mort et a été enseveli, est descendu aux enfers, le troisième jour est ressuscité des morts, est monté aux cieux, est assise à la droite de Dieu le Père Tout-Puissant, d'où il viendra juger les vivants et les morts. Je crois en l'Esprit Saint, à la Sainte Église catholique, à la communion des saints, à la rémission des péchés, à la résurrection de la chair, à la vie éternelle. Amen. Notre Père qui es aux cieux, que ton nom soit sanctifié, que ton règne vienne, que ta volonté soit faite sur la terre comme au ciel. Donne-nous aujourd'hui notre pain de ce jour, pardonne-nous nos offenses, comme nous pardonnons aussi à ceux qui nous ont offensés, et ne nous laisse pas entrer en tentation, mais délivre-nous du mal. Amen.
2: Je ne peux pas vivre seul dans l'amour de Jésus. Mon seul désir, c'est que beaucoup d'âmes vivent la même vie que moi, afin que l'amour de Jésus soit satisfait.
1: Je vous salue Marie, pleine de grâce, le Seigneur est avec vous. Vous êtes bénie entre toutes les femmes, et Jésus, le fruit de vos entrailles, est béni. Sainte Marie, Mère de Dieu, priez pour nous, pauvres pécheurs, maintenant et à l'heure de notre mort. Amen. Gloire au Père, au Fils et au Saint-Esprit, comme il était au commencement, maintenant et toujours, et dans les siècles des siècles. Amen. Première dizaine. Mystère joyeux, la nativité. Et elle mit au monde son fils premier-né, elle l'emmaillota et le coucha dans une mangeoire, car il n'y avait pas de place pour eux dans la salle commune. Luc 2, 7. Fruit du mystère, consentir à notre faiblesse. Grâce à demander. Se jeter avec confiance dans les bras de Dieu et tout attendre de lui. Intention de prière. Pour toutes les personnes en situation de dépendance, les enfants, les malades, les personnes âgées ou handicapées. Notre Père qui es aux cieux, que ton nom soit sanctifié, que ton règne vienne, que ta volonté soit faite sur la terre comme au ciel. Donne-nous aujourd'hui notre pain de ce jour, pardonne-nous nos offenses, comme nous pardonnons aussi à ceux qui nous ont offensés, et ne nous laisse pas entrer en tentation, mais délivre-nous du mal. Amen. Marcel, toi la première petite fleur du Vietnam, tu es très faible. Je n'ai jamais vu une âme plus faible que la tienne. Toutefois, Marcel, il ne faut pas te décourager. Peu importe que tu sois faible, après m'avoir tout remis entre les mains, pourquoi avoir peur de ta faiblesse? Tout ce qui te reste à faire, c'est de m'aimer. Pour le reste, je m'en charge. En effet, que savent faire les petits enfants? Aimer, voilà leur unique occupation. Jésus à Marcel Van.
3: Je vous salue Marie, pleine de grâce. Le Seigneur est avec vous. Vous êtes bénie entre toutes les femmes, et Jésus, le fruit de vos entrailles, est béni.
4: Sainte Marie, Mère de Dieu, priez pour nous pauvres pécheurs, maintenant et à l'heure de notre mort. Amen.
3: Je vous salue Marie, pleine de grâce. Le Seigneur est avec vous. Vous êtes bénie entre toutes les femmes, et Jésus, le fruit de vos entrailles, est béni.
4: Sainte Marie, Mère de Dieu, priez pour nous pauvres pécheurs, maintenant et à l'heure de notre mort. Amen.
3: Je vous salue Marie, pleine de grâce, le Seigneur est avec vous. Vous êtes bénie entre toutes les femmes, et Jésus, le fruit de vos entrailles, est béni.
4: Sainte Marie, Mère de Dieu, priez pour nous pauvres pécheurs, maintenant et à l'heure de notre mort. Amen.
3: Je vous salue Marie, pleine de grâce, le Seigneur est avec vous. Vous êtes bénie entre toutes les femmes, et Jésus, le fruit de vos entrailles, est béni.
4: Sainte Marie, Mère de Dieu, priez pour nous pauvres pécheurs, maintenant et à l'heure de notre mort. Amen.
3: Je vous salue Marie, pleine de grâce, le Seigneur est avec vous. Vous êtes bénie entre toutes les femmes, et Jésus, le fruit de vos entrailles, est béni.
4: Sainte Marie, Mère de Dieu, priez pour nous pauvres pécheurs, maintenant et à l'heure de notre mort. Amen.
3: Je vous salue Marie, pleine de grâce, le Seigneur est avec vous. Vous êtes bénie entre toutes les femmes, et Jésus, le fruit de vos entrailles, est béni.
4: Sainte Marie, Mère de Dieu, priez pour nous pauvres pécheurs, maintenant et à l'heure de notre mort. Amen.
3: Je vous salue Marie, pleine de grâce, le Seigneur est avec vous. Vous êtes bénie entre toutes les femmes, et Jésus, le fruit de vos entrailles, est béni.
4: Sainte Marie, Mère de Dieu, priez pour nous pauvres pécheurs, maintenant et à l'heure de notre mort. Amen.
3: Je vous salue Marie, pleine de grâce, le Seigneur est avec vous. Vous êtes bénie entre toutes les femmes, et Jésus, le fruit de vos entrailles, est béni.
4: Sainte Marie, Mère de Dieu, priez pour nous pauvres pécheurs, maintenant et à l'heure de notre mort. Amen.
3: Je vous salue Marie, pleine de grâce, le Seigneur est avec vous. Vous êtes bénie entre toutes les femmes, et Jésus, le fruit de vos entrailles, est béni.
4: Sainte Marie, Mère de Dieu, priez pour nous pauvres pécheurs, maintenant et à l'heure de notre mort. Amen.
3: Je vous salue Marie, pleine de grâce, le Seigneur est avec vous. Vous êtes bénie entre toutes les femmes, et Jésus, le fruit de vos entrailles, est béni.
4: Sainte Marie, Mère de Dieu, priez pour nous pauvres pécheurs, maintenant et à l'heure de notre mort. Amen.
3: Gloire au Père, au Fils et au Saint-Esprit.
4: Comme il était au commencement, maintenant et toujours, et dans les siècles des siècles. Amen.
1: Deuxième dizaine. Mystère joyeux, la vie cachée à Nazareth. Quant à Jésus, il grandissait en sagesse, en taille et en grâce, devant Dieu et devant les hommes. Luc 2, 52. Fruit du mystère, grandir en sainteté. Grâce à demander, la patience et l'espérance envers ceux qui nous sont confiés. Intention de prière pour tous les éducateurs et ceux qui ont charge d'âme. Notre Père qui es aux cieux, que ton nom soit sanctifié, que ton règne vienne, que ta volonté soit faite sur la terre comme au ciel. Donne-nous aujourd'hui notre pain de ce jour. Pardonne-nous nos offenses comme nous pardonnons aussi à ceux qui nous ont offensés. Et ne nous laisse pas entrer en tentation, mais délivre-nous du mal. Amen.
5: L'abbé Na me confiait l'enseignement du catéchisme aux enfants. J'ai parfois rencontré des enfants entêtés et indociles. Ces enfants étaient des plus impolis et indisciplinés, même envers ceux qui leur témoignaient de l'affection. En des cas semblables, il faut d'abord rester calme, commander doucement et naturellement, de façon que ces petits soient joyeux et nous aiment. D'autre part, il faut aussi demander le soutien d'une force surnaturelle, ce qui revient à dire qu'il faut prier.
6: Je vous salue Marie, pleine de grâce. Le Seigneur est avec vous. Vous êtes bénie entre toutes les femmes, et Jésus, le fruit de vos entrailles, est béni.
4: Sainte Marie, Mère de Dieu, priez pour nous pauvres pécheurs, maintenant et à l'heure de notre mort. Amen.
6: Je vous salue, Marie, pleine de grâce. Le Seigneur est avec vous. Vous êtes bénie entre toutes les femmes, et Jésus, le fruit de vos entrailles, est béni.
4: Sainte Marie, Mère de Dieu, priez pour nous pauvres pécheurs, maintenant et à l'heure de notre mort. Amen.
6: Je vous salue, Marie, pleine de grâce. Le Seigneur est avec vous. Vous êtes bénie entre toutes les femmes, et Jésus, le fruit de vos entrailles, est béni.
4: Sainte Marie, Mère de Dieu, priez pour nous pauvres pécheurs, maintenant et à l'heure de notre mort. Amen.
6: Je vous salue, Marie, pleine de grâce. Le Seigneur est avec vous. Vous êtes bénie entre toutes les femmes, et Jésus, le fruit de vos entrailles, est béni.
4: Sainte Marie, Mère de Dieu, priez pour nous pauvres pécheurs, maintenant et à l'heure de notre mort. Amen.
6: Je vous salue, Marie, pleine de grâce. Le Seigneur est avec vous. Vous êtes bénie entre toutes les femmes, et Jésus, le fruit de vos entrailles, est béni.
4: Sainte Marie, Mère de Dieu, priez pour nous pauvres pécheurs, maintenant et à l'heure de notre mort. Amen.
6: Je vous salue, Marie, pleine de grâce. Le Seigneur est avec vous. Vous êtes bénie entre toutes les femmes, et Jésus, le fruit de vos entrailles, est béni.
4: Sainte Marie, Mère de Dieu, priez pour nous pauvres pécheurs, maintenant et à l'heure de notre mort. Amen.
6: Je vous salue, Marie, pleine de grâce. Le Seigneur est avec vous. Vous êtes bénie entre toutes les femmes, et Jésus, le fruit de vos entrailles, est béni.
4: Sainte Marie, Mère de Dieu, priez pour nous pauvres pécheurs, maintenant et à l'heure de notre mort. Amen.
6: Je vous salue, Marie, pleine de grâce. Le Seigneur est avec vous. Vous êtes bénie entre toutes les femmes, et Jésus, le fruit de vos entrailles, est béni.
4: Sainte Marie, Mère de Dieu, priez pour nous pauvres pécheurs, maintenant et à l'heure de notre mort. Amen.
6: Je vous salue, Marie, pleine de grâce. Le Seigneur est avec vous. Vous êtes bénie entre toutes les femmes, et Jésus, le fruit de vos entrailles, est béni.
4: Sainte Marie, Mère de Dieu, priez pour nous pauvres pécheurs, maintenant et à l'heure de notre mort. Amen.
6: Je vous salue, Marie, pleine de grâce. Le Seigneur est avec vous. Vous êtes bénie entre toutes les femmes, et Jésus, le fruit de vos entrailles, est béni.
4: Sainte Marie, Mère de Dieu, priez pour nous pauvres pécheurs, maintenant et à l'heure de notre mort. Amen.
6: Gloire au Père, au Fils et au Saint-Esprit,
4: comme il était au commencement, maintenant et toujours, et dans les siècles des siècles. Amen.
1: Troisième dizaine, mystère lumineux, la transfiguration. Jésus prit avec lui Pierre, Jacques et Jean, et il gravit la montagne pour prier. Pierre et ses compagnons étaient accablés de sommeil, mais restant éveillés, ils virent la gloire de Jésus. Luc 9, 28-32. Fruit du mystère, le désir de prier. Grâce à demander. Le dialogue continuel du cœur avec notre Père du ciel. Intention de prière. Pour tous ceux dont la mission sur terre est de prier, afin qu'ils ne se découragent jamais. Notre Père qui es aux cieux, que ton nom soit sanctifié, que ton règne vienne, que ta volonté soit faite sur la terre comme au ciel. Donne-nous aujourd'hui notre pain de ce jour, pardonne-nous nos offenses, comme nous pardonnons aussi à ceux qui nous ont offensés, et ne nous laisse pas entrer en tentation, mais délivre-nous du mal. Amen.
7: Pendant l'oraison, je fus à nouveau distrait, pensant au Viet Minh et au Vietnam. Je désirais avoir beaucoup de fusils et d'avions pour m'opposer aux communistes et les empêcher de régner sur le Vietnam, ma patrie. Ô Mère, j'ai même demandé au petit Jésus de m'accorder ce que je désirais. Mais il s'est contenté de me répondre
1: « L'arme la meilleure pour sauvegarder les intérêts de ton pays et l'arracher aux mains des communistes, c'est la prière. Ne cesse pas de me regarder, petit frère, et cela suffit. » chacun de tes regards à cette intention suffit à me faire comprendre la situation du Vietnam, ta patrie.
3: Je vous salue, Marie, pleine de grâce. Le Seigneur est avec vous. Vous êtes bénie entre toutes les femmes, et Jésus, le fruit de vos entrailles, est béni.
4: Sainte Marie, Mère de Dieu, priez pour nous pauvres pécheurs, maintenant et à l'heure de notre mort. Amen.
3: Je vous salue, Marie, pleine de grâce. Le Seigneur est avec vous. Vous êtes bénie entre toutes les femmes, et Jésus, le fruit de vos entrailles, est béni.
4: Sainte Marie, Mère de Dieu, priez pour nous pauvres pécheurs, maintenant et à l'heure de notre mort. Amen.
3: Je vous salue, Marie, pleine de grâce. Le Seigneur est avec vous. Vous êtes bénie entre toutes les femmes, et Jésus, le fruit de vos entrailles, est béni.
4: Sainte Marie, Mère de Dieu, priez pour nous pauvres pécheurs, maintenant et à l'heure de notre mort. Amen.
3: Je vous salue, Marie, pleine de grâce. Le Seigneur est avec vous. Vous êtes bénie entre toutes les femmes, et Jésus, le fruit de vos entrailles, est béni.
4: Sainte Marie, Mère de Dieu, priez pour nous pauvres pécheurs, maintenant et à l'heure de notre mort. Amen.
3: Je vous salue, Marie, pleine de grâce. Le Seigneur est avec vous. Vous êtes bénie entre toutes les femmes, et Jésus, le fruit de vos entrailles, est béni.
4: Sainte Marie, Mère de Dieu, priez pour nous pauvres pécheurs, maintenant et à l'heure de notre mort. Amen.
3: Je vous salue, Marie, pleine de grâce. Le Seigneur est avec vous. Vous êtes bénie entre toutes les femmes, et Jésus, le fruit de vos entrailles, est béni.
4: Sainte Marie, Mère de Dieu, priez pour nous pauvres pécheurs, maintenant et à l'heure de notre mort. Amen.
3: Je vous salue, Marie, pleine de grâce. Le Seigneur est avec vous. Vous êtes bénie entre toutes les femmes, et Jésus, le fruit de vos entrailles, est béni.
4: Sainte Marie, Mère de Dieu, priez pour nous pauvres pécheurs, maintenant et à l'heure de notre mort. Amen.
3: Je vous

0: toutes les femmes, et Jésus, le fruit de vos entrailles, est béni.
1: Sainte Marie, Mère de Dieu, priez pour nous pauvres pécheurs, maintenant et à l'heure de notre mort. Amen.
0: Je vous salue, Marie, pleine de grâce. Le Seigneur est avec vous. Vous êtes bénie entre toutes les femmes, et Jésus, le fruit de vos entrailles, est béni.
1: Sainte Marie, Mère de Dieu, priez pour nous pauvres pécheurs, maintenant et à l'heure de notre mort. Amen.
0: Gloire au Père, au Fils et au Saint-Esprit.
1: Comme il était au commencement, maintenant et toujours, et dans les siècles des siècles. Amen.
2: Quatrième dizaine. Mystère douloureux. Le couronnement d'épines. Celui qui est un scandale, une occasion de chute pour un seul de ces petits qui croient en moi. Mieux vaudrait pour lui qu'on lui attache au cou une de ces meules que tournent les ânes et qu'on le jette à la mer. Marc 9, 42. Fruit du mystère, la souffrance devant ce qui défigure l'amour. Grâce à demander. Réveillez nos consciences et nous gardez de l'esprit du monde. Intention de prière pour les enfants victimes de violences ou exposés à la pornographie. Notre Père qui es aux cieux, que ton nom soit sanctifié, que ton règne vienne, que ta volonté soit faite sur la terre comme au ciel. Donne-nous aujourd'hui notre pain de ce jour. Pardonne-nous nos offenses, comme nous pardonnons aussi à ceux qui nous ont offensés. Et ne nous laisse pas entrer en tentation, mais délivre-nous du mal. Amen.
3: En peu de temps, de mauvais traitements, abus physiques et sexuels, humiliations, j'en vins à me considérer comme un objet. Le démon faisait naître en moi cette pensée. Si les hommes ne peuvent plus me supporter, comment Dieu me supporterait-il davantage? Je vais bientôt mourir et je devrais tomber en enfer. Dieu me juge dès ici-bas. Cette pensée augmentait ma crainte. J'avais peur de mourir subitement et d'être entraîné en enfer par les démons. Et j'en vins à ne plus communier tous les jours.
4: Je vous salue Marie, pleine de grâce. Le Seigneur est avec vous. Vous êtes bénie entre toutes les femmes, et Jésus, le fruit de vos entrailles, est béni.
1: Sainte Marie, Mère de Dieu, priez pour nous pauvres pécheurs, maintenant et à l'heure de notre mort. Amen.
4: Je vous salue, Marie, pleine de grâce. Le Seigneur est avec vous. Vous êtes bénie entre toutes les femmes, et Jésus, le fruit de vos entrailles, est béni.
1: Sainte Marie, Mère de Dieu, priez pour nous pauvres pécheurs, maintenant et à l'heure de notre mort. Amen.
4: Je vous salue Marie, pleine de grâce. Le Seigneur est avec vous. Vous êtes bénie entre toutes les femmes, et Jésus, le fruit de vos entrailles, est béni.
1: Sainte Marie, Mère de Dieu, priez pour nous pauvres pécheurs, maintenant et à l'heure de notre mort. Amen.
4: Je vous salue Marie, pleine de grâce. Le Seigneur est avec vous. Vous êtes bénie entre toutes les femmes, et Jésus, le fruit de vos entrailles, est béni.
1: Sainte Marie, Mère de Dieu, priez pour nous pauvres pécheurs, maintenant et à l'heure de notre mort. Amen.
4: Je vous salue, Marie, pleine de grâce. Le Seigneur est avec vous. Vous êtes bénie entre toutes les femmes, et Jésus, le fruit de vos entrailles, est béni.
1: Sainte Marie, Mère de Dieu, priez pour nous pauvres pécheurs, maintenant et à l'heure de notre mort. Amen.
4: Je vous salue Marie, pleine de grâce. Le Seigneur est avec vous. Vous êtes bénie entre toutes les femmes, et Jésus, le fruit de vos entrailles, est béni.
1: Sainte Marie, Mère de Dieu, priez pour nous pauvres pécheurs, maintenant et à l'heure de notre mort. Amen.
4: Je vous salue Marie, pleine de grâce. Le Seigneur est avec vous. Vous êtes bénie entre toutes les femmes, et Jésus, le fruit de vos entrailles, est béni.
1: Sainte Marie, Mère de Dieu, priez pour nous pauvres pécheurs, maintenant et à l'heure de notre mort. Amen.
4: Je vous salue Marie, pleine de grâce. Le Seigneur est avec vous. Vous êtes bénie entre toutes les femmes.

0: femme, et Jésus, le fruit de vos entrailles, est béni.
1: Sainte Marie, Mère de Dieu, priez pour nous pauvres pécheurs, maintenant et à l'heure de notre mort. Amen.
0: Je vous salue, Marie, pleine de grâce, le Seigneur est avec vous. Vous êtes bénie entre toutes les femmes, et Jésus, le fruit de vos entrailles, est béni.
1: Sainte Marie, Mère de Dieu, priez pour nous pauvres pécheurs, maintenant et à l'heure de notre mort. Amen.
0: Je vous salue, Marie, pleine de grâce, le Seigneur est avec vous. Vous êtes bénie entre toutes les femmes, et Jésus, le fruit de vos entrailles, est béni.
1: Sainte Marie, Mère de Dieu, priez pour nous pauvres pécheurs, maintenant et à l'heure de notre mort. Amen.
0: Gloire au Père, au Fils et au Saint-Esprit,
1: comme il était au commencement, maintenant et toujours, et dans les siècles des siècles. Amen.
2: Cinquième dizaine. Mystère glorieux, la Pentecôte. Allez dans le monde entier, proclamez l'Évangile à toute la création. Marc 16, 15. Fruit du mystère, l'ardeur missionnaire. Grâce à demander. Être docile à l'action de l'Esprit-Saint en nous et à travers nous. Attention de prière pour la France. Notre Père qui es aux cieux, que ton nom soit sanctifié, que ton règne vienne, que ta volonté soit faite sur la terre comme au ciel. Donne-nous aujourd'hui notre pain de ce jour, pardonne-nous nos offenses, comme nous pardonnons aussi à ceux qui nous ont offensés, et ne nous laisse pas entrer en tentation, mais délivre-nous du mal. Amen.
3: Peu de temps après ma première communion, j'ai encore eu le bonheur de recevoir l'Esprit Saint. Mon cœur débordait de joie quand je me présentais devant l'évêque pour recevoir le signe de la croix qu'il a imprimé sur mon front et être admis officiellement dans la troupe des valeureux soldats du Christ. Le signe de la croix, c'est l'étendard de la victoire du Sauveur. C'est la force et l'épée de l'Esprit Saint. Ce signe, imprimé dans mon âme, n'en pourra jamais être effacé.
4: Je vous salue, Marie, pleine de grâce. Le Seigneur est avec vous. Vous êtes bénie entre toutes les femmes, et Jésus, le fruit de vos entrailles, est béni.
1: Sainte Marie, Mère de Dieu, priez pour nous pauvres pécheurs, maintenant et à l'heure de notre mort. Amen.
4: Je vous salue, Marie, pleine de grâce. Le Seigneur est avec vous. Vous êtes bénie entre toutes les femmes, et Jésus, le fruit de vos entrailles, est béni.
1: Sainte Marie, Mère de Dieu, priez pour nous pauvres pécheurs, maintenant et à l'heure de notre mort. Amen.
4: Je vous salue, Marie, pleine de grâce. Le Seigneur est avec vous. Vous êtes bénie entre toutes les femmes, et Jésus, le fruit de vos entrailles, est béni.
1: Sainte Marie, Mère de Dieu, priez pour nous pauvres pécheurs, maintenant et à l'heure de notre mort. Amen.
4: Je vous salue, Marie, pleine de grâce. Le Seigneur est avec vous. Vous êtes bénie entre toutes les femmes, et Jésus, le fruit de vos entrailles, est béni.
1: Sainte Marie, Mère de Dieu, priez pour nous pauvres pécheurs, maintenant et à l'heure de notre mort. Amen.
4: Je vous salue, Marie, pleine de grâce. Le Seigneur est avec vous. Vous êtes bénie entre toutes les femmes, et Jésus, le fruit de vos entrailles, est béni.
1: Sainte Marie, Mère de Dieu, priez pour nous pauvres pécheurs, maintenant et à l'heure de notre mort. Amen.
4: Je vous salue, Marie, pleine de grâce. Le Seigneur est avec vous. Vous êtes bénie entre toutes les femmes, et Jésus, le fruit de vos entrailles, est béni.
1: Sainte Marie, Mère de Dieu, priez pour nous pauvres pécheurs, maintenant et à l'heure de notre mort. Amen.
4: Je vous salue, Marie, pleine de grâce. Le Seigneur est avec vous. Vous êtes bénie entre toutes les femmes, et Jésus, le fruit de vos entrailles, est béni.
1: Sainte Marie, Mère de Dieu, priez pour nous pauvres pécheurs, maintenant et à l'heure de notre mort. Amen.
4: Je vous salue, Marie, pleine de grâce. Le Seigneur est avec vous. Vous êtes bénie entre toutes les femmes, et Jésus, le fruit de vos entrailles, est béni.
1: Sainte Marie, Mère de Dieu, priez pour nous pauvres pécheurs, maintenant et à l'heure de notre mort. Amen.
4: Je vous salue Marie, pleine de grâce. Le Seigneur est avec vous. Vous êtes bénie entre toutes les femmes, et Jésus, le fruit de vos entrailles, est béni.
1: Sainte Marie, Mère de Dieu, priez pour nous pauvres pécheurs, maintenant et à l'heure de notre mort. Amen.
4: Je vous salue, Marie, pleine de grâce. Le Seigneur est avec vous. Vous êtes bénie entre toutes les femmes, et Jésus, le fruit de vos entrailles, est béni.
1: Sainte Marie, Mère de Dieu, priez pour nous pauvres pécheurs, maintenant et à l'heure de notre mort. Amen.
4: Gloire au Père, au Fils et au Saint-Esprit.
1: Comme il était

0: au puits de Jacob. Celui qui boira de l'eau que je lui donnerai n'aura plus jamais soif.
1: Quatrième émission, comment le Christ nous a-t-il sauvés ? Avec le père de Maintière, auteur du livre « Quelle espérance d'être sauvé » aux éditions Salvateur. Est-ce que le Christ est un simple modèle, à la manière des grands fondateurs de religion, réduisant ainsi le christianisme à une morale de plus ? Ou est-il celui qui va par sa croix et sa résurrection rétablir définitivement le pont entre Dieu et l'homme ? Question fondamentale à l'heure où beaucoup d'historiens des religions veulent réduire le rôle du Christ. Bonjour Père.
2: Bonjour Madame.
1: En s'unissant à tout homme par son incarnation, le Christ ne nous a-t-il pas déjà sauvés ?
2: Si, d'une certaine manière, bien sûr, le salut est acquis dès lors que Dieu et l'homme sont inséparables. Or, Dieu a trouvé ce moyen étonnant, à vrai dire, pour sceller de manière définitive l'alliance entre lui et l'humanité, qu'un même être, Jésus, soit pleinement Dieu et pleinement homme. En Jésus, une seule personne, Jésus de Nazareth, l'humanité et la divinité sont totalement scellées.
1: C'est pour ça que l'alliance nouvelle est éternelle.
2: L'alliance nouvelle est éternelle. Désormais, l'homme et Dieu sont absolument indissociables, puisqu'un même, une même personne, Jésus de Nazareth, est pleinement homme et pleinement Dieu. Les deux natures, humaines et divines, sont liées de manière inséparable en Jésus-Christ. Ce sont les épousailles de Dieu avec l'humanité qui se sont réalisées, et le lit nuptial, comme disent les pères de l'Église, le lit nuptial, c'est le sein de la Vierge Marie. Dans le sein de la Vierge Marie, c'est scellé de manière indéfectible l'alliance de Dieu avec l'humanité. On peut dire que dès le jour de l'Annonciation, dès que Marie a dit oui, c'est-à-dire dès que la Vierge Marie a acquiescé au plan divin de notre salut, et elle l'a fait au nom de toute l'humanité, dès que la Vierge Marie a dit oui, le Verbe de Dieu en elle s'incarne et l'humanité est indissociablement liée à partir de ce moment-là à la divinité. On peut dire que le salut est accompli, on peut dire que l'Annonciation est le jour de notre salut.
1: Et pour l'éternité, Dieu a un corps en Jésus-Christ.
2: Et pour l'éternité, Dieu a un corps.
1: C'est quand même extraordinaire.
2: C'est étonnant, ça. Voilà.
1: Oui. Je crois qu'on devrait souvent, les chrétiens, méditer sur cela.
2: Je pense que la fête de l'Annonciation n'est pas assez solennisée dans notre Église. Nous mettons un accent considérable sur Noël, à juste titre, mais on oublie et on passe un peu un aperçu parce que tout simplement, le 25 mars n'est pas férié chez nous. Mais du coup, cette fête de l'Annonciation passe, je trouve, trop inaperçue chez les chrétiens.
1: Et l'Ascension.
2: Et l'Ascension aussi. Mais alors là, au moins, elle est fériée. Donc au moins, les gens, dans leur calendrier, voient qu'il y a l'Ascension. Mais c'est vrai, parce que l'Ascension, on peut dire que c'est d'une certaine manière le Noël du ciel. C'est-à-dire que, de même que Dieu était rentré dans la terre au jour de Noël, eh bien, l'humanité entre au ciel au jour de l'Ascension.
1: Comment leur rendre compte du caractère central de la croix du Christ dans notre salut ? La passion du Christ est-elle nécessaire ? Et en quoi a-t-elle une portée universelle ?
2: Alors voilà,
1: parce qu'il y avait besoin de ce surplus.
2: Voilà. Et ça, c'est une grande question, parce que je viens d'insister pour dire qu'au fond, tout est déjà joué d'une certaine manière à l'Annonciation. L'homme et Dieu sont indéfectivement liés dès ce moment-là. Mais alors, est-ce que la croix est un appendice malencontreux, ou une petite péripétie qui n'était pas prévue, ou bien est-ce que la croix, comme nous le pensons et comme nous le disons dans nos formules de foi, eh bien est-ce que la croix, la mort du Seigneur et sa résurrection ont une véritable portée sotériologique ? C'est bien par son sang qui nous a sauvés, c'est bien par ses blessures que nous sommes guéris, c'est bien par sa mort qu'il a vaincu la mort. Oui, c'est ce que nous disons sans cesse, en lien avec l'Écriture et avec toutes les confessions de foi. Alors, évidemment, ce qu'il faut bien comprendre, c'est que l'incarnation que nous fêtons à la fête de l'Annonciation doit se comprendre de manière large, c'est-à-dire avec toutes ses conséquences. C'est une chair semblable à la nôtre que Jésus a assumée, c'est-à-dire une chair passible, une chair qui, donc, a comme conséquence la possibilité, effectivement, de souffrir, de mourir, de donner sa vie. Alors, loin d'être simplement un épisode non nécessaire, la croix du Seigneur, sa mort et sa résurrection sont évidemment l'épisode central de notre salut.
1: Je dirais aussi que la mort est dans la logique de sa vie, cette recherche de la vérité, et la vérité n'est pas aimée.
2: Voilà.
1: Donc exactement. C'est un peu la logique.
2: Oui, oui. Mais oui, il y a, j'aime bien c'est des textes de saint Ambroise et de saint Augustin qui disent très bien, tu veux savoir pourquoi Jésus a été baptisé au Jourdain ? Bah, demande-toi pourquoi il s'est fait homme. Demande-toi pourquoi il a donné sa vie pour nous sur la croix. La réponse est toujours la même, par amour. Pourquoi Jésus s'est fait homme ? Par amour pour nous. Pourquoi Jésus vient se faire baptiser au Jourdain d'un baptême pour la rémission des péchés, lui que nul ne peut convaincre de péché ? Eh bien, par amour pour nous. Pour nous être semblables, pour nous donner un exemple, mais aussi pour se ranger parmi nous, pour être de notre côté.
1: Et je dirais que c'est jusqu'au cœur de l'ennemi, comme dit le psaume, que Dieu est allé, que le Christ est allé, c'est-à-dire la mort, la souffrance, les contradictions des hommes.
2: Et j'irais même jusqu'à la descente aux enfers.
1: La descente aux enfers, c'est important aussi.
2: C'est très important, la descente aux enfers.
1: On n'en parle pas beaucoup.
2: On avait parlé beaucoup au moment de certaines thèses, très contestées d'ailleurs,
1: de
2: Hans von Balthasar sur le samedi saint. Mais c'est vrai qu'on n'en parle pas beaucoup, c'est quand même dans le credo que nous disons, en tout cas dans le symbole des apôtres. Donc Jésus est descendu aux enfers et j'aime bien remettre au goût du jour ces vieilles méditations du samedi saint que faisaient les pères de l'Église pour bien faire comprendre que le drame pascal, c'est pas simplement bon, Jésus est mort, il fait une bonne petite sieste de 3 jours, et puis après son papa vient le réveiller le dimanche de Pâques. C'est un peu trop souvent comme ça qu'on nous présente la mort et la résurrection du Seigneur. Non, Jésus est mort et le jour du samedi saint, il va batailler dans les enfers.
1: Alors qu'est-ce que vous voulez dire par batailler ?
2: Eh bien, il y a une présentation très étonnante des pères de l'Église de ce jour du samedi saint où Jésus est allé ferrailler, vraiment se battre contre nos 3 ennemis fondamentaux que sont la mort, l'Hadès, les enfers, et le péché, ou Satan. Voilà, la mort, les enfers et Satan. Ces 3 puissances un peu personnalisées, et il y a un combat qui se livre dans les sous-sols, si on peut dire, dans les enfers, dans les lieux infernaux. Et donc Jésus surgit au matin de Pâques, non seulement comme vivant, mais comme le héros libre et vainqueur, portant les armes de son triomphe. La croix, c'est avec la croix et tous les instruments de sa passion qu'il est allé lutter dans les enfers pour libérer les âmes captives. On a tous en tête et devant les yeux ces images magnifiques, ces icônes du Christ sortant du tombeau et tirant dans une immense farandole Adam, Ève et toute l'humanité captive. Il a été, et c'est très beau les textes des pères de l'Église où on voit Jésus qui arrive dans les enfers le samedi saint et les anges démoniaques, enfin les esprits impurs, terrifiés, disent « Qui est ce roi de gloire ? C'est le Seigneur, le fort, le vaillant, qu'il entre le roi de gloire. » Et là, il pulvérise les portes de la mort. Voilà.
1: Alors, est-ce la passion ou la résurrection du Christ qui est notre salut ?
2: Bien les deux, parce que nous le savons bien, le mystère pascal est insécable. La mort, la résurrection du Christ, mais aussi son ascension et le don de l'Esprit-Saint. Tout ça, c'est un même mystère pascal. Et tous ces événements de notre salut ont évidemment une grande portée sotériologique. Donc il ne faut absolument pas disséquer. Ce qui le fait bien comprendre, c'est l'évangile de saint Jean, pour lequel il y a une espèce de compénétration, d'imbrication des mystères, puisque pour saint Jean, vous le savez, au moment où Jésus meurt sur la croix, il transmet l'Esprit. C'est comme pour dire qu'au moment même où Jésus meurt sur la croix, il est élevé dans la gloire, c'est le terme de saint Jean, quand je serai élevé, j'attirerai tous les hommes à moi, élevé sur la croix, élevé dans la gloire, c'est le même mouvement pour saint Jean. Donc pour saint Jean, dans la théologie johannique, la mort du Christ, son élévation sur la croix, son ascension, son élévation dans la gloire, et puis la transmission de l'Esprit, la Pentecôte, c'est le même mystère.

0: Vous suivez l'émission Au Puits de Jacob, comment le Christ nous a-t-il sauvés avec le Père de main tiers. Alors maintenant, on va arriver à des choses un peu plus techniques et je dirais presque juridiques. Que signifient par exemple les mots rédemption et l'expression en rançon pour la multitude?
1: Alors ce sont des mots bibliques, hein. Jésus dit « Je ne suis pas venu pour être servi, mais pour servir, mais pour donner ma vie en rançon pour la multitude ». Alors, on est très surpris de nos jours par l'utilisation assez abondante d'un vocabulaire commercial, voire mercantile, pour le salut en Jésus-Christ. Par exemple, saint Paul dit que nous avons été marchandés par Jésus-Christ, agorazein en grec. Hein. Ça évoque les tractations sur l'agora dans le marché aux esclaves. Hein. Nous sommes fondamentalement des esclaves du péché, du mal, de Satan, et Jésus a payé de sa personne pour nous sauver. Hein. Et le prix très précieux qu'il a versé, c'est son propre sang. Je trouve très important de rappeler que notre salut est onéreux. J'aime bien l'interpellation que saint Bernard faisait à ses moines en leur disant « Rougis, cendre orgueilleuse, tu vaux le sang d'un dieu ». Voilà le prix que nous valons. On a vraiment, quand Isaïe dit « Oui, tu as du prix à mes yeux et je t'aime », on comprend ce que c'est que le prix.
0: Ou Pascal qui dit « Chaque goutte
1: bien sûr, de j'ai sang, versé telle goutte de sang pour toi ». Magnifique. Oui, vraiment, nous avons du prix à ses yeux. Et il n'a pas craint de donner son sang qui est l'incorruptible amour, comme dit saint Ignace. Son sang qui est l'incorruptible amour. Il n'a pas craint de payer ce prix-là pour notre salut. Alors, je trouve très important de ne pas trop vite zapper sur ce vocabulaire commercial, même s'il nous dérange un petit peu. C'est vrai que nous l'avons gardé dans le mot rédempteur, dont on ne perçoit plus bien en français l'étymologie, mais rédempteur, c'est celui qui rachète. Nous avons été rachetés par le Christ.
0: Alors, il y a eu des grandes discussions théologiques, savoir à qui on avait racheté, qui avait racheté. Bon, c'est peut-être...
1: Voilà, alors ce sont des discussions un peu subtiles, parce qu'on s'est dit, si nous sommes des esclaves, il faut payer le prix de notre rachat. Jésus a versé la rançon et le prix... c'est son sang, et ça tombe bien parce qu'en français, verser une rançon et verser son sang, c'est le même verbe. Mais alors, à qui a-t-il payé? Pourquoi fallait-il que le Christ souffrit?
0: Certains ont dit même au démon. Ce qui est...
1: Alors, certains, il y a eu la théorie des droits du démon, nous étions esclaves du démon, donc Jésus aurait payé une rançon au démon et nous aurions été libérés. Oui. Mais alors, on a tout de suite vu que ça ne convenait pas quand même. On n'imagine pas que Jésus paye quelque chose ou ait quelque chose à voir avec ce démon qui est exécrable. Oui. Donc, on a essayé de réfléchir. Ça ne va pas très bien si c'est au Père non plus, parce qu'on ne voit pas très bien pourquoi le Père exigerait une rançon pour notre libération. Donc, il y a toute une série de théologiens qui ont essayé de réfléchir sur tous ces thèmes. Et je dois dire que peut-être celui qui a le premier essayé de formaliser ça dans une théorie à peu près satisfaisante, c'est saint Anselme, avec la fameuse théorie de la satisfaction, qui est un peu complexe, mais qui a le mérite d'essayer de tenir compte de toutes les données du problème.
0: Alors on va en venir justement à cette expression énigmatique, la satisfaction. Alors que veut dire ce mot ?
1: Alors, satisfaction, l'étymologie le dit bien.
0: C'est assez simple. Hein,
1: en faire assez. En faire assez. Donc, il faut que quelqu'un en fasse assez pour obtenir notre salut. Or, celui qui en a fait assez, c'est Jésus, bien sûr. Donc, c'est Jésus qui est notre satisfaction. Alors, qu'est-ce que ça veut dire? Et saint Anselme a cette théorie un peu étonnante pour nous, mais il dit que le péché, c'est essentiellement l'honneur de Dieu lésé. En péchant, nous... commettons une injustice, nous lésons l'honneur de Dieu.
0: Et il faut réparer. Ça nous rappelle que notre péché, c'est pas si... que c'est grave, en fin de compte.
1: Ah c'est grave, hein. Contre toi et toi seul, j'ai péché, dit le psaume. Hein. Ce qui est mal à tes yeux, je l'ai fait. Le péché, au sens biblique, n'est pas simplement une petite infraction, comme on dit en français, c'est humain. Mais non, le péché, c'est pas humain, justement. Le péché, c'est inhumain. Le péché, c'est ce qui nous fait dévier de notre vocation humaine. J'aime bien rappeler l'étymologie du verbe péché en hébreu. Hein. Rata en hébreu, ça veut dire manquer. Manquer la cible. Le péché, c'est ce qui nous fait manquer la cible. Nous sommes droit tendus vers Dieu, c'est notre vocation, nous allons vers Dieu. Et le péché, c'est ce qui incurve notre courbe et nous fait manquer la cible. Nous risquons de manquer notre vocation éternelle à cause du péché. Donc le péché a une vraie gravité. Alors saint Anselme dit donc que le péché lèse l'honneur de Dieu et qu'il faut réparer. Alors, qui peut réparer? Eh bien, le problème, c'est que quand on offense quelqu'un qui a une dignité infinie, l'offense est de valeur infinie. Donc, il faudrait, pour réparer, payer une rançon infinie, donner une satisfaction infinie. Or, tout ce que nous faisons, de toute façon, est fini. Tout ce que nous pouvons verser, nous, est de toute façon fini. Donc, il faut que quelqu'un paye une rançon infinie. Il faut que ce soit l'homme qui répare, puisque c'est lui qui a péché, mais il faut que sa réparation soit d'une valeur infinie. Or, l'homme étant fini, il est incapable de payer une somme aussi exorbitante. La solution, dit saint Anselme, c'est qu'un même être soit à la fois homme, puisque c'est l'homme qui doit payer, et à la fois Dieu, puisque c'est Dieu qui peut payer. La formule de saint Anselme, c'est « seul l'homme le doit, seul Dieu le peut. Seul l'homme doit réparer, seul Dieu peut réparer. » Donc, la solution, c'est qu'une même personne soit pleinement Dieu et pleinement homme. Ainsi, il pourra réparer et il devra réparer.
0: Alors, encore une expression difficile à comprendre, la justification.
1: Alors. Oui, alors ça, c'est aussi un thème assez complexe, d'autant plus qu'il a été au cœur, nous le savons bien, des débats entre la réforme et la contre-réforme, entre Luther en particulier, et puis tous ceux qui, du côté catholique, ont essayé de définir ce qu'était la justification. Il y a un très beau décret sur la justification du Concile de Trente. C'est assez technique. Mais en tout cas, ce qui est important, c'est de dire que cette justification peut avoir plusieurs sens. Et un des sens, c'est que le péché nous a détruits. Ce que la justice, saint Thomas parle de justice métaphorique à la suite d'Aristote. L'idée, c'est que par notre péché, nous nous sommes aussi détruits, nous-mêmes. Le péché est une anarchie en nous des puissances inférieures contre les puissances supérieures. L'homme était un être bien ordonné. Il y avait la volonté au sommet, puis l'intelligence, puis ensuite les passions, alors ce qu'on appelle en termes thomistes ou aristotéliciens le concupiscible, l'irascible, etc. Donc toute une série de facultés bien ordonnées, bien étagées, qui toutes obéissaient à la volonté, qui elles-mêmes obéissaient à Dieu. Tout ça était bien agencé. Ça marchait parfaitement. Et puis avec le péché, il y a eu une espèce de rébellion générale,
0: de disharmonie totale.
1: C'est la pagaille. Mmh. On voit bien que nos petites passions, par exemple, n'obéissent plus à notre volonté.
0: Et c'est la fameuse phrase de saint Paul, je ne fais pas le bien que je voudrais faire et je fais le mal que je ne voudrais pas
1: faire.
0: On
1: n'est plus, même plus maître chez nous. Nous ne sommes incapables de faire le bien que nous voulons faire parce que nos passions, notre cœur se révoltent contre notre volonté et ne lui obéissent plus. Donc c'est la pagaille chez nous, c'est l'anarchie des puissances. Eh bien la justification consiste à remettre les choses
0: à nous réajuster,
1: à remettre les choses en ordre, chaque puissance obéissant à la puissance supérieure, le tout gouverné par la volonté, le tout soumis à Dieu. Voilà, c'est ça. On pourrait presque se dire que c'est justifié au sens où on l'emploie dans les traitements de texte. Vous savez, sur Internet, on peut justifier sa lettre, c'est-à-dire tout bien rangé. Eh bien voilà, il faut que nous soyons justifiés aussi, c'est-à-dire remis en ordre de marche et de bataille pour notre route vers Dieu.
0: Et est-ce que ce n'est pas la notion de sacrifice qui, en définitive, caractérise le mieux l'œuvre du Christ pour notre salut ?
1: Alors, en tout cas, c'est, je crois, la thèse de saint Thomas. C'est une catégorie qui est la catégorie de sacrifice qui est très intéressante parce qu'elle est sacramentelle. Qu'est-ce que ça veut dire ? Ça veut dire que le sacrifice, il y a à la fois une partie visible et une partie invisible. La partie visible, c'est ce dont je fais le sacrifice. Par exemple, si j'offre un taureau, on voit bien, le taureau, il est bien visible, je vais aller le sacrifier pour Dieu. Tout l'Ancien Testament fonctionne comme ça. C'est d'ailleurs pas, il faut pas trop vite décrier ça, parce que sacrifier un taureau, ça veut dire que le taureau n'est pas Dieu. Qu'on le sacrifie à quelque chose qui lui est supérieur. Donc, je sacrifie un taureau. Mon sacrifice ne sera agréé par Dieu que si intérieurement, et de manière invisible, je fais un acte d'offrande, d'humiliation devant Dieu et d'amour envers Dieu. Bien sûr, je peux très bien offrir un taureau, puis me moquer éperdument de Dieu. Donc, ce qui a du prix aux yeux de Dieu, c'est pas tellement le sacrifice
0: visible.
1: C'est
0: le cœur brisé.
1: C'est le cœur brisé. D'où les textes des psaumes. Tu n'as voulu ni offrande ni sacrifice, mais un esprit humilié, reçois-le. Vous avez remarqué dans le psaume 50, il y a cette chose très très curieuse. C'est qu'on dit justement de Dieu qu'il n'agrée ni taureau, ni holocauste, ni victime, mais qu'il veut un esprit brisé, un esprit humilié. Et puis à la fin, le psaume 50, si vous vous souvenez, ça se termine en disant Alors nous t'offrirons des taureaux sur ton autel, des sacrifices d'agneaux gras par milliers. Alors, c'est-à-dire quand nous serons convertis, quand notre cœur sera accordé à toi, alors tu agréeras nos offrandes matérielles. Mais tant que notre cœur est complètement détourné de toi, ça ne sert à rien de t'offrir des taureaux. Alors la notion de sacrifice est intéressante pour ça, parce que Jésus, hein, bien sûr, il a offert sa vie, il a donné sa vie. C'est passé par des souffrances atroces. Mais ce qui compte aux yeux de Dieu, ce n'est pas les souffrances atroces. Ce qui a du prix aux yeux de Dieu, ce n'est pas le sang que Jésus a versé, ce n'est pas les plaies qu'on lui a infligées, ce n'est pas les souffrances qu'il a endurées. Ce qui a du prix aux yeux de Dieu, c'est l'amour parfait que Jésus a manifesté à son égard en acceptant librement de souffrir. C'est l'obéissance parfaite de fils qu'il a montré envers son père et l'amour parfait qu'il a montré envers les hommes en acceptant de mourir pour leur salut. Autrement dit, vous avez toujours la face visible et la face invisible dans la notion de sacrifice. Le sacrifice intérieur qui ne se voit pas et le sacrifice extérieur qui est offert. Les deux doivent être conjoints pour que le sacrifice soit agréé par Dieu. Et dans le sacrifice du Christ, vous avez bien souvent, on dit, est-ce que c'est par ses souffrances qu'il nous a guéris ? Oui, on peut dire que c'est par ses souffrances que Jésus nous sauve, mais non pas que les souffrances en tant que telles aient du prix aux yeux de Dieu, mais parce qu'elles sont portées par le sacrifice intérieur de Jésus, par l'amour de Jésus qui offre ses souffrances pour le salut du monde.
0: Il en est de même pour nous.
1: Il en est de même pour nous. Ça ne sert à rien de chercher la souffrance pour la souffrance. Dieu n'aime pas la souffrance, il ne veut pas nous voir souffrir. En revanche, si souffrant, nous faisons un acte d'offrande et d'amour envers Dieu en acceptant patiemment nos souffrances, en les acceptant, alors Dieu agrée non pas nos souffrances, mais agrée cet acte d'amour que nous faisons à son égard.
0: On chante avec l'Église « Bienheureuse faute qui nous valut un tel sauveur ». Le salut n'est donc pas une remise à neuf.
1: C'est bien mieux que cela, bien mieux que cela. Dieu merci, nous sommes déjà, par notre baptême, avec le don de l'Esprit-Saint qui nous a été fait, par notre confirmation aussi, par tous les sacrements, nous sommes déjà établis dans un état bien meilleur que celui d'Adam et Ève au jardin originel avant leur péché. Donc Jésus n'est pas simplement le réparateur de l'humanité, il est le sauveur. Nous n'allons pas simplement faire un retour à la case départ, retourner au jardin d'Éden. Nous allons accéder à la vie divine, nous allons participer à la nature divine, ce que Adam et Ève ne faisaient pas. Donc, oui, bienheureuse faute qui nous valut un tel sauveur, parce qu'évidemment, les conséquences de la rédemption l'emportent de loin sur une simple réparation ou sur un simple retour à la case initiale.
0: Vous faites une différence entre faute et peine. Est-ce que vous pourriez réexpliquer ?
1: Oui, ça c'est très important, notamment dans le cadre du sacrement de réconciliation. Dans tout péché, il y a la faute et la peine. Il y a la faute, on a une certaine culpabilité. Et il y a la peine, ce sont les conséquences de ce péché. Alors j'aime bien donner l'image suivante. Si je suis en voiture et que je brûle un feu rouge, sciemment, c'est évidemment une faute, j'ai une culpabilité. Bon. Et puis s'il se trouve qu'en face venait une autre voiture que je percute, je descends de ma voiture, l'autre chauffeur descend de sa voiture. Peut-être que cet autre chauffeur, s'il est bien luné, pourra me pardonner ma culpabilité en disant « Bah oui, c'est pas bien, vous avez brûlé un feu rouge, c'est de votre faute, mais enfin, je vous pardonne, ça peut arriver. Bon. » Il restera toujours que les voitures sont en miettes. Et même si je reçois le pardon du chauffeur que j'ai embouti en face, eh bien, il restera à réparer les voitures. Et ça, c'est la peine, hein, la peine du péché. Eh bien, dans tout péché, il y a la faute, la culpabilité, qui peut se voir effacé par le pardon de Dieu, mais il reste les dégâts commis par le péché, et qui sont quelquefois considérables, et fort longs à réparer, et fort onéreux à réparer. C'est pourquoi, dans le sacrement de réconciliation, vous le savez bien, au sortir du confessionnal, le prêtre vous donne non seulement le pardon de Dieu, bien sûr, gratuit, mais il vous le donne aussi une pénitence, pour commencer à réparer les dégâts que vous avez commis par votre péché.
0: Mais alors le salut est déjà là, mais pas encore. Donc il y a tout ce rôle de l'Église. Alors est-ce que vous pouvez parler du rôle de l'Église dans le salut ?
1: Alors oui, le salut est déjà là, pas encore. Nous sommes sauvés en espérance. Hein, c'est ce que dit saint Paul. Hein, c'est-à-dire le titre d'une encyclique de notre pape Benoît XVI. Hein. Nous sommes sauvés en espérance. Voilà. Alors à la fois nous sommes déjà sauvés, Bien sûr, puisque Dieu merci, la mort et la résurrection de Jésus-Christ, c'est déjà fait. Hein? Donc je n'ai pas à me lever le matin en disant « il faut que je sauve le monde », c'est déjà fait. Bon. Mais en même temps, ce salut, acquis définitivement par Jésus-Christ, il doit atteindre tour à tour tous les hommes qui viennent sur cette terre. C'est la distinction qu'on fait entre rédemption objective, c'est fait, le salut nous est acquis, et la rédemption subjective, c'est-à-dire la manière dont ce trésor de salut déjà acquis est dispensé peu à peu à la totalité des hommes. Et c'est là où l'Église a un rôle déterminant, bien sûr. L'Église a pour rôle de propager le salut dans ce monde et de permettre à tous les hommes d'avoir part au salut acquis en Jésus-Christ. Et comme disait un concile ancien, la coupe du salut a été surabondamment servie pour le salut de tous les hommes, mais qui n'y boit pas ne sera pas sauvé. Nous avons une immense coupe de salut, mais si on refuse d'y boire, on ne sera pas sauvé. Alors c'est à nous, Église, hein, chacun des chrétiens, de proposer à tous les hommes de boire largement à cette coupe du sang du Christ qui est notre salut.
0: Alors merci beaucoup Père, et j'encourage beaucoup nos auditeurs à aller lire votre livre, donc redites le titre.
1: Voilà, alors il s'agit du livre « Quelle espérance d'être sauvé, petit traité de la rédemption » aux éditions Salvator.
0: Et si je peux ajouter quelque chose, c'est un livre très accessible.
1: Oui, oui, alors voilà, j'ai peut-être été un peu obscur dans mes explications, parce qu'à brûle-pourpoint, comme ça, à la radio, c'est quelquefois plus difficile à l'oral qu'à l'écrit. Mais j'ai essayé dans l'écrit d'être le plus clair possible, et mon créneau est de la catéchèse pour adultes. C'est-à-dire que c'est pas de la théologie.
0: Et je confirme.
1: Ou en tout cas, j'essaye de faire en sorte que la théologie, qui est quelquefois un peu difficile et compliquée, soit accessible au plus grand nombre.
0: Vous avez parfaitement réussi. Merci, Père.

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2: Chers amis auditeurs, bonjour. Heureux de nous retrouver pour notre émission Eschatologie et prophétie. La venue glorieuse du Christ dans les Épîtres, selon le livre de Françoise Brénard, la venue glorieuse du Christ. Donc nous sommes toujours dans ce chapitre 4 où nous étudions aussi les paroles du Seigneur à travers les apôtres qui nous invitent à méditer sur cette venue glorieuse du Christ. Comment cela a été compris aussi à l'époque? On a dit aussi que saint Paul le prenait très au sérieux, puisque pour lui-même et pour ses communautés, ils aspiraient même à voir de leur vivant déjà l'avènement du règne du Christ. Et ils se mettaient même parmi les vivants qui, eux, verront le moment arriver. Donc nous voyons que c'était une réalité concrète qui habitait aussi les premières communautés chrétiennes et qui doit habiter toute communauté chrétienne, parce que c'est notre espérance et en même temps, eh bien, elle s'enracine aussi dans la réalité de notre communion aussi avec le Seigneur. Le Christ est là présent, nous ne le voyons pas, mais nous savons qu'il est réellement présent. Et nous attendons son retour dans la gloire. Nous attendons donc ce moment de cette rencontre qui marquera aussi ses épousailles, on pourrait dire, avec le Christ. Celui que nous attendons, que nous espérons, eh bien, nous le verrons. Alors, il y a deux formes de rencontre. Bien sûr, il y a la rencontre lorsque nous quitterons cette terre pour aller vers lui, mais aussi cette deuxième rencontre qui viendra à la fin des temps, qui est celle qui nous occupe dans nos émissions, qui est la venue glorieuse du Christ et qui marquera aussi la fin du pèlerinage de l'Église sur la terre, telle qu'on la connaît aujourd'hui, pour entrer dans une autre dimension qui est celle de la gloire, de la glorification. Alors aujourd'hui, nous allons voir donc dans la lettre de saint Paul apôtre aux Romains, cette affirmation de saint Paul qui nous dit que la création tout entière, eh bien, participera à la gloire des enfants de Dieu. Je vous lis donc le passage de la lettre de saint Paul apôtre aux Romains, chapitre 8, les versets 18 à 21. J'estime donc qu'il n'y a pas de commune mesure entre les souffrances du temps présent et la gloire que Dieu va bientôt révéler en nous. En effet, la création aspire de toutes ses forces à voir cette révélation des fils de Dieu. Car la création a été livrée au pouvoir du néant, non parce qu'elle l'a voulu, mais à cause de celui qui l'a livrée à ce pouvoir. Pourtant, elle a gardé l'espérance d'être, elle aussi, libérée de l'esclavage, de la dégradation inévitable, pour connaître la liberté, la gloire des enfants de Dieu. Ce dont saint Paul parle ici va bien plus loin de ce qui a été dit jusqu'à présent. Il évoque la glorification de toute la création à travers celle des enfants de Dieu. C'est en regardant le but final, qu'on pourrait appeler la récapitulation ou la régénération, que l'on peut vraiment comprendre pourquoi la venue glorieuse est une nécessaire préparation à l'éternité. Comme l'écrit saint Irénée. Je vous lis cette citation, cette interprétation de saint Irénée. Ainsi donc, certains se laissant induire en erreur par les discours hérétiques, au point de méconnaître la conduite de Dieu et le mystère de la résurrection des justes et du royaume qui sera le prélude de l'incorruptibilité, royaume par lequel ceux qui en auront été jugés dignes s'accoutumeront peu à peu à saisir Dieu. Alors il faut se rappeler que saint Irénée vit à une époque de persécution et donc qui rend aussi très sensible à l'aspect de la justice. Les saints qui ont été comptés pour rien et sont morts dans les conditions infâmes vont être honorés par Dieu qui va leur donner de participer à la gloire de Jésus, la récompense des martyrs. Ils se manifesteront visiblement aux côtés du Christ. Des hommes encore présents sur terre à ce moment ne resteront que ceux qui auront été jugés dignes du royaume, parce qu'ils auront accepté dans la joie cette manifestation qui durera. Continuons à écouter ce qu'il nous dit sur cette rénovation. Aussi est-il nécessaire de déclarer à ce sujet que les justes doivent d'abord, dans ce monde rénové, après être ressuscités à la suite de l'apparition du Seigneur, recevoir l'héritage promis par Dieu au Père et y régner. Ensuite seulement aura lieu le jugement de tous les hommes. Il est juste en effet que dans ce monde même où ils ont peiné et où ils ont été éprouvés de toute manière par la patience, ils recueillent le fruit de cette patience. Que dans le monde où ils ont été mis à mort à cause de leur amour pour Dieu, ils retrouvent la vie. Que dans le monde où ils ont enduré la servitude, ils règnent. Car Dieu est riche de tout bien. Et tout lui appartient. Il convient donc que le monde lui-même, restauré en son état premier, soit sans plus aucun obstacle au service des justes. C'est ce que l'apôtre fait connaître dans son épître aux Romains lorsqu'il dit « La création attend avec un ardent désir la révélation des fils de Dieu, car elle a été assujettie à la vanité, non de son gré, mais à cause de celui qui l'a assujettie, avec l'espérance qu'elle aussi serait un jour libérée de l'esclavage et de la corruption, pour avoir part à la liberté glorieuse des enfants de Dieu. » Alors bien sûr, nous ne savons pas exactement en quoi consistera cette réalité des corps glorieux. Nous n'en avons que des images à travers le Christ ressuscité lui-même. Et nous voyons que le Christ peut être vu de partout, et il sera vu de partout même à la fin des temps, quand il viendra dans la gloire, de l'Orient à l'Occident. Les saints du ciel se manifestent aussi, on le voit dans les différentes apparitions de la Vierge Marie, mais aussi des saints, il peut apparaître qu'à tel ou tel endroit, ou des raisons aussi différentes, et ils ne reviennent pas sur terre. C'est sûr que ce n'est pas un retour physique sur terre, mais en même temps, on est bien obligé d'affirmer qu'il y a une véritable réalité présente autour de nous qui nous dépasse comme une dimension qui est encore voilée à nos yeux, et nos yeux de chair, on peut dire, mais qui est réellement présent. Et même si nous ne voyons pas les saints et la Vierge Marie tout le temps, mais nous savons qu'elle est là. Et par moments, eh bien, elle peut aussi se rendre visible. Pensons aussi au Christ ressuscité qui apparaît à Jérusalem et mange aussi avec ses disciples. Il règne là où il a souffert. Nous n'avons pas besoin d'imaginer que les justes ressuscités reprennent une vie biologique, comme nous maintenant. Alors, en parallèle à ces interprétations des pères de l'Église, de saint Irénée, mais aussi d'autres pères de l'Église, saint Augustin et autres, eh bien, le catéchisme de l'Église catholique nous livre aussi une méditation importante sur l'espérance des cieux nouveaux et de la terre nouvelle. Nous le retrouvons au numéro 1042 et suivant du catéchisme. Je vous lis donc ce que le catéchisme nous dit sur cette réalité. « À la fin des temps, le royaume de Dieu arrivera à sa plénitude. Après le jugement universel, les justes régneront pour toujours avec le Christ, glorifié en corps et en âme. Et l'univers lui-même sera renouvelé. Alors, l'Église sera consommée dans la gloire céleste lorsque le genre humain tout entier lui-même, intimement uni avec l'homme et atteignant par lui sa destinée, trouvera dans le Christ sa définitive perfection. Cette rénovation mystérieuse qui transformera l'humanité et le monde, La Sainte Écriture l'appelle les cieux nouveaux et la terre nouvelle. Elle sera la réalisation définitive du dessein de Dieu, de ramener toutes choses sous un seul chef, le Christ, les êtres célestes comme les terrestres. Dans cet univers nouveau, la Jérusalem céleste, Dieu aura sa demeure parmi les hommes. Il essuiera toutes larmes de leurs yeux, de mort il n'y en aura plus, de pleurs, de cris et de peine il n'y en aura plus, car l'ancien monde s'en est allé. Apocalypse 21, 4. Pour l'homme, cette consommation sera la réalisation ultime de l'unité du genre humain, voulue par Dieu dès la création, et dont l'Église pérégrinante était comme le sacrement. Ceux qui seront unis au Christ formeront la communauté des rachetés, la cité sainte de Dieu, l'épouse de l'agneau, comme l'appelle le livre de l'Apocalypse. Celle-ci ne sera plus blessée par le péché, les souillures, l'amour propre, qui détruisent ou blessent la communauté terrestre des hommes. La vision béatifique, dans laquelle Dieu s'ouvrira de façon inépuisable aux élus, sera la source intarissable de bonheur, de paix et de communion. Donc nous voyons ici, explicité, on pourrait dire, cette régénération dont nous pouvons parler en partant, j'allais dire, de cette réalité qui est faite, eh bien, dans l'état glorieux, le péché ne fera plus partie, bien sûr, de l'expérience de la vie humaine. Donc tout ce qui est rattaché au péché, nous pouvons l'enlever et nous pouvons avoir ainsi comme une explicitation, on peut dire, une compréhension, entre guillemets, de ce que pourra être l'état glorieux de après justement cet avènement. Et la création tout entière aspire à cette glorification. Donc non seulement l'homme, mais aussi le cosmos. Mais nous voyons donc que ici il s'agit, comme le dit le catéchisme, il rappelle bien que c'est ainsi que s'achèveront le dessein de Dieu. Ce sera alors la réalisation définitive du dessein de Dieu, de ramener toutes choses sous un seul chef, le Christ, les êtres célestes comme les terrestres. Donc quelque part, l'état que nous vivons aujourd'hui, qui est un état aussi de combat, de lutte, nous voyons l'œuvre de Dieu, mais nous voyons aussi l'œuvre du mal, l'œuvre des ténèbres, et nous sommes plongés au cœur de cette réalité du combat, eh bien, cela ne peut pas être définitif. Nous sommes faits pour la gloire de Dieu, et nous sommes faits pour participer donc à sa gloire. Et la réalisation définitive de son dessein, eh bien, elle se trouve dans cette glorification. C'est comme si nous voulions nous arrêter simplement au Vendredi Saint sans considérer la résurrection. Si le Christ n'est pas ressuscité, dit saint Paul, vaine est votre foi. Et si nous non plus, nous ne ressusciterons pas, nous ne vivrons pas cette glorification, alors on pourrait dire vaine aussi est notre foi. Et cette glorification, elle a lieu déjà pour notre âme lorsque nous retournons auprès du Père, après notre vie sur terre. Donc la mort, séparation du corps et de l'âme, l'âme retourne vers Dieu, où elle rejoint sa destinée, soit donc elle est sanctifiée et elle rentre tout de suite dans la gloire de Dieu, soit elle est encore attachée à des péchés, elle a besoin d'être purifiée, donc le purgatoire, soit l'âme, la personne a choisi elle-même de se couper de Dieu, d'être séparée de Dieu, elle entre dans ce lieu de la séparation de Dieu, définitive. Donc notre âme déjà, elle participera quelque part à cette gloire, mais étant donné que l'œuvre de Dieu implique aussi, toute la réalité de la personne humaine avec son corps et son âme, et puis aussi la création tout entière, eh bien, elle doit aussi connaître, la matière quelque part doit connaître aussi cette glorification. C'est mystérieux, mais le Christ ressuscité, c'est pas une âme errante, hein. C'est un corps glorieux. Et donc, et Saint Paul nous dit, nous affirme, hein, nous ressusciterons nous aussi tous à l'image du corps glorieux de notre Seigneur Jésus. Donc, eh bien, nous aspirons, nous tous, et même le cosmos aussi, nous allons voir tout de suite là, ce que nous dit l'Église catholique aussi, le catéchisme sur ça, eh bien, aspire aussi à cette glorification. Je poursuis donc au numéro 1046 du catéchisme qui nous parle justement de cette régénération et rénovation du cosmos. Quant au cosmos, la révélation affirme la profonde communauté de destin du monde matériel et de l'homme. On reprend donc ici la citation de la lettre aux Romains que nous avions dit au début de notre émission, chapitre 8, versets 19 à 23. « Car la création en attente aspire à la révélation du Fils de Dieu, avec l'espérance d'être elle aussi libérée de la servitude de la corruption. Nous le savons en effet, toute la création, jusqu'à ce jour, gémit en travail d'enfantement. Non pas elle seule, nous-mêmes qui possédons les prémices de l'Esprit, nous gémissons nous aussi intérieurement dans l'attente de la rédemption de notre corps. » L'univers visible est donc destiné lui aussi à être transformé, afin que le monde lui-même, restauré dans son état premier, soit sans plus aucun obstacle au service des justes, participant à leur glorification en Jésus-Christ ressuscité. Donc ici, il est bien affirmé clairement, hein. Et c'est même une citation aussi qui s'inspire justement de ce qu'on vient de lire de saint Irénée. L'univers visible est donc destiné lui aussi à être transformé afin que le monde lui-même, restauré en son état premier, soit sans plus aucun obstacle au service des justes, participant à leur glorification en Jésus-Christ ressuscité. Donc on voit même qu'il y a une restauration dans son état premier, hein, de cet univers visible, mais il y a quelque chose de plus grand encore que dans l'état premier, puisque il nous rend participants, hein, de la glorification, hein, en Jésus-Christ ressuscité. Donc on est attaché, relié à Jésus, notre Sauveur, et Jésus ressuscité. Nous ignorons le temps, bien sûr, de l'achèvement de la terre et de l'humanité. Nous ne connaissons pas, hein, le mode de transformation du cosmos. La Sainte Écriture nous parle aussi, hein, plutôt de ces douleurs, on pourrait dire, de l'enfantement, même à travers les images que Jésus nous donne dans les évangiles, hein, des signes précurseurs de sa venue. Mais ça n'a rien à voir. Nous ne savons pas exactement, bien sûr, comment cette transformation, ce mode par lequel cette transformation va s'opérer. Mais nous savons qu'elle aura lieu. Et c'est un acte de foi, hein. Notre foi, elle repose sur la révélation. Elle ne repose pas sur

L'humanité, nous ne connaissons pas le mode de transformation du cosmos. Elle passe, certes, la figure de ce monde déformé par le péché, mais nous l'avons appris. Dieu nous a préparé une nouvelle demeure et une nouvelle terre où règnera la justice et dont la béatitude comblera et dépassera tous les désirs de paix qui montent au cœur de l'homme. Citation ici du Concile Vatican II, Gaudium et Spes. Alors bien sûr, tout ça est très beau, hein, et nous aspirons à ce que cela arrive, et même on pourrait même dire le plus vite possible. Mais en même temps, nous n'attendons pas dans une totale passivité. Hein. Nous avons aussi un rôle à jouer dès maintenant. Et à son époque aussi, déjà le pape Paul VI, mais surtout le pape Jean-Paul II, nous ont indiqué justement cette nécessaire engagement pour une civilisation de l'amour, une civilisation donc à l'image de Dieu. Alors, ce n'est pas à nous, bien sûr, on n'est pas dans le millénarisme, ce n'est pas à nous à construire avec nos propres forces ce monde nouveau. C'est une grâce qui viendra de Dieu, mais en même temps, nous avons à œuvrer pour que ce monde soit transformé déjà dès maintenant par l'amour du Seigneur, que nous fassions rayonner autour de nous cette réalité de la victoire du Christ, cette paix que le Christ nous donne, cet amour, cette dimension de la miséricorde, du pardon, de la justice, de la paix, et tout ce que, au fond, reprend aussi la doctrine sociale de l'Église. Nous ne sommes pas uniquement passifs dans cette attente. Nous devons aussi nous engager. Et le catéchisme de l'Église catholique nous le rappelle aussi. Dans l'attente de la terre nouvelle, loin d'affaiblir en nous le souci de cultiver cette terre, doit plutôt le réveiller. Le corps de la nouvelle famille humaine y grandit, qui offre déjà quelques ébauches du siècle à venir. C'est pourquoi, s'il faut soigneusement distinguer le progrès terrestre de la croissance du règne du Christ, ce progrès a cependant beaucoup d'importance pour le royaume de Dieu, dans la mesure où il peut contribuer à une meilleure organisation de la société humaine. Là aussi, c'est une citation du Concile Vatican II, Gaudium et Spes. Donc, ne nous reposons pas non plus dans cette attente, mais voilà, c'est aussi notre foi chrétienne qui nous invite aussi à être une foi, non pas seulement en parole, ou dans un amour affectif, mais dans un amour effectif, c'est-à-dire qui se traduit par des actes aussi. Et notre appartenance au Christ, elle doit se voir aussi par nos actes, par nos engagements, et par aussi notre effort, j'allais dire, d'évangélisation, et en même temps, ainsi nous participons au dessein de Dieu. Tous les fruits excellents de notre nature et de notre industrie que nous pourrons propager sur terre selon le commandement du Seigneur et dans son esprit, nous les retrouverons plus tard, mais purifiés de toute souillure, illuminés, transfigurés, lorsque le Christ remettra à son Père le royaume éternel et universel. Dieu sera alors tout en tous, selon la citation de la première lettre aux Corinthiens, chapitre 15, verset 28. Dieu sera tout en tous dans la vie éternelle.

Alors nous voyons donc que cette attente de la venue glorieuse du Christ nourrit vraiment notre espérance. Et c'est l'espérance justement qui habite toute l'Église, qui fait crier à l'Église ce verset final de la Bible, de la

0: l'Apocalypse, « Maranatha, viens Seigneur Jésus, que ton règne vienne ». Et donc, nous pouvons, comme nous l'avons déjà dit, prier notre Père, cette prière que le Christ lui-même nous a enseignée, nous pouvons la prier dans cette dimension aussi, bien sûr, de l'eschatologie. Nous demandons que le règne du Père vienne sur la terre par Jésus-Christ, notre Sauveur. Donc, voilà, nous devons vivre dans cette espérance. Et cette espérance, eh bien, elle fonde aussi notre joie aussi, hein, bien sûr. Nous savons qu'au-delà de toutes les tribulations dans lesquelles nous sommes plongés et que l'humanité sera elle-même plongée jusqu'à la fin des temps, et on sait que voilà, plus les temps sont comptés, plus le diable aussi se déchaîne, eh bien, au-delà de toutes ces... on peut dire de la réalité, hein, de ce combat et de tout le mal que nous voyons autour de nous s'intensifier, eh bien, nous devons aussi nous garder au cœur cette espérance et cette foi, justement, dans la victoire, hein, le triomphe, hein, du Christ, le triomphe du règne de Dieu qui viendra aussi tout consommer. Hein. Tout s'achèvera, justement, dans la gloire et non pas dans la destruction, le chaos total. Hein. Comme certains ont pu malheureusement aussi l'interpréter et l'utiliser même. Donc, notre espérance, eh bien, elle nous fait regarder vers le futur avec confiance. Voilà le mot d'ordre qui nous est donné. Et je crois qu'aujourd'hui, eh bien, voilà, plus que jamais, nous avons besoin de nous fixer, de nous enraciner sur cette espérance qui n'est pas... encore une fois, un vœu pieux, hein, comme on pourrait le dire d'une façon un peu péjorative, mais vraiment l'espérance de ce qui sera réalisé, hein, ce que Dieu lui-même réalisera. Alors terminons par cette citation aussi, voilà, de Saint-Irénée, qui résume tout ce que nous venons de dire. La bénédiction dont nous venons de parler se rapporte donc sans contexte au temps du royaume. Alors régneront les justes après être ressuscités d'entre les morts et avoir été, du fait de cette résurrection même, comblés d'honneur par Dieu. Alors aussi la création libérée et renouvelée produira en abondance toute espèce de nourriture grâce à la rosée du ciel et à la graisse de la terre. Voilà, bien, sur ces belles paroles d'espérance, hein, de notre foi chrétienne, eh bien, je vous souhaite à tous alors une bonne continuation dans votre chemin de carême. Nous approchons bientôt de Pâques et nous approchons bientôt de cette célébration qui nous fera entrer justement déjà dans la glorification du Christ et donc avec une espérance nouvelle. Hein. Le carême, ce n'est pas non plus uniquement mortifère pour nous faire... voir les choses qui ne vont pas dans notre vie, hein. Mais au contraire, c'est justement pour nous faire expérimenter déjà, hein, cette grâce de résurrection à travers ce renouvellement qui nous est donné, hein, par la grâce de la miséricorde et aussi par la foi dans le Christ ressuscité et glorifié. Bon chemin à tous, alors vers Pâques, et puis nous nous retrouverons la semaine prochaine pour poursuivre notre émission Eschatologie et prophétie.
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0: Il est 5 heures.
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Évangile de Jésus-Christ selon saint Matthieu. En ce temps-là, Jésus disait à ses disciples : « Ne jugez pas pour ne pas être jugés. De la manière dont vous jugez, vous serez jugés. De la mesure dont vous mesurez, on vous mesurera. Quoi, tu regardes la paille dans l'œil de ton frère et la poutre qui est dans ton œil, tu ne la remarques pas ? Ou encore, comment vas-tu dire à ton frère, « Laisse-moi enlever la paille de ton œil », alors qu'il y a une poutre dans ton œil à toi ? Hypocrite, enlève d'abord la poutre de ton œil, alors tu verras clair, pour enlever la paille qui est dans l'œil de ton frère. Acclamons la parole de Dieu. On voit la paille dans l'œil de son voisin, mais pas la poutre qui est dans son œil. Ce proverbe, que nous avons tous déjà entendu, est bel et bien tiré de l'Évangile. Bien souvent, il est utilisé pour se défausser devant une situation ou des actes anormaux et illégitimes, mais admis socialement. Vous avez certainement déjà tous fait cette expérience en cherchant à faire progresser l'autre en vertu. Nous sommes bien souvent renvoyés à nos propres manquements et faiblesses. Alors, nous restons dans un statu quo. Je me garde bien de faire des remarques aux autres et je renvoie les autres à leurs propres limites lorsqu'ils osent m'en faire. Tout cela en faisant référence aux textes bibliques ou encore aux figures de l'Église. Ne jugez pas, vous ne serez pas jugés. Qui suis-je pour juger ? Nous tombons alors en plein relativisme. Rien n'est vrai, rien n'est bon, tout est relatif. Nous sabrons l'objectivité de la foi, de la morale et de la vérité. Et nous oublions les autres passages de l'Écriture, où les apôtres eux-mêmes s'opposent à des situations injustes. Pierre avec Ananie et Saphir, dans les Actes des apôtres, les reproches de saint Paul aux Corinthiens ou même aux Galates. Mais alors, nous pouvons nous poser cette question. Est-ce légitime de la part des apôtres de poser des jugements alors que Jésus leur a demandé de ne pas le faire ? Comme bien souvent dans les évangiles, il faut regarder au-delà d'une citation isolée. Il faut entrer en profondeur dans l'enseignement du Christ. Que nous dit le Seigneur quelques chapitres plus loin dans le même évangile ? Si ton frère a commis des péchés contre toi, va lui faire des reproches seul à seul. Voilà que Jésus lui-même se met à se contredire. On n'est pas sorti de l'auberge. Eh bien, ce n'est pas que le Seigneur se contredit, mais c'est plutôt qu'il précise l'attitude que nous devons avoir, les uns envers les autres. Jésus n'est pas un grand maître relativiste, bien au contraire, il est le chemin, la vérité et la vie. Ce que le Seigneur nous dit lorsqu'il nous demande de ne pas juger, c'est de ne pas enfermer l'autre dans un acte ou un péché. C'est d'ailleurs aussi ce que disait le pape François avec le fameux « Qui suis-je pour juger ?» Nous devons retrouver la beauté de la correction fraternelle. Nous sommes appelés à nous encourager les uns les autres, à progresser dans l'exercice des vertus. Le chrétien ne peut pas être relativiste et cautionner l'erreur et le péché. Cela va à l'encontre de l'enseignement du Seigneur.

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1: Bonjour à tous et à toutes dans notre dernière série de chroniques sur comment être libre à l'égard de notre smartphone. Libéré, délivré de mon smartphone, en écho à la belle chanson de Walt Disney plus de la Reine des Neiges. Redisons toutes ces implications pratiques qui nous aident à être libres par rapport à notre smartphone. Une première série de conseils pratiques qui peut nous aider à être libres en raison des influences que cela a sur notre corps. Nous sommes fatigués. Prenons soin d'abord de notre corps. Évitez d'utiliser des écrans 2 heures avant de vous coucher. Protégez vos yeux, hein, 90% des adolescents chinois sont myopes parce qu'ils regardent trop leurs écrans. Sachez éteindre l'écran et aller marcher, exposez-vous à la lumière. Quand vous regardez votre écran, demandez-vous si vous respirez profondément. Ces premiers conseils s'inscrivent dans ce projet de cette dernière série de chroniques de durée dans le détachement. Être libéré dans la durée. Alors prenons soin de notre corps, de notre âme, de notre psychisme, de notre esprit, de nos relations. Et tout cela s'inscrit au terme d'un parcours que nous avons évoqué déjà. Prendre conscience de notre environnement numérique global. Nous sommes sous influence de la technocratie. Tout le temps, on ne peut pas y échapper. Les écrans sont partout. J'évalue l'influence de mon smartphone. Oui, mon smartphone aussi m'influence. Il m'influence très personnellement. Il est là. En France, les Français allument leur smartphone 250 fois par jour. Ça fait beaucoup. Hein. Je prie pour être éclairé, c'est-à-dire je prie pour vouloir être vraiment libre. Est-ce que je veux être vraiment libre? Est-ce que je veux être libre en vérité? C'est quoi le problème, docteur? Voilà, c'est quoi le problème, docteur? Et je reconnais... C'était la quatrième étape, mes faiblesses personnelles. Il y a des moments où je suis influençable. Je suis plus qu'influençable, je glisse. Je glisse dans le domaine du temps, je perds mon temps. Je glisse dans le domaine du contenu, je regarde pas n'importe quoi. Je remplis le vide, hein, comme le dit le sociologue Marcel Gaucher. Hein. L'économie libérale conduit au grand remplissage du vide, parce qu'elle a créé ce vide. Voilà. Elle crée ce vide parce qu'elle a intérêt à le créer. En contrepoint, ben les gens vont remplir ce vide en achetant des choses, en étant consommateurs ou bien ben, en mangeant des données numériques. Pour rebondir, être résilient par rapport à ces faiblesses, il nous faut nous donner une vie bien bonne, un objectif. Il faut élargir notre vie. Comment l'élargir ? Et se détacher en même temps de son smartphone. Et alors, c'est la sixième étape, je consens à changer d'attitude. Je me donne une règle d'utilisation ensuite, mais la règle, elle est au service du bien, de la motivation endogène. La règle n'est qu'un support qui vise une cible. Quelle est ma cible? Quel homme, quelle femme je veux être dans 10 ans? Et ainsi, je redeviens libre en quittant les anxiétés qui sont à la source de cette dépendance au smartphone. Je me détache

de mon smartphone, je redeviens libre parce que je suis capable de discerner quel est mon bien en pratique. Cela me conduit à cette dernière étape de cette dernière semaine. Je décide de durer dans le détachement. Changer dans la durée, cela implique, comme le dit bien le titre de l'ouvrage, hein, libérer, délivrer de mon smartphone, ouvrage à la base de nos chroniques, hein, 10 jours, 10 étapes pour reprendre le contrôle aux éditions première partie. Pour durer, 10 jours pour reprendre le contrôle et 2 mois vraiment pour changer. Hein. On change, les neurosciences le disent clairement, que dans la durée. Alors, est-ce que l'on veut décider de durer dans le détachement par rapport à son smartphone ? Une petite réflexion durant une petite pause.

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1: Nous avons commencé cette chronique aujourd'hui en listant quelques conseils relativement à prendre soin de notre corps. Les smartphones nous fatiguent, ils abîment notre santé physique. Sachons nous reposer sans écran. Levez-vous au moins toutes les 45 minutes, parce qu'on est devant des écrans. Marchez, ne mangeons pas devant les écrans. Soyons présents à ce que nous faisons avec nos écrans. Et préférez faire du sport plutôt que de vous détendre devant les écrans. Alors à cette liste de conseils relativement au corps, on peut rajouter d'autres conseils relatifs, cette fois-ci, à l'équilibre psychologique. Cultiver sa concentration, refuser de faire plusieurs choses. En même temps, protéger votre intimité en ne divulguant pas vos données numériques. Développer votre sens critique, n'utilisez pas les écrans pour des choses imprécises. Et des favoris bien éprouvés, préférez le livre à l'écran. Éviter le piège conduisant à la dévalorisation de soi à travers les écrans, notamment en se comparant. Refuser de fuir l'angoisse avec le doudou écran. L'écran n'est pas un objet transitionnel qui fait de nous des toutous ou la nounou de notre smartphone. Ne laissons pas notre esprit être formaté par les annonceurs pour devenir des Barbies stéréotypées. Sachons éteindre nos écrans. Refusez d'être numériquement dépendant en ne gardant pas, si possible, votre smartphone dans la poche. Vous voyez, la place que l'on donne à notre smartphone dit beaucoup déjà de notre attachement ou de notre détachement. Passez à l'acte, désinstallez des applications quand vous n'êtes pas d'accord avec vous-même et à la manière dont vous les utilisez. Connaissez la direction que vous voulez donner à votre journée et donc aussi à l'utilisation de votre smartphone, sinon c'est lui qui vous mènera par le bout du nez. N'hésitez pas à parler à un psychologue si vous avez des addictions. 40% des Français ont un problème sérieux de dépendance à l'égard du smartphone. Voilà, et si vous ne trouvez pas la paix, après ce dialogue plus psychologique, parlez-en à un prêtre, la question est peut-être plus spirituelle. Limitez au maximum l'usage des écrans pour vous détendre. Alors, quelques conseils maintenant relatifs aux relations. Cherchez toujours d'abord la relation directe et confiante avec les personnes et non pas par l'intermédiaire d'un réseau social ou d'un smartphone. Vivez d'abord la relation face à face. C'est ça qui construit. Vivre sa journée comme si c'était la dernière de toute sa vie. Et voilà, si on n'est pas croyant. Et méditer la belle citation d'Albert Camus, « J'apprenais enfin qu'il y avait en moi un invincible été. » Oui, un invincible été, nous avons un roc à l'intérieur de nous qui nous nourrit profondément. Nous avons une quille intérieure, des valeurs non négociables. Cet invincible été, pour Camus, l'agnostique se trouve certainement là, s'il était contemporain avec son smartphone, lui aussi. Discernons les charges mentales, numériques, inutiles. Vivre sa journée comme la première du reste de sa vie éternelle, si on est croyant. Refuser d'être formaté par le souci d'efficacité. Oui, le smartphone, c'est très efficace. Mais notre vie est appelée à la fécondité d'abord, et non pas à l'efficacité. Créer des espaces sans smartphone, voyez, une belle histoire, le maire du village de Seine-Port, dans Seine-et-Marne, après consultation de la population, a interdit le smartphone dans les espaces publics. Même si l'arrêt a été cassé par la justice, sa volonté était de surtout marquer les esprits et d'inviter au contact humain dans les rues avec les commerçants. Vous voyez, que l'espace public ne soit pas réservé à notre smartphone, mais avant tout à de belles relations. À demain pour approfondir cette idée de se détacher dans la durée de son smartphone. Au revoir.

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2: Les autres m'agacent. J'ai souvent entendu cette phrase, vous aussi sans doute. Et pour tout vous avouer, j'ai souvent pensé cela. Mais même au-delà de la pensée, j'ai souvent vécu cela. Parce que l'agacement n'est pas avant tout une pensée, c'est un ressenti. Et une fois l'agacement passé, parce que il retombe un peu à la manière d'une colère, je me suis demandé donc à froid pourquoi les autres m'agaçaient. Dans quelles circonstances? Ou bien, parfois je me suis aperçu que telle personne m'agace quoi qu'elle fasse, quoi qu'elle dise. Et je me trouve désolé parce que mon agacement n'est pas juste en fin de compte. Autant parfois je peux lui trouver de bonnes raisons, autant là, il me semble que je fais une espèce de fixation sur une personne en particulier et que même quand elle ne fait que respirer, elle m'agace. C'est dire que j'ai développé vis-à-vis de cette personne une aversion particulière. Et il faut que j'essaye de comprendre pourquoi, si je veux désamorcer cet agacement systématique. Pourquoi, allez-vous me dire, faut-il le désamorcer? Ben parce que, en fait, cet agacement me pourrit la vie à moi-même. Et puis, effectivement, il doit avoir des conséquences néfastes aussi autour de moi, notamment vis-à-vis de cette personne qui, même si je ne lui dis pas en face qu'elle m'agace, mon comportement le lui dit. Cette fixation de l'agacement sur une personne peut provenir de beaucoup de situations passées. Peut-être que j'ai eu un certain nombre de difficultés avec ces personnes, des difficultés comme récurrentes. Plusieurs fois, j'ai été déçu ou non reçu ou critiqué, que sais-je. Et du coup, le fait d'avoir ainsi multiplié en quelque sorte les échecs dans la relation avec cette personne, eh bien, maintenant, c'est une espèce de réaction réflexe. Il suffit que je la voie au bout du couloir et, ça y est, je suis agacé. Au fond, pourquoi les autres m'agacent-ils? Oh, il y a certainement de nombreuses raisons. Peut-être que dans tel ou tel domaine, ils me sont supérieurs. Peut-être que dans tel domaine, ils connaissent beaucoup plus de choses que moi. Et à chaque fois, ils me clouent le bec parce qu'ils en savent plus. Ou bien, ils m'agacent parce qu'ils n'agissent pas comme moi j'agirais. Ils ne réagissent pas pareil aux événements. Ils ne répondent pas de la même manière. Et cela m'agace parce qu'à chaque fois, je pense qu'ils sont en dehors des clous. Mais en réalité, est-ce moi qui ai raison? Est-ce moi qui décide où sont les clous? Est-ce ma façon à moi de réagir qui est la bonne? D'autres m'agacent parce que, apparemment, ils marchent un peu sur mes plates-bandes. Ils viennent entamer peut-être un domaine que je voudrais me réserver à moi-même. Ils ne me laissent pas le temps que j'aurais aimé pour me reposer, pour faire autre chose que d'habitude. Ils me sollicitent sans cesse. Ou bien ils ont aussi des comportements que je n'apprécie guère et qui sont répétitifs. Alors voilà une chose qui est très agaçante, c'est la répétition des petites manies, des petites habitudes, oh, qui ne sont pas dramatiques, mais la répétition fait que, à un moment donné, cela devient quasi insupportable. C'est-à-dire qu'on attend que l'autre change, qu'il change comme moi je voudrais qu'il change. Et du même coup, cela provoque une tension qui se manifeste ainsi par l'agacement. Et je pense que l'agacement est quelque chose de beaucoup plus sournois, en fin de compte, que la colère. Au moins, la colère, elle est là, elle monte, elle éclate, elle retombe, et voilà. L'agacement, il est là, toujours un peu en permanence. Hein, vous voyez, comme un peu un serpent, là, qui est présent, qui dort à moitié, mais qui est tout le temps là, et qui provoque en nous une irritation permanente. Alors que la colère s'exprime beaucoup plus par un coup de poing, quelque chose de fort, de puissant, mais qui est extrêmement ponctuel. Au fond, à travers l'agacement, à travers la colère, nous sommes en train de parler de nos relations avec les autres. Elles sont tellement difficiles à juguler, à maîtriser, à pacifier. Et c'est sur toutes ces questions relationnelles que je voudrais m'arrêter cette semaine.

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1: Nous sommes des êtres de relation. Et même si certains d'entre nous peuvent avoir un tempérament un peu plus solitaire, ils aiment être seuls et justement ne pas forcément développer énormément de relations avec les autres. Néanmoins, ceux-là même sont en relation avec d'autres. L'homme est ainsi fait. C'est un être de relation. Alors quand on se penche sur l'étymologie du mot « relation », eh bien, on est un petit peu surpris. Ça signifie « faire un récit », une narration. Ça signifie « rapporter en détail ce dont on a été le témoin ou dont on a eu connaissance ». Donc, la relation, au départ en tout cas, l'utilisation de ce mot, décrivait un récit. Même si le sens du mot a un peu évolué et signifie plutôt aujourd'hui un lien, un rapport, il existe de manière un peu sous-jacente la notion de partage. Nous allons dire à d'autres ce que nous vivons avec une personne en particulier. Et vous voyez, même le mot rapport, il est ambigu. Puisqu'un rapport, ce peut être un lien entre une, deux ou plusieurs personnes. Mais un rapport, c'est aussi le récit résumé d'une situation. Faire un rapport sur tel ou tel événement ou tel phénomène. Alors il y a cette notion, oui, la relation, c'est un lien, mais c'est aussi un récit. C'est aussi une histoire, en fait, qui va s'installer dans le temps. Et de fait, nous voyons bien que nos relations, que ce soit les relations familiales, les relations amicales, les relations professionnelles ou autres, ce sont des liens avec des personnes qui s'inscrivent dans une histoire, parfois dans des histoires. Et ces histoires sont forcément passées par des moments plus ou moins faciles, plus ou moins heureux et plus ou moins difficiles ou malheureux. C'est-à-dire qu'une relation, ce n'est jamais qu'un lien pur, on pourrait dire, mais c'est toujours un lien qui, d'une certaine manière, a été entamé, pas jusqu'à la brisure, mais a été entamé, a été réparé, a été distendu, puis a été resserré. Il y a toute une histoire dans nos relations. Et, bien entendu, la relation que j'ai avec une personne, elle vient s'enchevêtrer avec d'autres relations que j'ai avec d'autres personnes. Et, de la même manière, la personne avec qui je suis en relation, elle est aussi en relation avec beaucoup d'autres. Et tout cela forme parfois des sacs de nœuds très difficiles à comprendre et très difficiles à démêler. Il est rare qu'une relation avec une personne soit claire, simple, transparente, évidente. Pourquoi ? Parce que nous-mêmes, nous ne sommes pas clairs, simples, transparents et évidents, et les autres non plus.

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1: Bonjour à tous et à toutes, bienvenue dans cette nouvelle série des clés pour vivre. Cette semaine, nous prenons le chemin, la route avec François d'Assise et en particulier avec Suzanne Giuseppi Testu, auteure d'un dernier livre paru aux éditions de Nouvelle Cité, L'audace de la rencontre. Avec elle, nous allons essayer de découvrir pourquoi la relation est peut-être aujourd'hui l'un des peut-être plus grand défi spirituel et humain. Bonjour Madame Suzanne Giuseppi Testu.
2: Bonjour.
1: Ravie de vous accueillir aujourd'hui et puis vous allez nous accompagner avec le bon François, le frère François. J'ai presque envie de reprendre avec vous aujourd'hui dans ces premières minutes, frère François.
2: Il est le frère de chacun de nous.
1: Il est votre frère et
2: il
1: votre
2: ami. Il n'est pas seulement mon frère. Il est bien sûr en tant que franciscaine, mais il est le frère de chacun de nous, c'est le frère universel.
1: Alors dans cet ouvrage intitulé « L'audace de la rencontre à l'école de François d'Assise », quand vous écrivez que nous sommes tous créés en vue de la relation, qu'est-ce que cela change dans notre manière de regarder la vie et de regarder l'autre ?
2: Je crois qu'il est très important de comprendre cette chose-là dans notre monde actuel, qui est un monde qui est peut-être se laisse emporter un petit peu plus par l'égoïsme, par le pouvoir, par toutes les tentations de ce monde. C'est un monde qui va très vite. Il nous suffit de croiser les gens dans la rue, on les voit tous avec leurs écouteurs sur les oreilles. On se croise, ils nous bousculent, ils ne nous regardent pas. On part en montagne, même en randonnée en haute montagne, on rencontre des gens avec leur portable ou avec leurs écouteurs. On ne sait plus regarder une fleur comme François. On ne sait plus regarder un animal qui va bondir dans la montagne. Alors en ville, c'est encore pire. Donc je crois qu'être en relation, c'est déjà apprendre à se regarder soi-même. Déjà, savoir que j'existe, savoir que je suis une personne créée, une personne humaine, et que je suis là, pas seulement pour moi, mais aussi pour les autres, que j'ai un rôle à remplir vis-à-vis des autres. Et je crois que ce qui est très important, et ce que nous apprend François, c'est qu'il a le souci, il a le souci de l'autre. Et il a le souci de la personne dans son histoire, dans ses conditionnements. Parce que la plupart du temps, on se croise, peut-être que la personne qui nous fait face va nous raconter peut-être quelque chose qu'elle vit à l'heure actuelle et qui est douloureux. Mais est-ce que je vais vraiment avoir le souci? Je vais l'écouter rapidement et puis on va se quitter comme ça et ça va m'échapper. Oh François, il se pose toujours une question. Il se dit, mais qu'est-ce que mon frère me demande vraiment? Qu'est-ce qu'il est en train de me dire là? Donc, est-ce qu'il me demande un geste social ou ce plus dont tout homme a besoin pour vivre? Si je ne me pose pas cette question, je passe à côté de la rencontre, je passe à côté de la relation. Nous avons besoin d'exister pour quelqu'un. Nous avons besoin de ne pas être coupés du monde des vivants. Nous avons besoin d'être regardés comme un homme, comme une femme. Et tout simplement, nous avons besoin d'être regardés comme une personne créée à l'image de Dieu. Donc si je ne regarde pas l'autre avec cette intensité de regard, avec ce souci de la personne, est-ce que je lui montre que je suis image de Dieu? Est-ce que je lui montre qu'il est image de Dieu, qu'il m'intéresse, que j'ai le souci de lui? Donc, ce que François d'Assise nous apprend dans sa relation aux autres, c'est la reconnaissance réciproque qui instaure la relation. S'il n'y a pas cette reconnaissance, s'il n'y a pas ce regard, si mon regard ne s'appuie pas sur la personne, eh bien, ça ne va pas libérer la parole. Ça ne va pas ouvrir l'autre à l'espérance. Mais si je sais le regarder avec cette profondeur du regard, si je sais que moi-même je suis une personne créée qui a besoin du regard de l'autre, qui a besoin de cette reconnaissance, qui a besoin d'une écoute profonde, eh bien à ce moment-là, je ne vais pas véritablement le rencontrer. Il ne peut pas y avoir relation. Voilà. L'acte opposé va rester lourd. S'il n'y a pas cette reconnaissance, l'acte sera lourd, aussi charitable soit-il. Je vais peut-être le faire par charité, hein, mais il va lui manquer la légèreté de l'amour. Je serais très fière de moi parce que j'aurais été charitable, j'aurais écouté. J'aurais l'impression d'avoir écouté la personne. Mais il va lui manquer la légèreté de l'amour. Et je vais partir comme ça. Et la personne peut-être ne ressentira pas ce lien d'amour que je pouvais lui donner, que j'avais la capacité de lui donner. C'est ce que François fait en rencontrant chaque personne sur son chemin.
1: Alors, peut-être que nous pouvons, dans les rues des grandes villes, métro, transports en commun, quitter nos portables, nos écrans, et puis garder ce regard au fond vivant.
2: Oui,
1: vivant
2: pour l'autre. Ce regard vivant pour l'autre. Lui renvoyer en quelque sorte cette flamme qui est en moi et lui renvoyer aussi peut-être ce que j'ai reçu d'un autre et qui m'a été très utile à un moment de ma vie. Ne pas oublier ces moments où moi-même j'ai reçu ce regard, j'ai reçu cet amour, j'ai reçu cette aide. Ne jamais l'oublier. Et alors nous avons à faire un chemin de simplicité. Hein, parce que comment accueillir cet enseignement de la part de François, comment l'accueillir? Parce que les sciences humaines nous parlent beaucoup de l'écoute attentive, mais il manque peut-être l'amour. Certes, c'est utile, mais il manque la légèreté de l'amour. Je crois que nous manquons de simplicité, nous manquons de curiosité, nous ne savons pas nous émerveiller de l'autre. Voilà, nous manquons, oui, d'humilité, nous manquons de foi, nous ne savons pas écouter avec attention. Nous ne savons pas nous laisser interroger par ce que nous dit l'autre. Nous ne savons pas, peut-être, nous n'osons pas prononcer le mot qui va toucher son cœur. Parce que parfois nous avons peur. Nous n'osons pas, nous sommes frileux. Alors, nous manquons de foi.
1: Alors que François, lui, frère François, a cette audace.
2: François a cette audace. Et oui. François, il n'a pas peur. Il n'a pas peur.
1: Il est libre. Mais
2: il est libre. Oui, pourquoi il est libre? Parce que justement, d'abord, il suit le Christ. Il est conscient qu'il suit le Christ. Il a choisi de suivre le Christ. Il est porteur de la parole. Il est habité par le Christ. Donc, François parle en tant qu'homme. Il parle avec son expérience humaine, bien sûr, parce que nous avons besoin de cette expérience. Elle est riche. Mais les mots vont jaillir avec beaucoup plus de simplicité. Ça ne va pas être un beau discours qui va dire « tu devrais, il faudrait, mais ne t'inquiète pas ». C'est la parole qui va jaillir, c'est la douceur de la parole, c'est la tendresse du Christ qui va jaillir. Et ça change tout. C'est la relation, alors, c'est la rencontre.
1: Aujourd'hui, beaucoup de personnes, permettez-moi Suzanne Joseph-Testu, ont peur, puisqu'on parle de peur, hein, peur de la relation, peur d'être blessée, peur parfois d'être rejetée et peur parfois d'être déçue. Que peut nous apprendre frère François sur cette, au fond, fragilité, cette peur de la rencontre de l'autre ou de se laisser rencontrer?
2: Oui, nous avons tous des peurs. Nous avons tous des peurs. On a peur d'être jugé, on a peur d'être condamné, on a peur d'être incompris, on a peur d'avoir peur. François aussi a eu toutes ces peurs. Mais quand on est habité par l'audace et par l'amour du Christ, et qu'on accepte l'imprévu de Dieu, qu'on accepte le regard de l'autre, peut-être déprobatif, peut-être l'autre ne va pas nous comprendre, ou il va nous juger. Si j'accepte l'imprévu de Dieu, et si j'ai le désir de témoigner de l'amour que je contiens, de l'amour qui m'habite, et de témoigner de la parole, je n'ai plus peur. Je prends le risque de l'incompréhension. Je prends ce risque, je prends le risque du jugement, peu importe, je n'ai rien à perdre, parce que cet amour est en moi, il reste en moi, il m'habite, il demeure, et peu importe, et je vais dire à ce moment-là, ben l'autre m'a jugé, l'autre n'a pas compris, je l'ai vu, à toi Seigneur, cela ne m'appartient plus, j'ai donné le meilleur de moi-même, j'ai donné l'amour que tu as inscrit en moi. L'autre n'a pas su, n'a pas compris, ne peut peut-être pas. À toi, Seigneur, toi tu peux. Toi tu peux, ça ne m'appartient plus. Mais j'ai posé les paroles que je pensais devoir poser pour aider mon frère en humanité. À toi, Seigneur, maintenant. Moi, je n'ai pas pu, mais toi tu peux peut-être. Et peut-être que ces paroles vont... Il n'a pas compris sur l'instant, mais peut-être ça va le travailler. Et toi, tu vas l'aider à comprendre. Humilité. Humilité et simplicité. On n'a pas à vouloir convaincre. On n'a pas à vouloir convaincre. On a à donner des mots d'amour, tout simplement. Ne pas convaincre.
1: Alors, au fond, si on devait retenir dans ces 10 minutes de rencontre avec vous, Suzanne Giuseppi-Testu, auteur de ce dernier ouvrage, L'audace de la rencontre à l'école de François d'Assise, on peut retenir, donc aux éditions Nouvelle Cité, on peut retenir cette clé aussi de l'humilité.
2: Oui. Sans humilité, il ne peut pas y avoir rencontre.
1: Alors, gardons cette clé pour entrer peut-être et ne pas avoir peur de la rencontre.
2: Devenir un pauvre.
1: Alors, on se rencontre, si vous le voulez bien, dès demain, à la même heure, pour un deuxième rendez-vous. Merci, à demain.
2: Merci.

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1: Bonjour à tous. Je voudrais revenir encore cette semaine sur le voyage du pape Léon XIV en Espagne qui a engendré une très grande ferveur populaire. Dans un stade Bernabeu déchaîné, Léon XIV a demandé aux catholiques de Madrid de penser l'accueil des catéchumènes, non pas comme une exception, mais comme la règle de la mission, plaidant aussi pour une pastorale plus empreinte de synodalité, une dimension participative de l'Église. Il a enjoint les fidèles tous rassemblés à être comme une Bible ouverte afin que l'on puisse rencontrer la parole de Dieu sur vos visages et dans votre vie. L'amour, en effet, est la langue qui fait que chacun se sente chez soi. Votre joie sera contagieuse si d'une émotion passagère, elle devient un état d'esprit durable, un sentiment profond qui renouvelle les individus, les groupes et la communauté diocésaine. Devant le regain des conversions d'adultes en Europe et notamment en Espagne, il a insisté sur le fait qu'il est possible de revenir à la foi ou de la découvrir pour la première fois à l'âge adulte. Le baptême change vraiment la vie et vient se mettre au service du bien commun, mais sans que cela n'entraîne jamais l'uniformité. Le pape a aussi encouragé les prêtres à voir dans le discernement communautaire une opportunité qui enrichira et consolera leur ministère. C'est l'esprit, en effet, qui nous manque lorsque nous réduisons la vie ecclésiale à une routine où chacun reste enfermé dans ses habitudes et son rôle. C'est pourquoi il est si important de ne pas nous enfermer chacun dans le groupe ou dans le milieu où on se sent déjà en sécurité, parmi des gens qui chantent toujours la même mélodie. Il a au contraire plaidé pour des échanges entre des personnes en chair et en os dans les relations de travail et de proximité. Dépression, abus, féminicide, devant la jeunesse catalane, Léon XIV a affronté les nuits de la société occidentale lors d'une impressionnante veillée de prière organisée dans le stade olympique à Barcelone. L'idolâtrie du profit et de la performance, ainsi que le culte de l'image de soi, ne sont que des anesthésiants. Pour résister à ces anesthésiants destinés à endormir notre conscience et à l'adapter à une certaine idée de la société, il a exhorté les jeunes convertis à cultiver l'inquiétude sans rejeter la réalité qui les entoure, parce que c'est là que le Saint-Esprit agit et œuvre silencieusement. Il les a aussi encouragés à descendre intérieurement en eux dans la prière et le dialogue avec Dieu. Suite à un témoignage d'une jeune catalane qui a souffert d'une grave dépression, il s'est inquiété de la manière dont la santé mentale est de plus en plus menacée dans le contexte de société qui se considère comme avancée. Pour le pontife, la faute en revient à une certaine conception de la croissance et à des modèles culturels dénigrant la limite, la fragilité et la douleur. Il a aussi demandé aux chrétiens de ne pas spiritualiser la douleur en la ramenant de manière superficielle à la volonté de Dieu. Il a aussi encouragé à considérer le pardon comme un remède puissant contre les blessures intérieures. Il l'a décrit comme un long chemin face auquel il ne faut pas se décourager. Puis, dans une brève méditation très poétique, le pape ensuite décrit les hommes comme des pèlerins dans la nuit et des mendiants d'amour appelés à dialoguer avec la pénombre de leurs propres conditions humaines. Le pape a reconnu que malgré la voie lumineuse de la foi, le croyant fait souvent l'expérience de la nuit de la foi, de la fatigue de croire, de la lassitude de l'esprit, du sentiment de disproportion face à l'appel de l'Évangile. Mais néanmoins, ces nuits spirituelles de doute et de faiblesse sont un lieu de bénédiction, un espace de renaissance, parce qu'elles ramènent à l'essentiel et font tomber les masques humains et religieux. Nous nous retrouvons demain, à bientôt.
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5: Le rêve d'Émile, un conte musical et équestre, animera le lieu-dit Cours d'Olin, près d'Averton, tout l'été, grâce à la famille Branche. Dans cette famille, je demande la fille, Cécile, musicienne et chanteuse. Bonjour Cécile.
6: Bonjour.
5: Alors je dis une famille parce que c'est vrai que vous proposez un spectacle qui est donc, comme on le verra, musical, équestre. et familial.
4: Exactement, toute la famille est sur le projet. Alors si on reprend la généalogie, il y a mon papa qui a travaillé avec les chevaux toute sa vie, beaucoup dans le cinéma et dans le spectacle.
5: Oui, il était cascadeur professionnel, je crois.
4: Exactement, et il a écrit les spectacles de la Mère de Sable pendant 40 ans, il y a pas mal de temps maintenant. Et puis maintenant, c'est le chef des travaux, et il y en a eu beaucoup chez nous. Ma maman qui est artiste équestre et conteuse.
5: Après avoir été juriste.
4: Oui, tout à fait. Et mon petit frère qui travaille avec les chevaux, qui fait du cirque. Alors, il fait tout ce qui est jonglerie, acrobatie. Et il travaille en totale liberté avec ses chevaux. Et il fait de la voltige en liberté, ce qui est quand même assez rare.
5: Et vous alors, Cécile, je disais que vous étiez musicienne et chanteuse.
4: Oui, c'est ça, exactement. En fait, je suis d'abord chanteuse. J'ai fait des études en chant lyrique. Et ensuite, j'ai travaillé plein d'autres instruments, dont la harpe celtique.
5: Et vous inaugurez donc ces jours-ci le théâtre équestre, qui est donc le fruit en fait, de cette passion commune autour des chevaux, du spectacle.
4: Exactement.
5: Ça.
4: On avait ce rêve depuis longtemps. On travaille en famille depuis très longtemps, mais bien sûr en itinérance, comme souvent les artistes. Et on avait très envie de créer un lieu pour faire venir en fait, le public chez nous. Et donc, ce lieu, c'est le Théâtre équestre d'Averton.
5: Voilà. Alors déjà, vous vous êtes expatriée parce que vous n'êtes pas originaire de la Mayenne.
4: Exactement. On vient du sud de l'Oise à la base, justement à côté de la Mer de Sable, du parc d'attractions.
5: Et la Mayenne, pourquoi ?
4: Alors, pour être tout à fait honnête, on visait la Bretagne. Sauf qu'en Bretagne, il n'y a pas suffisamment d'hectares. Voilà, il y a
5: disponible.
4: Soit 1 hectare,
5: ouais.
4: Soit 100 hectares. Et nous, on avait besoin entre les deux. Là, on a une dizaine d'hectares. Et de beaucoup de maisons, puisqu'on habite en famille, mais quand même pas tous ensemble. Donc, on a trouvé. Et puis, en fait, à force de reculer, on est arrivé en Mayenne, qu'on ne connaissait pas du tout. Et on est maintenant très heureux. Et on se sent vraiment mayennais. Et on a envie de faire vivre ce coin de paradis.
5: Voilà, et vous le faites vivre, donc en beauté, ce rêve des mille. Alors, parlez-nous de ce spectacle.
4: Alors, ce spectacle, je ne vais pas trop en dire, mais on se trouve au début du XXe siècle. On arrive dans une ferme mayennaise où il y a deux paysans qui sont frères. Et il y a trois artistes qui vont arriver dans leur monde. Et je ne peux pas en dire plus parce que je vais trop en dévoiler. Tout ce que je peux vous dire, c'est qu'il y aura donc des chevaux montés et en liberté, mais beaucoup en liberté surtout. Beaucoup de musique, de la cordelisse. Donc c'est une circassienne, c'est ma belle-sœur donc, qui fait
5: de la cordelisse. Oui, parce que c'est ça, la famille s'est élargie.
4: Exactement. Mmh. Et le meilleur ami de mon frère qui est clown et qui fait du vélo acrobatique.
5: C'est assez original en fait hein, comme spectacle. Vous avez vraiment construit presque ce concept sur mesure.
4: Absolument. On est en train de créer donc le lieu qui est donc comme un théâtre, c'est-à-dire qu'il y a
5: enfin, vous êtes en train de créer, vous l'avez créé.
4: Oui, on l'a créé, absolument.
5: Rassurez-nous.
4: C'est fini. On a créé un décor en fonction et là, en fait, comme on est chez nous, on n'a pas besoin de penser à tout déplacer. Donc, on peut construire en grand, voir les choses en grand, avoir beaucoup de décors, beaucoup d'animations et on voulait vraiment créer ce spectacle et spécifiquement cette année sur cette thématique. On a été très, très bien accueillis en fait en Mayenne par nos voisins et on voulait leur rendre un petit hommage aussi à travers ce spectacle.
5: Bon, donc ce beau spectacle, Le Rêve d'Émile, qui sera présenté tous les lundis et mardis pendant les mois de juillet et août, et puis le 1er et 2 août. Alors, pourquoi ce choix des dates ?
4: Alors, comme on se le disait, en Nord-Mayenne, il y a beaucoup de choses le week-end, en fait, beaucoup de festivals. Et du coup, on s'est dit, le week-end, c'est pas une bonne idée. Il y a déjà trop de choses, on veut pas rentrer en concurrence avec ces beaux projets. Donc, on va ouvrir tous les lundis et mardis. Nous, ça nous permet d'aller travailler aussi ailleurs le reste de la semaine parce qu'on est tous artistes. Et puis, les 1er et 2 août, s'il y a une petite ouverture, vous pourrez venir pendant un week-end.
5: Et puis, Cécile Branche, on parle de ce spectacle, mais en fait, il y a toute une ambiance à côté du spectacle.
4: Absolument. En fait, nous, notre but, c'était vraiment de créer avant tout un lieu de rencontre et de partage. Donc, il y aura un gros spectacle d'une heure, un plus petit d'une demi-heure qui sera une forme surprise, donc qui va changer en fait chaque jour. On vous a concocté un petit programme vraiment charmant, j'espère. Et puis à côté, il y a un salon de thé où vous pourrez vous délasser. Et puis, il y a aussi des jeux de société, des jeux en bois pour les enfants, une bouquinerie. On a aussi une très belle collection de chevaux, de petites figurines en de chevaux. Voilà, donc on a pensé à plein de choses pour que vous puissiez passer une après-midi agréable. Alors, il y a peut-être des gens qui ne connaissent pas le Nord-Mayenne. Et
5: c'est
4: du
5: possible.
4: Coup, vous pourrez sans doute y passer une belle après-midi.
5: C'est possible parce que Averton, c'est quand même à peu près à 1h15 de Laval.
4: Oui, c'est ça.
5: Du coup, c'est pour ça que c'est intéressant aussi d'avoir, de proposer finalement de rester tout l'après-midi et de profiter de découvrir le Nord Mayenne et de découvrir aussi les artisans locaux, parce que je crois que dans votre salon de thé, ça
4: oui,
5: sera ambiance
4: exactement.
5: Très locale.
4: Alors on a très envie de ça, et puis on aimerait bien aussi organiser à terme des expositions, parce qu'il y a beaucoup d'artistes en Mayenne, comme on le sait, de tout style confondu. Avis aux artistes qui seraient intéressés.
5: On sent que la porte est ouverte. En tout cas, elle est ouverte pour les publics, donc tous les lundis et mardis, à partir de 6 et 7 juillet, et puis le week-end du 1er et 2 août. Les places, ça va de 12 à 18 euros pour ce spectacle Le Rêve des Mille. Et puis tous les renseignements sont sur le théâtre équestre d'Averton. Merci Cécile Branche.
4: Merci à vous.
5: Et puis, soyez les bienvenus en Mayenne.
4: Merci beaucoup.
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1: Je dois bien l'avouer, chaque semaine, quand je cherche un sujet de réflexion à vous partager sur l'actualité ou sur des faits de société, je me trouve devant une montagne d'informations, parfois sérieuses et parfois saugrenues. Il faut donc effectuer un tri. Mais je cherche toujours dans ces informations quelque chose qui pourrait ressembler à une bonne nouvelle. Quelque chose qui pourrait nous donner un peu du baume au cœur, un peu d'espérance dans ce monde devenu si anxiogène. Et je ne vous cache pas que cette recherche est parfois bien difficile. Cette semaine particulièrement, puisque les vacances arrivent, l'été est là, je ne voulais pas vous plomber avec des sujets trop lourds, trop inquiétants. Et j'ai trouvé une petite étincelle qui m'a donné un peu d'espérance. Il s'agit de l'apparition d'un mouvement parmi les jeunes qu'on pourrait appeler les anti-scrolls, c'est-à-dire ceux qui cherchent volontairement à limiter ou à fuir l'accrochage compulsif par rapport aux écrans, aux téléphones, aux réseaux sociaux. On pourrait en français les appeler les anti-accros. Apparemment, ce mouvement qui commence à poindre concerne surtout la génération Z. Alors revenons sur cette définition parce qu'on parle souvent de la génération Z, mais finalement, de quoi s'agit-il ? Eh bien, depuis le début des années 1900, les experts ont répertorié 7 générations distinctes. La génération grandiose, 1900-1930, la génération silencieuse, 1930-1945, les baby-boomers, 1945-1965, la génération X, 1965-1980, les milléniaux, 1980-1996, la génération Z, 1996-2012, et la génération Alpha qui débute donc en 2012. Aujourd'hui, la génération Z donc comprend des personnes qui ont entre 14 et 30 ans. C'est donc cette génération Z qui est en train de connaître l'apparition, peut-être, d'une génération anti-scroll ou anti-accro aux écrans. Cette tendance, donc, est décrite à travers des jeunes adultes qui s'organisent pour déconnecter volontairement. On trouve des soirées sans smartphone, des clubs de lecture, des marches urbaines sans téléphone, la multiplicité des puzzles, des jeux de société, ou encore de balades en plein air. Le tout avec les téléphones rangés dans des pochettes verrouillées. Le sujet a fait l'objet d'une enquête dans le magazine Madame Figaro, enquête que nous allons essayer de détailler.
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1: Il laisse tout traîner. C'est toujours pareil. Il laisse tout traîner, surtout les garçons. Il faudrait voir leur chambre dans quel désordre c'est. C'est moi qui passe et qui repasse et qui range. Je comprends que tu sois agacé par ce que tu appelles leur désordre. Et c'est vrai que eux vivent bien dedans. Et toi, tu peux pas le supporter parce que vous n'avez pas la même personnalité, vous n'avez pas

0: dans une pédagogie progressive et dans le temps pour leur montrer les conséquences et leur donner des petits objectifs de rangement. Ranger toute la chambre d'un seul coup, c'est peut-être beaucoup trop, mais peut-être de montrer l'intérêt pour lui ou pour elle qu'il y ait plus d'ordre sur son bureau. Peut-être de l'aider au départ, que vous rangiez tous les deux ce bureau ensemble, mais d'une façon joyeuse, c'est peut-être un moment de complicité, pour entraîner une nouvelle action chez lui ou chez elle, l'amener petit à petit à ranger, à avoir envie, mais à voir ce que ça va lui apporter. La plupart des adolescents ont beaucoup de mal à voir la conséquence de leurs actes. Je vais donner des petits objectifs, ne pas être tout le temps derrière son dos, l'aider au début, et puis valoriser chaque fois qu'il aura ou qu'elle aura mis un peu d'ordre, sachant qu'il ou elle n'a pas mon âge et que je ne peux pas attendre de lui ou d'elle ce que moi je ferais à sa place.
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Évangile de Jésus-Christ selon saint Matthieu. En ce temps-là, Jésus disait à ses disciples « Ne jugez pas pour ne pas être jugés. De la manière dont vous jugez, vous serez jugés. De la mesure dont vous mesurez, on vous mesurera. Quoi, tu regardes la paille dans l'œil de ton frère et la poutre qui est dans ton œil, tu ne la remarques pas ? Ou encore, comment vas-tu dire à ton frère « Laisse-moi enlever la paille de ton œil » alors qu'il y a une poutre dans ton œil à toi ? Hypocrite, enlève d'abord la poutre de ton œil, alors tu verras clair, pour enlever la paille qui est dans l'œil de ton frère. Acclamons la parole de Dieu. On voit la paille dans l'œil de son voisin, mais pas la poutre qui est dans son œil. Ce proverbe que nous avons tous déjà entendu est bel et bien tiré de l'Évangile. Bien souvent, il est utilisé pour se défausser devant une situation ou des actes anormaux et illégitimes, mais admis socialement. Vous avez certainement déjà tous fait cette expérience en cherchant à faire progresser l'autre en vertu. Nous sommes bien souvent renvoyés à nos propres manquements et faiblesses. Alors, nous restons dans un statu quo. Je me garde bien de faire des remarques aux autres et je renvoie les autres à leurs propres limites lorsqu'ils osent m'en faire. Tout cela en faisant référence aux textes bibliques ou encore aux figures de l'Église. Ne jugez pas, vous ne serez pas jugés. Qui suis-je pour juger ? Nous tombons alors en plein relativisme. Rien n'est vrai, rien n'est bon, tout est relatif. Nous sabrons l'objectivité de la foi, de la morale et de la vérité. Et nous oublions les autres passages de l'Écriture, où les apôtres eux-mêmes s'opposent à des situations injustes. Pierre avec Ananie et Saphir, dans les Actes des apôtres, les reproches de saint Paul aux Corinthiens ou même aux Galates. Mais alors, nous pouvons nous poser cette question. Est-ce légitime de la part des apôtres de poser des jugements alors que Jésus leur a demandé de ne pas le faire ? Comme bien souvent dans les évangiles, il faut regarder au-delà d'une citation isolée. Il faut entrer en profondeur dans l'enseignement du Christ. Que nous dit le Seigneur quelques chapitres plus loin dans le même évangile ? Si ton frère a commis des péchés contre toi, va lui faire des reproches seul à seul. Voilà que Jésus lui-même se met à se

0: contredire. On n'est pas sorti de l'auberge. Eh bien, ce n'est pas que le Seigneur se contredit, mais c'est plutôt qu'il précise l'attitude que nous devons avoir, les uns envers les autres. Jésus n'est pas un grand maître relativiste, bien au contraire, il est le chemin, la vérité et la vie. Ce que le Seigneur nous dit lorsqu'il nous demande de ne pas juger, c'est de ne pas enfermer l'autre dans un acte ou un péché. C'est d'ailleurs aussi ce que disait le pape François avec le fameux « Qui suis-je pour juger ?». Nous devons retrouver la beauté de la correction fraternelle. Nous sommes appelés à nous encourager les uns les autres, à progresser dans l'exercice des vertus. Le chrétien ne peut pas être relativiste et cautionner l'erreur et le péché. Cela va à l'encontre de l'enseignement du Seigneur lui-même. En revanche, s'il doit reprendre son frère, il doit le faire avec beaucoup de respect et de douceur, et toujours animé par une grande charité. Cela suppose de préparer sa correction fraternelle. Si je dois faire une remarque à mon frère, alors il me faut présenter cette situation au Seigneur et demander son aide, demander à l'Esprit-Saint de m'éclairer et de purifier mon intention. Et nous ne devons jamais oublier que nous aussi nous sommes faibles et pécheurs, que nous aussi nous avons besoin de l'aide de nos frères pour progresser en sainteté. Mettons de côté cette attitude mortifère de Caïn qui dit ne pas être le gardien de son frère. Et prenons l'attitude de saint Paul que je cite dans la lettre aux Colossiens. Que la parole du Christ habite en vous, dans toute sa richesse. Instruisez-vous et reprenez-vous les uns les autres, en toute sagesse. Par des psaumes, des hymnes et des chants inspirés. Chantez à Dieu dans vos cœurs, votre reconnaissance. Rappelons-nous que l'Église est un corps et que nous en sommes les membres. Nous sommes responsables de notre sainteté et nous devons nous encourager les uns les autres à progresser sur le chemin de la vertu. Que le Seigneur nous donne la force de mieux l'aimer chaque jour. Qu'il nous donne de témoigner sans cesse de son amour. Seigneur, fais-nous aimer les pécheurs et haïr le péché. Amen.
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1: Jean-Yves, bonjour.
2: Bonjour Bruno.
1: Et bonjour à tous nos auditeurs et auditrices extrêmement fidèles.
2: Voilà, et à notre technicien Mathieu, toujours fidèle aussi. Hein.
1: Il est là, pourtant beaucoup de radios essayent de nous le prendre.
2: Ah ouais, mais non.
1: Mais il est toujours
2: attaché à la maison.
1: Ça,
2: ouais.
1: C'est impossible.
2: Ouais, ouais.
1: Aujourd'hui, moi je vous propose, sur un texte du célèbre Jean-Yves Delors, de parler d'un flacon de sel de Pamoison.
2: Ah. Qu'est-ce que c'est que ça ?
1: Alors, il ne s'agit pas là d'un objet au sens strict, mais plutôt d'un produit. Si vous aimez les vieux films ou les romans de l'époque victorienne, une petite phrase doit vous être familière. Vite, mais celle qui n'a pas en mémoire la scène d'une femme en détresse sur le point de tourner de l'œil et s'exclamant d'un air de désespoir qu'on lui apporte vite ses selles. Le dictionnaire parle plutôt de sel de Pamoison.
2: Mais de quoi s'agit-il ?
1: Ah, il s'agissait de divers mélanges stimulants à base de carbonate d'ammonium employés jadis pour réveiller les dames sujettes aux évanouissements.
2: Oh.
1: C'est un phénomène qui est surtout rapporté en littérature à propos des grandes dames. Les grandes dames s'évanouissaient plus, d'un niveau social élevé qui avait des vapeurs ou tombaient en Pamoison. À la moindre occasion, un pot de comédie un peu là-dedans,
2: ouais.
1: Alors qu'on ne trouve pas mention de braves fermières ou d'ouvrières qui s'évanouissaient régulièrement. Il apparaît surtout à l'époque victorienne.
2: Mais alors pourquoi ces évanouissements ? On retrouve cette analyse dans une étude d'une romancière, Lise Simoes, qui définit trois hypothèses. La première hypothèse qui tient à la présence de corsets trop serrés, ça semble logique. Dans le cas d'une taille de guêpe, où l'on cherche à lasser le corset aussi serré que possible, il y avait en effet de quoi se couper la respiration. Il suffisait d'un effort physique ou d'une émotion forte qui fait ventiler un peu trop pour que, incapable de retrouver son souffle, la personne tombe dans les pommes par manque d'oxygène. Ce lassage très serré limitait les mouvements du corps. Il n'était pratiqué que par les dames d'un certain niveau social, puisqu'il concernait des femmes oisives qui n'avaient pas besoin de s'activer et de travailler toute la journée. Deuxième hypothèse, des selles de Pamoison, l'insolation. L'ère victorienne est l'époque où, après les robes vaporeuses, translucides et parfois trop révélatrices de la mode néoclassique, on revient à une plus grande pudeur. On couvre les femmes de la tête aux pieds. La mode victorienne est très chargée en tissu. On porte plusieurs épaisseurs de vêtements et sous-vêtements, sans compter les rembourrages d'hiver et les crinolines, ce qui fait qu'une toilette complète peut parfois peser très lourd et tenir chaud. Même si, en été, on remplace les laines et les tissus épais par des cotons très fins. Il n'empêche que, partant de canicule, il n'est pas question de se promener en short et en débardeur. Bah non. Donc, on endure la chaleur comme on peut, quitte à tourner de l'œil.
1: Mais il y a une troisième hypothèse.
2: Oh.
1: C'est un peu de jouer la comédie, de feindre l'évanouissement. C'est l'hypothèse la plus probable, qui correspond à la vision de l'époque. On perçoit les femmes comme des êtres délicats et sensibles. On dirait aujourd'hui hypersensibles, gouvernées par leurs émotions et dont la biologie interne est instable. Ce sont juste des comportements qui les distinguent des hommes et pour lesquels, justement, elles sont admirées et respectées dans leur féminité. On part du principe qu'au moindre bouleversement physique ou émotionnel, une femme va forcément surréagir, puisque c'est dans sa nature, et donc on s'attend à ce qu'elle s'évanouisse. Et si elle le fait, alors tout le monde s'agite autour d'elle pour l'aider, parce qu'elle a les nerfs fragiles. Par comparaison, un homme va paraître encore plus fort, puisque lui sera capable d'encaisser sans broncher une nouvelle choquante.
2: Bien sûr.
1: La femme qui subit un choc, bonne ou mauvaise nouvelle, être témoin d'une scène violente, va faire ce qu'il faut pour avoir l'air de s'évanouir. Faire un malaise, c'est la réaction élégante et appropriée.
2: Ah.
1: Elle simule pour respecter la convention sociale. Peut-être aussi parfois pour attirer l'attention sur elle, voire manipuler son monde.
2: Oh.
1: Et on lui apporte des selles. Une fois la dame revenue à elle, on la porte sur un fauteuil ou un sofa pour l'étendre et la laisser se reposer et reprendre des forces. Les femmes les plus riches avaient même parfois dans leur grande maison une pièce spécialement réservée pour se remettre d'un évanouissement. Préméditation. Hein. C'était un endroit privé, intime, féminin, avec des fauteuils et des sofas moelleux ou une méridienne. Et c'était également là aussi qu'une femme atteinte de ce qu'on appelait l'hystérie, cas plus grave, recevait son médecin pour se faire soigner.
2: Alors, ces petits flacons de sel sont encore utilisés aujourd'hui, notamment par les sportifs. Les boxeurs mis KO sur le ring pour les stimuler ou pour reprendre conscience après un choc. Mais ils peuvent être dangereux. Aujourd'hui, la mode est plutôt au sel anti-stress. L'on en trouve dans certaines boutiques de bien-être. Ainsi, Jeanne, une commerçante sur le site Climsum, a décidé de remettre au goût du jour et à l'usage de tous ces petits flacons odorants. Composés de cristaux de sel d'Epsom et d'huile essentielle, ils apportent, dit la publicité, une petite bouffée de bien-être en toutes circonstances. Déclinés en trois formules, ils se glissent partout. On trouve des sels anti-stress, des sels sommeil et des sels respiration. Le petit flacon vaut 10 euros. Avis aux amateurs de sensations fortes. Ça va, Bruno ? Vous ne vous êtes pas évanoui ?
1: Ça va, je tiens le coup.
2: Vous n'avez pas besoin de sel ?
1: Non, non, je suis un homme, moi.
2: Ah bon, d'accord. Allez, à la semaine prochaine.
1: À la semaine prochaine.
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0: Bonjour à tous. À la une de l'actualité, la vigilance rouge canicule concerne 49 départements aujourd'hui, touchant plus de 9 Français sur 10. Un épisode de chaleur exceptionnel. 845 écoles et collèges sur tout le pays sont fermés aujourd'hui. 1800 autres n'accueillent que les élèves ce matin. Et attention aux activités physiques et sportives. Les médecins mettent en garde contre les risques pour la santé. Lors d'un effort, le corps produit beaucoup de chaleur et peut avoir du mal à la réguler lorsque les températures grimpent. Il est déconseillé de faire du sport entre 9h et 19h. Et en cas de soucis de santé, vous pouvez appeler le 15 ou le 112. La canicule a fait ses premières victimes hier en France. 3 personnes âgées de 80 à 95 ans sont décédées en Gironde à leur domicile dans l'agglomération bordelaise. Les secours attribuent ces décès aux fortes chaleurs. Dans la Vienne, un jeune de 16 ans est mort noyé dans une rivière. On passe au sport avec du football. La France joue ce soir son deuxième match de groupe à la Coupe du Monde. C'est face à l'Irak à 23h heure française. L'Argentine affronte l'Autriche à 19h et parmi les résultats cette nuit. L'Égypte a battu la Nouvelle-Zélande sur le score de 3-1. Et de son côté, l'Uruguay a été tenu en échec par le Cap-Vert, 2-2.
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Mes enfants, nous devons aimer, non pas avec des paroles et des discours, mais par des actes et en vérité. En agissant ainsi, nous reconnaîtrons que nous appartenons à la vérité et devant Dieu, nous aurons le cœur en paix. Notre cœur aurait beau nous accuser, Dieu est plus grand que notre cœur et il connaît toutes choses.

Notre Père, qui es aux cieux, que ton nom soit sanctifié, que ton règne vienne, que ta volonté soit faite sur la terre comme au ciel. Donne-nous aujourd'hui notre pain de ce jour. Pardonne-nous nos offenses, comme nous pardonnons aussi à ceux qui nous ont offensés. Et ne nous laisse pas entrer en tentation, mais délivre-nous du mal. Amen.

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2: J'ai retrouvé mon père par Éric Libaud. Éric est un enfant qui vit dans une famille heureuse à Paris. Il a un frère et une sœur, des parents gentils. L'école se passe bien, le train de vie est agréable. Les vacances en Provence sont radieuses, tout pour être heureux. Sa maman est attentive, son papa, conseil juridique, a une bonne situation. Éric aime aussi les belles voitures et le bricolage. Bon, Éric a bien quelques soucis de santé puisqu'il a une malformation de la hanche qui va le bloquer à l'hôpital quelques mois. Mais la famille et la bonne humeur vont sauver le tout. Et puis un jour, cette vie s'effondre. Le papa d'Éric disparaît sans laisser de traces, sans prévenir, sans qu'on en connaisse vraiment la raison. Apparemment, il a fait des mauvaises affaires en gestion. Les dettes s'accumulent sur la famille. La maman est obligée de reprendre un travail. Les huissiers se précipitent pour saisir les meubles. Le train de vie s'effondre. Plus de voiture, plus de location l'été, plus de sport d'hiver, un budget serré. Les amis disparaissent. À cet enfant qui réclame sans cesse des explications, la maman répond par le mutisme. Elle ne sait pas. Pourtant, elle ne critique jamais son ancien mari. L'enfant doit alors affronter sa jeunesse sans son père. Et lorsque ses camarades lui posent des questions, il est fort embarrassé. La figure de papa s'est effacée, constate-t-il. L'enfant dort mal, il s'affaiblit. Et ça va durer 33 ans. Heureusement, Éric réussit sa vie. Il fait une école de commerce, obtient un travail de responsable dans une société financière. Il se marie et a des enfants. Un coup de téléphone va bouleverser un jour la vie d'Éric. Alors qu'il a 43 ans, son frère l'avertit que son père a été retrouvé. Après avoir changé de nombreuses fois de métier et de lieu de résidence, l'homme, qui s'est toujours présenté à son entourage comme célibataire et sans enfant, a eu des problèmes de santé et a été hospitalisé. Une assistante sociale perspicace et volontaire a réussi à reconstituer son passé et à contacter les enfants. Bien sûr, l'homme a terriblement changé, il est même méconnaissable, il se déplace difficilement. Grâce à la patience de l'assistante sociale, le père de famille va commencer un long chemin pour réapprovisionner son passé. Il reconnaît qu'il a des enfants, accepte de les voir, mais l'entretien ne se passe pas très bien. L'homme a une trop grosse culpabilité sur le cœur. Il a commis des malhonnêtetés, abandonné sa famille. D'ailleurs, en prévoyant ses obsèques, il a insisté sur un point, il veut être incinéré, preuve qu'il n'a plus d'attache avec personne. Il faudra un très long chemin sur la route du pardon pour que l'homme accepte de revoir ses enfants, de découvrir ses petits-enfants, de revoir son épouse. C'est ce cheminement, aidé par l'Esprit-Saint, qui constitue l'essentiel de l'ouvrage. Cette très belle histoire sur la puissance du pardon est émouvante et devrait intéresser de nombreux lecteurs. Le livre se lit d'une traite. L'ouvrage est préfacé par Mgr Rouget, évêque de Nanterre. Je vous rappelle le titre « J'ai retrouvé mon père » de Éric Libaud, 175 pages, édition Emmanuel, 15 euros.
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2: Nous souhaitons une très belle fête aux Albans, aux Bannes et aux Bains. L'Église catholique d'Angleterre vénère Saint Alban comme étant le premier martyr de son histoire au IIIe siècle. À cette époque, le gouverneur Maximien poursuit avec férocité les chrétiens. Alban est un soldat au cœur généreux qui n'est pas croyant. Un jour, il recueille un prêtre missionnaire poursuivi par les autorités. En l'observant prier, jeûner et célébrer, il est touché par la grâce et devient chrétien de tout son cœur. Le prêtre a alors la joie de baptiser son hôte et de lui enseigner les fondements de la foi chrétienne. Mais les policiers surgissent pour arrêter le missionnaire. Ni une ni deux, Alban le cache et revêt son habit pour se faire passer pour lui. Reconnu rapidement par le gouverneur, qui n'en croit pas ses yeux, le soldat est sommé de sacrifier aux dieux païens. Mais Alban refuse. Furieux, Maximien le condamne par ces mots. « Puisque tu as préféré cacher un rebelle et un sacrilège plutôt que de le rendre aux soldats, c'est toi qui subiras les peines qui lui étaient dues. » Alban est emmené pour être sauvagement torturé. Pendant ses tourments, il ne cesse de proclamer sa foi avec courage. Finalement, il est conduit hors de la ville et le funeste cortège parvient jusqu'à une rivière. Mais le pont est saturé de monde et empêche le passage. À la stupeur de tous, la rivière s'assèche pour laisser passer Alban. Ce prodige convertit immédiatement le bourreau qui refuse de poursuivre son office. Il est alors lui aussi arrêté et condamné à suivre Alban dans la mort. Tous deux sont décapités, mêlant leur sang à celui du Christ. Le prêtre qu'Alban avait caché est lui aussi arrêté et assassiné à sa suite. Plus tard, leur ville changera de nom pour devenir Saint-Alban, en l'honneur de ce martyr. En juin 1980, le pape Jean-Paul II disait à Paris « Vous valez ce que vaut votre cœur ». Saint Alban en est un bon exemple. Demandons au Seigneur de transformer nos cœurs un peu plus chaque jour, nous faisant devenir des chrétiens missionnaires.
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0: Bonjour à tous. À la une de l'actualité, la vigilance rouge canicule concerne 49 départements aujourd'hui, touchant plus de 9 Français sur 10. Un épisode de chaleur exceptionnel. 845 écoles et collèges sur tout le pays sont fermés aujourd'hui. 1800 autres n'accueillent que les élèves ce matin. Et attention aux activités physiques et sportives. Les médecins mettent en garde contre les risques pour la santé. Lors d'un effort, le corps produit beaucoup de chaleur et peut avoir du mal à la réguler lorsque les températures grimpent. Il est déconseillé de faire du sport entre 9h et 19h. Alexis est coach sportif. Il donne quelques conseils pour continuer à bouger en toute sécurité.
1: Boire régulièrement pendant l'effort, continuer à boire après et bien boire en amont. Déjà, je pense que c'est le premier conseil à donner. On essaye de changer peut-être les horaires des entraînements, plutôt matinal et plutôt en fin d'après-midi où la chaleur est moins intense. Peut-être choisir des lieux qui sont ombragés et des activités qui sont moins intenses. On peut faire du sport en intérieur, on peut faire du pilates, on peut faire du yoga, on peut faire des activités plus douces en intérieur, on peut aller à la piscine, on peut nager. Je trouve que la piscine, c'est une excellente alternative en cas de forte chaleur. Ça permet de maintenir une activité physique sans subir la chaleur.
0: Des propos recueillis par Mylène Débat qui est pour limiter les dangers. Il est recommandé de bien s'hydrater, de porter des vêtements légers et clairs, de se protéger du soleil et de faire des pauses régulières. En cas de soucis de santé, vous pouvez appeler le 15 ou le 112. La canicule a fait ses premières victimes en France. 3 personnes âgées de 80 à 95 ans sont décédées hier en Gironde à leur domicile dans l'agglomération bordelaise. Les secours attribuent ces décès aux fortes chaleurs. Dans la Vienne, un jeune de 16 ans est mort noyé dans une rivière. À l'étranger, le conflit au Moyen-Orient, les négociations de paix s'accélèrent en Suisse pour finaliser l'accord entre les États-Unis et l'Iran. Le vice-président américain Jed Evans a salué les discussions cruciales pour transformer durablement les relations avec Téhéran. Dans le même temps, Donald Trump, lui, menace de reprendre les hostilités si le Hezbollah au Liban continue de poser des problèmes. C'est ce qu'il a dit sur son réseau social hier. On termine par du sport, du football. La France joue son deuxième match de groupe ce soir à la Coupe du Monde. C'est face à l'Irak à 23h, heure française. L'Argentine affronte l'Autriche, coup d'envoi du match à 19h. Et parmi les résultats de cette nuit, l'Égypte a battu la Nouvelle-Zélande sur le score de 3-1. Et l'Uruguay a été tenu en échec par le Cap Vert de partout. Voilà pour l'essentiel de l'actualité. Passez un très bon début de semaine.
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3: Isabelle Rupin. Le rêve d'Émile, un conte musical et équestre, animera le lieu-dit Courdolin, près d'Averton, tout l'été, grâce à la famille Branche. Dans cette famille, je demande la fille, Cécile, musicienne et chanteuse. Bonjour Cécile.
4: Bonjour.
3: Alors je dis une famille parce que c'est vrai que vous proposez un spectacle qui est donc, comme on le verra, musical, équestre et familial.
4: Exactement, toute la famille est sur le projet. Alors si on reprend la généalogie, il y a mon papa qui a travaillé avec les chevaux toute sa vie, beaucoup dans le cinéma et dans le spectacle.
3: Oui, il était cascadeur professionnel, je crois.
4: Exactement, et il a écrit les spectacles de la Mère de Sable pendant 40 ans, il y a pas mal de temps maintenant. Et puis maintenant, c'est le chef des travaux, et il y en a eu beaucoup chez nous. Ma maman qui est artiste équestre et conteuse.
3: Après avoir été juriste.
4: Oui, tout à fait. Et mon petit frère qui travaille avec les chevaux, qui fait du cirque. Alors, il fait tout ce qui est jonglerie, acrobatie. Et il travaille en totale liberté avec ses chevaux. Et il fait de la voltige en liberté, ce qui est quand même assez rare.
3: Et vous alors, Cécile, je disais que vous étiez musicienne et chanteuse.
4: Oui, c'est ça, exactement. En fait, je suis d'abord chanteuse. J'ai fait des études en chant lyrique. Et ensuite, j'ai travaillé plein d'autres instruments, dont la harpe celtique.
3: Et vous inaugurez donc ces jours-ci le théâtre équestre, qui est donc le fruit en fait, de cette passion commune autour des chevaux, du spectacle.
4: Exactement. On avait ce rêve depuis longtemps. On travaille en famille depuis très longtemps, mais bien sûr en itinérance, comme souvent les artistes. Et on avait très envie de créer un lieu pour faire venir en fait, le public chez nous. Et donc, ce lieu, c'est le Théâtre équestre d'Averton.
3: Voilà. Alors déjà, vous êtes expatriée parce que vous n'êtes pas originaire de la Mayenne.
4: Exactement. On vient du sud de l'Oise à la base, justement à côté de la Mer de Sable, du parc d'attractions.
3: Et la Mayenne, pourquoi ?
4: Alors, pour être tout à fait honnête, on visait la Bretagne. Sauf qu'en Bretagne, il n'y a pas suffisamment d'hectares voilà, il y a disponible. Soit 1 hectare, ouais. soit 100 hectares, et nous, on avait besoin entre les deux. Là, on a une dizaine d'hectares et de beaucoup de maisons, puisqu'on habite en famille, mais quand même pas tous ensemble. Donc, on a trouvé, et puis, en fait, à force de reculer, bah, on est arrivé en Mayenne, qu'on ne connaissait pas du tout, et on est maintenant très heureux, et on se sent vraiment mayennais, et on a envie de faire vivre voilà, ce coin de paradis.
3: Voilà, et vous le faites vivre, donc... En beauté, ce rêve des mille. Alors, parlez-nous de ce spectacle.
4: Alors, ce spectacle, je ne vais pas trop en dire, mais on se trouve au début du XXe siècle. On arrive dans une ferme mayennaise où il y a deux paysans qui sont frères. Et il y a trois artistes qui vont arriver dans leur monde. Et je ne peux pas en dire plus parce que je vais trop en dévoiler. Tout ce que je peux vous dire, c'est qu'il y aura donc des chevaux montés et en liberté, mais beaucoup en liberté surtout. Beaucoup de musique, de la cordelisse. Donc c'est une circassienne, c'est ma belle-sœur donc qui fait
3: oui, parce
4: de la
3: que c'est ça, la famille s'est élargie.
4: Exactement. Non. Et le meilleur ami de mon frère qui est clown et qui fait du vélo acrobatique.
3: C'est assez original en fait hein, comme spectacle. Vous avez vraiment construit presque ce concept sur mesure.
4: Absolument. On est en train de créer donc le lieu qui est donc comme un théâtre, c'est-à-dire.
3: Enfin, vous êtes en train de créer. Vous l'avez créé.
4: Oui, on l'a créé. Absolument. Ah,
3: rassurez-nous.
4: C'est fini. On a créé un décor en fonction et là en fait comme on est chez nous, on n'a pas besoin de penser à tout déplacer, donc on peut construire en grand, voir les choses en grand, avoir beaucoup de décors, beaucoup d'animation et on voulait vraiment créer ce spectacle et spécifiquement cette année sur cette thématique. On a été très très bien accueillis en fait en Mayenne par nos voisins et on voulait leur rendre un petit hommage aussi à travers ce spectacle.
3: Bon, donc ce beau spectacle Le Rêve d'Émile qui sera présenté tous les lundis et mardis pendant les mois de juillet et août, et puis le 1er et 2 août. Alors pourquoi ce choix des dates?
4: Alors comme on se le disait, en Nord-Mayenne, il y a beaucoup de choses le week-end en fait, beaucoup de festivals. Et du coup, on s'est dit le week-end, c'est pas une bonne idée. Il y a déjà trop de choses, on ne veut pas rentrer en concurrence avec ces beaux projets. Donc on va ouvrir tous les lundis et mardis. Nous, ça nous permet d'aller travailler aussi ailleurs hein, le reste de la semaine parce qu'on est tous artistes. Et puis les 1er et 2 août, s'il y a une petite ouverture, vous pourrez venir pendant un week-end.
3: Et puis, Cécile Branche, on parle de ce spectacle, mais en fait, il y a toute une ambiance à côté du spectacle.
4: Absolument. En fait, nous, notre but, c'était vraiment de créer avant tout un lieu de rencontre et de partage. Donc, il y aura un gros spectacle d'une heure, un plus petit d'une demi-heure qui sera une forme surprise, donc qui va changer en fait chaque jour. On vous a concocté un petit programme vraiment charmant, j'espère. Et puis à côté, il y a un salon de thé où vous pourrez vous délasser. Et puis, il y a aussi des jeux de société, des jeux en bois pour les enfants, une bouquinerie. On a aussi une très belle collection de chevaux, de petites figurines de chevaux. Voilà, donc on a pensé à plein de choses pour que vous puissiez passer une après-midi agréable. Alors, il y a peut-être des gens qui ne connaissent pas le Nord-Mayenne. Et
3: c'est
4: du
3: possible.
4: Coup, vous pourrez... sans doute y passer une belle après-midi.
3: C'est possible parce que Averton, c'est quand même à peu près à 1h15 hein, de Laval.
4: Oui, c'est ça.
3: Du coup, c'est pour ça que c'est intéressant aussi d'avoir, de proposer finalement de rester tout l'après-midi et de profiter de découvrir le Nord-Mayenne et de découvrir aussi les artisans locaux. Parce que je crois que dans votre salon de thé,
4: oui, exactement. Alors, on a très envie de ça. Et puis, on aimerait bien aussi organiser à terme des expositions. Parce qu'il y a beaucoup d'artistes en Mayenne, comme on le sait, de tout style confondu. Avis aux artistes qui seraient intéressés.
3: On sent que la porte est ouverte. En tout cas, elle est ouverte pour les publics, donc tous les lundis et mardis, à partir de 6 et 7 juillet. Et puis, le week-end du 1er et 2 août, les places, ça va de 12 à 18 euros pour ce spectacle Le Rêve d'Émile. Et puis, tous les renseignements sont sur le théâtre équestre d'Averton. Merci, Cécile Branche.
4: Merci à vous.
3: Et puis, soyez les bienvenus en Mayenne.
4: Merci beaucoup.
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1: Notre adolescent est en plein changement physique, psychologique et comportemental. Il n'a donc pas les mêmes besoins que quand il était enfant. Cette période est également une réminiscence des conflits non résolus de la petite enfance que l'adolescent va rejouer pour construire son identité. Avant tout, notre adolescent a besoin qu'on lui fasse confiance. Cette confiance va lui permettre une estime de lui, dans ses actes et auprès des autres pères de son âge. Nos peurs face à des choix de nos enfants qui nous semblent irrationnels, dangereux, ne vont que le bloquer dans sa construction identitaire, ou lui donner encore plus envie d'aller plus loin et de se mettre réellement en danger. Si nous avons fait confiance à notre enfant jusque-là, il sait où sont ses limites. Nous pouvons en discuter avec lui, mais avec une écoute active, avant de vouloir lui donner notre point de vue. Ce n'est pas toujours facile car nous voulons protéger notre enfant, lui faire comprendre que là où il va, il se met en danger. Mais à ce moment-là, souvent, nous nous mettons en position moralisatrice. Et notre ado ne va pas du tout aimer ça. Et va alors se fermer à toute discussion. Notre ado a besoin de sécurité pour se construire, mais pas d'interdit strict. Il doit être considéré d'égal à égal, dans un équilibre juste dans la communication. Il n'est plus un enfant, même si quelquefois il aimerait quand même y revenir. Nous devons donc lui laisser cette liberté de choix et être plus en position d'accompagnement. Nous ne portons pas nos enfants, mais nous les accompagnons sur leur chemin pour qu'ils puissent vivre librement ensuite de leur choix. Notre éducation doit lui avoir permis de connaître les dangers et les limites, mais pas lui imposer des règles immuables. C'est à lui de construire ses valeurs, ses règles. En tant que parent, c'est vraiment pas facile, car souvent, on se culpabilise. Qu'est-ce que j'ai raté? Ou j'ai pas bien fait? Pourquoi il ne comprend pas ce que je lui dis? En fait, il comprend, mais il a besoin de se différencier de nous, d'être lui, et donc que nous soyons plus son seul modèle. Pendant cette construction, il va tester des choses plus ou moins faciles pour nous parents. Mais si nous sommes dans l'écoute, le partage et l'accompagnement, nous arriverons à maintenir un dialogue essentiel pour lui comme pour nous. Si mes chroniques vous ont donné envie de me rencontrer pour échanger sur des sujets en lien avec ce que vous vivez actuellement avec votre ado, votre enfant, je fais des consultations en visio ou en cabinet, mon site internet, desmaux.com.

Bonjour, Nathalie Debroc. Ces femmes qui ont fait la Bretagne. Elle n'a été que de passage. Ses écrits le disent, le répètent. Le titre de son dernier ouvrage, Survie, le proclame. Elle fut écorchée vive, toute dans la brûlure de ses mots. Danielle Colobert. Auteur de 4 ouvrages. Et quels ouvrages ! Danielle Colobert est difficile à raconter. Saurons-nous d'ailleurs jamais vraiment qui elle était ? Mais son destin interpelle, éveille, sinon la curiosité du moins, les interrogations. Danielle est née à Rostrenin en 1940. Sa mère est institutrice, elle enseigne dans un village voisin, ce qui la fait s'éloigner chaque jour. Danielle est donc à la garde de ses grands-parents. Son père est entré dans la résistance, elle ne le reverra qu'à la libération. Même chose pour la sœur de sa mère, qui est arrêtée par la Gestapo et déportée à Ravensbrück jusqu'à la fin de la guerre. En 1945, tout le monde part s'installer à Paris. En 1959, pour Danielle, ce sont les premiers textes. Elle refuse qu'on parle d'elle comme un poète, se revendique romancière, tout comme elle revendique son non-parcours universitaire. Elle avait entamé des études de géographie, mais elle les a abandonnées. Elle n'est d'aucune école, même si elle a rencontré Samuel Beckett, et que cette rencontre a certainement secoué l'écrivain en devenir. 2 ans plus tard, elle s'engage dans un réseau de soutien au FLN.

va vous donner la couleur de cette écrivaine inclassable. J'ai une mer intérieure, pas bien grande, mais elle m'emplit tout entier. Ce n'est pas une eau tranquille, dormante, comme on dit. Suivant les jours, les heures, elle me gonfle, se secoue. Elle suit le rythme des marées. Daniel Colober entame ses séries de voyages, la Tchécoslovaquie en 1968, au moment où entrent les chars soviétiques à Prague. Elle en parle dans un ouvrage et répétera l'exercice à chacun de ses périples. Puis c'est l'Indonésie, l'Amérique du Sud, du Mexique, à la Bolivie, les États-Unis. Elle continue de noter dans ses carnets. Un de ses proches dira d'elle qu'elle a toujours été une créature de départ, de fuite, d'angoisse et de tremblement. Qu'elle a surtout eu sur Terre un sac de voyage, qu'elle a fait de l'absence la raison même de son écriture. Elle ne cesse de partir. Elle vend son appartement pour payer ses voyages, file en Égypte, en Grèce, en Hollande, publie entre deux vols des pièces radiophoniques. Difficile à suivre, Daniel. En 1978, c'est l'année de survie. Une œuvre qui, comme les autres, a été rééditée par les éditions POL. Grâce à Françoise Morvan, éditrice, écrivaine, poète, elle aussi originaire de Rostronin. Mais cette année-là, c'est aussi la dernière de la vie de Daniel Colober, car celle qui écrivait « J'ai une chance de m'en sortir, une seule chance sur des milliers. Je reste en arrêt devant le nombre de voies qui s'offrent à moi. Je ne sais que faire, quel chemin prendre. Ce choix demande une intense réflexion, me met dans un état de perplexité très grand. » Cet auteur-là va choisir sa voie. Le jour de son 40e anniversaire, le 23 juillet, elle se donne la mort dans un hôtel de la rue Dauphine à Paris. Daniel avait soigneusement préparé ce qu'elle avait décidé de laisser après son suicide. Françoise Morvan écrit « Lorsque j'ai ouvert le premier gros dossier contenant les archives qu'elle avait rassemblées, ce gros carton noir sérieux, presque administratif, je suis restée bouleversée. » De trouver une carte postale, une vieille carte postale conservée jusqu'à la fin de sa vie, avec une vue de la rue où se trouve sa maison natale. Rostronin, rue de la Marne. Une vue prise depuis la place du centre et qui ne montre pas grand-chose. Des maisons, une Dauphine immatriculée 22, l'enseigne du marchand de couleurs, un cycliste en ombre plongeante, avec un chapeau feutre, et tout au bout de la rue, comme rongé de soleil, une avancée vers rien. Les collines, la campagne, la fin de la rue, de la ville, de la vie. Rostronin, rue de la Marne. Je n'avais jamais pensé que c'était cette rue qui portait ce nom de bataille. Et ce nom évoquait à la fois la présence de la guerre au milieu du bourg et comme en filigrane, la naissance de ce bourg sortant de la Marne, de l'étang proche.

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1: Bonjour à tous. Je voudrais revenir encore cette semaine sur le voyage du pape Léon XIV en Espagne qui a engendré une très grande ferveur populaire. Dans un stade Bernabeu déchaîné, Léon XIV a demandé aux catholiques de Madrid de penser l'accueil des catéchumènes, non pas comme une exception, mais comme la règle de la mission, plaidant aussi pour une pastorale plus empreinte de synodalité, une dimension participative de l'Église. Il a enjoint les fidèles tous rassemblés à être comme une Bible ouverte afin que l'on puisse rencontrer la parole de Dieu sur vos visages et dans votre vie. L'amour, en effet, est la langue qui fait que chacun se sente chez soi. Votre joie sera contagieuse si d'une émotion passagère, elle devient un état d'esprit durable, un sentiment profond qui renouvelle les individus, les groupes et la communauté diocésaine. Devant le regain des conversions d'adultes en Europe, et notamment en Espagne, il a insisté sur le fait qu'il est possible de revenir à la foi ou de la découvrir pour la première fois à l'âge adulte. Le baptême change vraiment la vie et vient se mettre au service du bien commun, mais sans que cela n'entraîne.

0: n'abandonne jamais l'uniformité. Le pape a aussi encouragé les prêtres à voir dans le discernement communautaire une opportunité qui enrichira et consolera leur ministère. C'est l'esprit, en effet, qui nous manque lorsque nous réduisons la vie ecclésiale à une routine où chacun reste enfermé dans ses habitudes et son rôle. C'est pourquoi il est si important de ne pas nous enfermer chacun dans le groupe ou dans le milieu où on se sent déjà en sécurité parmi des gens qui chantent toujours la même mélodie. Il a au contraire plaidé pour des échanges entre des personnes en chair et en os dans les relations de travail et de proximité. Dépression, abus, féminicide, devant la jeunesse catalane, Léon XIV a affronté les nuits de la société occidentale lors d'une impressionnante veillée de prière organisée dans le stade olympique à Barcelone. L'idolâtrie du profit et de la performance, ainsi que le culte de l'image de soi, ne sont que des anesthésiants. Pour résister à ces anesthésiants destinés à endormir notre conscience et à l'adapter à une certaine idée de la société, il a exhorté les jeunes convertis à cultiver l'inquiétude sans rejeter la réalité qui les entoure, parce que c'est là que le Saint-Esprit agit et œuvre silencieusement. Il les a aussi encouragés à descendre intérieurement en eux dans la prière et le dialogue avec Dieu. Suite à un témoignage d'une jeune catalane qui a souffert d'une grave dépression, il s'est inquiété de la manière dont la santé mentale est de plus en plus menacée dans le contexte de société qui se considère comme avancée. Pour le pontife, la faute en revient à une certaine conception de la croissance et à des modèles culturels dénigrant la limite, la fragilité et la douleur. Il a aussi demandé aux chrétiens de ne pas spiritualiser la douleur en la ramenant de manière superficielle à la volonté de Dieu. Il a aussi encouragé à considérer le pardon comme un remède puissant contre les blessures intérieures. Il l'a décrit comme un long chemin face auquel il ne faut pas se décourager. Puis, dans une brève méditation très poétique, le pape ensuite décrit les hommes comme des pèlerins dans la nuit et des mendiants d'amour appelés à dialoguer avec la pénombre de leurs propres conditions humaines. Le pape a reconnu que malgré la voie lumineuse de la foi, le croyant fait souvent l'expérience de la nuit de la foi, de la fatigue de croire, de la lassitude de l'esprit, du sentiment de disproportion face à l'appel de l'évangile. Mais néanmoins, ces nuits spirituelles de doute et de faiblesse sont un lieu de bénédiction, un espace de renaissance, parce qu'elles ramènent à l'essentiel et font tomber les masques humains et religieux. Nous nous retrouvons demain, à bientôt.
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0: évangile de Jésus-Christ selon saint Matthieu. En ce temps-là, Jésus disait à ses disciples « Ne jugez pas pour ne pas être jugés. De la manière dont vous jugez, vous serez jugés. De la mesure dont vous mesurez, on vous mesurera. Quoi, tu regardes la paille dans l'œil de ton frère et la poutre qui est dans ton œil, tu ne la remarques pas ? Ou encore, comment vas-tu dire à ton frère « Laisse-moi enlever la paille de ton œil » alors qu'il y a une poutre dans ton œil à toi ? Hypocrite, enlève d'abord la poutre de ton œil, alors tu verras clair, pour enlever la paille qui est dans l'œil de ton frère. Acclamons la parole de Dieu. On voit la paille dans l'œil de son voisin, mais pas la poutre qui est dans son œil. Ce proverbe, que nous avons tous déjà entendu, est bel et bien tiré de l'Évangile. Bien souvent, il est utilisé pour se défausser devant une situation ou des actes anormaux et illégitimes, mais admis socialement. Vous avez certainement déjà tous fait cette expérience en cherchant à faire progresser l'autre en vertu. Nous sommes bien souvent renvoyés à nos propres manquements et faiblesses. Alors, nous restons dans un statu quo. Je me garde bien de faire des remarques aux autres et je renvoie les autres à leurs propres limites lorsqu'ils osent m'en faire. Tout cela en faisant référence aux textes bibliques ou encore aux figures de l'Église. « Ne jugez pas, vous ne serez pas jugés. Qui suis-je pour juger ?» Nous tombons alors en plein relativisme. Rien n'est vrai, rien n'est bon, tout est relatif. Nous sabrons l'objectivité de la foi, de la morale et de la vérité. Et nous oublions les autres passages de l'Écriture, où les apôtres eux-mêmes s'opposent à des situations injustes. Pierre avec Ananie et Saphir, dans les Actes des apôtres, les reproches de saint Paul aux Corinthiens ou même aux Galates. Mais alors, nous pouvons nous poser cette question. Est-ce légitime de la part des apôtres de poser des jugements alors que Jésus leur a demandé de ne pas le faire ? Comme bien souvent dans les évangiles, il faut regarder au-delà d'une citation isolée. Il faut entrer en profondeur dans l'enseignement du Christ. Que nous dit le Seigneur quelques chapitres plus loin dans le même évangile ? Si ton frère a commis des péchés contre toi, va lui faire des reproches seul à seul. Voilà que Jésus lui-même se met à se contredire. On n'est pas sorti de l'auberge. Eh bien, ce n'est pas que le Seigneur se contredit, mais c'est plutôt qu'il précise l'attitude que nous devons avoir, les uns envers les autres. Jésus n'est pas un grand maître relativiste, bien au contraire, il est le chemin, la vérité et la vie. Ce que le Seigneur nous dit lorsqu'il nous demande de ne pas juger, c'est de ne pas enfermer l'autre dans un acte ou un péché. C'est d'ailleurs aussi ce que disait le pape François avec le fameux « Qui suis-je pour juger ?» Nous devons retrouver la beauté de la correction fraternelle. Nous sommes appelés à nous encourager les uns les autres, à progresser dans l'exercice des vertus. Le chrétien ne peut pas être relativiste et cautionner l'erreur et le péché. Cela va à l'encontre de l'enseignement du Seigneur lui-même. En revanche, s'il doit reprendre son frère, il doit le faire avec beaucoup de respect et de douceur, et toujours animé par une grande charité. Cela suppose de préparer sa correction fraternelle. Si je dois faire une remarque à mon frère, alors il me faut présenter cette situation au Seigneur et demander son aide, demander à l'Esprit-Saint de m'éclairer et de purifier mon intention. Et nous ne devons jamais oublier que nous aussi nous sommes faibles et pécheurs, que nous aussi nous avons besoin de l'aide de nos frères pour progresser en sainteté. Mettons de côté cette attitude mortifère de Caïn qui dit ne pas être le gardien de son frère. Et prenons l'attitude de saint Paul que je cite dans la lettre aux Colossiens. Que la parole du Christ habite en vous, dans toute sa richesse. Instruisez-vous et reprenez-vous les uns les autres, en toute sagesse. Par des psaumes, des hymnes et des chants inspirés. Chantez à Dieu dans vos cœurs, votre reconnaissance. Rappelons-nous que l'Église est un corps et que nous en sommes les membres. Nous sommes responsables de notre sainteté et nous devons nous encourager les uns les autres à progresser sur le chemin de la vertu. Que le Seigneur nous donne la force de mieux l'aimer chaque jour. Qu'il nous donne de témoigner sans cesse de son amour. Seigneur, fais-nous aimer les pécheurs et haïr le péché. Amen.
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0: Bonjour à tous. À la une de l'actualité, la vigilance rouge canicule concerne 49 départements aujourd'hui, touchant plus de 9 Français sur 10. Un épisode de chaleur exceptionnel. 845 écoles et collèges sur tout le pays sont fermés aujourd'hui. 1800 autres n'accueillent que les élèves ce matin. Et attention aux activités physiques et sportives. Les médecins mettent en garde contre les risques pour la santé. Lors d'un effort, le corps produit beaucoup de chaleur et peut avoir du mal à la réguler lorsque les températures grimpent. Il est déconseillé de faire du sport entre 9h et 19h. Alexis est coach sportif. Il donne quelques conseils pour continuer à bouger en toute sécurité.
1: Boire régulièrement pendant l'effort, continuer à boire après et bien boire en amont. Déjà, je pense que c'est le premier conseil à donner. On essaye de changer peut-être les horaires des entraînements, plutôt matinal et plutôt en fin d'après-midi où la chaleur est moins intense. Peut-être choisir des lieux qui sont ombragés et des activités qui sont moins intenses. On peut faire du sport en intérieur, on peut faire du pilates, on peut faire du yoga, on peut faire des activités plus douces en intérieur, on peut aller à la piscine, on peut nager. Je trouve que la piscine, c'est une excellente alternative en cas de forte chaleur. Ça permet de maintenir une activité physique sans subir la chaleur.
0: Des propos recueillis par Mylène Desbats qui est pour limiter les dangers. Il est recommandé de bien s'hydrater, de porter des vêtements légers et clairs, de se protéger du soleil et de faire des pauses régulières. En cas de soucis de santé, vous pouvez appeler le 15 ou le 112. La canicule a fait ses premières victimes en France. 3 personnes âgées de 80 à 95 ans sont décédés hier en Gironde à leur domicile dans l'agglomération bordelaise. Les secours attribuent ces décès aux fortes chaleurs. Dans la Vienne, un jeune de 16 ans est mort noyé dans une rivière. À l'étranger, le conflit au Moyen-Orient, les négociations de paix s'accélèrent en Suisse pour finaliser l'accord entre les États-Unis et l'Iran. Le vice-président américain Jim Evans a salué les discussions cruciales pour transformer durablement les relations avec Téhéran. Dans le même temps, Donald Trump, lui, menace de reprendre les hostilités si le Hezbollah au Liban continue de poser des problèmes. C'est ce qu'il a dit sur son réseau social hier. On termine par du sport, du football. La France joue son deuxième match de groupe ce soir à la Coupe du Monde. C'est face à l'Irak à 23h, heure française. L'Argentine affronte l'Autriche, coup d'envoi du match à 19h. Et parmi les résultats de cette nuit, l'Égypte a battu la Nouvelle-Zélande sur le score de 3-1. Et l'Uruguay a été tenu en échec par le Cap-Vert de partout. Voilà pour l'essentiel de l'actualité. Passez un très bon début de semaine.
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0: Il est 7h33 sur RCF Notre-Dame. C'était il y a quelques semaines à Washington. Plusieurs milliers de personnes réunies près de la Maison-Blanche pour célébrer les racines chrétiennes de l'Amérique et consacrer les États-Unis à Dieu. Un événement inédit organisé par l'administration Trump à l'occasion des 250 ans de la fondation des États-Unis. Étienne Pépin.
1: Notre nation a été bâtie sur la Bible, a expliqué la télévangéliste Paula White à la tête du bureau de la foi de la Maison Blanche. À Pâques, cette pasteur, coach spirituel de la famille Trump, comparait le président américain à Jésus. Rien que cela, expliquant qu'ils ont tous les deux été stoppés dans leur mission avant de se relever et de ressusciter. Depuis le début de son mandat, il n'est pas rare d'ailleurs de voir Donald Trump en prière, entouré de pasteurs évangéliques. C'était le cas encore le 5 mars dernier dans le bureau ovale de la Maison Blanche. Alors comment cela est perçu par les évangéliques en France? Qui sont-ils? Comment vivent-ils leur foi? Quelles sont leurs options spirituelles et sociétales? Voilà les questions que nous allons nous poser ce matin.
0: Avec votre grand témoin, frère Michel Malèvre, dominicain, il a été directeur du service pour l'unité à la Conférence des évêques de France et de l'Institut supérieur d'études œcuméniques à la Cato de Paris. Il est l'auteur des Évangéliques, paru aux éditions Loyola.
1: Frère Michel Malèvre, bonjour.
2: Bonjour.
1: Merci d'avoir accepté de répondre aux questions de la rédaction de RCF Notre Madame, comment les évangéliques français vivent-ils la démonstration spirituelle américaine autour de Donald Trump?
2: Je pense que beaucoup le vivent mal. Je pense que beaucoup s'en distancient. Je me souviens qu'au moment de l'invasion de l'Irak, en 2003, j'étais dans un rassemblement évangélique. Il y avait un évangélique qui prenait la parole, qui était un baptiste, et qui disait « Mes frères, certains d'entre vous se réjouissent de cet événement. Eh bien, nous ne devons pas nous en réjouir parce que ça va déstabiliser un pays dans lequel il y a de très nombreux chrétiens d'une très vieille chrétienté. »
1: Est-ce que vous y voyez, vous, frère Michel Malèvre, une forme d'instrumentalisation de la foi chrétienne?
2: Si je réponds à titre personnel, je dirais oui. Et je n'ai personnellement pas beaucoup de sympathie pour M. Trump, c'est le moins que je puisse dire. Je pense que beaucoup de chrétiens évangéliques français sont fort marqués par la laïcité à la française, d'abord, donc une certaine manière de respecter les consciences, de distinguer les réalités,
1: le temporel, les champs, spirituel.
2: Voilà. Et donc, en plus, ils n'ont pas la même histoire. Alors, je pense qu'il faut être toujours... Évidemment, le réflexe qui remonte à très loin, c'est toujours de dire les évangéliques, ce sont des importations américaines, ce qui maintenant est faux.
1: Et bon, on va voir cela ensemble, frère Michel Malèvre. Merci d'être avec nous sur RCF Notre-Dame. Est-ce que, malgré tout, dans leur démonstration extrêmement impressionnante de foi, est-ce que les évangéliques américains inspirent les évangéliques européens et français en particulier, dans cette capacité de démontrer, d'illustrer leur foi publiquement?
2: Je pense que c'est pas seulement une question américaine. C'est aujourd'hui, on est dans des sociétés qui évoluent beaucoup. On a besoin de moments où l'on ressaisit en quelque sorte son identité. Et ces grands rassemblements, aussi bien aux États-Unis que chez nous, sont une occasion de vivre, cette quête. D'identité, de savoir qui l'on est et de réaffirmer des convictions. Alors, bien entendu, dans un monde où il y a une personnalisation très importante, où l'on aime les grands rassemblements, ça joue un rôle. Mais je dirais, dans l'Église catholique, la figure du pape, les grands rassemblements à Rome, les veillées, etc., pour ne pas parler d'événements français.
1: Alors en France, qui sont les évangéliques, frère Michel Malèvre? Est-ce qu'ils sont principalement issus de l'immigration américaine en particulier, ou est-ce qu'ils sont ancrés ici depuis longtemps?
2: Ils sont
1: depuis le 19e siècle en particulier.
2: Oui, oui, oui. Alors, y a, si vous voulez, c'est ce qui est toujours très compliqué pour un catholique, c'est de projeter ses propres catégories. Donc, le mouvement évangélique, il est issu principalement de ce que l'on appelle des réveils, c'est-à-dire des mouvements de revitalisation au sein du protestantisme, de gens qui font une expérience forte et qui prend une coloration particulière. Alors, vous avez historiquement, l'un des plus anciens groupes, ce sont les baptistes, qui remonte au tout début du XVIIe siècle. Vous avez des mouvements de frères et ce qu'on appelle des églises libres au début du XIXe siècle, etc.
1: Mais est-ce qu'ils ont été inspirés par des personnalités ou est-ce que ça jaillit comme ça de groupes un peu traditionnels ?
2: Quand on regarde l'histoire des baptistes en France, on voit que ça a jailli comme ça dans deux pôles. Dans le nord de la France et dans le sud de la France, en particulier sous l'inspiration de prédicateurs qui pouvaient venir notamment d'Angleterre et de plus loin, et qui ont suscité la foi auprès de personnes qui étaient en fait déraciné d'un christianisme principalement catholique, et que ça a fait germer des églises qui ont été fortement minoritaires pendant très longtemps.
1: Et alors, ce qui est impressionnant, d'ailleurs, vous évoquez les baptistes, il y a également les pentecôtistes, il y a les adventistes, et il y a tout un tas de groupes. On peut parler quasiment d'une myriade ou d'une mosaïque. C'est difficile de dire les évangéliques en expliquant ou en décrivant une réalité. En fait, ça n'aurait pas de sens. Expliquez-nous cela.
2: En général, on distingue à l'intérieur. Aujourd'hui, quand on parle des évangéliques avec un grand E, en général, on met dans le même sac, si je puis dire, des réalités qui sont différentes. D'un côté, ce qu'on appellera des évangéliques classiques, qui sont très attachés à la lecture de la Bible et à une certaine forme de piété personnelle. Du type baptiste, du type église de frères. Et puis vous avez de l'autre côté des mouvements un peu plus récents qui sont nés au début du XXe siècle, qui sont toute la mouvance pentecôtiste, néo-charismatique, etc. Alors, en général, on dit qu'il y a à peu près un tiers d'évangéliques classiques pour deux tiers de pentecôtistes et néo-pentecôtistes dans le monde et sans doute aussi en partie en France.
1: Aujourd'hui, les évangéliques représentent 58% du protestantisme en France, frère Michel Malèvre. Qu'est-ce qui s'est passé ? Pourquoi est-ce qu'ils ne sont pas restés attachés aux grandes lignées historiques, traditionnelles du protestantisme, issues de Calvin et de Luther ?
2: Je pense que ça vient de plusieurs choses, sans doute du fait que le protestantisme luthéro-réformé a été assez marqué par un souci d'accueillir l'esprit scientifique, la critique, et qui, dans certaines formes, a pu devenir ce que l'on appelle un courant libéral, c'est-à-dire que certains évangéliques jugeront relativistes en doctrine et en morale, et en face de ça, des évangéliques qui sont davantage marqués par une tradition attachée à l'orthodoxie protestante, aux fondamentaux du protestantisme. Mais vous savez, pour prolonger la question que vous m'avez posée, il y a à la fois une très grande diversité de dénominations, de familles illustrant ces dénominations, et en même temps, à travers des réseaux, il y a une unité qui est beaucoup plus grande. Moi, je dis souvent, le catholicisme, pour des protestants évangéliques, apparaissait souvent comme très monolithique, et ils découvrent progressivement que le catholicisme est extrêmement divers entre des formes, je dirais, qui sont très classiques, attachées à les liturgies.
1: On l'a bien vu ce week-end avec le Frat et avec le pèlerinage de Chartres, par exemple.
2: Voilà. Et en fait, le protestantisme évangélique a lui aussi sans doute beaucoup plus d'unité, à la fois doctrinale et de positionnement social, que le fractionnement peut n'en de m'en donner l'impression.
1: Frère Michel Malèvre, merci d'être avec nous sur RCF Notre-Dame ce matin. Je rappelle que vous êtes l'auteur des Évangéliques, paru aux éditions Loyola. Est-ce que les Évangéliques, donc, parlent d'une seule voix ? Aujourd'hui, il y a un organe pour fédérer les Évangéliques, c'est le CNEF, le Conseil National des Évangéliques de France. Est-ce que cela suffit à faire l'unité et à parler d'une seule voix pour ce mouvement au sein du christianisme ?
2: Ça permet, sans certainement, il a permis de faire une certaine unité. Vous savez, je vous ai dit tout à l'heure qu'il y avait deux grandes sensibilités, une sensibilité, je dirais, orthodoxe, un peu piétiste, etc., puis pentecôtiste charismatique, qui ne s'entendait pas forcément avant le début des années 2000. Il y a eu une réconciliation et un apprentissage de reconnaissance mutuelle qui a permis l'institution du Conseil national des évangéliques de France et qui, effectivement, travaille à cette unité. Alors, vous avez aussi, bien entendu, toujours des groupes qui sont à part. C'est sûr que ce que l'on a appelé longtemps des églises dites de l'immigration, c'est-à-dire composé de chrétiens dont les origines ne sont pas hexagonales, tient une place importante. Je pense en particulier, évidemment, à des chrétiens qui viennent d'Afrique, mais il y en a aussi d'Asie, et qui sont aussi très, très marqués par cette sensibilité évangélique.
1: Quels sont leurs sujets de société en particulier, sur lesquels ils sont engagés ? Est-ce que, comme aux États-Unis, il y a la défense de la vie, la question de l'homosexualité, par exemple, est-ce que ce sont des sujets sur lesquels les évangéliques sont engagés particulièrement ?
2: Je pense que la question de la défense de la vie depuis la conception jusqu'à la mort naturelle reste effectivement un sujet sur lequel ils sont très sensibles. C'est sûr que la question de l'homosexualité est une question complexe. Vous avez des protestants évangéliques qui sont homosexuels, il y en a aussi, parce que c'est une grande tradition évangélique, qui sont soucieux de défendre la liberté de conscience et la singularité des personnes, bien sûr.
1: Je voudrais qu'on continue, on a beaucoup de sujets à aborder ce matin sur RCF Notre-Dame. Avec vous, frère Michel Malèvre, je rappelle que vous êtes l'auteur des Évangéliques Paris, paru aux éditions Loyola. Je voudrais qu'on évoque les méga-churches, ces grandes églises qui réunissent des centaines de fidèles le dimanche dans un show parfaitement scénarisé. Est-ce que c'est ça la recette aussi du monde évangélique, de rendre spectaculaire un petit peu le culte ?
2: Vous savez, c'est une réalité dont on parle beaucoup, qui est présente aux États-Unis, mais aussi en Corée. Quand je suis allé en Corée, à Séoul, vous avez l'église du pasteur, fondée par le pasteur Yonggi Cho, dans lequel vous avez 10 000 personnes qui sont rassemblées, des séries de grands rassemblements. Dans le protestantisme évangélique, vous avez quelques lieux emblématiques, comme la Porte Ouverte à Mulhouse, ou bien l'église Martin Luther King près de Créteil, qui sont l'équivalent de méga-church, mais vous avez aussi beaucoup de petites communautés. Il y a une très grande sensibilité évangélique au désir de faire connaître qui est Jésus et un souci d'implantation de communautés évangéliques, même petites, important, avec aussi une créativité que l'on retrouvera dans les formes de propositions, parce qu'évidemment la tradition cultuelle n'a pas la même importance que, par exemple, dans le catholicisme.
1: Frère Michel Malèvre, vous m'offrez la transition. Comment les catholiques réagissent à cela ? Est-ce que les évangéliques, paradoxalement, alors qu'ils sont plus récents dans l'histoire, sont une source d'inspiration pour les catholiques ? Je pense là à la manière décomplexée d'exister dans la société, aux formes de certaines messes, à la pop louange, au baptême par immersion, par exemple. Est-ce que que les évangéliques inspirent les catholiques?
2: Oui, certainement. Je pense que l'on a repris conscience de la nécessité d'annoncer explicitement l'Évangile après une période qui était plus marquée, j'allais dire, par l'enfouissement. Le mot est un peu général et un peu rapide, et qu'ils ont donné cette sensibilité. En moi, ce qui parfois me gêne comme écuméniste, c'est-à-dire comme personne qui est sensible à une expérience spirituelle, c'est que j'ai parfois l'impression que certains catholiques s'intéressent aux évangéliques, surtout pour chercher des recettes d'évangélisation, alors qu'il
1: comme
2: y a...
1: Comme pour la Pape-Louange, par exemple.
2: Voilà, ouais. Alors qu'il y a aussi des personnes qui selon moi, font une véritable expérience spirituelle qui va au-delà simplement de recettes à prendre. Alors, bien entendu, je suis attaché à ma foi catholique, comme disait le pape Jean-Paul II, l'écuménisme et le dialogue écuménique, avant d'être un échange d'idées, c'est d'abord un échange de dons. Et les dons, peut-être que les évangéliques ont le plus reçu, c'est ceux justement d'avoir le souci de partager cette foi.
1: Alors justement, pour finir, la semaine prochaine, frère Michel Malèvre, aura lieu la Marche pour Jésus, c'est une initiative évangélique, et maintenant même les catholiques s'engagent dans cette manifestation à leur côté. Est-ce que c'est ça? C'est un nouveau visage du christianisme en Europe et en France?
2: Bah, sans doute que la volonté d'attester de sa foi dans notre société apparaît nécessaire. Alors, la marche pour Jésus, elle est déjà assez ancienne, elle a connu des vicissitudes.
1: Mais les catholiques s'y engagent à côté des évangéliques, oui, que depuis quelques années, depuis,
2: oui,
1: deux ans.
2: Oui, peut-être, ouais. oui, bien sûr. Parce que on sent que on a besoin de réaffirmer notre foi, ce qui nous fait vivre.
1: Et d'en faire une démonstration. Merci infiniment d'avoir été avec nous ce matin sur RCF. Notre-Dame, frère Michel Malèvre, je rappelle que vous êtes auteur de Les Évangéliques, paru aux éditions Loyola. Merci d'avoir été notre invité ce matin.
0: Et merci à vous, Étienne Pépin. Interview qui était donc enregistrée il y a quelques semaines. Et vous pouvez la retrouver sur notre site rcfnotredame.fr. À suivre la prière du matin, le saint du jour, et dans 10 minutes, le retour de l'information.
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2: Bonjour Pascal Jacob.
3: Bonjour Jean-Yves.
2: Le détail, c'est l'accessoire, le complémentaire. Mais pourquoi les détails ont-ils parfois tant d'importance?
3: Oui, vous savez bien qu'on dit que le diable se cache dans les détails.
2: Exactement.
3: Mais finalement, si on y réfléchit, la réalité est faite de détails, est faite de petits atomes qui ont l'air d'être des détails, c'est-à-dire qui ont l'air d'être des petits éléments. Mais petits éléments, ça ne veut pas dire nécessairement sans importance. Dire que tel événement est un détail de l'histoire, par exemple, pourrait nous faire penser que c'est un événement sans importance, mais ce n'est pas vrai. Alors, il y a des détails qui n'ont pas d'importance, peut-être la couleur que des cheveux de Louis XVI, par rapport à l'histoire de Louis XVI, n'a certainement aucune importance. Mais peut-être que telle décision, tel événement, tel climat qu'il a fait à tel moment, peut-être avait de l'importance. Et donc finalement, la grande question, puisque l'univers est fait de détails, l'histoire est faite de détails, c'est de savoir quels sont les détails qui sont importants et puis les détails qui sont pas importants.
2: Ouais, ouais. Voilà.
3: Parce que finalement, l'agencement d'une chose, c'est l'agencement de ses détails. Prenez une voiture. On pourrait dire que chaque boulon est un détail de la voiture. Chaque pièce est un détail de la voiture. Mais il y a des pièces plus ou moins importantes. Il est clair que si vous oubliez de remonter la roue, c'est plus embêtant que si vous oubliez de remettre le cendrier. Voilà, ça dépend si vous êtes fumeur ou pas. Toujours est-il que la difficulté de la question ici vient du fait qu'on ne sait pas trop ce que c'est qu'un détail, finalement, tant qu'on ne l'a pas enlevé pour voir ce qui restait une fois qu'on l'a enlevé. Si vous voulez savoir si votre cendrier est un détail, bien enlevez-le et puis vous verrez si la voiture marche. Après, ce qu'il faut, c'est évidemment pas se perdre dans les détails. L'idée, c'est quand même, que ce soit dans l'histoire ou dans la vie, c'est d'avoir aussi une vue d'ensemble et de ne pas se laisser prendre par les détails, se faire laisser enfermer dans les détails. Et donc finalement, dans la vie, comme dans les sciences, finalement, comme dans les études, eh bien, on est toujours dans une sorte de va-et-vient entre l'attention aux détails, à ce qui, à la délicatesse, par exemple, envers les autres, de soigner l'apparence, de soigner ses vêtements, de soigner la manière de s'habiller, la manière de parler. Voilà, de l'attention aux détails qui est importante dans la relation à l'autre. Et puis, la vue d'ensemble, justement, pour ne pas être bloqué par ces détails et d'avoir quand même une vision un peu, on va dire, de sagesse sur l'ensemble de la vie, sur l'ensemble des choses, Parce que sinon, si on était sans cesse à ergoter sur chaque détail, oui. Eh bien, la vie ne serait pas possible.
2: Il y a une citation de saint Paul qui dit « N'exaspérez pas vos enfants
3: hein ». Exactement.
2: Merci beaucoup, Pascal.
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6: Je dois bien l'avouer, chaque semaine, quand je cherche un sujet de réflexion à vous partager sur l'actualité ou sur des faits de société, je me trouve devant une montagne d'informations, parfois sérieuses et parfois saugrenues. Il faut donc effectuer un tri. Mais je cherche toujours dans ces informations quelque chose qui pourrait ressembler à une bonne nouvelle, quelque chose qui pourrait nous donner un peu du baume au cœur, un peu d'espérance dans ce monde devenu si anxiogène. Et je ne vous cache pas que cette recherche est parfois bien difficile. Cette semaine particulièrement, puisque les vacances arrivent, l'été est là, je ne voulais pas vous plomber avec des sujets trop lourds, trop inquiétants. Et j'ai trouvé une petite étincelle qui m'a donné un peu d'espérance. Il s'agit de l'apparition d'un mouvement parmi les jeunes qu'on pourrait appeler les anti-scrolls, c'est-à-dire ceux qui cherchent volontairement à limiter ou à fuir l'accrochage compulsif par rapport aux écrans, aux téléphones, aux réseaux sociaux. On pourrait en français les appeler les anti-accros. Apparemment, ce mouvement qui commence à poindre concerne surtout la génération Z. Alors revenons sur cette définition, parce que on parle souvent de la génération Z, mais finalement, de quoi s'agit-il ? Eh bien, depuis le début des années 1900, les experts ont répertorié 7 générations distinctes. La génération grandiose, 1900-1930, la génération silencieuse, 1930-1945, les baby-boomers, 1945-1965, la génération X, 1965-1980, les milléniaux, 1980-1996, la génération Z, 1996-2012, et la génération Alpha qui débute donc en 2012. Aujourd'hui, la génération Z donc comprend des personnes qui ont entre 14 et 30 ans. C'est donc cette génération Z qui est en train de connaître l'apparition, peut-être, d'une génération anti-scroll ou anti-accro aux écrans. Cette tendance, donc, est décrite à travers des jeunes adultes qui s'organisent pour déconnecter volontairement. On trouve des soirées sans smartphone, des clubs de lecture, des marches urbaines sans téléphone, la multiplicité des puzzles, des jeux de société, ou encore de balades en plein air. Le tout avec les téléphones rangés dans des pochettes verrouillées. Le sujet a fait l'objet d'une enquête dans le magazine Madame Figaro, enquête que nous allons essayer de détailler.
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0: Bonjour à tous. À la une de l'actualité, la vigilance rouge canicule concerne 49 départements aujourd'hui, touchant plus de 9 Français sur 10. Un épisode de chaleur exceptionnel. 845 écoles et collèges sur tout le pays sont fermés aujourd'hui. 1800 autres n'accueillent que les élèves ce matin. Et attention aux activités physiques et sportives. Les médecins mettent en garde contre les risques pour la santé. Lors d'un effort, le corps produit beaucoup de chaleur et peut avoir du mal à la réguler lorsque les températures grimpent. Il est déconseillé de faire du sport entre 9h et 19h. Alexis est coach sportif. Il donne quelques conseils pour continuer à bouger en toute sécurité.
1: Boire régulièrement pendant l'effort, continuer à boire après et bien boire en amont. Déjà, je pense que c'est le premier conseil à donner. On essaye de changer peut-être les horaires des entraînements, plutôt matinal et plutôt en fin d'après-midi où la chaleur est moins intense. Peut-être choisir des lieux qui sont ombragés et des activités qui sont moins intenses. On peut faire du sport en intérieur, on peut faire du pilates, on peut faire du yoga. On peut faire des activités plus douces en intérieur, on peut aller à la piscine, on peut nager. Je trouve que la piscine, c'est une excellente alternative en cas de forte chaleur. Ça permet de maintenir une activité physique sans subir la chaleur.
0: Des propos recueillis par Mylène Débat qui est pour limiter les dangers. Il est recommandé de bien s'hydrater, de porter des vêtements légers et clairs, de se protéger du soleil et de faire des pauses régulières. En cas de soucis de santé, vous pouvez appeler le 15 ou le 112. La canicule a fait ses premières victimes en France. 3 personnes âgées de 80 à 95 ans sont décédés hier en Gironde à leur domicile dans l'agglomération bordelaise. Les secours attribuent ces décès aux fortes chaleurs. Dans la Vienne, un jeune de 16 ans est mort noyé dans une rivière. À l'étranger, le conflit au Moyen-Orient, les négociations de paix s'accélèrent en Suisse pour finaliser l'accord entre les États-Unis et l'Iran. Le vice-président américain Jim Evans a salué les discussions cruciales pour transformer durablement les relations avec Téhéran. Dans le même temps, Donald Trump, lui, menace de reprendre les hostilités si le Hezbollah au Liban continue de poser des problèmes. C'est ce qu'il a dit sur son réseau social hier. On termine par du sport, du football. La France joue son deuxième match de groupe ce soir à la Coupe du Monde. C'est face à l'Irak à 23h, heure française. L'Argentine affronte l'Autriche, coup d'envoi du match à 19h. Et parmi les résultats de cette nuit, l'Égypte a battu la Nouvelle-Zélande sur le score de 3-1. Et l'Uruguay a été tenu en échec par le Cap Vert de partout. Voilà pour l'essentiel de l'actualité. Passez un très bon début de semaine.
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1: Les tombeaux et mausolées des ci-devant rois, élevés dans l'église de Saint-Denis, dans les temples et autres lieux, dans toute l'étendue de la République, seront détruits le 10 août prochain. Extrait du décret de la Convention en date du 1er août 1793.
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1: Le 31 juillet 1793, Camille Barrère, député des Hautes-Pyrénées, monte à la tribune de la Convention nationale et propose, alors que le prétexte officiel est de récupérer le plomb des cercueils, de s'attaquer aux tombeaux royaux qui se trouvent dans l'abbatiale Saint-Denis. Effectivement, depuis les temps mérovingiens, Saint-Denis est devenu un des lieux de la mémoire de la monarchie française. Pendant une douzaine de siècles, des dizaines et des dizaines de souverains, de reines, de princes de la famille royale ont été enterrés dans les cryptes de Saint-Denis ou autour du chœur. Et donc, il fallait peut-être, effectivement, aux yeux de la toute jeune République, eh bien, briser ce lien avec le temps qu'avait réussi à tisser la monarchie au travers des tombeaux royaux. Dès le lendemain, le 1er août donc, un décret est publié pour annoncer la destruction, à partir du 10 août, des tombeaux installés à Saint-Denis. À vrai dire, la destruction des tombeaux n'a commencé que plus tard. Ce n'est que le samedi 12 octobre que des ouvriers sont désignés pour faire cette besogne. Le premier tombeau détruit, d'ailleurs, n'est pas un tombeau de souverain. C'est un monument funéraire où se trouvait la dépouille de Turenne, mort en 1675, maréchal de France, serviteur de la couronne à l'époque de Louis XIV, et qui avait été installé dans la basilique, insigne honneur, en 1683. À vrai dire, Turenne fut relativement respecté. Quelqu'un a pu d'ailleurs récupérer la dépouille, et finalement, celle-ci se trouve désormais aux Invalides, parmi d'autres gloires militaires de la France. Par contre, à partir du lundi 14 octobre, les ouvriers et les représentants de la Convention présents à Saint-Denis s'attaquent à la crypte et au caveau des Bourbons. Il n'y avait plus à ce moment-là véritablement de grands tombeaux comme les Valois l'avaient fait édifier, mais il y avait des cercueils déposés dans une salle d'environ 100 mètres carrés. 54 cercueils des rois Bourbons et de la famille des Bourbons avaient été donc déposés là, depuis l'époque d'Henri IV. Le premier tombeau ouvert est le tombeau d'Henri IV. Surprise, le corps est intact. L'embaumement du souverain avait fonctionné au mieux. On sortit du cercueil la dépouille d'Henri IV, on la déposa contre un mur, et les curieux, les badauds, se sont déplacés pour voir la dépouille du roi Henri. Un soldat est allé même jusqu'à lui enlever un peu de sa moustache, car, disait-il, avec un tel talisman, nous ne pouvons pas être vaincus. Il y avait donc une espèce encore de respect, en tout cas vis-à-vis d'Henri IV. Mais il n'empêche qu'après deux jours d'exposition, le corps du roi Henri a été mis dans une fosse commune. Ensuite, on a ouvert d'autres tombeaux. On a ouvert le tombeau de Louis XIII. Le corps était fort mal conservé, mais on pouvait reconnaître le roi à cause de sa grande moustache noire. Puis on ouvre le tombeau de Louis XIV. Le corps est, nous dit la description qu'en a fait Dom Poirier, un des chroniqueurs de ces journées révolutionnaires, est conservé, mais la peau est devenue toute noire. Ensuite, on ouvre le cercueil de Louis XV. Là, par contre, le corps est en putréfaction très, très avancée parce qu'il n'y a pas eu d'embaumement. Et d'ailleurs, les témoins disent qu'une odeur pestilentielle sort du cercueil de Louis XV. Et puis on s'attaque également aux tombes des reines de France. C'est le cas de Marie de Médicis, l'épouse d'Henri IV. Alors, elle subit des insultes. Certains l'accusent d'avoir organisé l'assassinat de son mari. Puis on ouvre le cercueil d'Anne d'Autriche. Celle-ci est en voie de putréfaction extrêmement avancée et on repère la bure franciscaine qu'elle s'était fait mettre au moment de sa mort. Et enfin, on ouvre également le cercueil de Marie-Thérèse, l'épouse du roi Louis XIV. À partir de ce moment-là, on va s'attaquer à d'autres tombeaux, mais avec une question. Faut-il conserver en particulier les grands tombeaux royaux de la dynastie des Valois ?

Effectivement, la dynastie des Valois avait fait édifier de superbes monuments funéraires et, Dieu merci, ils ont été préservés. Parce que plusieurs spécialistes et conservateurs, finalement, du patrimoine sous la Révolution ont fait remarquer que ces monuments étaient non seulement des monuments royaux, mais finalement appartenaient aujourd'hui à la nation et qu'ils représentaient des exemples d'histoire de l'art funéraire absolument extraordinaires. Donc on a conservé, et vous pouvez aujourd'hui encore regarder et admirer les tombeaux d'Henri II et de Catherine de Médicis, de François Ier et de Louis XII, qui ont été conservés au nom, je dirais, d'une volonté de préserver un patrimoine national. Mais le travail reprend. À partir du 16 octobre, on reprend l'éventration de sarcophages qui sont de plus en plus anciens. Pour les sarcophages du Moyen-Âge et de l'époque moderne, on a des témoins qui nous décrivent effectivement des scènes sans doute quelque peu pénibles. La plupart des corps étaient en putréfaction, il en sortait une vapeur noire et épaisse, une odeur infecte, qu'on chassait à force de vinaigre et de poudre, qu'on eut la précaution de brûler, ce qui n'empêchait pas les ouvriers de gagner des dévoiements et des fièvres qui n'ont pas eu de mauvaises suites. Le texte est relativement explicite pour vous laisser imaginer ce que pouvait représenter effectivement la profanation de ces tombeaux. Au total, combien de corps ont été, si j'ose dire, dégagés par la profanation de Saint-Denis ? On estime que l'on a pu dégager 71 princes et princesses du sang, 17 reines de France, 25 rois. On a pu trouver des souverains extrêmement anciens. On a retrouvé, par exemple, le sarcophage d'un roi que les Français connaissent au travers d'une chanson, le roi Dagobert. Et encore récemment, on a pu fouiller un sarcophage d'une reine mérovingienne, Arégonde. Comme je le signalais tout à l'heure, les corps, ou ceux qu'il en restait, ont été déposés dans deux grandes fosses communes. Alors que s'est-il passé par la suite ? Lorsque la monarchie a été restaurée après la chute de Napoléon, Louis XVIII a fait faire des recherches. Et d'abord, il a voulu retrouver les reste mortel de son frère Louis XVI et de sa belle-sœur Marie-Antoinette, qui avait été placée dans une fosse commune, mais au cimetière de la Madeleine, à Paris. On a pu retrouver des restes mortels grâce aux témoignages d'ouvriers qui avaient indiqué le lieu où avaient été déposés les corps exécutés de Louis XVI et Marie-Antoinette. Et donc, le 21 janvier 1815, c'est-à-dire 22 ans après l'exécution, une grande cérémonie a fait que l'on a replacé les restes mortels des deux souverains à Saint-Denis. Pour le reste, eh bien, il a fallu attendre 1817. Le roi Louis XVIII a ordonné des recherches approfondies pour retrouver les deux fosses communes. Évidemment, je vous laisse imaginer qu'on a retrouvé quelque chose, grâce en particulier à un marbrier, François-Joseph Cellier, qui a aidé à retrouver les fosses du cimetière. Mais la chaux qui avait été mise sur les restes mortels avait empêché leur identification individuelle. Et donc on a déposé dans une chapelle mortuaire eh bien, les restes de très nombreux princes, rois, reines de France qui reposent désormais, depuis le 21 janvier 1817, au sein de la crypte de la basilique, derrière des plaques noires où sont

0: Parce que dans un petit endroit de quelques mètres carrés, vous avez derrière ces plaques véritablement eh bien, quelques siècles d'histoire de la France qui repose sans doute dans un désordre plus ou moins organisé. En tout cas, la Révolution, vous l'avez compris, avec la chronique sur la Sainte Ampoule et avec la chronique d'aujourd'hui, a cherché à briser la chaîne des temps, a cherché à effacer finalement le passé de la France, son passé monarchique, que la Révolution, dans son déroulement, avait mis à bas. Mais il n'en reste pas moins qu'aujourd'hui, pour les Français qui sont soucieux de l'histoire et de leur patrimoine, il est toujours extrêmement utile d'aller à Saint-Denis, parce que non seulement ils verront le lieu d'inhumation des souverains, mais ils verront également le monument où, grâce à l'abbé Sugère, est né l'art gothique au milieu du XIIe siècle. Donc, n'hésitez pas à y aller. Et puisque c'est ma dernière chronique de la saison, permettez-moi de vous souhaiter à toutes et tous un heureux été et rendez-vous début septembre. Merci.
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0: 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Une lecture de Sophie Fayolle.
1: Une petite croix laissée dans une parka orange qui passe de main en main et infléchit les destinées, provoque des rencontres et fait cheminer vers la foi. Un roman léger et pourtant profond sur les voies surprenantes de Dieu, écrit par une convertie récente. Des hommes se penchaient vers des ouvertures béantes. On aurait dit l'entrée de cavernes creusées dans le béton. « Y a quelqu'un ?» Certains n'attendaient pas la réponse et à coups de pioche tentaient de dégager les blocs. On improvisait des rampes d'évacuation, entendant de grands rouleaux de tissu du haut des gravats vers le sol. Et la poussière, qui n'était pas encore retombée, donnait à la scène un aspect fantomatique. Au milieu de cette confusion, Afzal tenait Asma par les épaules et Asma tenait la main d'Inra. Eux aussi, maintenant, ils attendaient. Une première pelleteuse entra en action. Elle souleva un bloc de béton, certainement une dalle de séparation entre deux étages. Une clameur. Sous ce bloc se trouvaient une dizaine de corps, des ouvrières, la tête, les membres écrasés. À leur côté, dérisoires, des machines à coudre, des morceaux de vêtements en cours de fabrication, des papiers de commande, des étiquettes de marque. « Je vais aller prévenir maman, » décide Inra. « Elle est seule à la maison et elle doit se demander pourquoi personne ne rentre. » Elle doit être au courant de la catastrophe. Je vais au moins lui dire que toi et moi, nous sommes en vie et que nous attendons des nouvelles de Fessa.

0: Asma acquiesça et laissa sa cadette partir. Puis la tante reprit. Lasse, elle s'assit de nouveau dans le rickshaw et regarda les opérations de secours s'organiser petit à petit. Faisal, pourvu qu'on le retrouve vivant, son grand frère, avec lequel elle s'était disputée la veille. Tout à coup, elle se redressa. Afzal, tout à l'heure à la messe, j'ai demandé à Dieu de l'aide. J'ai demandé qu'il me protège de mes ennemis, qu'il frappe avec son bras vengeur. Tu crois qu'il a fait effondrer le bâtiment pour punir Faisal? Tu crois que c'est de ma faute? Asma, lui répondit Afzal en lui tenant les mains. Dieu n'est pas comme cela. Dieu est amour. Il ne ferait jamais une chose pareille. Oui, mais dans la Bible, il y a des exemples de catastrophes. Et oui, dans la Bible, dans l'Ancien Testament. Mais depuis, il y a eu Jésus. Les responsables, ce sont les propriétaires du bâtiment, qui l'ont agrandi sans autorisation, qui ne l'ont pas entretenu et qui vous faisaient travailler sans aucune sécurité. Mais Dieu a laissé faire. Écoute, Asma, ce n'est pas vraiment le moment de parler de Dieu et du mal. Tu en parleras au Père Patrick, il t'expliquera tout ça mieux que moi. Ce que je sais, c'est que Dieu nous laisse libres. Il ne nous abandonne pas, mais il nous laisse libres d'agir selon notre conscience. Et si nous choisissons le mal, eh bien, je crois que ça le rend triste, mais qu'il a décidé une fois pour toutes de ne pas intervenir, pas de cette façon. Asma ne dit plus rien. Ça, c'est sûr, elle en reparlerait au Père Patrick, car elle n'avait pas la conscience tranquille. Mais on sortait un nouveau corps des décombres. Asma serra le bras d'Efzal. Elle avait reconnu la chemise bleue dont son frère était si fier. Elle se précipita. « Faisal, laissez-moi passer, c'est mon frère, Faisal !» On posa le brancard sur le sol, à côté des autres victimes, et déjà les brancardiers repartaient chercher d'autres corps. C'était bien Faisal. Il n'avait pas la tête écrasée, il était bien reconnaissable. On aurait dit qu'il dormait. « Vous le connaissez ?» demanda un pompier qui tenait un registre à la main, essayant de mettre un peu d'ordre dans le chaos qui régnait. « Oui, c'est mon frère, Faisal. »« Bien. » Asma le regarda, horrifié. « Je veux dire, cela nous fait une personne de moins à identifier. Je suis désolée pour vous. Nous vous laissons prévenir ses proches. » Il va être emmené avec les autres à l'hôpital central. Afzal aida la jeune femme à se relever, puis la guida vers le rickshaw. Je te conduis chez toi. Il pédala tristement dans les rues désertées. Il gara son rickshaw dans la petite cour et ils entrèrent dans la baraque. Au visage d'Asma, Inra comprit immédiatement et fondit en larmes tandis que sa mère éclata en sanglots et s'effondra sur le sol. Elles restèrent un long moment toutes les trois par terre à pleurer. Afzal sortit par discrétion. Un homme dans une maison, un étranger en plus, sans la présence du père, du fils, cela ne se faisait pas. Chapitre 24. Alors, il vous manque un s'il te plaît? Après avoir entendu la confession de Camille, le père Thomas l'avait invité à prendre un café. Encore un, dans la cuisine vintage. Comment ? Vous m'avez dit que vous avez récité à notre Père, puis adressé à Dieu un merci, un pardon. Et c'est là que je vous ai trouvé en larmes. Maintenant que vous avez reçu le sacrement de réconciliation, vous pouvez finir par votre prière et lui adresser une demande. Camille haussa les épaules. Franchement, vous croyez que Dieu a besoin que je lui dise ce dont j'ai besoin? Lui, non, mais vous, oui. C'est important de formuler nos demandes pour trier nos idées et discerner ce qui est vraiment important. Eh bien, qu'il m'aide à y voir plus clair, à discerner, comme vous dites. Est-ce que je dois rejoindre l'adrénaline, continuer ma vie comme avant, arrêter de travailler et devenir une héritière jet-setteuse? Qu'il me fasse un signe. Silencieux, Le père regardait le café goûter et remplir petit à petit la verseuse. Il prit une inspiration, mais se ravisa au dernier moment. Ce qu'il s'apprêtait à lui dire allait faire de la peine à Camille, il le savait. Mais il fallait aussi que sa foi mûrisse et qu'elle s'attache au message et non au messager. Pour gagner du temps, il posa deux tasses, le sucre et les petits gâteaux sur un plateau, transporta le plateau jusqu'à la table, essuya des miettes imaginaires sur la toile cirée, puis, enfin, il s'assit. Le café était passé, il se leva, alla chercher la verseuse, la posa sur la table et s'assit de nouveau. Puis, il servit le café dans chaque tasse. Et quand il n'eut plus rien à faire, il parla. Camille, vous êtes au début de votre démarche spirituelle et je vous ai promis de vous accompagner. Mais je suis de nouveau envoyée en mission. Je pars la semaine prochaine. Camille suspendit son geste. La tasse de café brûlant s'arrêta au bord de ses lèvres. Je suis désolée, mais je ne vous oublie pas. Je vais parler aux prêtres de ma congrégation. Ils sauront vous accompagner aussi bien que moi, peut-être même mieux. Et vous allez où ? Au Bangladesh, à Dhaka. Je suis appelée par un prêtre de notre congrégation qui dirige une mission dans le quartier de Savar. Il y a eu un grave accident il y a quelques semaines, vous en avez peut-être entendu parler. Un immeuble de confection s'est écroulé, plus d'un millier de morts. Ce n'est pas une catastrophe naturelle, mais les besoins sont importants. La mission dispose d'un atelier, elle prévoit de l'agrandir, pour employer les ouvriers qui se retrouvent sans travail. Il faut aider les familles qui n'ont plus de salaire. Bref, je vous passe les détails. Le Bangladesh, Dhaka, Savar, Marc. Je retourne à Savar la semaine prochaine, avait dit Marc. Je dois rencontrer mon intermédiaire et voir dans quelle mesure nous pouvons aider les victimes. Je ne sais pas trop dans quel cadre, mais il y a sans doute quelque chose à faire. Des associations. Les besoins sont importants. Des ouvriers sans travail. La mission prévoit d'ouvrir un atelier, aider les familles sans salaire. Camille, vous allez bien ? Camille écarta ses mains. Elle vit la tasse pleine de café chuter lentement, comme au ralenti. Et lorsqu'elle entra en contact avec le carrelage de la cuisine, dessinait une belle étoile blanche et noire, Camille porta sa main à sa bouche. « Père Thomas, je l'ai, le signe !»
1: C'était « Le Christ qui voyageait dans une Pâque à fluo » d'Angelina Barras aux éditions Teki. Une lecture de Sophie Fayol.
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4: La rencontre personnelle avec Jésus, voilà la source profonde de toute mission chrétienne. C'est ce que le pape a expliqué hier dans son commentaire de l'évangile lors de la prière de l'Angélus. On y revient juste après les titres. Première session de négociation entre États-Unis et Iran, dimanche en Suisse. Les deux parties s'accordent pour gérer et pour créer une cellule de gestion des conflits au Liban. Mais encore beaucoup de tensions verbales entre les deux parties. Les bombardements ukrainiens sur les infrastructures en Crimée poussent les autorités russes à interdire la vente de carburant depuis ce matin dans la péninsule. Un succès pour Kiev, un cuisant revers pour la Russie. C'est le candidat d'extrême droite, l'avocat millionnaire pro-Trump, Abelardo de la Espriella, qui a été élu président de la Colombie hier à l'issue du second tour de la présidentielle. Victoire très courte face au candidat de gauche, Ivan Cepeda. Et puis visite ce matin du pape au programme alimentaire mondial. L'organisation onusienne est en pleine mutation. Nous verrons dans notre dossier si c'est là le signe de l'effritement du modèle alimentaire en place depuis 1945.
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4: Bonjour. Redécouvrir la source profonde de toute mission chrétienne, c'est-à-dire la rencontre personnelle avec Jésus. C'est l'invitation que le pape a lancée hier en commentant l'évangile du 12e dimanche du temps ordinaire lors de la prière de l'Angélus. Devant des milliers de fidèles rassemblés, place Saint-Pierre, Léon XIV a souligné que l'annonce de l'évangile puise sa force dans la prière, la contemplation et l'action de l'Esprit-Saint qui rendent les croyants capables de témoigner avec courage de leur foi. Le compte-rendu d'Augustin Asta.
6: Léon XIV s'est appuyé sur l'évangile selon saint Matthieu pour expliquer le lien essentiel que Jésus établit entre ce que nous entendons au creux de l'oreille, c'est-à-dire dans le secret du cœur, et ce que nous sommes appelés à proclamer à tous. La force de l'apostolat, au-delà des techniques et des outils, repose sur l'œuvre du Saint-Esprit présent en nous et sur l'authenticité de notre réponse, a souligné le pape. Aussi, l'évêque de Rome a fait remarquer que contempler n'est pas une expérience exclusive réservée à quelques saints ou aux moines et aux ermites. C'est pourquoi il a encouragé chaque baptisé à trouver au milieu des obligations quotidiennes des moments de calme où il se met en silence devant Dieu pour écouter sa voix, lui confier ses joies et ses préoccupations, passer en revue sa vie avec lui. Cette démarche, a ajouté le pape, permet de devenir des personnes à la fois toujours plus solides et conscientes et par conséquent des apôtres crédibles et libres qui répondent à la haine par l'amour, à l'arrogance par la douceur, au découragement par la persévérance.
7: Rispondere all'odio con l'amore, alla prepotenza con amitezza, allo scoraggiamento con la perseveranza.
4: Augustin Asta, et après la prière de l'Angélus, Léon XIV est revenu sur la 75e journée mondiale des réfugiés qui avait lieu samedi. Personne ne peut détourner le regard face à ceux qui cherchent protection et sécurité, a-t-il déclaré, dans un appel à réserver un accueil garant de paix, de dignité, de confiance en l'avenir. Le pape a souhaité également que l'esprit qui a guidé la rédaction de la Convention relative au statut du réfugié continue aujourd'hui encore à éclairer les consciences des dirigeants des nations. C'est juste au milieu de la nuit que les négociateurs américains et iraniens ont discuté en Suisse sous la médiation du Pakistan et du Qatar. Le ministre iranien des Affaires étrangères évoque des progrès majeurs sur plusieurs points. Dans un communiqué conjoint, les médiateurs parlent de progrès encourageants et annoncent la mise en place de plusieurs mécanismes pour faciliter les échanges entre les États-Unis et l'Iran. Les détails à New York de Gwenda Lavina.
8: Les deux pays se sont entendus sur une feuille de route pour conclure un accord définitif dans les 60 jours. Les discussions techniques vont donc se poursuivre cette semaine en Suisse à travers des groupes de travail, notamment sur le nucléaire, se félicitent le Pakistan et le Qatar. Sur le détroit d'Ormuz, une ligne de communication est créée entre Washington et Téhéran afin, je cite, d'éviter les incidents et assurer un passage sûr pour les navires commerciaux. Pas d'informations en revanche sur l'état actuel du détroit que l'Iran dit avoir refermé avant-hier. Autre point de tension, le cessez-le-feu fragile au Liban. Les deux pays mettent sur pied une cellule de gestion des conflits animée par les médiateurs à laquelle participera le Liban. Le ministre des Affaires étrangères iranien se félicite aussi du déblocage d'avoirs gelés et de la levée de restrictions sur le pétrole. Les avancées obtenues tranchent avec le climat des négociations. Seule une réunion directe entre les États-Unis et l'Iran a eu lieu hier. Les représentants iraniens refusant de poursuivre les discussions après de nouvelles menaces de Donald Trump de bombarder l'Iran. Gwenda Lavina, New York, Radio Vatican.
4: Un cargo en feu en mer Noire. Il a été attaqué par un drone russe, annonce ce matin du gouvernement ukrainien. Il y aurait à bord de ce navire battant pavillon panaméen au moins un mort, un cuisinier égyptien de 58 ans. Deux autres navires sous pavillon du Belize et de Palau ont également été attaqués cette nuit, sans compter cette fois de victimes. À Moscou, cette fois ce sont des drones ukrainiens qui ont poussé les autorités russes à fermer brièvement les quatre aéroports de la capitale à la fin de la nuit. Les autorités russes affirment avoir détruit 60 drones en une heure et demie. Et puis en Crimée, annexée depuis 2014, en revanche, les attaques de drones ukrainiens se multiplient sur des cibles diverses, allant de la logistique militaire, l'industrie pétrolière, à la défense antiaérienne. Conséquence de cette stratégie, depuis ce matin, la vente de carburant aux particuliers et aux entreprises dans les stations-service est interdite dans toute la péninsule. À Moscou, Jean-Didier Revoy.
9: La nuit dernière, des attaques de drones ukrainiens ont sérieusement touché les infrastructures de la Crimée, à tel point que les stations-service de la péninsule ne vendent plus de carburant aux particuliers ni aux entreprises. Seuls les véhicules des services assurant l'activité et la sécurité de la région auront accès aux pompes à essence, selon un communiqué du gouverneur Sergueï Aksionov. Par ailleurs, les frappes ont endommagé les réseaux électriques, au point que plusieurs régions de Crimée ont été privées de courant au nord-ouest, dans le centre et dans le sud. Enfin, les autorités locales ont dénombré 4 morts et 28 blessés, dont la moitié a dû être hospitalisée. Une situation qui marque le succès de la stratégie développée par l'armée ukrainienne. Depuis plusieurs semaines, elle cible des raffineries, des sites de stockage d'hydrocarbures et les axes logistiques reliant la péninsule au territoire russe pour l'asphyxier. Depuis plusieurs semaines, les ventes de carburant étaient limitées à 20 litres par semaine et cela a d'importantes répercussions sur l'économie de la région, largement dépendante du tourisme. Selon le quotidien russe Kommersant, les réservations hôtelières dans la péninsule se sont effondrées de 30 à 40% sur un an. Jean-Didier Revoin, Moscou pour Radio Vatican.
4: Les tensions économiques ne se sont pas atténuées entre la Chine et les États-Unis malgré la visite il y a un mois de Donald Trump à Pékin. Les autorités chinoises ont en effet annoncé ce matin sanctionner plusieurs dizaines d'entreprises américaines, notamment dans les secteurs de la défense et de l'aéronautique. Une réponse à une mesure similaire prise par Washington il y a 2 semaines. Le ministère américain de la Défense avait placé plusieurs dizaines d'entités considérées comme des compagnies militaires chinoises, parmi lesquelles Alibaba, Baidu ou BYD. Second tour de la présidentielle en Colombie hier et élection d'un président d'extrême droite. Au terme d'un scrutin très serré, Abelardo de la Espriella a remporté l'élection avec 49,7% des voix, soit à peine 1% de plus que son rival de gauche, Ivan Cepeda. Présenté comme l'outsider, celui qui se fait appeler le tigre, a convaincu les Colombiens avec un discours d'ultra fermeté sur la sécurité et la lutte contre le crime organisé. À Bogota, William Gazo.
10: Colombie, voici ton tigre, voici ton président. Dans la ville côtière de Barranquilla, Abelardo de la Espriella a fait son apparition dans une cage transparente blindée. Vêtu d'un maillot de l'équipe de foot colombienne, le président élu a célébré sa victoire entouré de sa femme et de ses 4 enfants. L'avocat d'extrême droite, encore inconnu il y a quelques mois, a promis une nouvelle ère pour la Colombie, assurant que le pays avait besoin d'être sauvé. Contrairement à sa campagne virulente envers ses opposants, le tigre a montré un visage plus rassembleur au soir de sa victoire, en assurant qu'il serait le président de tous les Colombiens. Élu sur un programme ultra sécuritaire inspiré par le président salvadorien Nayib Bukele, Abelardo de la Espriella a promis une guerre totale aux groupes armés qui dominent toujours certaines régions périphériques. Une recrudescence de la violence qu'il attribue volontiers au mandat de l'actuel président de gauche Gustavo Petro et à son rival Ivan Cepeda. Le perdant a quant à lui appelé à une reconnaissance prudente des résultats préliminaires du scrutin. Ils doivent encore être confirmés par un contrôle minutieux des votes dans les prochains jours, mais la différence entre les deux décomptes est historiquement infime. Le nouveau président prendra ensuite ses fonction le 7 août. En attendant, sa victoire a déjà été saluée par Donald Trump qui a félicité le nouveau président par téléphone. Bogota, William Gazo pour Radio Vatican.
4: Premiers affrontements hier en Bolivie après l'entrée en vigueur de l'état d'exception décrété pour mettre fin à des semaines de contestation. Policiers et paysans se sont opposés dans le département de Cochabamba. Cela fait 7 semaines que les manifestations et les blocages de routes se multiplient pour réclamer la démission du président Rodrigo Paz. Malgré ces heurts, plusieurs dizaines de barrages ont été levés à travers le pays. Les États-Unis poursuivent leur politique anti-drogue en mer des Caraïbes. Ils ont détruit hier un bateau de présumés trafiquants. 2 de ses occupants ont été tués, 6 autres sont naufragés. C'est ce qu'a indiqué l'armée américaine. Ce lundi, en fin de matinée, le pape Léon XIV rendra visite au siège du PAM, le programme alimentaire mondial situé à Rome, une visite coutumière pour les successeurs de Pierre. Mais celle-ci intervient à un moment où l'organisation onusienne traverse une crise sans précédent. À la multiplication des conflits et l'aggravation de la faim dans le monde s'ajoute l'effondrement des financements humanitaires. Après sa prise de fonction en janvier 2025, Donald Trump avait en effet provoqué un véritable séisme en coupant drastiquement les fonds alloués par les États-Unis, principalement pas le pays donateur du PAM, mais le gouvernement américain a récemment créé la surprise en annonçant une subvention de 680 millions d'euros. Léon XIV s'apprête donc à s'adresser à une organisation en pleine mutation, fragilisée financièrement et en crise de légitimité. Assiste-t-on à l'effritement du modèle humanitaire mis en place à la fin de la Seconde Guerre mondiale? Élément de réponse avec Lila Ricard, intervenante à l'école humanitaire Bioforce.
11: À bien des égards, oui. En tout cas, une reconfiguration profonde avec des crises qui témoignent en tout cas d'une certaine faillite de la part du secteur, d'une incapacité à faire face. Je pense bien entendu à Gaza et à d'autres crises où le secteur humanitaire ne sait plus comment se positionner. Donc il y a eu évidemment le coup de semonce de l'administration états-unienne au début de l'année 2025, qui a donc provoqué cette dissolution du SAID, 60% des financements. Et l'impact a été tellement immense qu'il n'a pas été senti tout de suite. Donc il y a eu ces 6 mois de reconfiguration, d'incertitude, où chacun cherchait un peu la survie. Donc il y a eu des grosses coupes qui ont affecté avant tout des petites opérations. On a parlé de grosses fermetures au Zimbabwe, dans des pays facilement oubliables dans la géopolitique actuelle, et avec du personnel national en premier lieu qui a sauté. Et là, en 2026, le gouvernement états-unien annonce quand même donner d'importants financements sur son budget 2026. Et donc, de nouveau, ça fait un espèce d'ascenseur émotionnel. Les structures ne savent plus trop où elles en sont. Il y a crise, il n'y a pas crise. Il faut reconfigurer, mais en même temps, il faut survivre. Et on est dans un espèce de flou, finalement, où pour moi, cette reconfiguration profonde qui est moralement, symboliquement actée, elle n'a pas encore pris racine.
12: En 2020, le PAM a reçu le prix Nobel de la paix. 6 ans plus tard, sa survie en tant que telle semble menacée. Pourquoi est-ce que le système humanitaire onusien est devenu si vulnérable ?
11: Beaucoup diraient qu'il y a eu une politisation assez profonde. Le principe humanitaire, c'était l'impartialité, la neutralité. Nous, on fait nos actions humanitaires, mais on ne veut pas rentrer dans la géopolitique. On identifie des besoins importants dans des populations et on y va. Mais mine de rien, c'était des mécanismes qui étaient financés par des gouvernements. Et le PAM, c'était à la base, dans sa construction, évidemment, une branche de l'ONU indépendante qui se consacre à la réponse en aide alimentaire d'urgence, mais qui a été toujours financée et chapeautée par les États-Unis. Donc c'était un accord un peu diplomatique. Voilà, les États-Unis nommaient tout le temps des directeurs exécutifs du PAM de leur pays. Et donc il y a eu cette ligne, pour moi, qui a été floutée et dont le floutage a été consacré avec la dissolution du SAID, où les États-Unis, voilà, soit c'est dans notre intérêt, soit c'est America first, soit ça ne l'est pas. Comme une politisation qui a entraîné des formes de compromission. Le PAM a choisi de négocier à cet endroit-là, de dire, bah, nous, il faut qu'on soit en Palestine, mais en même temps qu'on préserve certaines relations. Donc quelle posture on prend, le temps qu'ils ont mis à déclarer leur soutien à un cessez-le-feu pour une organisation humanitaire, c'était pas possible en termes de crédibilité. C'est bien d'être politisé, mais si on se politise pour plaire à des bailleurs, et ben là, on est en danger.
12: Qu'est-ce qui doit concrètement évoluer aujourd'hui, selon vous ?
11: Moi, je reviens quand même souvent sur une dimension création d'un statut un peu privilégié, parce que quand on travaille à l'ONU, c'est des salaires qui sont quand même assez déconnectés du reste du monde humanitaire et de la réalité d'un pays. Donc, on a ce statut de privilège un peu que les gens vont vouloir rentrer et rester, pas forcément pour des raisons de vocation, mais pour des raisons de carrière. Donc, peut-être que déjà, ce concept d'humanitaire, symboliquement, il faut qu'il soit détricoté. Et la machine bureaucratique qui a été créée parce que c'était nécessaire d'assurer de la transparence et de la capacité à pouvoir rendre compte aux bailleurs des financements, comment ils ont été implémentés de manière très très claire, en évitant des cas de corruption, etc. Mais la bête bureaucratique est devenue plus grande que la fonctionnalité même de la plupart des agences.
12: Et qu'est-ce qu'il faudrait au contraire conserver ?
11: Du savoir institutionnel très fort qui a été accumulé, des bonnes pratiques, une historicité sur « ah ben ça on sait comment on a fait par le passé face à tel cyclone, dans telle chose comme ça ». Il faut pour moi pouvoir faire émerger cette notion de bien commun digital, parce que c'est là où repose beaucoup du savoir institutionnel accumulé des Nations Unies, et matériel, des camions, des hélicoptères, des entrepôts, peu importe si on travaille pour MSF, pour UNICEF, l'objectif c'est de répondre à des besoins donnés dans ce pays-là. Donc comment on délogoïse ?
4: Interrogé par Alexandra Sirgan, Lila Ricard était ce matin l'invité de Radio Vatican. Voilà, c'est la fin de cette édition. Prochain retour de l'actualité en langue française, ce sera à 13h, heure de Rome. D'ici là, n'oubliez pas notre site internet ou notre page Facebook. Excellente journée à toutes et à tous.
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Mes enfants, nous devons aimer, non pas avec des paroles et des discours, mais par des actes et en vérité. En agissant ainsi, nous reconnaîtrons que nous appartenons à la vérité et devant Dieu, nous aurons le cœur en paix. Notre cœur aurait beau nous accuser, Dieu est plus grand que notre cœur et il connaît toutes choses.

Notre Père, qui es aux cieux, que ton nom soit sanctifié, que ton règne vienne, que ta volonté soit faite sur la terre comme au ciel. Donne-nous aujourd'hui notre pain de ce jour. Pardonne-nous nos offenses, comme nous pardonnons aussi à ceux qui nous ont offensés. Et ne nous laisse pas entrer en tentation, mais délivre-nous du mal. Amen.

0: Bonjour à tous, à la une de l'actualité, vous le ressentez déjà au réveil, il fait chaud, 27 degrés ont été relevés à Bordeaux au petit matin, 28 à Biarritz ou encore 24 à Nantes. La vigilance rouge canicule concerne 49 départements aujourd'hui, touchant plus de 9 Français sur 10. Un épisode de chaleur exceptionnel, plus de 800 écoles et collèges dans le pays sont fermés aujourd'hui, 1800 autres n'accueillent les élèves que ce matin. Le grand oral du bac est reporté pour plusieurs milliers de candidats, notamment dans les académies de Bordeaux, Lyon ou encore Poitiers. Une nouvelle cellule interministérielle de crise sur la canicule est prévue aujourd'hui. Des fortes chaleurs qui ont perturbé le trafic des trains hier en déformant les rails par endroits. La circulation a été fortement impactée sur la LGV Atlantique avec des retards allant jusqu'à 2h20 entre Paris et Bordeaux. Dans l'Est, la ligne Metz-Thionville-Luxembourg est aussi touchée avec un retour à la normale prévu ce soir. Un rapport d'inspection est remis aujourd'hui au Premier ministre Sébastien Lecornu sur la mort de Liana, 11 ans, dans le Gers. Le document évoquerait des défaillances individuelles ayant retardé l'enquête. Ses conclusions pourraient déboucher sur des sanctions administratives. Des rassemblements sont prévus aujourd'hui devant plusieurs tribunaux en France. L'Iran et les États-Unis ont lancé ce matin en Suisse une première session de négociation. Les deux pays visent un accord définitif sous 60 jours pour mettre fin à la guerre au Moyen-Orient, avec notamment un accord iranien de ne pas développer d'armes nucléaires, de sécuriser le détroit d'Ormuz et permettre la reprise du trafic maritime. Les discussions portent également sur le Liban et la levée de plusieurs sanctions économiques. On passe au sport avec du football. La France joue son deuxième match dans le mondial, un match contre l'Irak ce soir dès 23h heure française. Et la FIFA a désigné le Canadien Drew Fischer pour diriger la rencontre, Jacques Terrance.
1: Oui, à 45 ans, il va arbitrer pour la première fois un match de Coupe du Monde sur le terrain après avoir officié comme arbitre vidéo lors du Mondial 2022. Une désignation qui ne passe pas inaperçue. Drew Fischer est considéré comme un arbitre particulièrement strict. Cette saison en MLS, le championnat nord-américain, il a distribué 53 cartons jaunes en seulement 11 rencontres. Une moyenne élevé qui pourrait inciter les joueurs français à la prudence. La France qui est en confiance après sa victoire 3-1 contre le Sénégal lors de la première journée. Et à la clé en cas de victoire ce soir, un billet pour les huitièmes de finale.
0: Merci Jacques. Coup d'envoi de ce match ce soir à 23h heure française. C'est à voir sur M6. Belle journée à tous.
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3: Chers auditeurs, bonjour. Nous avons le plaisir de recevoir aujourd'hui la sœur Chantal Régnier, qui est docteur en théologie biblique, grande spécialiste de Saint-Paul, je dirais l'une des principales spécialistes de Saint-Paul, membre de l'Académie pontificale de théologie, qui a publié de nombreux ouvrages qu'elle a souvent évoqués sur notre radio et qui sort aux éditions du CERF. Un petit livre que je trouve absolument remarquable, Le Tour de Saint-Paul en 80 étapes. C'est remarquable parce que c'est un ouvrage d'histoire, de théologie, d'exégèse, et tout cela est parfaitement adapté à notre époque. On comprend comment Saint-Paul parle aussi pour nous. Bonjour ma sœur.
4: Bonjour.
3: Merci pour ce livre, qui est vraiment, comme je le disais à l'instant, une petite merveille. J'ai envie de vous poser une première question. D'où vous vient cet intérêt pour Saint Paul, qui n'est pas toujours le personnage le plus apprécié de la catholicité?
4: Mais écoutez, je ne vois pas comment le christianisme et la catholicité pourraient se passer de Saint Paul. Donc, vous voulez, nous ne pouvons pas faire l'impasse sur un apôtre de cette envergure qui nous donne le Christ dans toutes ses lettres. Donc comment ne pas le lire et comment ne pas se passionner pour sa personne et ses écrits quand nous lui devons tant pour connaître davantage le Christ.
3: Et cette passion qui ne se dément pas, est-ce qu'il y a une part d'attachement, j'allais dire à la fois spirituelle et sentimentale pour le personnage de Paul ?
4: Alors on ne peut pas lire, fréquenter quelqu'un de manière quasi quotidienne sans forcément lier des liens très forts, à la fois intellectuels, spirituels et personnels avec un apôtre, encore une fois, de cette envergure.
3: La La première question qu'il faudrait poser, en fait, c'est qui est Paul ? Nous le connaissons très mal, nous souvent nous l'apprécions mal. Nous lui prêtons des opinions et des propos qui, finalement, quand on vous lit, apparaissent n'être pas les siennes. Alors, qui est Paul ?
4: Ah, c'est tout un programme.
3: Ah oui.
4: En tout cas, la chose, parce que ce qu'on peut conseiller, recommander pour appréhender Paul, c'est déjà de lire peut-être les Actes des Apôtres, qui nous donnent malgré tout un grand récit de sa vocation, de sa vie, de ses voyages, de son enseignement aussi, et puis de lire ses lettres, mais de les lire sans a priori, justement, en essayant de ne pas aborder avec toutes nos pensées sur le fait que c'est un misogyne, qu'il est autoritaire, que finalement ce qu'il dit n'a plus de rapport avec nos problèmes d'aujourd'hui, etc. Et acceptons de lire les textes tels qu'ils sont. Alors, je mets un bémol aussi, je sais très bien que j'ai tout à fait conscience que ce n'est pas facile d'entrer dans cette lecture, parce qu'il y a quand même un vocabulaire qui date, dirons, de 2000 ans. Il y a une culture qui ne correspond plus à la nôtre. Nous avons perdu ce lien parce que, entre parenthèses, parce qu'aujourd'hui, nous nous écartons un petit peu de tout ce qui est histoire. Et donc, nous perdons un peu le fil avec nos ancêtres. Donc il y a une réelle difficulté à le lire et à l'appréhender. Mais en même temps, si on ne s'y plonge jamais, on ne fera jamais connaissance non plus. Donc peut-être qu'on peut s'aider aussi avec des introductions qui peuvent... Déjà les introductions de nos Bibles, les notes des Bibles qui nous aident à appréhender l'apôtre.
3: Il y a quelques années, les éditions Sage avaient sorti un film sur saint Paul qui était d'ailleurs intéressant, mais qui commençait par nous montrer un Paul persécuteur, mais persécuteur violent, se livrant à des actes d'arrestation, de massacre à l'égard des premiers chrétiens de Jérusalem. Tout cela est absolument faux, évidemment, mais ça a beaucoup frappé l'opinion publique. Alors quand on parle de Paul persécuteur, Dieu sait qu'il s'en repent, qu'a-t-il fait vraiment contre l'Église ?
4: Alors, non seulement il s'en repent, mais il ne s'en cache pas non plus. Pour montrer justement le retournement que l'événement de Damas a provoqué en lui. Comme persécuteur, ce n'est pas une persécution sanglante au fil de l'épée qu'il caractérise. Le récit des Actes a tendance un peu à noircir le trait, justement, là aussi, pour faire ressortir le retournement fulgurant de sa vocation. Ce qu'il a fait, c'est qu'en tant que pharisien, il a déjà un sens religieux très développé, et il a surtout le sens de la transcendance. Dieu, c'est le Dieu trois fois saint, donc il est impossible qu'il puisse s'incarner dans un être humain. Donc là, il y a un point d'achoppement assez violent, mais du point de vue de l'intériorité, de la foi, avec les chrétiens qui prétendent que Dieu a un fils en Jésus-Christ. Et donc Paul, pharisien, très, très, très cultivé et très bien formé dans les Écritures, s'affronte à ces chrétiens. Et il veut surtout leur enlever l'idée d'un Dieu qui pourrait se compromettre avec la nature humaine. Et c'est ça le fond de son combat. Et d'où son renversement sur le chemin de Damas lorsqu'il est mis vis-à-vis du ressuscité. Parce que tout son raisonnement et toute sa foi s'effondre. Il s'aperçoit que ce Dieu trois fois saint, eh bien, il est le Dieu infiniment proche, puisqu'il a pris cher de notre chair.
3: C'est assez extraordinaire. On se demande d'ailleurs pourquoi Paul, qui est l'élève de Rabbi Gamaliel, qui apparaît dans les Écritures comme un homme pondéré, intelligent, j'allais dire non violent, pourquoi Paul prend-il, vous allez me dire, il est jeune, pourquoi Paul choisit-il une voie plus abrupte, plus brutale que son maître ?
4: Je pense que c'est Alors, il est jeune, oui, effectivement, mais c'est aussi un homme de passion, donc un homme qui s'engage à fond, donc qui au nom de la gloire de Dieu, c'est pas possible qu'il ne réagisse pas. Et donc, et les chrétiens en face sont aussi certainement, enfin, les chrétiens qui sont encore, qui côtoient encore ces communautés juives, ont une telle position, une telle foi dans ce Jésus qui est ressuscité, qu'il ne peut que que vouloir les empêcher de sombrer dans ce qu'ils considèrent comme non seulement une hérésie, mais le reniement de la foi juive.
3: Paul, en fait, agit par piété. Pour lui, c'est un abominable blasphème qu'il ne peut tolérer. Mmh. Il ne veut pas qu'on insulte Dieu.
4: Et oui, on peut dire ça, oui. Oui, bien sûr.
3: Donc c'est un passionné qui prend la défense de l'honneur de Dieu et qui, bon, il ne participe pas physiquement à la lapidation d'Étienne, parce que comme il le dit lui-même, il a la vue basse, mais il garde les manteaux des autres. Donc il ne recule pas devant la violence.
4: Ah non, c'est pas le genre de la personne de reculer. Paul ne recule jamais.
3: Ça fait partie de ce côté intéressant. Mais d'ailleurs, il ne s'assagit pas en vieillissant. Il reste le même homme. C'est ce qui le rend sympathique, finalement.
4: Ah, tout à fait. C'est-à-dire que c'est un homme qui n'hésite pas à prendre des risques, à s'engager, à manifester ce que c'est que la liberté chrétienne. C'est pas un fade, c'est pas quelqu'un qui serait...
3: Je crois qu'on ne peut pas l'accuser d'être fade, en effet. Mais l'événement de Damas, quand même, j'ai lu je ne sais combien d'ouvrages sur la question, on a l'impression parfois que c'est une sorte d'hallucination, de problème psychiatrique, j'en passe et des meilleurs. C'est quelque chose de très réel. Il s'est véritablement passé quelque chose qui, du jour, qui en une minute, va retourner complètement cet homme.
4: La preuve que c'est réel, c'est que, effectivement, Paul allait complètement changer, tout en restant enraciné dans sa culture, dans sa foi, mais sa foi a été éclairée. Donc ce Dieu transcendant dans lequel il croyait, qui reste transcendant et trois fois saint, il découvre qu'il peut s'incarner dans le Fils unique. Et la foi de Paul, ce qu'il va entreprendre comme voyage qu'il va écrire, ben, tout ça découle de cet événement de Damas. Donc c'est bien qu'il y a bien un ancrage réel, et ça n'a rien d'une hallucination ou d'un problème psychologique ou psychiatrique, pire.
3: Non, mais on a dit tellement de choses sur le chemin de Damas. Or, ce qui est tout de même fascinant quand on y réfléchit, c'est que le changement de paradigme entre les convictions de Paul pharisien, le jeune pharisien qu'il était, et le message chrétien est tellement abyssal qu'il ne peut pas ne pas être arrivé quelque chose. Donc il ne fait absolument aucun doute qu'il se passe un événement considérable, ne serait-ce que le fait pour un juif pieux, quand on songe aux réticences de Saint-Pierre par rapport au centurion Corneille, et on se dit, mais comment se fait-il que Paul, qui était beaucoup plus pharisien, beaucoup plus fidèle aux préceptes mosaïques que ne pouvait l'être Pierre, comment se fait-il que justement il ait cette intuition géniale d'aller vers les nations?
4: Alors ça découle de l'événement de Damas où le ressuscité qui lui apparaît l'envoie, lui donne la tâche d'être. Alors c'est les actes qui disent que le ressuscité lui confie l'annonce aux nations. Mais Paul le comprend, le vivre de cette manière, parce que d'une part, cette bonne nouvelle, ce qu'il découvre, cette expérience qu'il fait du Christ, il ne peut pas la garder pour lui. C'est le contraire de l'évangile. Donc il se doit de l'annoncer, mais il se doit de l'annoncer jusqu'aux limites du monde. C'est pas possible de l'annoncer que autour de soi. Ça fait partie, c'est la nature même de l'évangile qui le pousse à partir. Alors, s'il dit, il ne part pas tout de suite, il va d'abord, après l'événement de Damas, il va en Arabie, sans doute pour relire les Écritures complètement à rebours de ce qu'il lisait jusque-là, puisque c'est à la lumière du ressuscité qu'il va relire l'ensemble des Écritures. Mais ce n'est qu'après qu'il entreprendra les voyages. Mais en tout cas, ces voyages, comme les lettres, tout ça, c'est inhérent et c'est constitutif de l'annonce de l'Évangile.
3: Il y a autre chose d'assez déterminant pour prouver la réalité de son expérience, c'est qu'il débarque comme ça à Jérusalem, il a laissé le souvenir d'un persécuteur, et puis bon, finalement, le collège apostolique va lui dire, oui, bon, très bien, tu es des nôtres. Ça ne se fait pas sans l'action de l'esprit, tout de même.
4: Alors, certainement. Ça montre à la fois la puissance de l'événement et en même temps la manière, la cohérence de la vie de Paul par rapport à l'expérience qu'il a faite, et qui va lui permettre d'être reconnu par les apôtres. Mais c'est un petit peu une autre Pentecôte. C'est aussi, bien sûr, que l'Esprit œuvre dans le fait que les apôtres le reconnaissent comme, comme 13e apôtre.
3: Alors, est-il apôtre ou n'est-il pas? Vous posez la question, ma sœur, mais qu'en est-il? Est-il apôtre au sens... A-t-il été appelé par le Christ ou n'a-t-il pas été? Il l'a été, évidemment, et le Collège apostolique le reconnaît comme tel.
4: Exactement, c'est-à-dire qu'il est, il est appelé, alors il n'est pas appelé par Jésus, il n'a pas, par Jésus au cours de son existence terrestre, il n'a pas partagé la vie de Jésus, il ne l'a jamais rencontré, mais il est appelé apôtre, il est appelé à la tâche des apôtres par le ressuscité lui-même sur le chemin de Damas. Là où les autres sont témoins de la vie et de l'enseignement de Jésus, Paul va être témoin du ressuscité. Et c'est pourquoi à lui est confié le déploiement des conséquences de la résurrection. C'est grâce à Paul que nous pouvons comprendre qu'est-ce que ça change dans notre vie, le fait que Jésus soit ressuscité. Les autres apôtres vont être témoins, nous raconter la vie de Jésus, vont être témoins de son enseignement, qu'est-ce que Jésus a dit, qu'est-ce qu'il a fait, comment il s'est révélé le Fils de Dieu dans l'histoire. Paul va nous dire qu'il est ressuscité et cela a des conséquences sur notre vie quotidienne à nous, même à nous aujourd'hui.
3: Est-ce qu'au fond, ce n'est pas aussi le détail qu'il est le seul véritable théologien de l'équipe?
4: Alors, oui. De par sa formation, de par ses études, ses capacités intellectuelles, on peut dire qu'il a tout ce qu'il faut pour réfléchir et pour s'exprimer sur ses conséquences de la résurrection. Saint Jean aussi,

0: Paul a la mission de faire connaître ce dessein de Dieu et de le déployer, de nous le faire comprendre et de nous y faire entrer surtout.
1: Mais justement, ce qui me chiffonne un tout petit peu, ma sœur, c'est que je me dis, Paul était à Jérusalem du vivant de Jésus et il n'a jamais eu la curiosité d'aller voir ce que racontait ce rabbi de Nazareth. Il n'est jamais allé au temple l'entendre. C'est...
0: Mm-hmm. Ah oui, ça c'est une question qu'on ne peut pas manquer de se poser. C'est tout à fait juste. Pourquoi est-ce qu'il n'a jamais rencontré Jésus? Alors, est-ce que il ne s'intéressait pas à ces courants qu'on pourrait... qui à ses yeux devaient être complètement marginaux? Est-ce qu'il était pris dans ses études et puis... Voilà,
1: Ça, c'est très possible qu'il était tellement absorbé par ses livres que le monde extérieur finit par disparaître à ses yeux. Il s'est réveillé ce matin, il se dit qu'est-ce qui se passe.
0: Exactement, c'est fort possible.
1: Ça, les intellectuels le savent tous. Un jour, ils se disent, mais qu'est-ce qui s'est passé pendant que j'étais plongé dans mes bouquins?
0: Exactement.
1: Non, mais vous dites quelque chose d'extrêmement intéressant, parce que c'est le fondement même. Paul théorise la résurrection, il en tire les conséquences pour son époque et pour l'Église de tous les temps. Il le dit lui-même, si le Christ n'est pas ressuscité, nous sommes les plus malheureux de tous les hommes. Pourtant, nous vivons dans une époque et un monde où nous entendons tous les jours, y compris dans des médias qui se prétendent catholiques, des gens nous assonner d'un air très, très assuré qu'ils ne croient pas que Jésus est ressuscité et qu'ils croient encore moins à la résurrection de la chair. Mmh. Mmh. Est-ce qu'il n'y a pas là une contradiction absolue? Est-ce qu'on n'a pas envie de se dire, mais ces gens ne sont plus chrétiens depuis très longtemps?
0: Juste une chose, vous avez dit, ils théorisent les conséquences de la résurrection. Alors,
1: je m'exprime mal, peut-être.
0: Je le dirais peut-être pas de cette manière, parce que sinon, dans théorie, on peut croire que voilà, c'est une théorie, mais après tout...
1: Non, mais je n'entends pas au sens de théorie de construction intellectuelle.
0: Oui, c'est bien que vous ne l'entendez pas comme ça, voilà. Mais effectivement, donc, il emploie des catégories intellectuelles pour essayer de dire quelles sont les conséquences du Christ ressuscité. Ceci dit, c'est très vrai... Vous venez aussi de montrer que nous avons besoin de Paul et qu'il est absolument indispensable à tout chrétien, parce que celui qui se dit chrétien et qui ne croit pas à la résurrection des morts, nie la résurrection du Christ, et donc il se renie lui-même. Il n'est pas chrétien, puisqu'il ne veut pas reconnaître que le Christ est ressuscité. Donc celui qui nous dit, qui nous fait comprendre... Justement, qu'on ne peut pas croire en la réanimation ou nier la résurrection des morts. C'est justement Saint Paul. D'où la nécessité absolue de revenir à ces lettres et d'essayer d'entendre ce qu'il nous dit.
1: Mais quelle est la différence fondamentale entre le message que répandent les apôtres, Pierre, Jean et les autres, à savoir nous avons trouvé le tombeau vide, nous l'avons revu vivant, et le message de Paul qui finalement n'a pas vu le tombeau vide, n'a pas vu la crucifixion, mais qui trouve le Christ sur le chemin de Damas. Quelle est la différence fondamentale et en quoi sont-elles complémentaires, ces deux annonces?
0: Alors, nous avons besoin des deux parce que nous avons besoin de connaître qui est celui qui est ressuscité, qui est celui qui a été mis sur la croix et qui est ressuscité. Donc, nous avons besoin du témoignage des évangiles et puis des témoignages des autres apôtres dans les lettres pour connaître cette vie de Jésus et savoir d'où il vient et qu'est-ce qu'il a... comment il a vécu, qu'est-ce qu'il a souffert, etc. Mais quant à Paul, qui n'a jamais vu le tombeau vide, effectivement, mais par contre qui a vu le ressuscité, Paul peut dire que si le Christ est ressuscité, eh bien, ça change notre rapport, par exemple, à la nourriture. Si le Christ est ressuscité, ça veut dire que Dieu nous libère, nous rend libres. Et si nous sommes libres, nous n'avons plus à observer des interdits en matière alimentaire parce que telle part de viande serait réservée aux idoles ou je ne sais quoi. Et qui nous prive d'une liberté par rapport à la nature que Dieu nous donne. Bon, ça, c'est un exemple. Si Paul ne développe pas les conséquences de la résurrection, ben, nous ignorons justement que la mort n'a pas le dernier mot. Que si le Christ est ressuscité, eh bien, nous sommes aussi promis à la résurrection. Ce n'est pas possible autrement. Il est ressuscité dans son corps humain. Donc, nos corps, la chair est promise à la résurrection. Comment c'est irreprésentable? Ça, bien sûr. Mais nous sommes promis à la résurrection. De même, autre conséquence de la résurrection, le monde ne va pas finir par une explosion ou une...

0: Et le soleil ne va pas venir carboniser la Terre.
1: Exactement. Alors, peut-être si, alors, admettons encore que physiquement, cela se déroule de cette manière, mais Dieu ne laissera pas ni le monde, ni la création, ni l'être humain disparaître. Nous sommes dans les mains de Dieu. Les morts ne disparaissent pas comme ça pour toujours. Si nous croyons en la résurrection, eh bien, nous croyons aussi que Dieu sauve récapitule, comme dit Paul, la création et toute l'humanité. Enfin, et ainsi de suite, hein, on peut continuer encore longtemps comme ça. L'homme et la femme sont vus par Paul sur un pied d'égalité. Il n'y a pas une supériorité de l'homme par rapport à la femme, dit Paul. Et ce qui est une véritable bombe dans son temps. Même si on l'accuse de misogynie, voilà, ça c'est un mauvais procès et une erreur grossière. Mais c'est la conséquence de la résurrection qui fait que toute personne a une dignité aux yeux du Seigneur et toute personne est aimée de la même manière, homme ou femme, par le Seigneur.
0: Je cherche la petite bête, ma sœur, mais à propos de la misogynie de Paul, je vous citerai la fameuse phrase que je me suis entendue souvent opposée par de nombreux prêtres, « Tacet mulier in ecclesia ».
1: Ah, alors ça, voilà, oui, ça c'est comme vous dites, c'est un détail, ça a aussi son importance, c'est dans la situation des femmes dans les assemblées. Alors c'est un petit peu la même chose que par rapport à ceux qui prophétisent et ceux qui parlent en langue. Il y a parfois un tel désordre dans les assemblées que Paul rappelle que lorsque les chrétiens se réunissent, ils le font au nom du Seigneur et qu'il y a certaines attitudes à respecter. Cependant, il ne demande pas aux femmes de...
0: Oui, il n'entend pas par là que la femme est priée de se taire et voilà, d'écouter sagement ce qu'on lui dit.
1: Exactement. La preuve, alors là aussi, contre-preuve, c'est que combien de femmes ont été choisies par lui pour être ses collaboratrices ? À qui il a donné... Lorsque Phébé lit qui est une femme d'affaires, qui lit la lettre aux Romains devant la communauté de Rome... Ben c'est quand même bien une femme qui parle à l'Assemblée. Et on a besoin d'elle pour lire cette lettre aux Romains, qui n'est pas la plus facile.
0: Non, probablement une des plus difficiles, je pense. Mais dans la pensée de Paul, il y a quelque chose que j'aime particulièrement, c'est son discours sur la folie de la croix. Il a compris quelque chose de l'amour de Dieu qui est peut-être... Bon, vous allez me dire, dans Saint Jean, il y a des passages admirables sur la question, mais est-ce que ce n'est pas Paul qui a véritablement le génie de mesurer, si l'on peut dire, l'étendue de l'amour de Dieu dans l'incarnation et surtout dans la passion?
1: Alors, on peut dire, comme vous dites... Jean aussi, mais c'est une autre façon. Mais c'est vrai que Paul nous permet peut-être d'y entrer d'une autre manière, en déployant ce mystère de la croix et en nous présentant ce Christ crucifié que l'on ne peut regarder qu'à la lumière de la résurrection.
0: Mais il le regarde aussi dans une optique très juive, parce qu'il faut être juif en effet pour comprendre « il est maudit de Dieu celui qui pend au bois ». Mais ça, c'est quelque chose d'inexplicable si vous n'êtes pas juif.
1: Ou si vous lisez, il faut avoir lu le Deutéronome.
0: Oui, il faut avoir lu le Deutéronome et l'avoir compris.
1: Pour comprendre, hein, voilà, pour comprendre pourquoi il est maudit de Dieu. Oui, bien sûr qu'il y a un soubassement culturel et religieux qui est nécessaire pour comprendre certains...
0: Mais c'est là l'admirable de l'affaire. Comment peut-il, d'un seul coup... penser que celui qui est maudit parce qu'il pend au bois peut être le sauveur du monde et le Christ incarné. C'est ça qui prouve l'expérience de Paul. Je trouve ça bouleversant pour lui, pour nous.
1: Oui, tout à fait, ça je vous rejoins tout à fait.
0: Alors, vous soulevez, ma sœur, un point qui m'a interpellé, comme on dit. Vous posez la question, qui a tué Paul? Bon, évidemment, il meurt à la fin de la persécution de Néron. Probablement en 68. Mmh. Mais vous soulevez une question, j'allais dire désagréable. Vous sous-entendez qu'il aurait pu être victime, directement ou indirectement, de certaines jalousies, de certaines dissensions au sein de la communauté romaine. Ce serait allé jusque-là. Bon, on sait bien que une certaine littérature pieuse a transformé les premières communautés en troupeaux de petits saints et de 12 agneaux bêlants. Ce n'est pas la vérité. Mais alors, qu'en est-il?
1: Alors, la question des divisions au sein de la communauté, c'est pas trop une surprise, puisque déjà, on voit bien la communauté de Corinthe déjà au temps de Paul, s'entre-déchirer aussi. Donc que la communauté de Rome ait des problèmes, c'est pas étonnant. Alors, en temps de persécution, au moment où, en plus, à Rome, il y a de nombreuses communautés juives, la communauté romaine, les chrétiens de Rome sont aussi un peu dispersés, donc rien d'étonnant que dans un tel contexte, il y ait des tiraillements de tous les côtés. En plus, il y a la persécution de Néron, la persécution contre les philosophes, etc. Enfin, donc, il y a un climat délétère. L'attitude de Balbilus, l'ancien
0: préfet
1: d'Éphèse, qui est un intime de Néron, qui se trouve par là aussi, n'arrange rien. Donc, c'est pas invraisemblable que, finalement, à force de se tirailler, ça ne veut pas dire que les chrétiens ont voulu que Paul soit tué, mais à force de laisser échapper des dissensions, etc., les autorités ont pu percevoir quelque chose de trouble, et cela a pu conduire à la mort de Paul. Alors, c'est Clément de Rome, hein, surtout, qui nous dit cela. Par suite de la jalousie et de la discorde, Paul a montré le prix réservé à la constance. Donc, Clément de Rome, qui vit quand même...
0: qui est quasiment contemporain.
1: Contemporain, donc on peut... c'est quand même un homme de confiance. Donc voilà.
0: Il est proche du pouvoir, étant proche des empereurs flaviens, donc c'est quand même une source autorisée, Clément.
1: Voilà, exactement. Donc à partir de là, il me semble que c'est intéressant quand même de prendre en compte ce qu'il dit et de voir ce milieu romain qui n'était pas favorable au christianisme, et encore moins à Paul, qui devait quand même se faire remarquer.
0: Est-ce qu'un chrétien n'est pas là pour se faire remarquer ?
1: Mais justement, donc il doit agir avec humilité, donc il n'est pas là pour se faire remarquer et pour se
0: mettre en avant, non, mais pour témoigner.
1: Pour devenir une star, parce que ça c'est bien de le redire aussi, pour aujourd'hui, mais par contre, il est là pour témoigner, et donc, témoin et martyr sont synonymes, il va sans le chercher, nécessairement se faire remarquer parce que sa vie est toujours quelque part en rupture avec la vie de ses contemporains.
0: Ma sœur, cette émission touche à sa fin. Malheureusement, j'avais encore des dizaines de questions à vous poser, mais je renvoie les lecteurs à votre livre qui est véritablement passionnant. Je rappelle à nos auditeurs, ma sœur, que vous avez publié aux éditions du CERF le tour de Saint-Paul en 80 étapes, ce qui permet effectivement d'aborder beaucoup de sujets que nous n'avons pas pu traiter dans cette émission, auxquels je vous renvoie. On comprend énormément de choses. Je vous remercie pour cela, ma sœur. À très bientôt, j'espère.
1: Moi, je vous remercie.

Bonsoir à tous et bienvenue sur le plateau d'Un cœur qui écoute, votre émission de spiritualité. Alors là, nous approchons de la fête de la musique. Et donc, ben, comment ne pas la fêter avec le roi des instruments et celui qui est derrière. Bonjour, monsieur l'organiste. Vous êtes donc Thomas Hospital, organiste titulaire à Saint-Eustache, à Paris. Allez, on va dire que c'est le ou les deux. Ça fait partie des deux, trois grands orgues de la ville de Paris, qui nous régalent ben, à chaque fois. Hein. Je vous remercie d'ailleurs, j'en profite en passant. On va parler de ce que vous faites, on va parler aussi de ce qui vous anime, dans le fond, pour notamment le dimanche, animer les messes, et aussi donner des concerts. Juste avant, on va écouter un extrait de ce que vous faites. Je crois que c'est du Duruflé.

0: Alors Thomas, pourquoi avoir choisi cet extrait?
1: Bien, je voulais pouvoir commencer ce rendez-vous avec une œuvre de Maurice Ruffier parce que cette année, on va célébrer les 40 années de sa disparition. Et c'est un compositeur, je pense, qui a énormément marqué le monde de l'orgue moderne, mais aussi cette relation très intime avec le catholicisme. Et c'était vraiment un catholique pratiquant, imprégné de musique grégorienne et qui a vécu de plein fouet la réforme liturgique. Donc ça fait partie de ces musiciens qui étaient évidemment très attachés à la musique grégorienne.
0: Alors vous êtes né un petit peu plus tard, dans le sud-ouest de la France, pour ceux qui peuvent l'entendre un petit peu, du côté du Pays Basque, il y a 36 ans à peu près.
1: C'est exactement ça, il y a 36 ans, je suis né donc au Pays Basque, dans le village d'Ayer, qui est à peu près à 20 minutes de Bayonne.
0: D'accord. Là-bas, vous étiez en fond de cœur, notamment dans la paroisse ?
1: Oui, tout à fait. Je dis toujours, j'ai grandi un peu dans une sorte de catholicisme populaire, c'est-à-dire qu'on ne se pose pas des questions. J'ai toujours été à l'école privée, j'allais à la messe, je pensais à ma grand-mère, je devais avoir 2 ans. Très vite, parce que je n'arrivais pas à rester sur place, le curé m'a pris comme enfant de cœur, je devais avoir 7 ans. J'ai tout fait, sauf m'occuper de l'encensoir, parce que je pense que sinon je me prenais les pieds dans les cordes. Donc voilà, et puis je suis tombé très vite dans la marmite de la musique, puisque j'accompagnais mon père qui chantait dans la chorale paroissiale du village. Et j'ai vu le chef de chœur jouer de l'orgue, et là, pour une fois, je suis resté calme. J'étais complètement fasciné par cet instrument. Il m'a dit, écoute, au lieu de rester là à côté de ton père, tu n'es pas très utile avec les barytons à 10 ans, tu vas aller à l'orgue et tu vas nous donner le ton. Ben, je lui dis, je ne sais pas jouer, je ne sais pas dire la musique, c'est pas grave. Il prenait ma main, il me disait, voilà, hop, tu mets ta main comme ça et quand je te dis, et puis hop, on va démarrer pour le chant. Et voilà, ça a été mon premier contact, j'avais 10 ans et depuis, je n'ai jamais laissé le banc de l'orgue.
0: Et qu'est-ce qui s'est passé entre-temps, comment on devient organiste?
1: J'ai eu beaucoup de chance. J'ai rencontré beaucoup de personnes qui m'ont vraiment accompagné. Donc moi, j'ai dit à mes parents, écoute, je veux absolument faire de l'orgue. Alors, ils ont trouvé des gens qui m'ont donné des cours, d'abord de synthétiseur, puis de piano, puis un professeur d'orgue. Puis je me souviens très bien, j'avais vraiment 10 ans, j'étais en CM2, et j'étais à l'école, et puis mon curé du village qui arrive en plein cours, voilà, il frappe même pas, il ouvre la porte, et devant tout le monde, en plein cours, il me pose la grande clé de Saint-Pierre, puisque l'église s'appelait Saint-Pierre, sur la table, il me dit, voilà, comme ça tu as un instrument pour travailler, par contre, tu viens jouer des dimanches. Et alors j'étais très impressionné, c'était comme ça, il n'y avait pas d'organiste dans le village, il y avait ma grand-mère qui avait quand même repris l'accompagnement de l'harmonium, elle en avait fait quand elle était toute jeune, elle avait arrêté pendant toute sa carrière professionnelle dans le restaurant, puis là, quand elle m'a vu commencer à m'intéresser à l'orgue, elle s'est dit, tiens, je vais peut-être m'y remettre, puis elle ne pouvait pas assurer tous les dimanches, et puis donc le curé me donne cette clé, il me dit, voilà, maintenant je veux te voir le dimanche jouer. Et c'était comme ça, et j'ai eu beaucoup de chance, j'ai aussi grandi à côté de l'abbaye de Belloc, pour les gens à qui ça peut évoquer quelque chose. Et j'ai été très aidé par les bénédictins de Belloc, qui m'ont vraiment développé cette sensibilité à la liturgie. Je me souviens d'avoir accompagné énormément d'offices là-bas, et avec eux, il fallait tout préparer la veille, on répétait tout jusqu'à la durée de l'introduction, tout ça. C'était des bénédictins, donc le travail, ça comptait avant toute chose. Et je dois dire que j'ai été élevé, j'ai été éduqué dans ces valeurs-là. Et moi, ça m'a énormément aidé. Ça m'a peut-être rendu un peu maniaque, exigeant, mais en tous les cas, je crois que c'était la meilleure école.
0: Donc déjà, il y avait, c'était pas juste de la musique, c'était pas juste de la musique liturgique. C'était vous, né dans un bassin religieux, qui interprétiez la musique liturgique. Donc c'était une musique qui avait du sens.
1: Alors je vais être même tout à fait honnête, c'est-à-dire que je pense que je savais accompagner des chants pour la messe avant de savoir qui était Jean-Sébastien Bach. Je vais sans doute choquer tout le monde en disant ça, mais pour moi l'orgue c'était avant tout…
0: Jean-Sébastien quoi, pardon ?
1: Oui, mais avant tout pour moi l'orgue c'était un instrument d'accompagnement. Enfin moi je suis rentré dans l'orgue par la liturgie. Et c'est pour ça que, et moi je continue malgré tout ce que j'ai pu faire après, des études poussées finalement à un orgue, tout ça, mais pour moi je ne peux pas concevoir, entre guillemets, ma carrière comme organiste aujourd'hui sans avoir une dose plus qu'homéopathique de liturgie et tout ce que cela implique, c'est-à-dire la composition pour la liturgie, mener des projets pour améliorer la liturgie et aussi être un défenseur d'une belle liturgie.
0: Ça veut dire quoi ?
1: Ça veut dire que… Moi, j'estime que quand on regarde une belle église, comme c'est le cas par exemple à Saint-Eustache, on a la chance d'avoir un magnifique écrin, une belle église gothique. Quand on regarde un bâtiment comme ça, on a envie d'écouter une musique qui épouse ce lieu-là. Voilà. Donc c'est vrai que j'assume pleinement aimer les liturgies plus ou moins traditionnelles, entre je mets les guillemets, hein, ça ne veut pas dire que je suis traditionnaliste pour autant, mais je défends le grégorien parce que j'estime que c'est le chant principal de l'Église catholique et qui ne devrait pas être abandonné au plus extrême de l'Église. Je ne vois pas pourquoi on le laisserait au plus extrême. Je pense qu'on doit se réapproprier ce répertoire-là. Je pense qu'il faut développer des chœurs qui puissent chanter des motets, qui puissent répondre comme ça à l'acte liturgique, et aussi développer, bien sûr, la participation active des fidèles, mais pas que, je veux dire, la participation active des fidèles, c'est aussi l'écoute et c'est aussi la participation pour le chant. Je pense que tout ça peut rentrer en communion, je pense que tout ça peut vivre ensemble si c'est fait intelligemment.
0: Et sachant que la palette est assez large, puisque vous venez là de nous proposer du Ruffler, qui évidemment n'est peut-être pas le cousin immédiat de Bach.
1: Non, c'est vrai, bah absolument. Du Ruffler, c'est quelqu'un, lui par exemple, qui a été un compositeur qui s'est énormément inspiré de la musique grégorienne. Lui, il a grandi dans la cathédrale de Rouen, il a été maîtrisien là, et cette musique l'a habité. Et je dois dire, moi, j'étais aussi touché et bercé par ça. Puisque, si vous voulez, en grandissant au Pays Basque, donc on a un répertoire de cantiques qui est très différent des cantiques français. Et par chance, ça c'est vraiment une chance, l'abbaye de Belloc a été le berceau de la réforme liturgique de Vatican II. Donc ce sont les moines qui se sont chargés à transmettre un répertoire musical en langue basque. Et donc pour ça, soit ils ont transformé du grégorien, soit ils ont repris des cantiques, mais qui ont toujours ce souffle, cette ligne modale. Donc ça, ça a été mon berceau. C'est vrai que ça n'a pas été forcément le grégorien, hein, mon berceau, je le dis, c'est plutôt ces mélodies-là. Mais ça a été vraiment ma source. Et c'est vrai que, bon, j'ai découvert les liturgies françaises assez tardivement. Quand j'avais 18 ans, quand je suis arrivé sur Paris. Et là, pour moi, c'était parfois un choc des cultures. Hein. Pour moi, ça a été vraiment... Je me disais, mais qu'est-ce que c'est que ça? Donc, c'est vrai que ça n'a jamais été mon berceau, ça n'a pas été mon éducation. Donc, bon, mais j'ai appris à faire avec. Mais c'est vrai que je défends cette espèce d'enracinement qui trouve ses sources, en tout cas, dans le chant grégorien, dans ce souffle, parce que j'estime qu'il y a une lumière, il y a un souffle qu'on doit pouvoir retrouver dans notre musique.
0: Alors, l'arrivée à Paris, à 18 ans, forcément, ça change un peu du Pays Basque et du village où vous étiez, hein, quand même. Et donc, on voit que vous avez découvert des musiques différentes.
1: Oui.
0: Mais vous aussi, le milieu porteur religieux dans lequel vous étiez, et culturel, oui. Là, à Paris, paf, il a explosé.
1: Ah, mais je vais vous dire, ça a été un énorme changement pour moi, parce que quand je suis arrivé à Paris, au conservatoire, il y avait un partenariat entre l'église Notre-Dame des Vertus d'Aubervilliers et le conservatoire. Donc le curé d'Aubervilliers, qui était vraiment un curé missionnaire, il souhaitait que ce soit un des étudiants toujours de la classe d'orgue ou un groupe d'étudiants de la classe d'orgue du conservatoire qui anime les messes à Aubervilliers. Et donc là, j'ai découvert tout à fait une autre sociologie, oui, de paroisse. Parce que, oui, moi, j'ai grandi dans mes petits villages basques où vraiment basque égale basque. Mmh. Il y avait peu de mixité en soi. Mmh. Et là, je découvre un univers complètement avec énormément de communautés africaines ou antillaises. Et là, je me souviens d'offertoires où on venait avec des plateaux de poissons, des choses. Et puis, je dirais, une manière de vivre sa foi beaucoup plus exaltée, oui, beaucoup plus...
0: ferveur exprimée.
1: Voilà, une communion comme ça, un besoin de s'exprimer, que je ne connaissais pas du tout, moi, à côté de mon abbaye, ça a été...
0: Un peu plus réservé.
1: C'était plus réservé, mais ça a été... Mais j'ai été touché par cette foi qui les animait, c'était une foi dont ils avaient besoin d'exprimer constamment. Ça n'a pas été mon éducation, mais j'ai passé des années formidables, ça m'a permis de découvrir, ben, il y a d'autres choses, voilà. Puis après, j'ai fait beaucoup de remplacements dans beaucoup d'églises de Paris, jusqu'à être nommé en 2015 à Saint-Eustache.
0: – Après des concours un petit peu exigeants quand même.
1: – Oui, absolument, là, il y avait un concours, on était 52 candidats, je crois, puis ils en ont retenu au final deux, donc Baptiste Florian Marlouvrard, mon collègue, et moi-même.
0: – Et côté vie de foi, alors, ça a donné quoi, cette confrontation à Aubervilliers? Ça l'a nourri, ça l'a enrichi, ça l'a… Et puis après, surtout, les années qui ont suivi à Paris, finalement…
1: – Oui, alors je vais être très honnête, je veux dire, quand on est né dans le milieu qui est le mien, au Pays Basque, en fait, je crois qu'on ne se pose pas de questions, puisqu'en fait, tout le monde va à la messe, tout le monde fait le catéchisme, enfin, ça fait partie du quotidien, en fait, donc, en fait, vous êtes catholique, mais je crois que vous ne vous posez pas de questions, c'est normal, vos grands-parents vous amènent à la messe, vous y allez, si vous n'y allez pas, vous vous faites gronder par les grands-parents, enfin, normal, je veux dire. Enfin, pour moi, c'est normal. Ça ne m'a pas semblé être quelque chose de particulier. Puis c'est vrai que vous arrivez à Paris, ben, y a beaucoup plus de, je dirais, de tendances, il y a beaucoup plus de... Il y a beaucoup de religions là, mm-hmm. qui s'expriment, etc. Mm-hmm. Il y a aussi beaucoup de gens qui n'ont pas la foi, qui ne partagent pas. Mais il y a aussi beaucoup
2: et
1: de gens
2: qui
1: vivent sans. Et puis il y a aussi beaucoup de gens qui se questionnent. Mm-hmm. Parce que moi, je ne me suis jamais questionné, mm-hmm. en fait. C'était naturel. Et puis là, on commence à se poser des questions. Puis vous arrivez, vous avez 18 ans, voilà, c'est la vie aussi qui prend le relais, on se pose des questions, on essaie. Puis on découvre une foi qui est aussi peut-être plus, comment dire, presque plus politique, qui a besoin de s'affirmer, qui a besoin d'affirmer ses valeurs. Et c'est vrai que c'était pas la foi que je connaissais. Mmh. C'était pas la foi que je connaissais. Donc, ça vous questionne. Vous dites, mais pourquoi besoin d'avoir un étendard à chaque fois que l'on dit qu'on est catholique? Pourquoi besoin d'avoir des avis tranchés qui devraient être des avis politiques?
0: Ce dont vous n'aviez pas besoin là-bas, puisque...
1: Pas du tout. Pas du tout, parce que c'était presque culturel, enfin, oui, populaire ou culturel, je veux dire, on ne se posait pas, c'est une foi beaucoup plus ouverte en fait.
0: Et alors, cette période de questionnement, de rencontre, a fait que ça fait gentiment tout descendre à l'intérieur, ou bien
1: oui, en tout cas,
0: vous avez rechoisi?
1: Je remercie mes parents de m'avoir appelé Thomas, parce que j'avais l'impression que ça rentrait en écho directement avec qui j'étais. Mais bien sûr, ça m'a questionné, bien sûr, je me suis un peu... Alors déjà, je ne me retrouvais pas dans la liturgie. Ça déjà, la liturgie, pour moi, c'était un moment de grâce. Là, je ne m'y retrouvais pas. Enfin, c'était trop loin de mes convictions, peut-être trop loin de mon éducation aussi, oui. Parce que je pense que les convictions, elles viennent de l'éducation que vous avez reçue. Beaucoup trop loin. Moi, je ne m'y retrouvais pas, je n'avais pas un plaisir énorme à vivre ça comme ça. J'étais admiratif de la foi qu'ils avaient, j'étais admiratif de la manière dont ils l'exprimaient, mais je ne m'y retrouvais pas. Voilà. Et beaucoup, quand j'ai été dans d'autres paroisses où il n'y avait que des chants de communautés nouvelles, etc., ben, vraiment, je ne comprenais pas, simplement, j'étais perdu. Donc, j'avais plus cette envie quotidienne d'y aller, ou cette envie de participer vraiment pour élever la liturgie.
0: Cet élan s'était un peu asséché parce que...
1: Oui. Ben,
0: ça correspondait plus à vos canons, vos critères
1: exactement.
0: De beauté.
1: Enfin, exactement, exactement. C'était exactement ça. Je ne me retrouvais plus dans les canons de la beauté, tant que j'estimais que la liturgie devait se célébrer. En même temps, ça m'a appris à justement sortir de mes écoutilles, parce que évidemment, quand vous grandissez comme ça, ben, vous êtes tout petit peu peut-être étroit d'esprit, disons-le. Mais néanmoins, je ne m'y retrouvais pas. Ce qui m'a permis, en fait, je pense que ma foi. Est revenu vraiment, en tout cas j'ai pu la revivre pleinement quand j'ai été nommé à Saint-Eustache, à 25 ans. Puisqu'à Saint-Eustache, c'est une paroisse très particulière, on est alors en plein centre de Paris, je ne pouvais pas vous redire la sociologie du centre de Paris, c'est-à-dire qu'il n'y a pas plus cosmopolite, il n'y a pas plus, on est sur la station Châtelet-Léal, donc vous avez toutes les cultures qui se confrontent, mais qui se respectent, c'est ça qui est beau. Donc,
0: ça dépend de l'heure.
1: Ça dépend de l'heure, c'est vrai. Mais en tout cas, parmi les paroissiens de Saint-Eustache, vous avez tous les profils. Mmh. Vous avez tous les profils qui s'y retrouvent, parce que ça a toujours été une paroisse d'ouverture, c'est vrai, sur, on va dire, le plan sociétal, sur le plan social aussi, avec toutes les actions qui sont menées par cette paroisse-là. Mais néanmoins, on n'a jamais voulu faire une liturgie de facilité ou de compromis. Ça a toujours été une liturgie où la musique a une place très importante et l'acte liturgique est assez fastueux. Et je me suis dit, on peut faire, on peut à la fois être sensible à la réalité sociétale du monde d'aujourd'hui. Oui. Parce qu'il faut arrêter d'avoir des lorgnères, le monde il est tel qu'il est, ça ne sert à rien d'essayer de se réfugier derrière un bunker. Non. C'est un monde ouvert, c'est un monde où il y a des personnes qui ne partagent pas votre foi. Ça ne veut pas dire pour autant qu'il faut les exclure ou encore moins qu'il faut se battre contre eux. Ben, on ne partage pas, c'est comme ça, ça ne veut pas dire qu'on ne peut pas vivre ensemble. Il y a une vraie, on dirait, un vrai vivre ensemble, mais pour autant, la liturgie est fastueuse, la liturgie est belle.
0: – Et alors, comment vous vivez votre foi à travers votre instrument ?–
1: Alors, c'est vrai que quand on est au charbon, je dirais, on la vit par l'acte, mais c'est vrai que on est extrêmement pris. Moi, j'aime la vivre en silence, parfois, tout simplement, dans un coin de chapelle, quand il n'y a personne. J'ai la chance de pouvoir avoir les clés de l'église et pouvoir y aller très souvent. Parfois, je la vis plus quand je vais travailler le soir et que je m'assois sur le banc seul dans l'église, dans la pénombre. Et je crois que c'est les moments les plus intimes qui sont les plus vivifiants.
0: Et qu'est-ce que vous entendez, qu'est-ce que vous vivez dans ce silence? Parce que Vous êtes un homme de musique, vous donnez des cours au conservatoire, vous jouez donc le dimanche, on a dit, à Saint-Eustache, un dimanche sur deux. En semaine, il vous arrive d'aller donner des concerts à travers le monde et autres. Donc là-haut, à mon avis, c'est rare qu'il y ait du silence.
1: Oui, absolument.
0: Vous composez, en plus, donc c'est-à-dire que ça continue, c'est pas le petit vélo qui tourne, c'est l'orgue qui continue.
1: Justement, vous l'avez décrit, donc c'est plutôt une vie hyperactive. Et bien justement, c'est ces moments que je peux avoir pour moi, seul avec le Seigneur, assis dans l'église, au calme, où justement...
0: Et ça s'arrête. Ça s'arrête.
1: Je m'oblige à ce que ça s'arrête, et je me retrouve avec moi-même, voilà, et ça me fait énormément de bien, et j'en ai besoin.
0: Alors on a donc un nouveau pape qui a remis encore plus Saint-Augustin au goût du jour, Saint-Augustin qui parlait de ce Dieu qui est plus intime à moi-même que moi-même, donc c'est bien gentil de le chercher partout dehors, en fait il se trouve à l'intérieur. Dans ces temps de silence, vous pensez pouvoir le rejoindre, l'entendre ?
1: En tout cas j'essaye. Je cherche le chemin, on n'y arrive pas toujours. Et comme je vous disais, moi je n'ai pas honte de dire que c'est ça aussi, suivant ce qui peut se passer dans le monde, etc. Donc ça aussi, mais ce qu'on vit aussi personnellement. Mais j'essaye.
0: Et qu'est-ce que la musique liturgique que vous pratiquez peut apporter aux autres croyants ?
1: Moi, je crois qu'on a besoin que la musique liturgique élève les gens. Je crois que dans un monde tel qu'il est, qui est de plus en plus actif, on n'arrive pas à se déconnecter, je parle pour moi-même, hein, je suis un jeune, je ne rejette pas le monde tel qu'il est, je le vis, le monde tel qu'il est. Mais néanmoins, je crois que quand on arrive, on a besoin de s'élever, on a besoin de s'extirper de notre quotidien. C'est pour ça que moi, je pense que c'est important que la musique liturgique ait sa propre identité. Je dis toujours, quitte à choquer, moi, je ne me retrouve pas dans une liturgie où j'entends le dimanche matin la musique que j'aurais entendue en boîte de nuit la veille. Voilà. Je suis un jeune d'aujourd'hui, je sors aussi. Quand je vais à la messe, j'ai besoin d'entendre quelque chose de différent, quelque chose qui m'élève, quelque chose qui a une connotation qui me permet de m'évader peut-être de mon quotidien. C'est comme ça que je vis la foi. J'entends que d'autres personnes aient besoin de la vivre autrement. Je ne remets pas ça en question. Mais puisque vous me posez la question, c'est comme ça que je la vis.
0: Quelles seraient les particularités de cette musique qui justement élève ?
1: Moi, je retrouve ça dans la musique grégorienne. Je l'avoue qu'on a de la chance de savoir une part de grégorien dans la liturgie. Moi, cette musique m'élève parce que c'est une musique qui est basée sur le souffle. Voilà. Elle n'est pas basée sur quelque chose qui est rythmé, elle n'est pas basée sur quelque chose qui est quantifiable. Elle est basée par une espèce de volupté, comme ça, comme de l'encens qui monte. C'est difforme dans la consistance. Et moi, ça me transporte. Et donc, c'est vrai que quand j'écris de la musique, j'ai fait un travail important il y a quelques années sur les psautiers, mais je continue sur des messes ou sur des cantiques. J'essaye, bien que ce n'est pas facile, mais j'essaye toujours de me remettre dans ce souffle grégorien.
0: Parfois, quand on entend l'orgue, que ce soit à Saint-Eustache ou à Notre-Dame de Paris, et que là, l'organiste envoie beaucoup de notes, beaucoup de sons, beaucoup de puissance. Est-ce que parfois, il n'y a pas l'idée de montrer à l'homme qu'il y a quelque chose... est-ce que ça ne pourrait pas être l'illustration qu'il y a quelque chose de plus grand que lui, de plus puissant que lui, et dont on aurait peut-être parfois besoin ?
1: Je ne sais pas s'il y a une... Qu'est-ce qu'il y a comme volonté derrière ça ? En tout cas, quand moi je suis de service, simplement que j'aime colorer le moment de liturgie ou le temps liturgique. Je sais qu'à Saint-Eustache, par exemple, pendant le carême, où il y a très peu d'orgue, voilà, ça nous permet de vivre le temps de carême autrement, par le silence, par l'écoute, et de pouvoir profiter à Pâques et pendant le temps pascal, là, d'un retour de la musique, et tout ça. Je pense que c'est important que l'orgue puisse colorer le moment liturgique et accompagner. Je pense que c'est un vecteur, c'est un liant de la liturgique. Je pense qu'il y a un vecteur entre le célébrant et l'orgue. Ces deux doivent rentrer en communion. Et donc voilà, j'ai pas d'envie particulière par rapport à la place de l'homme comme ça. Je pense simplement que c'est pour donner une résonance à ce qui se passe dans le cœur.
0: Alors votre ami l'orgue va être au repos là pendant peut-être 2 ou 3 ans,
1: oui.
0: Parce qu'il va être refait, et pendant ce temps-là, vous allez continuer à jouer quand même avec l'orgue de chœur, et puis vous aviez un projet Vous vouliez nous dire un mot ?
1: Oui, absolument. Ben, depuis cette année, enfin à partir de septembre, on va créer un jeune chœur à Saint-Eustache, la Schola Saint-Eustache, qui sera dirigée par Paul Tuerkov, qui est aussi un jeune qui est étudiant en direction de chœur. Et c'est un projet qui me tient très à cœur, un projet que le curé, le père Vivarès, a souhaité mettre en place à Saint-Eustache. Et c'est justement pour créer un chœur qui sera amené à chanter du grégorien, des motets de musique sacrée ou des cantiques que l'on remettra un peu avec des arrangements particuliers, des contre-chants et tout ça, pour élever la liturgie, pour solenniser la liturgie du dimanche soir, alors de l'Office des Vêpres et du dimanche soir. Donc ils chanteront dans les stalles, en habit. Et donc c'est quelque chose qui va falloir construire, hein, qui va débuter en septembre. Donc ça ne va pas être tout de suite peut-être une finalité, mais on va le bâtir. Et j'invite vraiment tous les chrétiens ou non chrétiens, parce que la musique va pouvoir, je pense, nous mener dans un... va pouvoir transcender chacun, je crois, et vraiment à venir rejoindre ce cœur-là.
0: Donc si on veut en savoir plus, il faut aller sur le site...
1: Absolument, de Saint-Eustache ou de la Schola sur les réseaux sociaux.
0: Alors on arrive à la fin de cette émission, c'est le temps des questions courtes, réponses courtes. Est-ce que vous pourriez me dire un chiffre entre 1 et 10, s'il vous plaît ?
1: 7.
0: Y a-t-il une parole que vous regrettez de n'avoir pas dite à quelqu'un ?
1: Parfois j'ai du mal à dire merci. Et donc peut-être savoir remercier des gens pour tout ce qu'ils m'ont apporté.
0: À nouveau ? Je vous écoute.
1: 3.
0: Que diriez-vous à quelqu'un qui a des difficultés à pardonner ?
1: Apprenons à vivre ensemble.
0: Une dernière ?
1: 1.
0: Quelle est la dernière fois où vous avez sollicité l'aide de votre ange gardien ?
1: Hier soir, au quotidien.
0: Merci beaucoup Thomas, merci... d'avoir délaissé un peu l'orgue pour venir nous voir, nous partager votre chemin de foi. Pour ceux qui veulent vous entendre, il y a l'église, il y a aussi le site ou d'autres concerts à travers la France. Merci beaucoup, bonne fête de la musique. Merci à vous tous pour votre fidélité. 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Bonne semaine.

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2: Chers auditeurs, bonjour. Nous avons la chance d'accueillir aujourd'hui Thierry Nélias. Thierry Nélias, bonjour.
3: Bonjour Anne Bernet, bonjour aux auditeurs.
2: Vous publiez aux éditions Vibert, Algérie, La Conquête, qui est un ouvrage tout à fait passionnant, qui s'inscrit dans la lignée d'un ouvrage précédent pour lequel vous étiez déjà passé sur cette antenne, L'humiliante défaite. 1870, La France à l'épreuve de la guerre, chez le même éditeur, la librairie Vibert. Un ouvrage remarquable là encore. Et dans les deux cas, vous faites appel pour tracer ce tableau d'une époque aux témoins, à leur mémoire, à leur correspondance, ce qui donne à vos ouvrages quelque chose d'extrêmement vivant, d'extrêmement passionnant, qui nous fait véritablement rentrer dans une époque. Alors, la première question que je voudrais vous poser, Thierry Nélias, c'est pourquoi vous êtes intéressé à cette conquête de l'Algérie, qui fut pendant des décennies pour des générations de jeunes Français une épopée, et qui a par la suite totalement sombré dans l'oubli, à tel point que les plus grandes dates et les plus grands noms sont étrangers, inconnus à la majorité de nos contemporains.
3: Alors, la première raison est la plus prégnante, c'est que je suis directement touché par cette histoire, puisque toute ma famille du côté maternel a vécu en Algérie, à Fidville précisément. Donc ce n'étaient pas des colons, c'était des artisans, des petits commerçants qui vivaient en ville. Cette histoire, en fait, je l'avais entendue... je l'avais entendu toute mon enfance, mais c'est un sujet en fait que j'avais un petit peu occulté parce que la nostalgie qui tournait autour du sujet me plaisait pas vraiment. Ça s'est réactivé, on peut dire, lors d'une exposition que j'avais vue à Marseille qui s'appelait Algérie-Algérie au Mucem, où j'avais vu des photos de 1860 de la ville de Fayetteville et ça m'avait vraiment frappé. Et par la suite, en faisant des recherches pour mon humiliante défaite de 1870, j'étais tombé par hasard sur une relation du voyage de l'empereur Napoléon III et l'impératrice à Alger en 1860. Et dans cette relation, il y avait des lithographies sur plusieurs pages qui mettaient en scène l'arrivée de l'empereur dans la rade d'Alger. Et j'avais été vraiment épaté de voir que 1860, la ville d'Alger avait déjà son aspect presque actuel. Et puis par la suite, donc, je me suis un petit peu plus documenté, j'ai essayé de trouver des livres de témoignages, des campagnes d'Afrique, notamment 1835-1848, et aussi le témoignage du voyage d'Henri Veuillot en 1841, y compris des témoignages de colons à cette époque-là. Et le sujet, disons, est un peu parti comme ça. Donc effectivement, après, j'ai cherché beaucoup de témoignages de protagonistes, hein, qu'ils soient militaires, qu'ils soient hommes politiques... un peu comme j'avais fait pour l'humiliante défaite, comme vous dites.
2: Alors, ce que je veux tout de suite souligner, c'est qu'il ne s'agit pas d'un ouvrage d'apologie qui prétendrait justifier la conquête de l'Algérie, la présence française et le reste. Non, c'est un ouvrage très équilibré qui dit les choses telles qu'elles sont. Je voudrais que nous commencions par le commencement, si j'ose dire, c'est-à-dire cette Algérie d'avant 1830, qui est, pour employer un terme qui courait depuis longtemps dans les chancelleries européennes, un nid de pirates, un nid barbaresque de pirates.
3: Oui. L'Algérie, on va dire précoloniale, est un dominion, une terre appartenant à l'Empire ottoman. L'Empire ottoman a conquis cette terre plusieurs siècles auparavant. Elle a installé donc son administration, qui est dirigée par le Dey d'Alger. Et sous la responsabilité de l'Alger, vous trouvez des beys, ce qu'on appelle des beys, donc un bey Oran et un bey Constantine. Mais peu de temps avant l'arrivée des Français, cette région-là a gagné un petit peu plus d'autonomie par rapport au début de la conquête par les Turcs. L'Algérie précoloniale est aussi en fait une multitude de tribus qui vivent soit sur la côte, soit jusqu'au Sahara. Et donc c'est quelque chose d'assez éruptif, notamment avec des tribus guerrières comme la tribu Kabyle. Mais dans l'ensemble, le Dey et les deux Beys, en fait, grâce à leur armée de janissaires et puis des tribus maghzènes, comme on les appelle, qui sont à la solde, en fait, finalement, du pouvoir d'Alger, en échange d'avantages en nature, arrivent à maintenir l'ensemble parce que bon, cet ensemble de tribus est un ensemble très, très divisé. Donc, c'est ce qui permet aux Turcs de tenir et qui permettra aux Français, par la suite aussi, de lancer dans leur conquête.
2: Mais voilà, la question qui se pose, c'est que ce sonique pirate pose problème depuis longtemps. Les Algériens organisent des razzias sur les côtes italiennes, à l'île d'Elbe, en Corse, en Provence un peu moins, mais pendant très longtemps ils l'ont fait. Donc il y a une insécurité totale, certains navires de commerce européens sont attaqués, les passagers et l'équipage emmenés en esclavage, en barbarie, comme on dit à l'époque. Tout cela est insupportable, nous sommes à la fin des années 1820, dans une période où tout le monde envisage de mettre un terme à une situation impossible, y compris les Anglais, qui nous en voudront beaucoup de les avoir pris de court. Et à quoi va tenir l'intervention française du début de l'été 1830 en Algérie? Et la fameuse idée, la fameuse histoire du coup de chasse-mouche, qui était emblématique, tout le monde la connaissait, est-ce que cela relève de la légende ou est-ce vrai, Thierry Nélias?
3: Ah, c'était pas une légende, non, ça s'est vraiment passé. Sauf que, effectivement, dans la légende, on parle d'un coup de chasse-mouche, donc on imagine le dé d'Alger souffletant violemment le consul de France à ce moment-là, alors qu'il ne s'agit que de petites impulsions qu'il aurait données en direction de la figure du consul.
2: L'incident diplomatique est un peu moins grave.
3: Par contre, il intervient dans un moment de tension où le dé d'Alger exige la restitution d'une dette qui remonte à l'époque de Napoléon Ier, pendant le Directoire, où Napoléon Ier avait obtenu un prêt en matière de blé et de pour ses armées en fait qui revenaient d'Égypte, qui partaient en Égypte plutôt. Et c'est une dette qui a couru à peu près sur trois décennies. Et le dé d'Alger, à ce moment-là, avait convoqué plusieurs fois donc le consul de France et s'impatientait véritablement à cette époque-là. D'où ce coup de chasse-mouche. Et ça correspondait aussi à un moment où Charles X des velléités d'étendre à nouveau l'aura de la France en Europe. Et puis dans des interventions, il y aura l'intervention en Grèce, par exemple, en 28. Et c'est un petit peu dans cette logique que les choses se passent. On va dire que c'est un peu, pas un prétexte, mais disons quelque chose qui tombe bien, quoi.
2: Et comment se déroule cette expédition qui est placée sous les ordres du maréchal de Bourmont et qui va drainer des forces considérables de l'autre côté de la Méditerranée depuis Toulon?
3: C'est une opération qui est organisée. Alors bon, il y a déjà, après le chasse-mouche, le silence chasse-mouche, vous avez quand même 3 ans de blocus qui sont organisés par la France, plus ou moins resserré, sauf que à partir de 1830, Charles X, sentant que la situation politique en France commence à lui échapper, décide de resserrer des liens avec l'opposition et le peuple et décide de lancer l'expédition. C'est une expédition qui lance à peu près vers le mois de janvier, il va demander plusieurs mois de préparation et qui donc part de Toulon au mois de mai 1830. Il y a à peu près 500 navires, 37 000 hommes, plusieurs types d'unités. Donc c'est quand même une grosse opération, militaire, navale et terrestre. Cette opération va partir en direction de la baie d'Alger, mais va pas attaquer Alger de façon frontale, parce que la ville est trop trop bien défendue. En fait, il y avait énormément d'artillerie, de sièges pour défendre la ville, mais va se porter en fait à 20 km à l'est, autour du Borj, comme on appelait, c'est un nom turc, en fait, du fort de Sidi Ferruç. Et le débarquement va s'opérer là-bas.
2: Sidi Ferruç a été une opération légendaire, tout le monde se souvenait de cette opération de la mi-juin 1830. On a totalement oublié l'épisode et pourtant il a été, on l'a jugé glorieux, il a coûté cher aux armes françaises, davantage aux Turcs et aux Algérois d'ailleurs. Mais pourriez-vous nous parler justement de ce débarquement qui est emblématique?
3: Le débarquement en lui-même se déroule assez rapidement. En quelques heures, le fort de Sidi Ferruç est pris et le drapeau français flotte en haut de la tour. Bon, là, les Français vont consolider cette tête de pont et au bout de quelques jours vont commencer à avancer dans l'intérieur. Sauf que dans l'intérieur, ils se retrouvent avec des forces considérables. Pour une fois, en fait, les tribus qui étaient divisées se sont unifiées autour de la résistance. Le nom du Bey de Constantine, il y a les califats d'Oran, il y a aussi des caïds, des chefs kabyles qui sont là, plus les janissaires turcs à la solde du Bey, bien sûr. Et les Français vont affronter donc plusieurs dizaines de milliers de combattants autour de Staoulé, Et disons que leur organisation militaire va l'emporter sur ces troupes qui sont un peu plus désorganisées. Effectivement, comme vous dites, il va y avoir quand même pas mal de Français hors de combat.
2: Mais dont le fils de Bourmont.
3: Dont le fils effectivement de Maréchal Bourmont qui meurt lors d'une opération héroïque. Et d'ailleurs, le maréchal de Bourmont, en fait, repartira en France avec le cœur de son fils. Hein,
2: On le soupçonnera d'emporter des trésors.
3: Oui,
2: effectivement, c'est un trésor, mais pas celui qu'on pense.
3: Oui, c'en est un, effectivement. Voilà, et donc à partir du moment où les Français ont battu leurs opposants à Staoulé, ils vont pouvoir continuer leur marche vers Alger pour la tourner par le sud, tourner la ville par le sud justement.
2: Alger est prise le 5 juillet 1830. Ce que personne ne peut prévoir à l'époque, c'est que le régime de Charles X vit ses dernières heures. Il va tomber fin juillet à l'issue des Trois Glorieuses. Qu'est-ce que cette révolution de juillet 1830 et l'arrivée sur le trône de Louis-Philippe va changer au destin de l'Algérie?
3: Alors déjà, le premier changement direct, c'est que le maréchal de Bourmont donc, est obligé de rentrer en France parce qu'il a décidé de ne pas prêter allégeance au nouveau régime. Il reste fidèle aux Bourbons, hein, donc il abandonne son poste et il va être remplacé au mois de septembre par le général Clausel, le maréchal Clausel en fait, qui deviendra maréchal plus tard. Et Clausel va commencer donc à s'adapter au terrain et à essayer à tenter des incursions dans l'intérieur du pays. Et aussi de nouer certaines alliances avec le Bey de Tunis et puis côté ouest aussi avec les Marocains. Un arrangement en fait pour placer des hommes à lui sur ses trônes, donc sur le trône du Bey de Constantine et du Bey d'Oran. Et cette démarche personnelle un petit peu va lui être reprochée et il sera destitué dans le cours du printemps 1831. À partir de là, on va avoir une espèce de valse des gouverneurs. Alors, on ne dit pas gouverneur encore. Le premier gouverneur sera nommé en 1834, officiellement gouverneur de l'Algérie. Là, on a plus des commandants militaires. Mais en l'espace de 4-5 ans, on va avoir 4 gouverneurs militaires qui vont se succéder. Donc, les conséquences de tout ça, c'est que la vision de la France en Algérie n'est pas très très bien établie. On ne sait pas trop dans quelle direction on va aller, est-ce qu'on va faire une colonie de peuplement, pas de peuplement, d'autant plus que la pression anglaise dont vous parliez va se faire sentir. Et Louis-Philippe, ayant de grandes sympathies pour le régime anglais, va essayer de plaire à son adversaire, si on peut dire, et va même laisser un petit peu courir les affaires de l'Algérie en espérant que finalement l'Assemblée et puis décide d'abandonner cette terre. Donc c'est une vision à très court terme qu'on a pendant 4 ans à peu près.
2: Merci infiniment Thierry Nélias. Je rappelle que vous publiez aux éditions Vibert, Algérie, la conquête 1830-1870, comment tout a commencé.
3: C'est moi qui vous remercie.
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1: Bonjour à toutes et à tous. Vous le savez, aucun Français n'a été forcé à l'exil depuis la Seconde Guerre mondiale. Mais à cette époque, en 1939, nous avons été des milliers à frapper aux portes d'inconnus pour qu'ils nous hébergent, pour survivre, tout simplement, pour sauver sa peau. Ma mère, elle avait 8 ans quand elle a quitté précipitamment une banlieue de Lille, dans le Nord, devant l'arrivée annoncée des Allemands, parce que sa propre mère et sa grand-mère ne voulaient surtout pas revivre les horreurs de 14-18, la Première Guerre mondiale, et elles ont fui toutes les trois dans ce qui fut le grand exode français. Tout le monde sur les routes, ne sachant pas où atterrir et en perdant tous leurs biens durant le transport. Eh bien, en ce qui concerne ma mère, ma grand-mère et mon arrière-grand-mère, donc, elles ont été accueillies à l'époque par Charlotte Durand, une toute jeune femme d'un tout petit village vendéen, à Sainte-Florence. Et cette jeune femme les a hébergées pendant 5 ans, tout le temps qu'a duré la Seconde Guerre mondiale. Avec Welcome, l'association qui héberge aujourd'hui les exilés à Toulouse, on vous accueille seulement un mois. Sarah, qui est aujourd'hui avec moi, elle était là la semaine dernière, vous vous en rappelez. On peut dire exilée finalement, puisque tu as quand même fait toutes tes études en France et que tu étais étudiante française et que tu as perdu ton statut et que tu demandes maintenant le statut de réfugié politique. Sarah, est-ce que vous croyez qu'à force que les Français ne soient plus en danger, qu'ils n'ont plus besoin de migrer, est-ce qu'on a fini par oublier la politesse élémentaire de base envers une personne extérieure en danger ? Comment tu l'as ressenti, ça, de te retrouver un peu du jour au lendemain dans la rue et finalement que personne ne soit vraiment choqué qu'une fille de 25 ans dorme dans la rue à Toulouse ? Est-ce que c'est de l'inconscience ? Est-ce que c'est de l'individualisme forcené ? Est-ce que chacun est dans sa vie très matérialiste ? Est-ce que ça ne rapporte pas d'argent ? Est-ce que c'est la peur ?
2: Je dirais que tout d'abord, premièrement, c'est de l'individualisme qui fait qu'on soit ignorant que les gens se retrouvent à la rue en difficulté, de un. Et de deux, en fait, il y a l'inconnu qui pèse énormément dans le mental, en fait. Dans leur tête, qui se disent, ah non, déjà, accueillir quelqu'un chez moi, je ne la connais pas. Et avec toutes les histoires qu'on entend, des histoires négatives qu'on peut entendre tous les jours, les gens, ils ont plus une facilité de généraliser toutes les personnes, en fait, de mettre tous dans des cas...
1: Dans le même panier, comme
2: voilà,
1: on dit.
2: Voilà, exactement. Du coup, ils préfèrent être ignorants, en fait, de vraiment se concentrer dans leur vie, de faire leur routine normale.
1: Donc c'est aussi à cause...

0: elle est censée trier, en fait, de ne pas mettre tout le monde dans le même panier, car tout le monde a des parcours différents. Et c'est vrai que tout le monde n'a pas non plus des bonnes intentions, mais aussi tout le monde n'a pas des mauvaises intentions aussi, en fait, d'un autre côté. Il suffit juste d'avoir un équilibre.
1: Et est-ce que vous subissez, enfin, est-ce que tu subis, je passe du vous au tu.
0: C'est pas grave, tu peux me tutoyer.
1: Est-ce que tu subis aussi le racisme un peu primaire, comme tu as pu peut-être le subir à la fac de droit, par exemple, à Toulouse, sans être caricatural, c'est toujours un peu...
0: En vrai, vu que j'ai pas trop... j'ai pas grandi dans cette mentalité du racisme et tout, parce que j'ai eu de la chance, j'ai grandi en Éthiopie et on connaît pas le racisme, en fait. C'est ici, d'ailleurs, que j'ai découvert le racisme aussi.
1: Sympa, ça fait plaisir.
0: Quand je suis arrivée
1: notre
0: en
1: drapeau.
0: Quand je suis arrivée en France, en fait... C'est là que j'ai commencé à avoir des connaissances sur le racisme et tout. Car pour moi, c'est des histoires, en fait. En Éthiopie, ça, c'est des histoires. Car vu que c'est un pays qui n'a pas été colonisé, le racisme par rapport à la couleur de peau, on ne connaît pas. Ouais. Du coup, je me voyais, enfin, je me sentais pas victime du racisme. Mais pour quelqu'un d'autre, ça peut s'interpréter par du racisme.
1: Donc toi, c'est intéressant, c'est parce que tu n'as aucune conscience du racisme que tu n'es pas touchée par le racisme.
0: Voilà.
1: Qui exactement. Est probablement identique pour toi ou pour d'autres, mais toi, il te passe comme sur les plumes d'un canard, comme on dit.
0: Exactement, c'est ça.
1: Alors, qu'est-ce que tu as retiré on a dit, tu as 25 ans. Bon, forcément, une jeune fille de 25 ans dans la rue, c'est carrément... assez impensable. Comment on s'en sort de la rue? Comment on se cache? Qu'est-ce qu'on fait? Enfin, forcément, on se cache.
0: C'est pas facile, en vrai. Surtout que moi, j'avais une stabilité, en fait.
1: Avant, tu étais étudiante.
0: Exactement.
1: Tu avais un boulot, donc tu avais un logement.
0: J'avais un appartement, exactement. Ouais.
1: Et tu terminais ta licence que tu as eue, en plus, ta licence de droit. Enfin.
0: La leçon que j'ai retirée dans ça, c'est qu'à tout moment, on peut tout perdre, en fait. Du coup, il n'y a rien... Toutes les choses qu'on pense que c'est stable et tout, non, à tout moment on peut le perdre. Du coup, ces personnes qui ignorent en fait les personnes qui se trouvent dans la rue, ils doivent avoir la conscience de se dire qu'ils peuvent aussi perdre en fait, des privilèges qu'ils ont, voilà, le logement, une chambre de plus et tout, à tout moment peut-être qu'ils vont se retrouver dans un 9 mètres carrés.
1: Ça, c'est une grande avance que tu as sur tous les Français, sur tous les jeunes Français, y compris les enfants, de savoir qu'on peut tout perdre.
0: Oui.
1: Du jour au lendemain, parce que tu l'as vécu toi-même.
0: Oui.
1: Et alors, du coup, qu'est-ce qu'on gagne, alors? Parce que Welcome, c'est un système, c'est une association qui trouve des familles ou des personnes seules, mais qui acceptent d'héberger un demandeur d'asile ou une demandeur d'asile pendant un mois.
0: Mmh.
1: Et puis ensuite, la jeune personne part dans une autre famille et comme ça, six fois, pendant six mois, quoi, en fait. Est-ce que ça a été la bonne solution? Est-ce que c'est...
0: C'était vraiment la bonne solution pour moi. Heureusement, je suis tombée sur de très bonnes personnes qui m'ont guidée, qui m'ont montré. Car moi, je ne connaissais pas cette association au tout début. Et heureusement que cette association existe. Et heureusement, il y en a beaucoup de personnes qui sont volontiers d'accueillir des personnes. Mais il en faut plus, en fait, car il y a beaucoup de gens qui se retrouvent à la rue aussi.
1: Tu as une idée du nombre ou pas du tout, non?
0: Non, pas du tout.
1: Non. Et par contre, du coup, qu'est-ce que tu retires, toi, de tous ces hébergements? Parce que chaque mois, ça va vite. Hein,
0: je le vis comme un échange culturel, en fait. Car je trouve que j'ai beaucoup de choses à rapporter aussi pour la personne qui m'accueille, dans le sens où j'arrive à échanger... à présenter ma culture et surtout que je parle français.
1: C'est ça.
0: Oui.
1: En fait, on n'ose même pas imaginer ce qui se passe quand quelqu'un ne parle pas français, peut-être pas anglais.
0: Oui.
1: La coupure.
0: La barrière de langue.
1: Énormissime. Tout ce qu'on a à dire quand on a vécu, quand on a de tels vécus et qu'on n'arrive pas à formuler, quoi. C'est quand même quelque chose d'incroyablement...
0: Exactement.
1: Déstabilisant et puis qui coupe toute relation, en fait.
0: Mais même avec cette difficulté, il y a quand même des familles qui accueillent des personnes qui ne parlent pas forcément français.
1: Ah bah oui, non, mais je parle surtout pour la personne qui ne parle pas français, parce que les accueillants, ils accueillent.
0: Mmh.
1: En fait, l'énorme intérêt de ceux qui accueillent, c'est qu'entre eux, ils se reconnaissent tout de suite. Quand on pratique l'accueil, on est...

0: n'a pas d'inhibition sur l'accueil. On en tire même que les bénéfices, je dirais, quelque part. Quoi. Les gens sont enthousiastes. Par exemple, celle qui a créé, en partie avec son mari, Welcome à Toulouse, ils en sont à leur 30e hébergement, en fait.
1: Wow.
0: Donc, 30e personne, 30e ouverture, c'est presque le 30e petit-fils ou petite-fille qu'ils ont, en fait, finalement, parce que c'est à chaque fois une aventure incroyable. Donc, c'est vrai qu'on n'a même pas besoin de prêcher, on prêche des convertis, en fait.
1: Oui.
0: L'accueil, c'est enrichissant. Après, comment faire comprendre que c'est facile? Parce que c'est ça aussi. Il y a toujours un petit barrage à passer. Comment faire comprendre que, ben voilà, que c'est stimulant, instructif, on parcourt des pays, comme tu le dis très bien, on n'ira jamais au Soudan, et puis on apprend ce que c'est que le Soudan. Oui, c'est pas la peine de lire, d'être abonné au Monde Diplomatique si on peut avoir cette source en direct chez soi, en prenant le petit déjeuner ou le soir.
1: Exactement, c'est juste un travail en soi, d'être ouvert d'esprit.
0: Ouais, c'est ça. Et alors pour toi, alors c'est vertigineux, alors, parce qu'aujourd'hui, tout est encore très instable, même si tu as trouvé des familles qui, globalement, sont très accueillantes, forcément. Mais, il y a ta jeunesse que tu as peur de perdre, hein, parce que tu as 25 ans et tu ne t'imagines pas encore perdre une année d'études, par exemple, alors que tu pourrais être en master.
1: C'est ça qui est difficile, en fait.
0: Ouais, vas-y.
1: C'est très difficile à le vivre et tout, car après ma licence, comme tout l'étudiant, on se dit... Enfin, on se dit qu'on sera tranquille dans la vie et tout, que je pourrais peut-être travailler en lien avec mes études et tout. Mais dans mon cas-là, c'est pas du tout, c'est totalement l'inverse en fait. Je me trouve dans une instabilité, genre j'ai pas d'abri, j'ai pas de ressources que j'avais avant et tout. Du coup, je sais pas.
0: Et puis ta mère, la grande inconnue de ta mère.
1: Surtout, mais la chose c'est que...
0: Explique peut-être, parce que peut-être que les gens n'ont pas entendu la première émission.
1: En gros, vu que ma mère, elle était militante d'un parti politique opposant de celui qui est actuellement au pouvoir.
0: Donc celui qui est au pouvoir, c'est un dictateur. Et il y a trois communautés, si on veut être très très très radical, qui s'opposent en Éthiopie. Dont la tienne qui est persécutée.
1: Exactement, c'est ça. Du coup, entre-temps, j'ai perdu contact avec ma mère qui a fait que...
0: Qui a fait de la prison peu de temps avant, en fait. Et qui... Ouais.
1: C'est ça, malheureusement. Puis le fait que je sois instable, ça me pose énormément de pression mentale. Et j'essaie de survivre, en fait.
0: Ah oui. Alors, du coup, survivre, c'est avoir de l'espoir. C'est pouvoir parler avec des gens. C'est pouvoir avoir des projets.
1: Oui.
0: Tu attends une réponse.
1: Exact. J'attends une réponse de l'OFRA. En fait, tout dépend de cette décision.
0: L'OFRA, traduis-le.
1: Officier de protection, je pense.
0: Des étrangers.
1: Des étrangers, oui. Du coup, tout dépend de ça, mon avenir, les projets professionnels que j'avais avant. Enfin, j'aimerais toujours les garder. Mais en même temps, je me dis, si elle est négative, je vais encore perdre plus de temps de ma vie, en fait. Car je me dis, je suis encore jeune, c'est le moment de travailler et tout, de faire travailler... Ma tête, mon cerveau.
0: Ton diplôme est dans ?
1: Administration économique et sociale. C'est du droit et de l'économie, en gros.
0: Et en plus, tu es extrêmement précieuse dans tout ce que tu sais faire. Je l'ai déjà vu en l'espace d'une semaine chez moi, en fait. C'est impressionnant. Quoi,
1: ah, merci.
0: Tu pourrais avoir déjà un petit travail de manager. Oui. Tu as des capacités incroyables.
1: Exactement. C'était ça, en fait. Vu que je suis une personne, je dirais que je suis organisée en général dans la vie. Enfin, j'ai des idées carrées, en fait, tout ce que je veux faire et
0: tout.
1: C'est
0: clair, oui.
1: Du coup, je comptais faire un master, par exemple, en management et tout. Et en plus, le programme aussi, ça me plaît énormément. Et ça, tout ça dépend de la décision, en fait, de la décision de l'OFRA.
0: Bon, mais en revanche, tu pourrais probablement travailler parce que la préfecture ouvre aux employeurs qui font la démarche auprès de la préfecture pour travailler avec des demandeurs d'asile.
1: Donc. Oui, en attendant, oui, en exactement.
0: Ou dans ton domaine, va savoir.
1: Mais le recruteur, déjà, il doit être d'accord de faire les démarches de préfecture, pour moi.
0: D'accord et au courant. Bon. Ouais. En tout cas, message de conclusion, je pense qu'il faut que je m'adresse aux auditrices et aux auditeurs. Si Sarah et les autres, évidemment, Sarah parle pour tous les autres, parce qu'elle parle formidablement le français, mais si vous, Vous voulez être concret et mettre en pratique ce que vous entendez chaque dimanche à la messe, à la mosquée, à la synagogue ou au temple protestant. Welcome, donc l'association Welcome à Toulouse, a besoin sans cesse de nouvelles personnes qui accueillent. Pour l'instant, ce sont beaucoup les familles avec leurs enfants ou leurs petits-enfants. Mais moi, je lance aussi l'appel aux jeunes parce que je pense que cela vous passionnerait d'accueillir un autre jeune et cela changerait définitivement la vision du monde que ces jeunes peuvent avoir, de côtoyer une Sarah ou une autre. Et idem pour les personnes âgées, je crois que cela pourrait vous rassurer de partager en toute simplicité des valeurs humanistes qui semblent complètement passées de mode, merci les médias entre autres, mais qui existent toujours bel et bien chez beaucoup d'entre nous et ce que j'appelle moi le ventre mou de la France. Avec Welcome, dont je vais vous donner les coordonnées tout de suite, la marche à suivre est toute simple, toute simple. Alors, qu'est-ce qu'on leur dit ? Chiche ! Welcome, c'est le 06 82 59 74 19. Et le mail, c'est welcome3100@gmail.com. Et nous, on se donne rendez-vous en septembre pour vous écouter raconter vos nouvelles aventures humaines à vous, chers auditeurs et chères auditrices, si vous vous engagez. Et puis, évidemment, faire le point avec Sarah. Mm.

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1: Il est l'heure de mettre notre main dans celle de la Vierge Marie, avec confiance, comme de tout petits enfants, pour méditer le chapelet.

0: Au nom du Père, et du Fils, et du Saint-Esprit. Amen. Je crois en Dieu, le Père Tout-Puissant, Créateur du ciel et de la terre, et en Jésus-Christ, son Fils unique, notre Seigneur, qui a été conçu du Saint-Esprit, est né de la Vierge Marie, a souffert sous Ponce Pilate, a été crucifié, est mort et a été enseveli, est descendu aux enfers, le troisième jour est ressuscité des morts, est monté aux cieux, est assis à la droite de Dieu le Père Tout-Puissant, d'où il viendra juger les vivants et les morts.
1: Je crois en l'Esprit Saint, à la Sainte Église catholique, à la communion des saints, à la rémission des péchés, à la résurrection de la chair, à la vie éternelle. Amen.
0: Notre Père, qui es aux cieux, que ton nom soit sanctifié, que ton règne vienne, que ta volonté soit faite sur la terre comme au ciel.
1: Donne-nous aujourd'hui notre pain de ce jour. Pardonne-nous nos offenses, comme nous pardonnons aussi à ceux qui nous ont offensés. Et ne nous laisse pas entrer en tentation, mais délivre-nous du mal. Amen.
0: Je vous salue Marie, pleine de grâce. Le Seigneur est avec vous. Vous êtes bénie entre toutes les femmes et Jésus, le fruit de vos entrailles, est béni.
2: Sainte Marie, Mère de Dieu, priez pour nous pauvres pécheurs, maintenant et à l'heure de notre mort. Amen.
0: Je vous salue Marie, pleine de grâce. Le Seigneur est avec vous. Vous êtes bénie entre toutes les femmes et Jésus, le fruit de vos entrailles, est béni.
2: Sainte Marie, Mère de Dieu, priez pour nous pauvres pécheurs, maintenant et à l'heure de notre mort. Amen.
0: Je vous salue Marie, pleine de grâce. Le Seigneur est avec vous. Vous êtes bénie entre toutes les femmes et Jésus, le fruit de vos entrailles, est béni.
2: Sainte Marie, Mère de Dieu, priez pour nous pauvres pécheurs, maintenant et à l'heure de notre mort. Amen.
0: Gloire au Père, au Fils et au Saint-Esprit.
2: Comme il était au commencement, maintenant et toujours, et dans les siècles des siècles. Amen.
0: En union de prière avec vous tous, chers auditeurs, confions tout à Marie et prions les uns pour les autres. Nous te confions, Marie, Jean qui habitait Boulogne et qui est décédé d'un cancer foudroyant samedi soir. Nous te confions, Marie Florence, intercède auprès de Dieu notre Père pour qu'elle aille vers la guérison. Nous te confions, Marie-Josée, qui est retournée vers le Père. Nous te confions, Marie, toutes les personnes vulnérables qui subissent la canicule. Nous te confions aussi, Mamie Odette. Nous te confions tous les séminaristes qui ont été ordonnés diacres et prêtres et qui vont être ordonnés diacres ou prêtres le week-end prochain. Vierge Marie, nous vous confions tous les malades, tous nos malades, les pécheurs, les mourants et les âmes du purgatoire. Soutenez de votre amour de mère toutes les familles dans la souffrance et les personnes qui seront inhumées aujourd'hui. Nous vous confions notre très saint père Léon XIV, notre évêque Mathieu Dupont, tous nos prêtres, nos religieux, religieuses, les laïcs, tous nos diacres, les séminaristes et futurs séminaristes. Nous vous remercions, Vierge Marie, pour toutes les grâces que vous avez la bonté de nous accorder.
3: Méditons les mystères joyeux. Premier mystère, l'Annonciation. Je suis la servante du Seigneur, qu'il m'advienne selon ta parole. Vierge Marie, tu accueilles l'ange envoyé par Dieu et tu lui donnes ta réponse généreuse. Reine du Rosaire, intercède pour nous afin que nous fassions toujours la volonté du Père. Ici à Radio Fidélité, et dans la vie de chacun de nos auditeurs.
4: Notre Père, qui es aux cieux, que ton nom soit sanctifié, que ton règne vienne, que ta volonté soit faite sur la terre comme au ciel.
2: Donne-nous aujourd'hui notre pain de ce jour. Pardonne-nous nos offenses, comme nous pardonnons aussi à ceux qui nous ont offensés. Et ne nous laisse pas entrer en tentation, mais délivre-nous du mal. Amen.
4: Je vous salue Marie, pleine de grâce. Le Seigneur est avec vous. Vous êtes bénie entre toutes les femmes. Et Jésus, le fruit de vos entrailles, est béni.
2: Sainte Marie, Mère de Dieu, priez pour nous pauvres pécheurs, maintenant et à l'heure de notre mort. Amen.
4: Je vous salue Marie, pleine de grâce. Le Seigneur est avec vous. Vous êtes bénie entre toutes les femmes. Et Jésus, le fruit de vos entrailles, est béni.
2: Sainte Sainte Marie, Mère de Dieu, priez pour nous pauvres pécheurs, maintenant et à l'heure de notre mort. Amen.
4: Je vous salue Marie, pleine de grâce. Le Seigneur est avec vous. Vous êtes bénie entre toutes les femmes, et Jésus, le fruit de vos entrailles, est béni.
2: Sainte Marie, Mère de Dieu, priez pour nous pauvres pécheurs, maintenant et à l'heure de notre mort. Amen.
4: Je vous salue Marie, pleine de grâce. Le Seigneur est avec vous. Vous êtes bénie entre toutes les femmes, et Jésus, le fruit de vos entrailles, est béni.
2: Sainte Marie, Mère de Dieu, priez pour nous pauvres pécheurs, maintenant et à l'heure de notre mort. Amen.
4: Je vous salue Marie, pleine de grâce. Le Seigneur est avec vous. Vous êtes bénie entre toutes les femmes, et Jésus, le fruit de vos entrailles, est béni.
2: Sainte Marie, Mère de Dieu, priez pour nous pauvres pécheurs, maintenant et à l'heure de notre mort. Amen.
4: Je vous salue Marie, pleine de grâce. Le Seigneur est avec vous. Vous êtes bénie entre toutes les femmes, et Jésus, le fruit de vos entrailles, est béni.
2: Sainte Marie, Mère de Dieu, priez pour nous pauvres pécheurs, maintenant et à l'heure de notre mort. Amen.
4: Je vous salue Marie, pleine de grâce. Le Seigneur est avec vous. Vous êtes bénie entre toutes les femmes, et Jésus, le fruit de vos entrailles, est béni.
2: Sainte Marie, Mère de Dieu, priez pour nous pauvres pécheurs, maintenant et à l'heure de notre mort. Amen.
4: Je vous salue Marie, pleine de grâce. Le Seigneur est avec vous. Vous êtes bénie entre toutes les femmes, et Jésus, le fruit de vos entrailles, est béni.
2: Sainte Marie, Mère de Dieu, priez pour nous pauvres pécheurs, maintenant et à l'heure de notre mort. Amen.
4: Je vous salue Marie, pleine de grâce. Le Seigneur est avec vous. Vous êtes bénie entre toutes les femmes, et Jésus, le fruit de vos entrailles, est béni.
2: Sainte Marie, Mère de Dieu, priez pour nous pauvres pécheurs, maintenant et à l'heure de notre mort. Amen.
4: Je vous salue Marie, pleine de grâce. Le Seigneur est avec vous. Vous êtes bénie entre toutes les femmes, et Jésus, le fruit de vos entrailles, est béni.
2: Sainte Marie, Mère de Dieu, priez pour nous pauvres pécheurs, maintenant et à l'heure de notre mort. Amen.
4: Gloire au Père, au Fils et au Saint-Esprit.
2: Comme il était au commencement, maintenant et toujours, et dans les siècles des siècles. Amen.

0: Deuxième mystère, la visitation. Dès l'instant où ta salutation a frappé mes oreilles, l'enfant a tressailli d'allégresse en mon sein. Vierge Marie, c'est en hâte que tu te rends chez Élisabeth, enceinte comme toi. Reine du rosaire, intercède pour toutes les femmes qui attendent un enfant et pour tous les enfants à naître. Donne à chacun de nous la générosité de Marie qui va visiter sa cousine.
1: Notre Père qui es aux cieux, que ton nom soit sanctifié, que ton règne vienne, que ta volonté soit faite sur la terre comme au ciel.
2: Donne-nous aujourd'hui notre pain de ce jour. Pardonne-nous nos offenses, comme nous pardonnons aussi à ceux qui nous ont offensés. Et ne nous laisse pas entrer en tentation, mais délivre-nous du mal. Amen.
1: Je vous salue, Marie, pleine de grâce. Le Seigneur est avec vous. Vous êtes bénie entre toutes les femmes, et Jésus, le fruit de vos entrailles, est béni.
2: Sainte Marie, Mère de Dieu, priez pour nous pauvres pécheurs, maintenant et à l'heure de notre mort. Amen.
1: Je vous salue, Marie, pleine de grâce. Le Seigneur est avec vous. Vous êtes bénie entre toutes les femmes, et Jésus, le fruit de vos entrailles, est béni.
2: Sainte Marie, Mère de Dieu, priez pour nous pauvres pécheurs, maintenant et à l'heure de notre mort. Amen.
1: Je vous salue, Marie, pleine de grâce. Le Seigneur est avec vous. Vous êtes bénie entre toutes les femmes, et Jésus, le fruit de vos entrailles, est béni.
2: Sainte Marie, Mère de Dieu, priez pour nous pauvres pécheurs, maintenant et à l'heure de notre mort. Amen.
1: Je vous salue, Marie, pleine de grâce. Le Seigneur est avec vous. Vous êtes bénie entre toutes les femmes, et Jésus, le fruit de vos entrailles, est béni.
2: Sainte Marie, Mère de Dieu, priez pour nous pauvres pécheurs, maintenant et à l'heure de notre mort. Amen.
1: Je vous salue, Marie, pleine de grâce. Le Seigneur est avec vous. Vous êtes bénie entre toutes les femmes, et Jésus, le fruit de vos entrailles, est béni.
2: Sainte Marie, Mère de Dieu, priez pour nous pauvres pécheurs, maintenant et à l'heure de notre mort. Amen.
1: Je vous salue, Marie, pleine de grâce. Le Seigneur est avec vous. Vous êtes bénie entre toutes les femmes, et Jésus, le fruit de vos entrailles, est béni.
2: Sainte Marie, Mère de Dieu, priez pour nous pauvres pécheurs, maintenant et à l'heure de notre mort. Amen.
1: Je vous salue, Marie, pleine de grâce. Le Seigneur est avec vous. Vous êtes bénie entre toutes les femmes, et Jésus, le fruit de vos entrailles, est béni.
2: Sainte Marie, Mère de Dieu, priez pour nous pauvres pécheurs, maintenant et à l'heure de notre mort. Amen.
1: Je vous salue, Marie, pleine de grâce. Le Seigneur est avec vous. Vous êtes bénie entre toutes les femmes, et Jésus, le fruit de vos entrailles, est béni.
2: Sainte Marie, Mère de Dieu, priez pour nous pauvres pécheurs, maintenant et à l'heure de notre mort. Amen.
1: Je vous salue, Marie, pleine de grâce. Le Seigneur est avec vous. Vous êtes bénie entre toutes les femmes, et Jésus, le fruit de vos entrailles, est béni.
2: Sainte Marie, Mère de Dieu, priez pour nous pauvres pécheurs, maintenant et à l'heure de notre mort. Amen.
1: Je vous salue, Marie, pleine de grâce. Le Seigneur est avec vous. Vous êtes bénie entre toutes les femmes, et Jésus, le fruit de vos entrailles, est béni.
2: Sainte Marie, Mère de Dieu, priez pour nous pauvres pécheurs, maintenant et à l'heure de notre mort. Amen.
1: Gloire au Père, au Fils et au Saint-Esprit.
2: Comme il était au commencement, maintenant et toujours, et dans les siècles des siècles. Amen.

0: Troisième mystère, la nativité. Elle enfanta son fils premier-né, l'enveloppa de l'ange et le coucha dans une crèche. Vierge Marie, te voilà jeune maman et tu nous offres ton fils, le plus beau des enfants des hommes. Reine du rosaire, intercède pour les familles de notre diocèse, qu'elles soient des lieux de joie, de paix et de pardon. Notre Père qui es aux cieux, que ton nom soit sanctifié, que ton règne vienne, que ta volonté soit faite sur la terre comme au ciel.
1: Donne-nous aujourd'hui notre pain de ce jour. Pardonne-nous nos offenses, comme nous pardonnons aussi à ceux qui nous ont offensés. Et ne nous laisse pas entrer en tentation, mais délivre-nous du mal. Amen.
0: Je vous salue, Marie, pleine de grâce. Le Seigneur est avec vous. Vous êtes bénie entre toutes les femmes. Et Jésus, le fruit de vos entrailles, est béni.
1: Sainte Marie, Mère de Dieu, priez pour nous pauvres pécheurs, maintenant et à l'heure de notre mort. Amen.
0: Je vous salue, Marie, pleine de grâce. Le Seigneur est avec vous. Vous êtes bénie entre toutes les femmes. Et Jésus, le fruit de vos entrailles, est béni.
1: Sainte Marie, Mère de Dieu, priez pour nous pauvres pécheurs, maintenant et à l'heure de notre mort. Amen.
0: Je vous salue, Marie, pleine de grâce. Le Seigneur est avec vous. Vous êtes bénie entre toutes les femmes. Et Jésus, le fruit de vos entrailles, est béni.
1: Sainte Marie, Mère de Dieu, priez pour nous pauvres pécheurs, maintenant et à l'heure de notre mort. Amen.
0: Je vous salue, Marie, pleine de grâce. Le Seigneur est avec vous. Vous êtes bénie entre toutes les femmes. Et Jésus, le fruit de vos entrailles, est béni.
1: Sainte Marie, Mère de Dieu, priez pour nous pauvres pécheurs, maintenant et à l'heure de notre mort. Amen.
0: Je vous salue, Marie, pleine de grâce. Le Seigneur est avec vous. Vous êtes bénie entre toutes les femmes. Et Jésus, le fruit de vos entrailles, est béni.
1: Sainte Marie, Mère de Dieu, priez pour nous pauvres pécheurs, maintenant et à l'heure de notre mort. Amen.
0: Je vous salue, Marie, pleine de grâce. Le Seigneur est avec vous. Vous êtes bénie entre toutes les femmes. Et Jésus, le fruit de vos entrailles, est béni.
1: Sainte Marie, Mère de Dieu, priez pour nous pauvres pécheurs, maintenant et à l'heure de notre mort. Amen.
0: Je vous salue, Marie, pleine de grâce. Le Seigneur est avec vous. Vous êtes bénie entre toutes les femmes. Et Jésus, le fruit de vos entrailles, est béni.
1: Sainte Marie, Mère de Dieu, priez pour nous pauvres pécheurs, maintenant et à l'heure de notre mort. Amen.
0: Je vous salue, Marie, pleine de grâce. Le Seigneur est avec vous. Vous êtes bénie entre toutes les femmes. Et Jésus, le fruit de vos entrailles, est béni.
1: Sainte Marie, Mère de Dieu, priez pour nous pauvres pécheurs, maintenant et à l'heure de notre mort. Amen.
0: Je vous salue, Marie, pleine de grâce. Le Seigneur est avec vous. Vous êtes bénie entre toutes les femmes. Et Jésus, le fruit de vos entrailles, est béni.
1: Sainte Marie, Mère de Dieu, priez pour nous pauvres pécheurs, maintenant et à l'heure de notre mort. Amen.
0: Je vous salue, Marie, pleine de grâce. Le Seigneur est avec vous. Vous êtes bénie entre toutes les femmes. Et Jésus, le fruit de vos entrailles, est béni.
1: Sainte Marie, Mère de Dieu, priez pour nous pauvres pécheurs, maintenant et à l'heure de notre mort. Amen.
0: Gloire au Père, au Fils et au Saint-Esprit,
2: comme il était au commencement, maintenant et toujours, et dans les siècles des siècles. Amen.

0: Quatrième mystère, la présentation. Lorsque furent accomplis les jours pour leur purification, selon la loi de Moïse, ils l'emmenèrent à Jérusalem pour le présenter au Seigneur. Vierge Marie, obéissante, tu présentes l'enfant Jésus, la lumière des nations, dans le temple. Reine du rosaire, intercède pour que nous sachions, comme Siméon et Anne, reconnaître le Seigneur qui vient nous visiter pour chanter ses louanges.
1: Notre Père qui es aux cieux, que ton nom soit sanctifié, que ton règne vienne, que ta volonté soit faite sur la terre comme au ciel.
2: Donne-nous aujourd'hui notre pain de ce jour. Pardonne-nous nos offenses, comme nous pardonnons aussi à ceux qui nous ont offensés. Et ne nous laisse pas entrer en tentation, mais délivre-nous du mal. Amen.
1: Je vous salue, Marie, pleine de grâce. Le Seigneur est avec vous. Vous êtes bénie entre toutes les femmes, et Jésus, le fruit de vos entrailles, est béni.
2: Sainte Marie, Mère de Dieu, priez pour nous pauvres pécheurs, maintenant et à l'heure de notre mort. Amen.
1: Je vous salue, Marie, pleine de grâce. Le Seigneur est avec vous. Vous êtes bénie entre toutes les femmes, et Jésus, le fruit de vos entrailles, est béni.
2: Sainte Marie, Mère de Dieu, priez pour nous pauvres pécheurs, maintenant et à l'heure de notre mort. Amen.
1: Je vous salue, Marie, pleine de grâce. Le Seigneur est avec vous. Vous êtes bénie entre toutes les femmes, et Jésus, le fruit de vos entrailles, est béni.
2: Sainte Marie, Mère de Dieu, priez pour nous pauvres pécheurs, maintenant et à l'heure de notre mort. Amen.
1: Je vous salue, Marie, pleine de grâce. Le Seigneur est avec vous. Vous êtes bénie entre toutes les femmes, et Jésus, le fruit de vos entrailles, est béni.
2: Sainte Marie, Mère de Dieu, priez pour nous pauvres pécheurs, maintenant et à l'heure de notre mort. Amen.
1: Je vous salue, Marie, pleine de grâce. Le Seigneur est avec vous. Vous êtes bénie entre toutes les femmes, et Jésus, le fruit de vos entrailles, est béni.
2: Sainte Marie, Mère de Dieu, priez pour nous pauvres pécheurs, maintenant et à l'heure de notre mort. Amen.
1: Je vous salue, Marie, pleine de grâce. Le Seigneur est avec vous. Vous êtes bénie entre toutes les femmes, et Jésus, le fruit de vos entrailles, est béni.
2: Sainte Marie, Mère de Dieu, priez pour nous pauvres pécheurs, maintenant et à l'heure de notre mort. Amen.
1: Je vous salue, Marie, pleine de grâce. Le Seigneur est avec vous. Vous êtes bénie entre toutes les femmes, et Jésus, le fruit de vos entrailles, est béni.
2: Sainte Marie, Mère de Dieu, priez pour nous pauvres pécheurs, maintenant et à l'heure de notre mort. Amen.
1: Je vous salue, Marie, pleine de grâce. Le Seigneur est avec vous. Vous êtes bénie entre toutes les femmes, et Jésus, le fruit de vos entrailles, est béni.
2: Sainte Marie, Mère de Dieu, priez pour nous pauvres pécheurs, maintenant et à l'heure de notre mort. Amen.
1: Je vous salue, Marie, pleine de grâce. Le Seigneur est avec vous. Vous êtes bénie entre toutes les femmes, et Jésus, le fruit de vos entrailles, est béni.
2: Sainte Marie, Mère de Dieu, priez pour nous pauvres pécheurs, maintenant et à l'heure de notre mort. Amen.
1: Je vous salue, Marie, pleine de grâce. Le Seigneur est avec vous. Vous êtes bénie entre toutes les femmes, et Jésus, le fruit de vos entrailles, est béni.
2: Sainte Marie, Mère de Dieu, priez pour nous pauvres pécheurs, maintenant et à l'heure de notre mort. Amen.
1: Gloire au Père, au Fils et au Saint-Esprit,
3: comme il était au commencement, maintenant et toujours, et dans les siècles des siècles. Amen.

0: Cinquième mystère, le recouvrement au temple. Et il advint au bout de 3 jours qu'ils le trouvèrent dans le temple, assis au milieu des docteurs. Vierge Marie, ton enfant disparaît, tu le cherches avec angoisse avec Saint Joseph. Reine du Rosaire, intercède pour les parents qui ont des difficultés avec leurs enfants. Donne-leur foi, espérance et charité en toi. Aide-les à trouver autour d'eux un juste soutien éducatif pour les soutenir dans leurs difficultés.
1: Notre Père qui es aux cieux, que ton nom soit sanctifié, que ton règne vienne, que ta volonté soit faite sur la terre comme au ciel.
2: Donne-nous aujourd'hui notre pain de ce jour. Pardonne-nous nos offenses, comme nous pardonnons aussi à ceux qui nous ont offensés. Et ne nous laisse pas entrer en tentation, mais délivre-nous du mal. Amen.
1: Je vous salue, Marie, pleine de grâce. Le Seigneur est avec vous. Vous êtes bénie entre toutes les femmes, et Jésus, le fruit de vos entrailles, est béni.
2: Sainte Marie, Mère de Dieu, priez pour nous, pauvres pécheurs, maintenant et à l'heure de notre mort. Amen.
1: Je vous salue, Marie, pleine de grâce. Le Seigneur est avec vous. Vous êtes bénie entre toutes les femmes, et Jésus, le fruit de vos entrailles, est béni.
2: Sainte Marie, Mère de Dieu, priez pour nous, pauvres pécheurs, maintenant et à l'heure de notre mort. Amen.
1: Je vous salue, Marie, pleine de grâce. Le Seigneur est avec vous. Vous êtes bénie entre toutes les femmes, et Jésus, le fruit de vos entrailles, est béni.
2: Sainte Marie, Mère de Dieu, priez pour nous, pauvres pécheurs, maintenant et à l'heure de notre mort. Amen.
1: Je vous salue, Marie, pleine de grâce. Le Seigneur est avec vous. Vous êtes bénie entre toutes les femmes, et Jésus, le fruit de vos entrailles, est béni.
2: Sainte Marie, Mère de Dieu, priez pour nous, pauvres pécheurs, maintenant et à l'heure de notre mort. Amen.
1: Je vous salue, Marie, pleine de grâce. Le Seigneur est avec vous. Vous êtes bénie entre toutes les femmes, et Jésus, le fruit de vos entrailles, est béni.
2: Sainte Marie, Mère de Dieu, priez pour nous, pauvres pécheurs, maintenant et à l'heure de notre mort. Amen.
1: Je vous salue, Marie, pleine de grâce. Le Seigneur est avec vous. Vous êtes bénie entre toutes les femmes, et Jésus, le fruit de vos entrailles, est béni.
2: Sainte Marie, Mère de Dieu, priez pour nous, pauvres pécheurs, maintenant et à l'heure de notre mort. Amen.
1: Je vous salue, Marie, pleine de grâce. Le Seigneur est avec vous. Vous êtes bénie entre toutes les femmes, et Jésus, le fruit de vos entrailles, est béni.
2: Sainte Marie, Mère de Dieu, priez pour nous, pauvres pécheurs, maintenant et à l'heure de notre mort. Amen.
1: Je vous salue, Marie, pleine de grâce. Le Seigneur est avec vous. Vous êtes bénie entre toutes les femmes, et Jésus, le fruit de vos entrailles, est béni.
2: Sainte Marie, Mère de Dieu, priez pour nous pauvres pécheurs, maintenant et à l'heure de notre mort. Amen.
1: Je vous salue, Marie, pleine de grâce. Le Seigneur est avec vous. Vous êtes bénie entre toutes les femmes, et Jésus, le fruit de vos entrailles, est béni.
2: Sainte Marie, Mère de Dieu, priez pour nous pauvres pécheurs, maintenant et à l'heure de notre mort. Amen.
1: Je vous salue, Marie, pleine de grâce. Le Seigneur est avec vous. Vous êtes bénie entre toutes les femmes, et Jésus, le fruit de vos entrailles, est béni.
2: Sainte Marie, Mère de Dieu, priez pour nous, pauvres pécheurs, maintenant et à l'heure de notre mort. Amen.
1: Gloire au Père, au Fils et au Saint-Esprit,
2: comme il était au commencement, maintenant et toujours, et dans les siècles des siècles. Amen.
1: Ô mon doux Jésus, pardonnez-nous nos péchés, préservez-nous du feu de l'enfer, et conduisez au ciel toutes les âmes, spécialement celles qui ont le plus besoin de votre sainte miséricorde.
3: Dieu de vérité et de bonté, en ce temps de décision forte pour notre pays, la France, aide-nous à discerner correctement ce qui est juste. Révèle-nous chaque matin le goût de servir pour que nous accomplissions nos tâches avec cœur et garde-nous de mépriser quelque être humain que ce soit. Viens, Esprit Saint, éclairer ceux et celles qui ont été choisis comme députés, auront à gouverner notre pays, qu'ils puissent ensemble chercher le meilleur pour nous tous, imprimant eux un grand sens du service du bien commun. Sainte Vierge Marie, Sainte Jeanne d'Arc, Sainte Thérèse d'Enfant Jésus, patronne de la France, veillez sur notre pays, qu'il soit une terre de liberté, de justice, de fraternité, et se tienne à l'auteur de son rôle dans l'histoire. Aidez-nous à y être à notre modeste place, mais selon toute votre responsabilité des disciples de l'Évangile. Amen.
4: Cœur sacré de Jésus,
5: j'ai confiance en vous.
4: Notre-Dame de Pontmain, Notre-Dame de fidélité.
5: Priez pour nous, pour l'Église, pour la France et pour le monde entier.
4: Saint Joseph,
5: priez pour nous.
4: Nos saints anges gardiens,
5: veillez sur nous.
4: Au nom du Père et du Fils et du Saint-Esprit. Amen. Nous vous remercions, chers auditeurs, d'avoir suivi ce chapelet avec nous. Par ce temps de canicule, n'oubliez pas de vous hydrater. À très vite sur Radio Fidélité. Au revoir.

Elles se réjouissent dans les cieux, les âmes des saints qui ont suivi les traces du Christ. Ils ont répandu leur sang par amour pour lui. C'est pourquoi ils exultent avec lui pour l'éternité.

0: Frères et sœurs, préparons-nous à célébrer le mystère de l'Eucharistie en reconnaissant que nous avons péché. Je confesse à Dieu Tout-Puissant,
1: je reconnais devant vous, frères et sœurs, que j'ai péché en pensée, en parole, par action et par omission. Oui, j'ai vraiment péché. C'est pourquoi je supplie la bienheureuse Vierge Marie, les anges et tous les saints, et vous aussi, frères et sœurs, de prier pour moi, Seigneur.
0: Que Dieu Tout-Puissant nous

Tu as voulu que la foi trouve dans le martyr son expression la plus parfaite. À la prière des saints Jean Fischer et Thomas More, accorde-nous dans ta bonté la force de confirmer par le

0: Lecture du deuxième livre des rois. En ces jours-là, Salmanassar, roi d'Assour, lança des attaques à travers tout le pays d'Israël et monta contre Samarie, qu'il assiégea pendant 3 ans. La 9e année du règne d'Osée, il s'empara de Samarie et déporta les gens d'Israël au pays d'Assour. Cela arriva parce que les fils d'Israël avaient péché contre le Seigneur leur Dieu, lui qui les avait fait monter du pays d'Égypte et les avait arrachés au pouvoir de Pharaon, roi d'Égypte. Ils avaient adoré d'autres dieux et suivi les coutumes des nations que le Seigneur avait dépossédé devant eux. Voilà ce qu'avaient fait les rois d'Israël. Or, le Seigneur avait donné cet avertissement à Israël et à Juda par l'intermédiaire de tous les prophètes et de tous les voyants. Détournez-vous de votre conduite mauvaise. Observez mes commandements et mes décrets, selon toute la loi que j'ai prescrite à vos pères et que je leur ai fait parvenir par l'intermédiaire de mes serviteurs les prophètes. Mais ils n'ont pas obéi et ils ont raidi leur nuque comme l'avait fait leur père qui n'avait pas fait confiance au Seigneur leur Dieu. Ils ont méprisé ses lois ainsi que l'alliance qu'il avait conclue avec leur père et les avertissements qu'il leur avait donnés. Alors le Seigneur s'est mis dans une grande colère contre les tribus d'Israël et les a écartés loin de sa face. Il n'est resté que la seule tribu de Juda. Parole du Seigneur.
1: Grande grâce.

Dieu, tu nous as rejetés, brisés. Tu étais en colère, reviens-nous. Tu as secoué, disloqué le pays. Répare ses brèches, il s'effondre.

Tu mets à dure épreuve ton peuple, tu nous fais boire un vin de vertige. Tu as donné un étendard à tes fidèles, était-ce pour qu'ils fuient devant l'arc?

Porte-nous secours dans l'épreuve, n'ayant le salut qui vient des hommes. Avec Dieu nous ferons des prouesses, et lui piétinera nos oppresseurs.

En ce temps-là, Jésus disait à ses disciples : Ne jugez pas pour ne pas être jugés. De la manière dont vous jugez, vous serez jugés. De la mesure dont vous mesurez, on vous mesurera. Toi, tu regardes la paille dans l'œil de ton frère, et la poutre qui est dans ton œil, tu ne la remarques pas. Ou encore, comment vas-tu dire à ton frère, « Laisse-moi enlever la paille de ton œil, alors qu'il y a une poutre dans ton œil à toi ?» Hypocrite, enlève d'abord la poutre de ton œil, alors tu verras clair pour enlever la paille qui est dans l'œil de ton frère. »

Chers frères et sœurs, chers frères, quelle joie de venir ici parmi vous, après tant d'années, de revenir dans ce lieu béni qui, on peut le dire, m'a vu grandir, en particulier, je pense à tous ces moments où j'ai pu venir prier, apprendre à prier avec cette école de prière, et goûter à votre joie, à votre fraternité. Partagez déjà cela avec certains d'entre vous. Quand je rentre dans cette église, j'ai toujours été marqué par une chose, par son odeur. Et cette odeur, pour moi, elle m'a fait penser à ce passage de l'Évangile, de l'onction de Béthanie, où l'on voit Marie qui répand le parfum sur les pieds de Jésus et qui nous redit que ce parfum, cette odeur, c'est notre prière qui monte vers Dieu, c'est notre charité qui se répand depuis nos cœurs jusqu'à nos frères. Et c'est vraiment ce que j'ai pu goûter ici en venant à la Côtellerie. Souvent au début, puis peut-être de moins en moins, et pour ça je vous demande pardon de ne pas être venu si régulièrement, de ne pas être venu puiser à cette odeur, à ce parfum. Il est touchant pour moi de célébrer la mémoire de Saint Jean Fischer et Thomas More, surtout en ce lieu. Lorsque je venais ici, je suis marqué de savoir que l'Église est présente. L'Église que vous représentez, à laquelle vous êtes fidèle, à laquelle vous réalisez ce martyr de la vie quotidienne. Et pour cela, chers frères, je voudrais vous remercier pour votre fidélité à l'Église. Vous m'avez appris à être fidèle à l'Église. Et cet exemple de Saint Jean Fischer et de Thomas More nous rappelle combien il peut être exigeant de rester fidèle à l'Église, de pouvoir continuer à vivre pleinement dans l'Église malgré les contradictions, malgré les tribulations. Cela, merci. Je souhaite également vous remercier pour votre disponibilité, votre prière, qui m'ont été si chers et qui m'ont permis de goûter à l'amour de Dieu. Je me rappelle encore une fois de ces moments à l'école de prière où nous nous préparions à la confession, où nous nous préparons à recevoir le pardon de Dieu. J'ai vraiment en mémoire cet évangile de Jésus qui nous dit « Ne jugez pas pour ne pas être jugés. » De la manière dont vous jugez, vous serez jugé. De la mesure dont vous mesurez, on vous mesurera. Comment ne pas penser à cet évangile de Saint-Luc qui nous dit « La mesure dont vous jugez, la mesure qui sera dans le pan de votre vêtement, c'est cette mesure qui permettra de vous juger au ciel. » Avec cette belle phrase de Saint Jean de la Croix, « Au soir de votre vie, vous serez jugé sur l'amour. » Oui, c'est vraiment à la Côtellerie, auprès de vous, chers frères, que j'ai goûté à cette prière, à cet amour. Soyez-en remerciés. Et je me permets d'offrir cette deuxième messe de ma vie pour vous, à toutes vos intentions et en particulier pour vos vocations, que vous puissiez rayonner et que vous puissiez porter du fruit à la gloire de Dieu. Amen.

Et béni, Seigneur Dieu de l'univers, nous avons reçu de ta bonté le pain que nous te présentons. Fruit de la terre et du travail des hommes, il deviendra pour nous le pain de la vie. Et béni.

Tu es béni, Seigneur de l'univers. Nous avons reçu de ta bonté le vin que nous te présentons, fruit de la vigne et du travail des hommes. Il deviendra pour nous le vin du royaume éternel. Amen.

0: Veuillez, frères et sœurs, que mon sacrifice, qui est aussi le vôtre, soit agréable à Dieu le Père Tout-Puissant.
1: Que le Seigneur reçoive de ma main ce sacrifice à la louange et à la gloire de son nom, pour notre bien et celui de toute l'Église.
0: Reçois, Père très saint, les offrandes que nous te présentons en faisant mémoire de tes saints martyrs. Accorde aux serviteurs que nous sommes d'être inébranlables

il est juste et bon pour ta gloire et notre salut de t'offrir notre action de grâce toujours et en tout lieu. Seigneur, Père très saint, Dieu éternel et tout-puissant, en louant tes saints martyrs, c'est toi que nous exaltons, et leur passion révèle l'œuvre admirable de ta puissance. Tu leur donnes en ta bonté de croire avec ardeur, de persévérer sans faiblir, et de vaincre dans le combat par le Christ notre Seigneur. C'est pourquoi le ciel et la terre t'adorent, ils te chantent le cantique nouveau, et nous-mêmes, unissant notre voix,

Et il est juste que toute la création proclame ta louange, car c'est toi qui donnes la vie, c'est toi qui sanctifies toutes choses par ton Fils Jésus-Christ notre Seigneur, avec la puissance de l'Esprit-Saint, et tu ne cesses de rassembler ton peuple afin que du levant au couchant du soleil, une offrande pure soit présentée à ton nom. C'est pourquoi nous te supplions, Seigneur, de consacrer toi-même les offrandes que nous apportons. Sanctifie-les par ton esprit pour qu'elles deviennent le corps et le sang de ton Fils,

0: en faisant ainsi mémoire de ton Fils, de sa passion qui nous sauve, de sa glorieuse résurrection et de son ascension dans le ciel. Alors que nous attendons son dernier avènement, nous t'offrons, Seigneur, en action de grâce, ce sacrifice vivant et saint. Regarde, nous t'en prions, l'oblation de ton Église et daigne y reconnaître ton Fils qui, selon ta volonté, s'est offert en sacrifice pour nous réconcilier avec toi, quand nous serons nourris de son corps et de son sang et remplis de l'Esprit Saint. Accorde-nous d'être un seul corps et un seul esprit dans le Christ.
1: Que l'Esprit Saint fasse de nous une éternelle offrande à ta gloire, pour que nous obtenions un jour l'héritage promis avec tes élus. En premier lieu, la bienheureuse Vierge Marie, Mère de Dieu, avec Saint Joseph, son époux, les bienheureux apôtres, les glorieux martyrs, Saint John Fisher et Thomas More, et tous les saints qui ne cessent d'intercéder auprès de toi et nous assurent de ton secours.
2: Et maintenant, nous te supplions, Seigneur, par le sacrifice qui nous réconcilie avec toi, étant au monde entier le salut et la paix. Affermis ton Église en pèlerinage sur la terre, dans la foi et la charité, en union avec ton serviteur, notre pape Léon, et notre évêque Matthieu, l'ensemble des évêques, les prêtres, les diacres, et tout le peuple que tu as racheté. Écoute en ta bonté les prières de ta famille que tu as voulu rassembler devant toi. Dans ta miséricorde, ramène à toi, Père très aimant, tous tes enfants dispersés.
0: Nous te prions, Seigneur, spécialement pour les vocations sacerdotales et religieuses de la Côtellerie.
3: Pour nos frères et sœurs défunts et pour tous ceux qui ont quitté ce monde et trouvent grâce devant toi, nous te prions. En particulier pour les défunts de la famille de Don Vianney, pour Gaston et Marie-Louise Gitteau et leurs enfants défunts, ainsi qu'Henriette et Tom, Pierre Candela, Paul Le Tourneur, Madeleine et Marie-Louise. En ta bienveillance, accueille-les dans ton royaume, où nous espérons être comblés de ta gloire, tous ensemble et pour l'éternité. Par le Christ notre Seigneur, par qui tu donnes au monde toute grâce et tout bien.

0: Délivre-nous de tout mal, Seigneur, et donne la paix à notre temps. Soutenus par ta miséricorde, nous serons libérés de tout péché, à l'abri de toute épreuve. Nous qui attendons que se réalise cette bienheureuse espérance, l'avènement de Jésus-Christ, notre Sauveur. Seigneur Jésus-Christ, tu as dit à tes apôtres, je vous laisse la paix, je vous donne ma paix. Ne regarde pas nos péchés, mais la foi de ton Église, pour que ta volonté s'accomplisse. Donne-lui toujours cette paix et conduis-la vers l'unité parfaite. Toi qui vis et règnes pour les siècles des siècles.
1: Amen.

0: Voici l'agneau de Dieu, voici celui qui enlève les péchés du monde. Heureux les invités au repas des noces de l'agneau.
1: Seigneur, je suis banni.

Vous avez tenu bon avec moi dans mes épreuves, et moi, je dispose pour vous du royaume, dit le Seigneur. Ainsi, vous mangerez et boirez à ma table dans mon royaume. »

dans tes saints martyrs, tu as fait resplendir de manière admirable le mystère de la croix. Puisque nous sommes fortifiés par ce sacrifice, accorde-nous de rester fidèlement unis au Christ et de travailler dans les

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2: Nous souhaitons une très belle fête aux Albans, aux Bannes et aux Bains. L'Église catholique d'Angleterre vénère Saint Alban comme étant le premier martyr de son histoire au IIIe siècle. À cette époque, le gouverneur Maximien poursuit avec férocité les chrétiens. Alban est un soldat au cœur généreux qui n'est pas croyant. Un jour, il recueille un prêtre missionnaire poursuivi par les autorités. En l'observant prier, jeûner et célébrer, il est touché par la grâce et devient chrétien de tout son cœur. Le prêtre a alors la joie de baptiser son hôte et de lui enseigner les fondements de la foi chrétienne. Mais les policiers surgissent pour arrêter le missionnaire. Ni une ni deux, Alban le cache et revêt son habit pour se faire passer pour lui. Reconnu rapidement par le gouverneur, qui n'en croit pas ses yeux, le soldat est sommé de sacrifier au dieu païen. Mais Alban refuse. Furieux, Maximien le condamne par ces mots. « Puisque tu as préféré cacher un rebelle et un sacrilège plutôt que de le rendre au soldat, c'est toi qui subiras les peines qui lui étaient dues. » Alban est emmené pour être sauvagement torturé. Pendant ses tourments, il ne cesse de proclamer sa foi avec courage. Finalement, il est conduit hors de la ville et le funeste cortège parvient jusqu'à une rivière. Mais le pont est saturé de monde et empêche le passage. À la stupeur de tous, la rivière s'assèche pour laisser passer Alban. Ce prodige convertit immédiatement le bourreau qui refuse de poursuivre son office. Il est alors lui aussi arrêté et condamné à suivre Alban dans la mort. Tous deux sont décapités, mêlant leur sang à celui du Christ. Le prêtre qu'Alban avait caché est lui aussi arrêté et assassiné à sa suite. Plus tard, leur ville changera de nom pour devenir Saint-Alban, en l'honneur de ce martyr. En juin 1980, le pape Jean-Paul II disait à Paris « Vous valez ce que vaut votre cœur ». Saint Alban en est un bon exemple. Demandons au Seigneur de transformer nos cœurs un peu plus chaque jour, nous faisant devenir des chrétiens missionnaires.
3: Midi.

0: Bonjour à tous. À la une de l'actualité, la chaleur nous invite à nous baigner, mais prudence. Au moins 13 morts par noyade ont été recensés depuis deux jours dans le pays, dont deux adolescents. Annonce de la sécurité civile ce matin. 49 départements sont en vigilance rouge canicule, une quarantaine en orange. Les 40 degrés vont être dépassés dans plusieurs régions. Un épisode de chaleur exceptionnel. Plus de 800 écoles et collèges dans le pays sont fermés aujourd'hui. Le grand oral du bac est reporté pour plusieurs milliers de candidats, notamment dans les académies de Bordeaux, Lyon ou encore à Poitiers. La multiplication des canicules pourrait coûter cher, près de 210 milliards d'euros à l'économie française d'ici à 2030. C'est ce que dit une étude Alliance, Jacques Terrance.
1: Oui, les économistes alertent sur les conséquences des épisodes de chaleur extrême qui se répètent chaque année lorsque les températures dépassent les 30 degrés. La productivité des salariés baisse fortement, notamment dans les secteurs les plus exposés comme le bâtiment, les transports ou encore l'agriculture. La consommation des ménages peut également ralentir certaines activités être perturbées. L'étude estime que si les années à venir ressemblent aux plus chaudes observées récemment, eh bien la croissance économique des grands pays européens pourrait être amputée de 5 à 7% entre l'an prochain et 2030.
0: Merci Jacques pour ces précisions. Et cet épisode caniculaire sans certitude sur la fin, selon la ministre de la Santé ce matin, il a fait 21,4 degrés la nuit dernière en France, un record depuis 7 ans et qui pourrait à nouveau être battu dans les prochaines nuits. Face à la chaleur, la ville de Marseille rend gratuite toutes ses piscines municipales aujourd'hui. La mesure va rester en vigueur jusqu'à la fin de l'alerte. La municipalité annonce également l'extension des horaires des parcs et jardins ouverts de 7h à 21h jusqu'au 30 août. 243 personnes interpellées en France hier lors de la fête de la musique selon le ministère de l'Intérieur, dont 148 à Paris. Près de 5000 policiers et gendarmes avaient été mobilisés dans la capitale. Les autorités avaient notamment interdit la consommation d'alcool sur la voie publique dans les zones placées en vigilance rouge. Aucun débordement majeur n'a été signalé. Au Royaume-Uni, le Premier ministre britannique Keir Starmer a annoncé sa démission ce matin après deux ans au pouvoir. Il était contesté au sein du Parti travailliste. Il va rester en fonction le temps que son successeur soit désigné. Le Royaume-Uni s'apprête à connaître son 7e Premier ministre en 10 ans. Et en football, le mondial, la France joue ce soir son 2e match de groupe contre l'Irak à 23h, heure française. En cas de victoire, les Bleus seront qualifié pour les 16e de finale. Belle journée à tous.
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3: Le Christ qui voyageait dans une parka fluo, de Angelina Barras aux éditions Teki. Une lecture de Sophie Fayolle.
4: Une petite croix laissée dans une parka orange qui passe de main en main et infléchit les destinées, provoque des rencontres et fait cheminer vers la foi. Un roman léger et pourtant profond sur les voies surprenantes de Dieu, écrit par une convertie récente. Des hommes se penchaient vers des ouvertures béantes. On aurait dit l'entrée de cavernes creusées dans le béton. « Y a quelqu'un ?» Certains n'attendaient pas la réponse et à coups de pioche tentaient de dégager les blocs. On improvisait des rampes d'évacuation, entendant de grands rouleaux de tissu du haut des gravats vers le sol. Et la poussière, qui n'était pas encore retombée, donnait à la scène un aspect fantomatique. Au milieu de cette confusion, Afzal tenait Asma par les épaules et Asma tenait la main d'Inra. Eux aussi, maintenant, ils attendaient. Une première pelleteuse entra en action. Elle souleva un bloc de béton, certainement une dalle de séparation entre deux étages. Une clameur. Sous ce bloc se trouvaient une dizaine de corps, des ouvrières, la tête, les membres écrasés. À leur côté, dérisoire, des machines à coudre, des morceaux de vêtements en cours de fabrication, des papiers de commande, des étiquettes de marque. Je vais aller prévenir maman, décide Inra. Elle est seule à la maison et elle doit se demander pourquoi personne ne rentre. Elle doit être au courant de la catastrophe. Je vais au moins lui dire que toi et moi, nous sommes en vie et que nous attendons des nouvelles de Faisal. Asma acquiesça et laissa sa cadette partir. Puis l'attente reprit. Lasse, elle s'assit de nouveau dans le rickshaw et regarda les opérations de secours s'organiser petit à petit. fait sale. Pourvu qu'on le retrouve vivant, son grand frère, avec lequel elle s'était disputée la veille. Tout à coup, elle se redressa. Afzal, tout à l'heure à la messe, j'ai demandé à Dieu de l'aide. J'ai demandé qu'il me protège de mes ennemis, qu'il frappe avec son bras vengeur. Tu crois qu'il a fait effondrer le bâtiment pour punir Faisal? Tu crois que c'est de ma faute? Asma, lui répondit Afzal en lui tenant les mains. Dieu n'est pas comme cela. Dieu est amour. Il ne ferait jamais une chose pareille. Oui, mais dans la Bible, il y a des exemples de catastrophes. Et oui, dans la Bible, dans l'Ancien Testament. Mais depuis, il y a eu Jésus. Les responsables, ce sont les propriétaires du bâtiment, qui l'ont agrandi sans autorisation, qui ne l'ont pas entretenu et qui vous faisaient travailler sans aucune sécurité. Mais Dieu a laissé faire. Écoute, Asma, ce n'est pas vraiment le moment de parler de Dieu et du mal. Tu en parleras au Père Patrick, il t'expliquera tout ça mieux que moi. Ce que je sais, c'est que Dieu nous laisse libres. Il ne nous abandonne pas, mais il nous laisse libres d'agir selon notre conscience. Et si nous choisissons le mal, eh bien, je crois que ça le rend triste, mais qu'il a décidé une fois pour toutes de ne pas intervenir, pas de cette façon. Asma ne dit plus rien. Ça, c'est sûr, elle en reparlerait au Père Patrick, car elle n'avait pas la conscience tranquille. Mais on sortait un nouveau corps des décombres. Asma serra le bras d'Efzal. Elle avait reconnu la chemise bleue dont son frère était si fier. Elle se précipita. « Faisal, laissez-moi passer, c'est mon frère, Faisal !» On posa le brancard sur le sol, à côté des autres victimes, et déjà les brancardiers repartaient chercher d'autres corps. C'était bien Faisal. Il n'avait pas la tête écrasée, il était bien reconnaissable. On aurait dit qu'il dormait. « Vous le connaissez ?» demanda un pompier qui tenait un registre à la main, essayant de mettre un peu d'ordre dans le chaos qui régnait. « Oui, c'est mon frère, Faisal. »« Bien. » Asma le regarda, horrifié. « Je veux dire, cela nous fait une personne de moins à identifier. Je suis désolée pour vous. »« Nous vous laissons prévenir ses proches. Il va être emmené avec les autres à l'hôpital central. » Afzal aida la jeune femme à se relever, puis la guida vers le rickshaw. « Je te conduis chez toi. » Il pédala tristement dans les rues désertées. Il gara son rickshaw dans la petite cour et ils entrèrent dans la baraque. Au visage d'Asma, Inra comprit immédiatement et fondit en larmes tandis que sa mère éclata en sanglots et s'effondra sur le sol. Elles restèrent un long moment toutes les trois par terre à pleurer. Afzal sortit par discrétion. Un homme dans une maison, un étranger en plus, sans la présence du père, du fils, cela ne se faisait pas. Chapitre 24. Alors, il vous manque un s'il te plaît? Après avoir entendu la confession de Camille, le père Thomas l'avait invité à prendre un café. Encore un, dans la cuisine vintage. Comment ? Vous m'avez dit que vous avez récité à notre Père, puis adressé à Dieu un merci, un pardon. Et c'est là que je vous ai trouvé en larmes. Maintenant que vous avez reçu le sacrement de réconciliation, vous pouvez finir par votre prière et lui adresser une demande. Camille haussa les épaules. Franchement, vous croyez que Dieu a besoin que je lui dise ce dont j'ai besoin? Lui, non, mais vous, oui. C'est important de formuler nos demandes pour trier nos idées et discerner ce qui est vraiment important. Eh bien, qu'il m'aide à y voir plus clair, à discerner, comme vous dites. Est-ce que je dois rejoindre Adrénaline, continuer ma vie comme avant, arrêter de travailler et devenir une héritière jet-setteuse? Qu'il me fasse un signe. Silencieux, le père regardait le café goûter et remplir petit à petit la verseuse. Il prit une inspiration, mais se ravisa au dernier moment. Ce qu'il s'apprêtait à lui dire allait faire de la peine à Camille, il le savait. Mais Il fallait aussi que sa foi mûrisse et qu'elle s'attache au message et non au messager. Pour gagner du temps, il posa deux tasses, le sucre et les petits gâteaux sur un plateau, transporta le plateau jusqu'à la table, essuya des miettes imaginaires sur la toile cirée, puis, enfin, il s'assit. Le café était passé, il se leva, alla chercher la verseuse, la posa sur la table et s'assit de nouveau. Puis, il servit le café dans chaque tasse. Et quand il n'eut plus rien à faire, il parla. Camille, vous êtes au début de votre démarche spirituelle et je vous ai promis de vous accompagner. Mais je suis de nouveau envoyée en mission. Je pars la semaine prochaine. Camille suspendit son geste. La tasse de café brûlant s'arrêta au bord de ses lèvres. Je suis désolée, mais je ne vous oublie pas. Je vais parler aux prêtres de ma congrégation. Ils sauront vous accompagner aussi bien que moi, peut-être même mieux. Et vous allez où ? Au Bangladesh, à Dhaka. Je suis appelée par un prêtre de notre congrégation qui dirige une mission dans le quartier de Savar. Il y a eu un grave accident il y a quelques semaines. Vous en avez peut-être entendu parler. Un immeuble de confection s'est écroulé. Plus d'un millier de morts. Ce n'est pas une catastrophe naturelle, mais les besoins sont importants. La mission dispose d'un atelier, elle prévoit de l'agrandir, pour employer les ouvriers qui se retrouvent sans travail. Il faut aider les familles qui n'ont plus de salaire. Bref, je vous passe les détails. Le Bangladesh, Dhaka, Savar, Marc. Je retourne à Savar la semaine prochaine, avait dit Marc. Je dois rencontrer mon intermédiaire et voir dans quelle mesure nous pouvons aider les victimes. Je ne sais pas trop dans quel cadre, mais il y a sans doute quelque chose à faire. Des associations. Les besoins sont importants. Des ouvriers sans travail. La mission prévoit d'ouvrir un atelier. Aider les familles sans salaire. Camille, vous allez bien ? Camille écarta ses mains. Elle vit la tasse pleine de café chuter lentement, comme au ralenti. Et lorsqu'elle entra en contact avec le carrelage de la cuisine, dessiner une belle étoile blanche et noire, Camille porta sa main à sa bouche. Père Thomas, je l'ai, le signe.
3: C'était Le Christ qui voyageait dans une parka fluo d'Angelina Barras aux éditions Teki. Une lecture de Sophie Fayolle.
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5: Bonjour Marie Binet.
6: Bonjour Jonathan, bonjour à tous.
5: Et aujourd'hui, on va aborder les premiers sentiments amoureux, le début des sentiments amoureux. Comment gérer tout ça ?
6: Alors, ça paraît un peu plus complexe aujourd'hui parce qu'on a tendance à maintenir une forme de confusion entre le monde des adultes et le monde des enfants. Et on peut même entendre en primaire des enfants qui disent « je suis amoureux, je suis en couple », etc. Et puis à l'adolescence, de manière renforcée, avec même cette identification « je suis en couple » qui apparaît sur des réseaux sociaux alors qu'ils n'ont que 13-14 ans. Donc déjà, peut-être de redéfinir ce que ce serait être en couple et ce que ce serait être amoureux. Un enfant peut tout à fait ressentir une forme de bien-être, d'attirance vers un autre enfant, et il peut avoir du mal à distinguer ce qui serait de l'ordre de l'amitié ou du sentiment amoureux lui-même. Et puis, il y a les premières expériences de découverte de la différence, de la découverte de l'autre, qui peuvent amener à vouloir se rapprocher en faisant des câlins, en prenant la main, en faisant un bisou. On reste dans l'innocence de l'enfant, et il est important que les adultes ne projettent pas leur propre expérience du sentiment amoureux là-dessus, mais puisse permettre à l'enfant de redéfinir, comprendre un petit peu la différence entre ce qui peut se vivre enfant et ce qui peut se vivre adulte, avec la prévention de tous les gestes qui peuvent être inadaptés. Et puis après, il y a l'adolescence qui arrive avec la puberté. Et là, on change de modèle et de monde, parce que réellement, avec la puberté, eh bien, le jeune ou la jeune va découvrir ce que c'est réellement le sentiment amoureux, avec une affectivité qui va s'ouvrir à l'autre, même si elle peut être un peu égotique et narcissique au début, et puis une attirance physique avec des pulsions sexuelles qui apparaissent. Et tout ça, ben, ça demande d'être régulé, canalisé, et en même temps de pouvoir toujours dire que c'est beau et que c'est bon, mais qu'à chaque âge, il y a des étapes. Et ça, c'est l'accompagnement des adultes autour du jeune, en confiance, en respectant l'intimité du jeune. Il est important de ne pas être intrusif, et en même temps de pouvoir continuer à dire aux jeunes les valeurs qui portent ses parents, que portent ses parents aussi, et de transmettre. Et ensuite, le jeune va faire ses expériences qu'on souhaite plus ou moins quand on est parent, mais en tout cas, qu'on ne peut pas totalement maîtriser. Donc, il y a une relation de confiance qui doit s'instaurer pour que la parole puisse se dire si jamais le jeune en a besoin, et en même temps, beaucoup de respect par rapport à l'intimité du jeune et aussi des adultes qui l'entourent, notamment de ses parents.
5: Merci beaucoup Marie, à la semaine prochaine.
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7: Cela fait 40 ans que le club Rotary Laval-Ambroise-Paré envoie dans le monde entier des jeunes de 16 à 17 ans. Et en accueil également en Mayenne. Échange qui a transformé la vie de nombreux adolescents. Pour fêter cet anniversaire, le premier Lavallois à être parti, Laurent, et la première américaine, Laurie, à être venue à Laval, se sont retrouvés samedi dernier au château de la Masure pour fêter cela avec tous ceux qui ont participé à ces échanges et à ceux qui ont permis que cela puisse être possible. Ce ne sera donc pas aujourd'hui un invité de la rédaction, mais deux. Laurie et Laurent, vous êtes les deux premiers à avoir quitté pour l'un la Mayenne et pour l'autre à être arrivé en Mayenne. Donc Laurie, vous êtes américaine et Laurent donc mayennais. Et vous êtes partis il y a 40 ans, tous les deux. Et alors racontez-moi en quelques mots, quel est le fruit de cette aventure et pourquoi revenir aujourd'hui fêter ces 40 ans du Rotary ?
8: Bien, pourquoi revenir déjà aujourd'hui ? On va dire pourquoi revenir ? Parce que l'expérience était tellement belle. C'est une expérience qui a fédéré et qui a forgé mon avenir, quoi, ma vie. Donc quand Sylvie m'a proposé de venir, je ne pouvais pas faire autrement que d'être présent et puis lui montrer que j'avais ça encore rivé au fond de moi. Donc je suis très très heureux de l'avoir fait, une expérience extraordinaire. Visiter ou faire partie de 4 familles différentes, c'est une expérience folle. On revient avec une maturité qu'on n'aurait jamais imaginé avoir 12 mois avant. Sans le Rotary, je ne serais pas ce que je suis aujourd'hui, je n'aurais certainement pas fait... Mais mon métier que j'ai adoré pendant 25 ans, pilote de chasse, parce que la maturité, on doit être mature pour faire ça, je ne l'étais pas avant de partir. Puis j'ai rencontré des gens extraordinaires et je rencontre à nouveau Laurie que j'ai quitté il y a 40 ans. Extraordinaire.
7: Quand vous êtes parti, vous étiez en classe de seconde ?
8: Non, j'étais en première. En première. Donc, ça m'a été proposé au travers d'une affiche qui était placardée dans le lycée. Et puis, je me suis de suite porté volontaire. J'ai rencontré Jackie à plusieurs reprises. Jackie a cru en moi. Alors, pourquoi est-ce qu'il a cru en moi ? Ça, je ne sais pas encore. Mais...
7: A priori, il a bien fait.
8: Parce que c'est un homme extraordinaire aussi, certainement. Et puis, je suis parti dans la ville de Laurent.

0: Trois familles différentes.
1: Alors, moi, j'ai fait quatre familles différentes. La quatrième, j'y suis resté un tout petit peu moins parce que c'était une période qui était... C'était la fin, c'était l'été. C'était une famille de religion baptiste. Et donc, était un peu plus conservateur que ce que je voulais. Donc, je suis reparti dans ma troisième famille où j'avais un jeune qui avait mon âge. Et on a profité pour faire la fête à la fin aussi.
0: Et vos mots sont importants parce que vous dites que ça a changé ma vie. Je ne serais pas devenu ce que je suis devenu. Donc ça peut être un message pour ceux qui hésiteraient à partir actuellement, des jeunes qui sont parfois effectivement un peu plus sédentaires ou peur de l'inconnu. Parce que là, vous êtes parti quand même pendant un an sans voir vos parents, sans voir vos copains. Enfin, vous n'avez pas de réseaux sociaux, pas de communication. Exactement. Donc ça a sûrement forgé effectivement quelque chose de différent chez vous par rapport à la génération qui part maintenant.
1: Je dirais qu'on ne peut pas imaginer le step... Le pas en avant qu'on fait en un an, quand on est à l'étranger, on découvre des choses nouvelles, on forge son caractère, on revient, on est plus fort, on est plus disposé à prendre un départ performant dans la vie, même si on se dit tiens, on a oublié, on a perdu un an, mais pas du tout, on n'a pas perdu un an, on a gagné 10 ans sur tout le monde. On a une maturité et on a une facilité de redémarrer dans la vie qui est extraordinaire. Je dis, et ça c'est sans modestie, hein, si Jackie ne m'avait pas choisi, je ne serais pas ce que je suis devenu aujourd'hui.
0: Alors, petite question personnelle, vous avez des enfants ?
1: Oui, j'ai un jeune Louis de 11 ans. Et quand je lui parle des États-Unis, de ce que j'ai fait pendant un an aux États-Unis, j'en parle avec des étoiles dans les yeux, il a qu'une seule envie, c'est faire la même chose. Donc,
0: il sera candidat pour le prochain voyage à 16 ans.
1: Ah oui, exactement. Alors donc, moi, je suis à côté de Senlis, en région parisienne, et je peux vous assurer que, oui, je suis intimement persuadé qu'il sera candidat. Qui sera-t-il pris, je ne sais pas, mais oui, il sera candidat.
0: Oh bah, s'il a la même étincelle que dans l'œil de son papa, je pense qu'il sera pris. En tout cas, je vous remercie beaucoup, Laurent. Merci. Et puis, on va laisser la parole à Laurie, du coup, voir l'autre côté de l'expérience.
2: L'Atlantique.
0: De l'Atlantique. Alors, donc, Laurie, vous êtes arrivée il y a 40 ans, donc, oui. À Laval.
2: Oui, c'est ça.
0: Donc, ça a vous changé de l'Amérique, parce que c'est quand même pas une ville colossale, Laval.
2: Non, mais moi, je suis d'une ville de 1000 habitants. Alors, pour moi, Laval, c'était la grande ville.
0: Ouais. Et vous parliez français en arrivant ou pas du tout ?
2: Non, un an. J'ai étudié un an le français avant de venir. C'est comme ça, je pense que mon accent est si bon parce que j'ai tout appris ici en place. Ouais.
0: Et alors, comme Laurent, vous avez fait plusieurs familles, j'imagine ?
2: Oui, quatre familles et toutes les quatre étaient merveilleuses. Chez moi aux États-Unis, j'ai trois frères beaucoup plus âgés que moi, mais à Laval, j'avais beaucoup de petits frères et sœurs et j'ai adoré ça. Il y avait 10 frères et sœurs et il n'y en avait que 2 à peu près de mon âge, mais les autres tout petits et j'ai adoré ça.
0: Vous étiez scolarisée où ça, à Laval ?
2: À l'IMAC. Et c'était difficile parce que j'étais en première aux États-Unis, mais j'ai suivi les cours de seconde en France. Mais ils étudiaient, les étudiants en seconde, ils étudiaient la littérature française du 17e siècle. Alors, ma maman, ma première maman, Cécile, elle est allée à l'école pour parler avec le directeur en disant « Dis donc, c'est très difficile pour Laurie, vous ne pouvez pas faire d'autres choses pour elle. » Alors, j'ai fait français avec les quatrièmes, 8th grade aux États-Unis. Et comme ça, j'ai pu apprendre la grammaire, les dictées, la poésie, mais la poésie courte et pas des longs passages comme ça. Et ça m'a beaucoup aidé.
0: Mm-hmm. Et alors, est-ce que comme Laurent, qui témoignait tout à l'heure, ça a bouleversé votre vie ?
2: Oui, mais j'avais une grand-mère très très proche à moi et j'avais un peu du mal à la quitter, la grand-mère. Les parents, oui, ça va, je peux passer un an loin d'eux. Mais la grand-mère, j'étais très émue de la quitter. Mais ça s'est très bien passé. On a écrit beaucoup, beaucoup de lettres. On a fait des enregistrements de cassettes de voix, comme ça. Mes parents, ils sont venus me voir en France. Ils sont venus au mois d'avril, alors presque à la fin, pas à la fin, mais trois quarts, 75%, 75% de l'année. Et ils ont été vraiment fêtés par le club. Et ça m'a donné vraiment de plaisir de pouvoir partager ma nouvelle ville, Laval, avec mes parents.
0: Et donc là, Laurie, vous êtes revenue exprès donc pour ces 40 ans de cette.

0: échanges. Oui. Vous êtes mariée, vous êtes, votre époux est là.
1: Oui.
0: Vous avez peut-être indiscret, vous avez des enfants aussi?
1: Oui, oui, on a deux enfants de 23 ans et 26 ans. Et eux, ils n'allaient pas faire un échange comme ça. Mais pendant l'université, j'ai convaincu au fils cadet qu'il passe un semestre en Irlande.
0: Et on n'en a pas parlé, mais le retour, est-ce que c'est compliqué de revenir après avoir passé un an sans ses parents, d'avoir grandi sans eux?
1: Oui, c'est plutôt avec les copains, au moins pour moi, c'était avec les copains, parce qu'ils sont toujours aussi débiles qu'avant. Oui, oui. Alors, c'était un peu difficile, mais ça allait, mais c'était un peu difficile. Avec les parents, c'était... ouais, il n'y avait pas de problème. Je savais, j'étais consciente que j'allais avoir seulement l'année de terminale avec eux, et après, j'allais quitter la maison.
2: On se rend compte que cette année nous a propulsés. Et alors que les copains qu'on avait il y a un an, les copains donc, moi de Laval et de toi de Highlands, sont un peu restés les mêmes. Quoi. Ils n'ont pas grandi comme vous.
1: Ouais.
2: Et il y a une espèce de... oui, on est toujours copains, mais on ne partage plus les mêmes centres d'intérêt. On a évolué à vitesse grand V.
0: Et vous, Laurie, quel métier vous faites?
1: Je suis... Qu'est-ce que tu m'as dit?
2: Conseiller d'orientation.
1: There we go. Oui, c'est ça. Dans un lycée. Et je travaille avec... presque les plupart sont américains, mais mon lycée reçoit 5 étudiants d'échange chaque année, et ils sont tous à moi. Je les ai tous. Alors, j'adore ça. Ils sont de n'importe quel pays dans le monde. Et je suis la première personne qu'ils connaissent quand ils arrivent dans notre lycée. Et j'adore ça. Yeah.
0: Bon, et donc, si vous allez conclure, on va pousser les jeunes à bouger, à sortir, à aller rencontrer d'autres familles, d'autres...
2: Et alors, j'entends dire que le fait de partir en plein milieu de Parcoursup, alors, chose que je ne connais pas, puisque je rappelle, c'est il y a 40 ans que je suis parti. et certaines personnes hésitent à partir, à s'expatrier pendant un an en disant je vais perdre le cours de ma scolarité. Absolument pas. Vous prendrez tellement d'avance, vous prendrez tellement de plaisir pendant cette année, vous reviendrez avec une énergie folle et... Mais c'est Parcoursup, faut l'oublier, quoi. C'est vous serez largement devant tous vos petits collègues, largement.
0: Je vais vous laisser profiter de cette grande fête parce que vous allez être nombreux pour fêter ça. Merci pour votre témoignage. Bon vent, on va dire.
2: Et merci encore et merci au Rotary.
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2: Le rêve d'Émile, un conte musical et équestre, animera le lieu dit Cours d'Olin, près d'Averton, tout l'été, grâce à la famille Branche. Dans cette famille, je demande la fille, Cécile, musicienne et chanteuse. Bonjour Cécile.
3: Bonjour.
2: Alors je dis une famille parce que c'est vrai que vous proposez un spectacle qui est donc, comme on le verra, musical, équestre et familial.
3: Exactement, toute la famille est sur le projet. Alors si on reprend la généalogie, il y a mon papa qui a travaillé avec les chevaux toute sa vie, beaucoup dans le cinéma et dans le spectacle.
2: Oui, il était cascadeur professionnel, je crois.
3: Exactement, et il a écrit les spectacles de la mère de sable pendant 40 ans, il y a pas mal de temps maintenant. Et puis maintenant, c'est le chef des travaux, et il y en a eu beaucoup chez nous. Ma maman qui est artiste équestre et conteuse.
2: Après avoir été juriste.
3: Oui, tout à fait. Et mon petit frère qui travaille avec les chevaux, qui fait du cirque. Alors, il fait tout ce qui est jonglerie, acrobatie. Et il travaille en totale liberté avec ses chevaux. Et il fait de la voltige en liberté, ce qui est quand même assez rare.
2: Et vous alors, Cécile, je disais que vous étiez musicienne et chanteuse.
3: Oui, c'est ça, exactement. En fait, je suis d'abord chanteuse. J'ai fait des études en chant lyrique. Et ensuite, j'ai travaillé plein d'autres instruments, dont la harpe celtique.
2: Et vous inaugurez donc ces jours-ci le théâtre équestre, qui est donc le fruit en fait, de cette passion commune autour des chevaux, du spectacle.
3: Exactement.
2: Ça.
3: On avait ce rêve depuis longtemps. On travaille en famille depuis très longtemps, mais bien sûr en itinérance, comme souvent les artistes. Et on avait très envie de créer un lieu pour faire venir en fait, le public chez nous. Et donc, ce lieu, c'est le Théâtre équestre d'Averton.
2: Voilà. Alors déjà, vous êtes expatriée parce que vous n'êtes pas originaire de la Mayenne.
3: Exactement. On vient du sud de l'Oise à la base, justement à côté de la mer de sable du parc d'attractions.
2: Et la Mayenne, pourquoi ?
3: Alors, pour être tout à fait honnête, on visait la Bretagne. Sauf qu'en Bretagne, il n'y a pas suffisamment d'hectares. Voilà, il y a
2: disponible.
3: Soit 1 hectare, ouais. Soit 100 hectares. Et nous, on avait besoin entre les deux. Là, on a une dizaine d'hectares. Et de beaucoup de maisons, puisqu'on habite en famille, mais quand même pas tous ensemble. Donc, on a trouvé. Et puis, en fait, à force de reculer, on est arrivé en Mayenne, qu'on ne connaissait pas du tout. Et on est maintenant très heureux. Et on se sent vraiment mayennais. Et on a envie de faire vivre ce coin de paradis.
2: Voilà, vous le faites vivre donc en beauté, ce rêve d'Émile. Alors, parlez-nous de ce spectacle.
3: Alors, ce spectacle, je ne vais pas trop en dire, mais on se trouve au début du XXe siècle. On arrive dans une ferme mayennaise où il y a deux paysans qui sont frères. Et il y a trois artistes qui vont arriver dans leur monde. Et je ne peux pas en dire plus parce que je vais trop en dévoiler. Tout ce que je peux vous dire, c'est qu'il y aura donc des chevaux montés et en liberté, mais beaucoup en liberté surtout. Beaucoup de musique, de la cordelisse. Donc c'est une circassienne, c'est ma belle-sœur donc, qui fait
2: de la cordelisse. Parce que c'est ça, la famille s'est élargie.
3: Exactement. Non. Et le meilleur ami de mon frère qui est clown et qui fait du vélo acrobatique.
2: C'est assez original en fait comme spectacle. Vous avez vraiment construit presque ce concept sur mesure.
3: Absolument. On est en train de créer donc le lieu qui est donc comme un théâtre, c'est-à-dire qu'il y a
2: enfin, vous êtes en train de créer, vous l'avez créé.
3: Oui, on l'a créé, absolument.
2: Rassurez-nous.
3: C'est fini. On a créé un décor en fonction et là, en fait, comme on est chez nous, on n'a pas besoin de penser à tout déplacer. Donc, on peut construire en grand, voir les choses en grand, avoir beaucoup de décors, beaucoup d'animation et on voulait vraiment créer ce spectacle et spécifiquement cette année sur cette thématique. On a été très, très bien accueillis en fait en Mayenne par nos voisins et on voulait leur rendre un petit hommage aussi à travers ce spectacle.
2: Bon, donc ce beau spectacle, Le Rêve d'Émile, qui sera présenté tous les lundis et mardis pendant les mois de juillet et août, et puis le 1er et 2 août. Alors pourquoi ce choix des dates?
3: Alors comme on se le disait, en Nord-Mayenne, il y a beaucoup de choses le week-end en fait, beaucoup de festivals. Et du coup, on s'est dit, le week-end, c'est pas une bonne idée, il y a déjà trop de choses, on veut pas rentrer en concurrence avec ces beaux projets. Donc on va ouvrir tous les lundis et mardis. Nous, ça nous permet d'aller travailler aussi ailleurs le reste de la semaine, parce qu'on est tous artistes. Et puis les 1er et 2 août, s'il y a une petite ouverture, vous pourrez venir pendant un week-end.
2: Et puis, Cécile Branche, on parle de ce spectacle, mais en fait, il y a toute une ambiance à côté du spectacle.
3: Absolument. En fait, nous, notre but, c'était vraiment de créer avant tout un lieu de rencontre et de partage. Donc, il y aura un gros spectacle d'une heure, un plus petit d'une demi-heure qui sera une forme surprise, donc qui va changer en fait chaque jour. On vous a concocté un petit programme vraiment charmant, j'espère. Et puis à côté, il y a un salon de thé où vous pourrez vous délasser. Et puis il y a aussi des jeux de société, des jeux en bois pour les enfants, une bouquinerie. On a aussi une très belle collection de chevaux, de petites figurines de chevaux. Voilà, donc on a pensé à plein de choses pour que vous puissiez passer une après-midi agréable. Alors il y a peut-être des gens qui ne connaissent pas le Nord-Mayenne. Et c'est du possible. Coup, vous pourrez sans doute y passer une belle après-midi.
2: C'est possible parce que Averton, c'est quand même à peu près à 1h15 de Laval.
3: Oui, c'est ça.
2: Du coup, c'est pour ça que c'est intéressant aussi d'avoir, de proposer finalement de rester tout l'après-midi et de profiter de découvrir le Nord-Mayenne et de découvrir aussi les artisans locaux. Parce que je crois que dans votre salon de thé, ça
3: oui,
2: sera ambiance
3: exactement.
2: Très locale.
3: Alors, on a très envie de ça. Et puis, on aimerait bien aussi organiser à terme des expositions. Parce qu'il y a beaucoup d'artistes en Mayenne, comme on le sait, de tout style confondu. Avis aux artistes qui seraient intéressés.
2: On sent que la porte est ouverte. En tout cas, elle est ouverte pour les publics, donc tous les lundis et mardis, à partir de 6 et 7 juillet. Et puis, le week-end du 1er et 2 août, les places, ça va de 12 à 18 euros pour ce spectacle Le Rêve des Mille. Et puis, tous les renseignements sont sur le théâtre équestre d'Averton. Merci, Cécile Branche.
3: Merci à vous.
2: Et puis, soyez les bienvenus en Mayenne.
3: Merci beaucoup.
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1: Bonjour Yannick.
2: Bonjour Louise.
1: Yannick, on se trouve tellement bien dans l'Église catholique qu'on n'a même pas pensé à en parler. Il serait peut-être temps de réparer cet oubli.
2: C'est pourtant vrai Louise. Heureusement que vous êtes là. La raison de cette omission est peut-être que le sujet est tellement vaste qu'il nous a fait peur. Nos auditeurs nous pardonneront de traiter en quelques minutes un sujet auquel certains auteurs ont consacré plusieurs gros volumes. Commençons par rappeler que l'Église a été fondée, il y a plus de 2000 ans, par Jésus-Christ. Que l'on soit croyant ou pas, force est de constater que cette institution fait preuve d'une longévité peu banale.
1: Ce qui fait également mon admiration, c'est le fait qu'elle a été lancée par un tout petit nombre de personnes, sans moyens ni soutien. Les apôtres.
2: Effectivement, Jésus a choisi 12 apôtres, dont seuls 11 ont persévéré, les a instruits, les a envoyés en mission. 2000 ans plus tard, l'Église catholique compte environ 1,3 milliard de fidèles, répartis en 4000 diocèses, répartis sur toute la surface de la Terre. On dénombre des centaines de milliers de moines et de moniales, même si la déchristianisation de l'Occident pourrait nous rendre pessimistes, l'Église reste dynamique et se développe.
1: Et pourtant, les difficultés n'ont pas manqué, dont certaines auraient pu faire disparaître l'Église.
2: Certaines de ces difficultés n'ont pas tardé. Dès le début, les chrétiens ont été persécutés. On évoque 10 grandes persécutions dont le pouvoir romain a été le responsable et qui ont fait penser aux 10 cornes de la bête de l'Apocalypse. Non seulement l'Église n'a pas disparu, mais ces persécutions ont été un formidable vecteur de développement. L'affirmation de saint Justin, selon laquelle « plus nous serons violemment persécutés, plus il y aura de croyants dans le nom de Jésus », s'est révélée exacte.
1: Et puis, il y a eu la séparation entre Rome et Constantinople, séparation qui dure encore d'ailleurs.
2: Difficile de faire la part des raisons politiques et des raisons idéologiques dans cette regrettable séparation. Discorde sur l'utilisation des représentations religieuses, on en a parlé. Discorde sur le filioque, volonté affichée d'un patriarche, Michel Cérulaire, de séparer Constantinople de Rome. Et puis, excommunication croisée qui consacre la séparation en 1054.
1: Les difficultés ne sont pas terminées. C'est bientôt la réforme protestante qui porte un nouveau coup à l'unité de l'Église.
2: Personne ne conteste que l'Église catholique avait besoin d'une sérieuse remise en ordre au début du XVIe siècle. Une réforme interne fut d'ailleurs réalisée par le Concile de Trente, convoqué par le pape Paul III en 1525. Fallait-il en arriver à la rupture dramatique entre les catholiques et les protestants? Ici encore, les manœuvres politiciennes n'ont pas manqué pour envenimer les choses, loin de toute considération religieuse. On peut dire que, malgré d'innombrables vicissitudes, depuis plus de 20 siècles, l'Église catholique remplit sa mission, confirmant son origine divine. À ce sujet, il est intéressant de noter que, si l'Église catholique est restée une, malgré de nombreux et inévitables tiraillements internes, les institutions qui s'en sont séparées ont toutes volé en éclats, que ce soit l'Église orthodoxe ou les structures protestantes.
1: Est-ce parce qu'elle est d'origine divine qu'elle connaît cette belle permanence?
2: Sans aucun doute, Louise. Jésus-Christ a choisi les apôtres, les a instruits, les a envoyés en mission, leur promettant le secours du Saint-Esprit. Et depuis, malgré les faiblesses et les trahisons, l'Église a tenu bon. Les saints et les saintes sont venus, sans cesse, assister les fidèles. La Sainte Vierge est venue, ici et là, redonner du courage aux chrétiens de tous les continents.
1: Et le Christ nous a bien dit que les portes de l'enfer ne prévaudraient pas contre son Église, ce qui nous empêche de désespérer. Peut-être pourrait-on revenir sur l'Église corps du Christ. Merci beaucoup Yannick et au revoir.
2: Très volontiers. Au revoir Louise.
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4: Bonjour Pascal Jacob.
5: Bonjour Jean-Yves.
4: Le détail, c'est l'accessoire, le complémentaire. Mais pourquoi les détails ont-ils parfois tant d'importance ?
5: Oui, vous savez bien qu'on dit que le diable se cache dans les détails.
4: Exactement.
5: Mais finalement, si on y réfléchit, la réalité est faite de détails, est faite de petits atomes qui ont l'air d'être des détails, c'est-à-dire qui ont l'air d'être des petits éléments. Mais petits éléments, ça ne veut pas dire nécessairement sans importance. Dire que tel événement est un détail de l'histoire, par exemple, pourrait nous faire penser que c'est un événement sans importance, mais ce n'est pas vrai. Alors, il y a des détails qui n'ont pas d'importance, peut-être la couleur des cheveux de Louis XVI, par rapport à l'histoire de Louis XVI, n'a certainement aucune importance. Mais peut-être que telle décision, tel événement, tel climat qu'il a fait à tel moment, peut-être avait de l'importance. Et donc finalement, la grande question, puisque l'univers est fait de détails, l'histoire est faite de détails, c'est de savoir quels sont les détails qui sont importants et puis les détails qui sont pas importants.
4: Ouais, voilà.
5: Parce que finalement, l'agencement d'une chose, c'est l'agencement de ses détails. Prenez une voiture, on pourrait dire que chaque boulon est un détail de la voiture. Chaque pièce est un détail de la voiture. Mais il y a des pièces plus ou moins importantes. Il est clair que si vous oubliez de remonter la roue, c'est plus embêtant que si vous oubliez de remettre le cendrier. Bon. Enfin, ça dépend si vous êtes fumeur ou pas. Toujours est-il que la difficulté de la question ici vient du fait qu'on ne sait pas trop ce que c'est qu'un détail, finalement, tant qu'on ne l'a pas enlevé, pour voir ce qui restait une fois qu'on l'a enlevé. Si vous voulez savoir si votre cendrier est un détail, bien enlevez-le et puis vous verrez si la voiture marche. Après, ce qu'il faut, c'est évidemment pas se perdre dans les détails. L'idée, c'est quand même, que ce soit dans l'histoire ou dans la vie, c'est d'avoir aussi une vue d'ensemble et de pas se laisser prendre par les détails, se faire laisser enfermer dans les détails. Et donc, finalement, dans la vie, comme dans les sciences, finalement, comme dans les études, eh bien, on est toujours dans une sorte de va-et-vient entre l'attention aux détails, à ce qui, à la délicatesse, par exemple, envers les autres, de soigner l'apparence, de soigner ses vêtements, de soigner la manière de s'habiller, la manière de parler, voilà, de l'attention aux détails qui est importante dans la relation à l'autre. Et puis, la vue d'ensemble, justement, pour ne pas être bloqué par ces détails et d'avoir quand même une vision un peu, on va dire, de sagesse sur l'ensemble de la vie, sur l'ensemble des choses. Parce que sinon, si on était sans cesse à ergoter sur chaque détail, eh bien, la vie ne serait pas possible.
4: Il y a une citation de Saint Paul qui dit « N'exaspérez pas vos enfants
5: hein ». Exactement.
4: Merci beaucoup, Pascal.
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0: 5 recettes à la une, ça sent déjà bon. Bonjour à tous, aujourd'hui je vous propose un dessert joliment coloré, fruité et bourré de vitamines, un tiramisu à la fraise et à la rhubarbe. J'espère que je ne vais pas heurter les aficionados du vrai tiramisu, car vous allez voir qu'à part le mascarpone, tout est fantaisie. On peut le présenter en verrine ou en plat unique. Le temps de préparation est de 40 minutes, le temps de cuisson est de 12 minutes, puis 3 à 4 heures au frais. Pour 8 à 10 personnes, il vous faut 300 g de rhubarbe, 300 g de fraises, 250 g de sucre en poudre, 4 œufs, 500 g de mascarpone et 30 à 32 biscuits roses de Reims. Commencez par cuire doucement la rhubarbe en premier, avec 150 g de sucre pendant environ 5 minutes. Puis ajoutez les fraises et prolongez la cuisson de 10 minutes. Laissez refroidir. Fouettez les jaunes d'œufs et les 100 g de sucre restants jusqu'à ce que le mélange blanchisse. Ajoutez le mascarpone et mixez environ 30 secondes. Battre ensuite les blancs en neige et les incorporer délicatement à la préparation précédente. Pour la version verrine, gardez 1 à 2 petits biscuits de Reims pour la finition. Écrasez grossièrement le reste des biscuits dans le fond de chaque verrine. Les proportions sont pour entre 8 et 10 verrines. Ajoutez par-dessus une couche de compote fraise-rhubarbe, puis une couche de préparation mascarpone. Saupoudrez le dernier biscuit émietté sur le dessus de chaque verrine. Placez 3 œufs au frais jusqu'au moment de servir. Pour la version plat unique, comme pour un tiramisu classique, on tapisse le fond d'un plat avec les biscuits de Reims trempés dans un mélange eau et compoté fraise-rhubarbe. Et en alternant les couches, biscuits, compoté, puis mascarpone, et ainsi de suite pour finir avec le mascarpone. Émiettez les biscuits restants au-dessus et laissez prendre au frais pendant au moins 4 heures. Régalez-vous!
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0: Laudetur Jesus Christus.
1: Le pape en visite au siège du PAM, le programme alimentaire mondial. Les mots 14 s'est élevé contre la marchandisation des besoins humains fondamentaux. C'est ce que nous verrons en détail juste après les titres. Autre audience du pape ce matin au Vatican, celle avec les membres de la fondation Jérôme Lejeune à l'occasion des 100 ans de la naissance de ce médecin et généticien. Léon XIV a mis en garde contre les risques de déviance à cause de la technique utilisée en médecine. C'est ce que nous verrons avec la postulatrice de la cause en béatification du professeur Lejeune. Keir Starmer démissionne, le Premier ministre britannique impopulaire confronté à l'affront des députés travaillistes quitte la tête du gouvernement. C'est le maire du Grand Manchester qui devrait le remplacer.
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1: Bonjour, le pape s'élève donc contre la marchandisation des besoins humains fondamentaux. Léon XIV s'est rendu ce matin au siège du PAM, le programme alimentaire mondial situé à Rome. Devant l'institution onusienne, il a rappelé combien Olivier Bonnel, son engagement, rejoignait la mission de l'Église.
3: Oui Xavier, ensemble nous partageons la tâche urgente de lutter contre la faim et la malnutrition tout en nous attaquant aux causes structurelles sous-jacentes qui les alimentent, a dit le pape tout à l'heure devant les cadres du PAM, qui a qualifié les crises actuelles de réalité persistante, marquée par des conflits prolongés, une insécurité alimentaire chronique, une instabilité économique et des vulnérabilités climatiques croissantes. Citant son encyclique Magnifica Humanitas, Léon XIV a déploré l'absence d'un horizon éthique partagé qui a créé un multipolarisme désordonné et conflictuel où règne un climat de méfiance. Le pape qui a regretté aussi ce qu'il appelle une bureaucratisation progressive de la solidarité parallèlement à la marchandisation silencieuse de la vie humaine qu'il exhorte donc à corriger. On alimente plus facilement les conflits que l'on arrive à nourrir les personnes, a encore déploré le souverain pontife. La faim, a-t-il rappelé, érode la cohésion sociale, accroît le risque de conflit et alimente les migrations forcées.
1: Et Léon XIV a également lancé un appel, Olivier, aux dirigeants pour agir contre la faim.
3: Oui, face à ces défis, le multilatéralisme si malmené aujourd'hui est essentiel et le rôle d'une institution comme le PAM reste crucial. Il est l'expression concrète de la solidarité internationale, a-t-il précisé. Je souhaite donc lancer un appel au gouvernement, aux peuples du monde entier afin qu'ils renouvellent et renforcent leur engagement, qu'ils augmentent les ressources consacrées à la lutte contre la faim et ses causes profondes, a lancé Léon XIV. L'alimentation, l'eau et les soins de santé ne peuvent être subordonnés à des considérations de marché ou à des intérêts géopolitiques. Sont en jeu, Xavier, la reconnaissance que chaque personne humaine possède une dignité inhérente et inaliénable, mais aussi la crédibilité de la coopération internationale.
1: Olivier Bonnel, auparavant au Vatican, le pape a reçu en audience privée la fondation Jérôme Lejeune, à l'occasion des 100 ans de la naissance du médecin et chercheur en génétique. Celui qui se consacra à l'étude de la trisomie 21 a été déclaré vénérable par le pape François en janvier 2021. Dans son discours, Léon XIV a rendu hommage au travail du médecin et son investissement dans le respect de la vie. Soyez comme lui des témoins engagés dans la société au service de la recherche constante du bien commun, a-t-il exhorté. Dans son discours également, le pape a fait référence au rôle de la technique dans la médecine et des risques de déviance. C'est ce que nous raconte Aude Dugas, postulatrice de la cause en béatification du professeur Lejeune.
4: On sentait évidemment que l'encyclique sur l'intelligence artificielle n'était pas loin. Notamment, il dit si la technique peut aider la médecine, elle ne saurait en revanche la remplacer et qu'elle ne peut être utilisée contre la médecine. Et jamais, je cite là le Saint-Père, jamais un médecin ne devrait se permettre, sur la base d'algorithmes, de laboratoire, de décider de la vie de tel embryon ou de telle personne âgée. Jamais la médecine ne pourra se faire la servante de la mort programmée. Alors on sent bien sûr son inquiétude pour l'usage hors d'un champ qui serait harmonisé par la sagesse, donc d'un usage immodéré de l'intelligence artificielle. On sent aussi son inquiétude pour évidemment la loi sur l'euthanasie en France. Quand il parle de la mort programmée de telle personne âgée, évidemment, on parle de l'euthanasie. Donc là, le Saint-Père, vraiment, dans son discours, nous invite à continuer ce travail au service, il a cette belle formule aussi, au service du bien commun. Voilà. Servir la vie, servir les patients, c'est vraiment servir le bien commun dans la tradition constante de l'Église, hein, de l'enseignement social et de l'attention aux plus pauvres.
1: Aude Duga, postulatrice de la cause en béatification du professeur Lejeune. Elle était au micro de Cécile Mérieux. Et concernant la protection de la vie en France, les évêques ont invité les fidèles depuis hier à prier neuvaine, alors que les députés doivent se prononcer définitivement sur la proposition de loi relative aux soins de vie. Le vote aura lieu lundi prochain, le 30 juin. En cas de vote positif, l'euthanasie et le suicide assisté seraient autorisés en France. Que le Saint-Esprit, à l'aube de nouveaux débats, éclaire les consciences et nous renouvelle dans l'espérance afin que la dignité de toute vie humaine soit reconnue, protégée, respectée, soulignent les évêques français. Fin du suspense au Royaume-Uni. Keir Starmer a annoncé ce matin sa démission du poste de Premier ministre près de 2 ans après la victoire écrasante du Parti travailliste aux élections législatives. Andy Burnham, le maire du Grand Manchester qui fera son retour au Parlement cet après-midi, est le mieux placé pour lui succéder. De plus en plus de députés travaillistes s'inquiètent en fait d'une possible victoire du parti d'extrême droite Reform UK, dirigé par Nigel Farage aux prochaines législatives en 2029, après de très mauvais résultats aux dernières municipales en mai et à cause surtout de l'impopularité de Keir Starmer. À Londres, Jean Jaffray.
0: Vendredi encore, Sir Keir Starmer confirmait sa détermination à se présenter à sa propre succession au cas où un scrutin pour désigner un nouveau chef du Parti travailliste serait organisé. Mais face à la pression de nombreux députés et après la démission d'une demi-douzaine de ministres, Keir Starmer annonçait qu'il ferait tout son possible pour assurer une passation de pouvoir en bon ordre. Il a assuré que son successeur hériterait d'un Royaume-Uni mieux équipé pour faire face aux défis à venir, notamment sur le plan économique, dans un contexte international instable, et mieux placé afin d'assurer une victoire du Labour pour un second mandat en 2029 face à la crainte d'une victoire du parti d'extrême droite Reform UK. Jamais un Premier ministre britannique n'avait été aussi impopulaire dans les sondages. Il lui est reproché des reniements, revirements et de temporiser. Il lui a été notamment reproché d'avoir accepté la suppression d'une allocation de chauffage en hiver pour les retraités et d'avoir résisté à l'augmentation des allocations familiales pour les foyers à partir d'un troisième enfant. Mais ce sont les révélations sur comment la décision de nommer Peter Mandelson, l'un des artisans de la victoire du New Labour en 1998 comme ambassadeur à Washington pour amadouer Donald Trump, qui lui a été fatale. Avec le prochain Premier ministre Andy Burnham étant le favori, le Royaume-Uni en aura eu 7 en 10 ans. Long Jean Jaffray, Radio Vatican.
1: Et Nigel Farage, le chef de file de Reform UK, a appelé dans la foulée à la convocation d'élections législatives anticipées. Si Français et Allemands ne se sont pas entendus sur la construction du futur avion de chasse européen, ils poursuivent malgré tout leur collaboration pour fabriquer cette fois le char du futur. Un accord a été conclu aujourd'hui sur la stratégie et la gouvernance paritaire du groupe franco-allemand KNDS, un acteur clé de l'industrie européenne de défense terrestre. Après les négociations ce week-end en Suisse, place aux discussions techniques entre Américains et Iraniens pour mettre en œuvre les progrès encourageants constatés la nuit dernière, selon le communiqué conjoint, toujours sous la médiation du Pakistan et du Qatar. Les deux délégations vont plancher notamment sur la cellule de gestion des conflits au Liban, sur la ligne de communication entre Washington et Téhéran concernant le détroit d'Hormuz, sur le déblocage des avoirs gelés et sur la levée des restrictions sur le pétrole. Peut-être un nouveau massacre au Soudan dans le cadre de la guerre civile qui déchire ce pays. Ce week-end, le Conseil de sécurité de l'ONU a alerté sur le risque d'un nouveau massacre à El Obeid, le chef-lieu de l'État du Kordofan du Nord, encerclé par les paramilitaires depuis plusieurs mois. Les explications d'Augustine Passilly.
5: Tous les regards devraient se tourner vers El Obeid au Soudan, où le Conseil de sécurité de l'ONU s'est inquiété samedi d'un risque imminent d'atrocité de masse. Cette déclaration intervient dans un contexte d'intensification des combats ces dernières semaines. Toujours selon l'ONU, cette escalade pourrait aggraver une situation humanitaire déjà catastrophique. Plus de 4 Soudanais sur 10 sont en effet confrontés à une grave insécurité alimentaire aiguë, tandis que la famine menace 14 zones du pays. Le Conseil de sécurité de l'ONU a en outre condamné les frappes de drones menées à El Obeid par les forces de soutien rapide, ces paramilitaires en guerre contre l'armée soudanaise depuis plus de 3 ans. Jeudi dernier, le secrétaire général de l'ONU, Antonio Guterres, a appelé à ne pas répéter à El Obeid les horreurs commises à El Fasher. Fin octobre 2025, les FSA ont tué plus de 6000 civils en 3 jours lors de la capture d'El Fasher, la capitale du Darfour du Nord. Augustine Passy pour Radio Vatican.
1: Voilà, c'est ainsi que prend fin cette édition. Prochain retour de l'actualité en langue française, ce sera 18h, heure de Rome. D'ici là, vous pouvez nous retrouver sur notre site internet www.vaticannews.va ou notre page Facebook. Excellente journée à toutes et à tous.
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8: Bonjour à tous. L'invité de la matinale aujourd'hui, le père Sagvan Younan. Il est curé de la paroisse chaldéenne Saint-Thomas-Apôtre à Sarcelles et on va parler de cette église chaldéenne. Bonjour mon père.
9: Bonjour. Bonjour.
8: Si on parle de l'église chaldéenne aujourd'hui, c'est que cette église importante, hein, 6 à 700 000 fidèles répartis à travers le monde, eh bien elle a reçu du Saint-Synode son nouveau patriarche il y a peu de temps, à la fin du mois d'avril. Est-ce que d'abord, pour vous, c'est un événement important que l'élection d'un nouveau patriarche ?
9: Alors tout d'abord, je tiens à remercier chaleureusement KTO pour l'intérêt que vous portez à l'Église chaldéenne, à son histoire, à sa vie. Cela compte beaucoup pour notre communauté de savoir qu'elle n'est pas oubliée. Et bien sûr, pour répondre à votre question, cet événement, c'est vraiment hyper important parce que le patriarche, l'élection du nouveau patriarche, pour nous, c'est un signe vraiment très très fort pour avoir un berger qui n'aura pas une tâche facile à guider l'Église, que ce soit l'Église mère en Irak ou en diaspora. Donc il a sûrement une charge très très lourde, mais très très importante pour tous les fidèles chaldéens.
8: De fait, on sait que son prédécesseur, le patriarche Louis Sacco, a dû affronter à la tête de l'Église chaldéenne des années terribles, avec notamment l'irruption de Daesh dans la plaine Exactement. De Ninive et en Irak, et puis l'augmentation de l'exil des fidèles chaldéens. Quels sont aujourd'hui les principaux défis pour l'Église chaldéenne que va devoir affronter à son tour le patriarche Paul III?
9: À ce jour, l'avenir d'Irak reste malheureusement très incertain. La situation géopolitique du pays, avec ses tensions persistantes et ses fragilités, représente un défi pour notre patriarche, qui doit guider l'Église chaldéenne sur une terre assez instable.
8: Ça veut dire qu'un des enjeux, c'est que tout le monde ne parte pas concrètement, parce qu'on comprend bien que pour les jeunes chaldéens aujourd'hui qui vivent encore dans la région de Bagdad ou dans la région d'Erbil ou dans la plaine de Ninive, la tentation, c'est évidemment d'aller construire sa vie dans des endroits plus stables où l'avenir paraît plus assuré.
9: Tout à fait, tout à fait. Vu que malheureusement l'Irak il est entouré par des pays instables aussi, comme par exemple l'Iran, la Syrie, le Liban. Donc tout ça laisse des impacts aussi sur l'Irak. Et ça donne, du coup, pour les chrétiens, comme c'est une communauté un peu fragilisée par Daesh, comme vous avez bien dit, et par d'autres événements à partir de 1990, il y a eu des tentatives de faire sortir les chrétiens de leur ville, de leur village, de chez eux. Donc voilà, donc c'était un avenir inconnu pour les chrétiens d'Irak.
8: Il y a aussi des enjeux, Père Younan, pour les fidèles chaldéens de la diaspora, et notamment un enjeu de quelle relation avec son héritage, son patrimoine, son identité chaldéenne, okay, quand on essaye de s'intégrer Exactement. Ailleurs.
9: Oui. Alors pour l'Église chaldéenne, il y a deux réalités, hein. L'Église mère enracinée en Irak et l'Église en diaspora, dispersée aux quatre coins du monde. Malheureusement, la communauté chrétienne orientale s'attend peut-être à maintenir les liens et de préserver l'unité entre ces deux réalités pour que notre communauté reste un seul et même corps malgré la distance et l'exil. Aussi, au-delà de cette unité interne, il y a un combat défendre les droits des chrétiens en Orient, faire entendre leur voix, protéger leur présence dans les différents pays. Leur présence sur ces terres n'est pas anecdotique, hein, c'est une présence fondatrice et il est essentiel qu'elle perdure.
8: Ça fait partie des choses que le pape Léon XIV a rappelé en donnant la communion universelle au patriarche, la pleine communion avec le siège apostolique. On peut rappeler peut-être pour ceux qui ne connaissent pas bien que c'est une des singularités de ces églises catholiques d'Orient que le patriarche est élu par un synode et ensuite en quelque sorte reconnu par Rome pour manifester cette communion avec l'église catholique dans le monde entier.
9: Exactement. Juste pour vous donner l'information, le 14 octobre, le nouveau patriarche célébrera une messe de communion avec le Saint-Père à Rome. Le 14 octobre.
8: Et on suivra ça évidemment de près sur KTO. Je reviens sur Paul III Nona, donc votre nouveau patriarche. Précisément, on évoquait le fait qu'il y a à la fois des défis en Irak et des défis dans la diaspora, dans le monde entier. Il a cette double expérience, lui.
9: Oui, exactement. Il était, pour 11 ans, il était évêque en Australie. Avant d'être nommé évêque en Australie, il était évêque de Mossoul, si je ne me trompe pas, pour 3 ou 4 ans. Et avant, il était curé dans son village de naissance à Al-Qosh. Donc, il a une très belle expérience, que ce soit en Irak ou en diaspora. Et je pense qu'il pourra maintenir cette relation entre l'Église mère et l'Église en diaspora.
8: Il connaît bien les défis des deux côtés. Il y a aussi un défi un peu générationnel. Est-ce qu'on se comprend toujours bien entre fidèles chaldéens, entre les plus jeunes et les plus anciens aujourd'hui ?
9: Alors bien sûr, il y a, si vous voulez, une difficulté entre l'ancienne génération et la nouvelle génération. Il y a toujours ce conflit. Nous, on essaye toujours, hein, l'Église, on essaye toujours de maintenir l'équilibre, de forcer un peu cette relation entre les différentes générations. Ce n'est pas toujours évident, mais on essaie de faire le mieux.
8: C'est quoi les sujets sur lesquels il y a des différences d'approche ?
9: C'est-à-dire, déjà la langue, moi je parle de diaspora.
8: Ouais.
9: Déjà, on risque de perdre notre langue, surtout si la langue elle n'est pas parlée à la maison, par les parents. Bien sûr, l'intégration, c'est tout à fait intéressant et tout. Il faut absolument s'intégrer dans la société, apprendre, par exemple, ici en France, apprendre bien le français. Ça, c'est inévitable pour les enfants. Ils vont apprendre le français à l'école et tout. Mais par contre, le chaldéen, s'ils n'apprennent pas à la maison avec leurs parents, ça, par exemple, ça peut, on risque de perdre notre... la langue, et si on perd la langue, ensuite on va perdre aussi pas mal de nos coutumes, de nos traditions. Voilà.
8: Il y a une difficulté aussi pastorale, hein, pour vous comme pour les autres prêtres de l'Église chaldéenne, à faire en sorte que la foi, la relation avec le Seigneur soit vraiment intégrée personnellement et pas seulement, j'allais dire, une identité, une appartenance au groupe.
9: Oui, exactement. On cherche toujours d'aider nos jeunes de passer d'une foi par tradition à une foi par conviction. Avoir une foi vraiment personnelle par conviction, pas uniquement par tradition. Moi, je salue vraiment le travail de mes confrères prêtres qui sont nés ici en France. Ils sont avec moi à la paroisse. Ils font un travail tout à fait extraordinaire avec les jeunes.

0: précisément dans un but pastoral, nous expliquait-il, pour permettre que les jeunes générations s'approprient aussi plus facilement le rite.
1: Exactement, exactement. Le cardinal Sacco, il avait fait une réforme liturgique. Et nous adoptons toujours cette réforme aujourd'hui. Je pense le nouveau patriarche, il va quand même créer une commission liturgique pour améliorer cette réforme, pour que ce soit vraiment utile pour tous nos fidèles dans les quatre coins du monde.
0: Père Younan, parfois, parce que partout où sont les hommes, il peut y avoir de la division. Parfois, il y a une certaine tristesse aussi à observer que les chrétiens eux-mêmes, les disciples du Christ eux-mêmes, sont divisés entre eux. Et ça a pu être une inquiétude pour l'Église chaldéenne qui est traversée par différents courants, différentes sensibilités. Et ça, c'est bien normal. Est-ce qu'il y a un défi pour l'unité intérieure de cette Église aujourd'hui ?
1: Aujourd'hui, non, je pense pas. On a bien vu, on a bien remarqué que le synode, par exemple, le dernier synode d'élection, il était uni. C'était très rapide l'élection du nouveau patriarche. Je pense aussi le nouveau patriarche, il va tout faire pour maintenir cette unité interne de l'Église chaldéenne. Je ne pense pas qu'il y aura une division.
0: Vous le connaissiez, Monseigneur Nona, vous l'avez déjà rencontré ?
1: Oui, je l'ai connu quand il était prêtre curé à Alproche. Je l'ai connu quand il était étudiant. Et en même temps, moi, j'étais séminariste à Rome. On se croisait de temps en temps. Il faisait sa thèse de doctorat. Et après, je l'ai connu en tant qu'évêque de Mossoul. Il y a quelques mois, j'étais en Australie. Je suis parti le voir. Il était encore évêque d'Australie.
0: Qu'est-ce que vous pouvez nous dire de l'homme qu'il est, de sa personnalité ?
1: C'est un esprit brillant, il est très ouvert, il connaît très bien notre Église, notre liturgie, notre tradition, les pères de l'Église chaldéenne. C'est un homme de dialogue aussi, donc je pense qu'il va vraiment guider l'Église chaldéenne sur le bon chemin.
0: On se réjouit pour vous et avec vous, avec peut-être un tout petit regret, c'est que de fait son ministère l'a emmené en Australie, donc il parle très très bien anglais, en revanche pas tellement français je crois, hein.
1: Pas tellement français, malheureusement, oui, c'est vrai.
0: Bon, ben on comptera sur vous, alors, et sur nos autres relais francophones de l'Église chaldéenne pour continuer à entretenir ce lien. Merci beaucoup, Père Younan, d'avoir été avec nous ce matin.
1: Merci, encore un grand merci à vous et à toute l'équipe de KTO pour l'intérêt que vous portez à notre Église. Merci beaucoup à vous.
0: Et on continue et on salue tous les frères et sœurs chaldéens qui nous écoutent en France et dans le monde. Très belle journée à vous et très belle journée à tous.
1: Merci beaucoup. Très bonne journée à vous. Au revoir.
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1: Chers auditeurs, bonjour et bienvenue dans notre Espace Philo. Bonjour Jacques-Philippe Sauvé.
2: Pardon. Bonjour chère Marguerite et bonjour à tous nos auditeurs.
1: Nous continuons notre enquête sur les liens entre foi et raison, nous arrivons à la fin. Monsieur. Et donc nous allons aujourd'hui faire l'analyse rationnelle d'un objet de foi, toujours en nous appuyant sur le livre de Frédéric Guillot. Donc un objet de foi, à savoir le suaire de Turin.
2: Eh oui.
1: Comment la raison peut expliquer l'image du Saint-Suaire.
2: Et voilà. C'est en effet le mode de formation de l'image qui est quand même au centre initial de l'analyse rationnelle de cet objet et qui est aussi le cœur, si on peut dire, eh bien, de son caractère et de ses propriétés qui permettent d'en faire un objet de vénération, oui, comme une relique, mais effectivement aussi un objet de foi. Alors, il faut dire d'emblée que le suaire de Turin, appelé ainsi parce qu'il est conservé à Turin, il est recommandé à la vénération des fidèles. Alors, l'Église ne sait pas, et d'ailleurs n'a pas en vérité, à se prononcer solennellement, vous voyez, par une définition dogmatique, car cela relève aussi de l'assentiment rationnel, pour le coup. La foi est un assentiment de l'intelligence des fidèles. Mais enfin, voilà, la formation de l'image demeure quand même la grande réalité du suaire, une réalité inexpliquée. Mais inexpliqué ne veut pas dire absurde. Inexpliqué veut dire qu'elle résiste, comme nous le disions par écrit, à toute explication. Mais si elle résiste à toute explication, c'est que des études extrêmement poussées, qui ont commencé d'ailleurs assez tôt, à propos de ce fameux suaire, qui a connu un parcours depuis... l'Antiquité, la basse Antiquité plutôt, avec Constantin, avec Capgarsin, on ne va pas faire le détail, mais enfin, avec la photographie réalisée par un certain Secundo Pia, tout à fait à la fin du 19e et au début du 20e, et avec la découverte d'instruments d'investigation, on peut penser au VP8 des Américains permettant de retrouver une image tridimensionnelle. Alors là, les choses à la fois se sont corsées pour la raison en quête de foi, mais en même temps l'ont entraîné à aller toujours plus loin dans l'investigation. Alors, les faits eux-mêmes. Le linceul, c'est une pièce de lin tissé qui est typique de l'époque du Christ. Et là, c'est pas une question au fait de carbone 14, on verra que c'est pas une peinture, que ça n'est pas possible que ce soit une peinture, et dont on nous dit qu'elle était, cette étoffe, tout à fait conforme au tissu utilisé pour les linceuls de la classe favorisée. Alors, classe favorisée, n'oublions pas que c'est Joseph d'Arimathie, membre du Sanhédrin, donc pas n'importe qui, en tout cas, à l'époque, qui s'est occupé de l'enterrement. Alors, cette pièce est un négatif photographique. Alors ça, déjà, de toute façon, c'est absolument... on pourrait presque dire... ahurissant. En tout cas, c'est tout à fait extraordinaire. Parce qu'on pense bien que... Alors, quand bien même certains critiques plus ou moins bien intentionnés, plus ou moins honnêtes, au nom de la science, ont prétendu que c'était entre 1390 et 1460... j'allais dire quand bien même le négatif photographique niet. Enfin,
1: oui,
2: on a essayé de dire que, j'ai vu ça dans un documentaire, que Léonard de Vinci avait découvert la camera obscura. Alors la camera obscura, c'est la chambre obscure à partir de laquelle on a fait les premières photos. Enfin, voilà. Si après Léonard de Vinci, il y avait eu des photos, ça se saurait. Non, c'est bon. Hein, la photographie, c'est quand même récent. Par rapport à notre siècle, bien sûr. Mmh. Et alors, toutes les données évangéliques, effectivement, se retrouvent sur ce sphère. Il n'y a pas seulement le linge de l'époque, il n'y a pas seulement cette histoire de négatif photographique, mais enfin, il y a l'image d'un homme de type sémite, bon, au nez long, qui est barbu et chevelu, mesurant environ entre 1m78 et 1m80, donc voilà, âgé de 30 à 35 ans, traces de perforation, voyez sur le
1: toutes les traces de
2: ce qui est frappant, c'est que si faussaire il y a, vous voyez, il est drôlement calé, mais encore une fois, c'est surtout la la formation de l'image
1: qui pose question.
2: Alors, les caractéristiques justement techniques de l'image sont tout à fait extraordinaires. Aucune peinture, aucun solvant, aucun enduit n'a été retrouvé. Les zones ombrées qui forment l'image n'ont pas de contour net, pas de tracé, pas de direction. Alors, pas de direction, ça veut dire qu'il n'y a pas de trace de coup de pinceau.
1: Oui.
2: Bon. L'image ne présente pas de déformation panoramique. Oui, parce que quand on applique un tissu sur un visage, nous pourrions, je ne vous y entraîne pas, mais nous entraîner avec nos visages, mais on verrait des...
1: Oui, ce serait tout déformé.
2: Comme des tests de Rorschach. Vous savez, tout va dans tous les sens. Bon. Il n'y a pas donc eu d'empreinte par contact. L'image a été comme projetée perpendiculairement sur le tissu, comme si le linceul avait fait face au corps, pardonnez-moi, à la manière d'une plaque photographique. Et alors, c'est cette particularité qu'il s'agit d'une image, et ça, une des choses les plus extraordinaires, c'est tridimensionnel, c'est-à-dire en trois dimensions. Car en partant du principe que l'intensité de l'oxydation, car le linge est légèrement oxydé, est inversement proportionnelle à la distance entre le tissu et le corps, eh bien, on peut traiter l'image comme un code pour reconstituer le visage et le corps en relief. C'est-à-dire que les parties qui sont les plus distantes du linge sont les plus pâles, les parties qui sont les plus proches du linge sont les plus foncées, les plus prononcées.
1: C'est un peu comme si le tissu était brûlé.
2: Et alors sans avoir flambé.
1: Oui. Voilà, qu'il est très fin. En plus.
2: Alors qu'il est très très fin. Et c'est là donc qui est tout à fait étonnant. Et quant à la.
1: Quant à la manière dont se forme l'image,
2: on remarque là aussi quelque chose de tout à fait important. Alors, il n'y a pas de trace, aucune trace de ce qu'on appelle la capillarité. Alors, capillarité, ça veut dire que s'il y a une quelconque trace, enfin, un quelconque apport de peinture, plus ou moins liquide, mais liquide ou moins liquide,
1: ça se propage,
2: il y a la capillarité. Voilà. Comme dans des petits vaisseaux, du tissu, mais il y a la capillarité. Aucune trace de capillarité. Deuxième caractéristique, il n'y a pas de trace d'enlèvement manuel.
1: Le tissu serait arraché s'il avait...
2: Arraché et même enlevé délicatement, il y aurait des traces de cet enlèvement. En plus, c'était manuel. Plus fort encore, il n'y a pas de traces de décomposition. Quand on connaît le climat de la Palestine, il y a d'ailleurs un... on se rappelle, vous et moi, la résurrection, il est mort ensuite, mais de Lazare.
1: Les
2: femmes, voilà, ils disent qu'ils sentent déjà. Donc ça veut dire que notre Seigneur... Bon, pas de traces de décomposition, pas de traces d'arrachement d'enlèvement manuel, pas de traces de capillarité, et puis, bien sûr, cet aspect tridimensionnel. On notera aussi que la fameuse datation dont nous avons déjà parlé au carbone 14, en fait, c'est que la fausseté de la datation, car elle a été reconnue fausse, s'est trouvée confirmée et archi-confirmée par des expertises. Le carbone 14 est en général peu fiable lorsqu'il est appliqué à des tissus et autres matériaux susceptibles d'avoir été altérés et couverts de dépôts bactériens. Le linceul, il a été objet de piété. C'était très, très peu fiable. Et puis alors, il y a des très importants dépôts de moisissure et de carbonate de calcium qui faussent les évaluations. Le test hors carbone 14, surtout, a été effectuée sur des parties rénovées du linceul. Bah, si c'est des parties rénovées, évidemment, comment s'étonner qu'elles soient de 1300, 1400. Les échantillons avaient été prélevés sur la bordure. Ah oui, ce qu'on ne voulait pas abîmer.
1: Oui, bah oui.
2: Alors, en un sens, heureusement, mais du coup, c'est voilà, c'est pas viable. À l'endroit où l'on tenait le linceul pour les expositions, bon, la quatrième, la beaucoup plus importante, alors voilà, c'est que d'autres méthodes de datation beaucoup plus sûres pour ce genre de matériaux existent. Alors là, Frédéric Guillot, très calé, hein, spectroscopie infrarouge, spectroscopie Raman et datation mécanique multiparamétrique. Voilà, et dans un silence médiatique de plomb, nous dit Frédéric Guillot, elles ont conclu ces méthodes, alors effectivement, à une origine compatible avec l'authenticité, parce qu'il y en a une qui donne 100, 200, mais attention, il y a forcément...
1: Oui, il y a une marge d'erreur.
2: Voilà.
1: Mais alors, faut-il conclure que le linceul est une preuve de la mort et de la résurrection de notre Seigneur ?
2: Eh bien, là, je m'engage, sans doute, comme M. Guillot, comme un certain nombre d'autres, je pense que oui. Parce que si on maintenait obstinément que ce n'était pas le linceul du Christ, alors Frédéric Guillot le dit au début, faudrait imaginer qu'un faussaire, mais absolument génial, divin, ait voulu sacrifier un homme, non, qui n'est pas Jésus-Christ, pour lui appliquer exactement les mêmes souffrances que Jésus-Christ. Crucifixion, etc. Quelle idée! Enfin, d'abord saugrenu, quand même assez peu plausible. Bon,
1: Même la lumière, on n'explique pas la manière dont l'image.
2: La manière dont l'image, ça n'explique pas non plus la manière. Il y avait d'ailleurs un exemple, ça c'est pour l'anecdote, mais un certain Joe Nickel, et il a voulu appliquer sur une statue chauffée. un linge, alors on a appelé ça le nickel de la statue chaude. Oui, mais enfin, la statue chaude, quand on a déployé le linge, c'est
1: ça
2: pas du tout ça.
1: Rien, oui.
2: Non, non. Donc, véritablement, les arguments en faveur d'eux me paraissent bien plus nombreux que les arguments contre. En tout cas, ils résistent, et ils résistent de telle manière que si on voulait dire que ça n'est pas linceul authentique.
1: Bah, rationnellement, c'est compliqué.
2: On serait face à des difficultés insurmontables.
1: Donc, le linceul de Turin est sûrement un lieu où la foi et la raison sont confortées.
2: Il se trouve conforté.
1: Merci beaucoup, Jacques-Philippe.
2: Merci bien, chère Marguerite.
1: Merci à tous nos auditeurs et nous vous donnons rendez-vous la semaine prochaine.
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1: Il laisse tout traîner. C'est toujours pareil. Il laisse tout traîner, surtout les garçons. Il faudrait voir leur chambre dans quel désordre c'est. Et c'est moi qui passe et qui repasse et qui range. Je comprends que tu sois agacé par ce que tu appelles leur désordre. Et c'est vrai que eux vivent bien dedans. Et toi, tu ne peux pas le supporter parce que vous n'avez pas la même personnalité, vous n'avez pas la même maturité, le même âge. Alors que faire ? Ce n'est pas juste d'être tout le temps derrière leur dos. Et pourtant, c'est important de leur montrer l'importance de ranger leur chambre. Ce ne serait pas juste non plus que ce soit toi qui le fasse. Je vois encore des pères ou des mères qui font le lit de leur enfant qui a 17 ou 18 ans. Est-ce que tu pourrais rentrer dans une pédagogie progressive et dans le temps pour leur montrer les conséquences et leur donner des petits objectifs de rangement? Ranger toute la chambre d'un seul coup, c'est peut-être beaucoup trop. Mais peut-être de montrer l'intérêt pour lui ou pour elle qu'il y ait plus d'ordre sur son bureau. Peut-être de l'aider au départ, que vous rangiez tous les deux ce bureau ensemble, mais d'une façon joyeuse, c'est peut-être un moment de complicité, pour entraîner une nouvelle action chez lui ou chez elle. L'amener petit à petit à ranger, à avoir envie, mais à voir ce que ça va lui apporter. La plupart des adolescents ont beaucoup de mal à voir la conséquence de leurs actes. Je vais donner des petits objectifs, ne pas être tout le temps derrière son dos, l'aider au début, et puis valoriser chaque fois qu'il aura ou qu'elle aura mis un peu d'ordre, sachant qu'il ou elle n'a pas mon âge et que je ne peux pas attendre de lui ou d'elle ce que moi je ferais à sa place.
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4: Au nom du Père et du Fils et du Saint-Esprit, Amen. Mon Seigneur et mon Dieu, je crois de tout mon cœur que tu es ici. Que tu me vois, que tu m'entends. Je t'aime, je t'adore, je te demande pardon. Je veux prier, mais surtout te laisser prier en moi. Glisse dans mon cœur tes paroles et tes silences. Marie, ma mère immaculée, Saint Joseph et mon ange gardien, accompagne-moi toujours en chemin. Et lorsque nous paraîtrons devant Dieu, si vous allez au ciel pour avoir suivi votre conscience et que moi je vais en enfer pour avoir trahi la mienne, viendrez-vous avec moi par amitié? Voilà une des plus célèbres répliques de A Man for All Seasons, Un homme pour l'éternité, cette pièce de théâtre puis film sur Saint Thomas More. Cette réplique, c'était alors que le duc de Norfolk suppliait Thomas More, grand chancelier d'Angleterre, de céder, de faire comme tout le monde et de signer la charte de suprématie de l'Église d'Angleterre. Il disait, mais pourquoi s'obstiner? Pourquoi perdre sa charge, sa réputation, sa liberté? Pourquoi faire souffrir sa famille en ne signant pas un simple document? Et pourtant, Thomas More, qui est sensible à l'amitié de ce grand ami, le duc de Norfolk, Thomas, mort en regardant plus loin que les pressions du moment, lui dit, mais ben là, un jour, nous nous tiendrons devant Dieu et nous devrons rendre compte de nos actes en conscience. Tout comme l'évêque John Fisher, aujourd'hui, l'Église fête le courage, l'engagement politique et le témoignage de vie de Saint Thomas More, qui sut dire non au schisme en Angleterre au XVIe siècle. Bien, je te propose de t'arrêter avec moi dans ce temps de prière devant cette figure lumineuse pour nous demander en présence de Dieu, mais d'où lui venait cette cohérence qui impressionne encore aujourd'hui, 5 siècles plus tard. Rien ne semblait destiné au martyr cet homme accompli, marié, père de famille, juriste renommé, humaniste admiré dans toute l'Europe, drôle, un bon ami de ses amis, et qui est nommé en 1529 chancelier d'Angleterre par Henri VIII, qui l'admirait. Et pourtant, au cœur de sa vie publique, il demeure un homme de Dieu. Jeune, il avait envisagé la Chartreuse. Il comprend qu'il est appelé dans le monde sans jamais cesser de vivre avec Dieu. Et son engagement ne diminue pas sa vie intérieure. Il en procède, justement. Saint Jean-Paul II l'a proclamé patron des gouvernants parce qu'il a été témoin de la primauté de la vérité sur le pouvoir. Tellement important aujourd'hui, la primauté de la vérité sur le pouvoir. Mais s'il est un grand témoin du courage politique, c'est d'abord parce qu'il a su être un homme d'une profonde unité de vie. Chez lui, il n'y a pas de séparation entre foi et vie publique. Il est le même à la maison et au travail, devant le roi et devant Dieu. Il n'a pas un cœur pour la prière et un autre pour la société. Et c'est pourquoi, merci Seigneur pour son exemple. Parce qu'aujourd'hui encore, ne sommes-nous pas tentés, toi et moi, de compartimenter parfois notre vie, de réserver certains espaces au Seigneur, tout en vivant d'autres domaines sans lui. D'être de bons cathos à la messe ou dans notre cercle le plus familial, et de céder ensuite entre collègues ou amis pour faire au fond comme tout le monde. Le combat de Thomas More, il commence lorsqu'Henri VIII décide de rompre avec Rome pour légitimer son divorce. Et le Parlement, pour garder les faveurs du roi, suit. Et les pressions augmentent, et des amis cèdent, et malheureusement les évêques se débinent les uns après les autres. Beaucoup pensent qu'il vaut mieux signer pour sauvegarder sa place, ou pour éviter des choses pires qui pourraient arriver. More, lui, il sait ce qu'il risque, tout. Mais un moment arrive ce moment décisif, il faut signer ou non. Ce qui semble n'être qu'une formalité engage en réalité toute sa vie, parce que signer reviendrait à affirmer ce qu'il sait être faux. Il ne peut cautionner ce divorce parce que l'autorité spirituelle sur l'Église, elle revient au pape et non au roi. Et c'est ça sa grandeur, c'est là qu'elle est. Il ne peut pas séparer ce qu'il croit de ce qu'il fait, Thomas. Il ne peut pas être fidèle au Christ dans sa prière et agir contre cette fidélité dans ses actes. Seigneur, combien de fois ce combat est aussi le nôtre dans notre quotidien? Peut-être ne sommes-nous pas confrontés à des décisions historiques, hein? Peut-être ne risquons-nous ni la prison ni la mort. Mais chaque jour, nous rencontrons des situations où nous sommes invités à choisir entre la cohérence et la facilité, entre la vérité et la commodité, entre la fidélité et le confort. Et combien de fois nous tergiversons. Mais voilà, Thomas More nous rappelle aujourd'hui que la conscience n'est pas un sentiment subjectif, elle est l'écoute d'une vérité reçue, Dieu qui nous parle au cœur. Et c'est pourquoi la conscience n'est pas une autonomie morale, mais un service à la vérité. Et More peut affirmer, lorsqu'il s'agit de la conscience, dit-il, la fidélité première, elle est due à sa conscience avant toute autre fidélité. Et il refuse donc de signer cette loi inique. Et sur l'échafaud, il dira encore, « Je meurs comme un fidèle serviteur du roi, mais d'abord serviteur de Dieu. » Seigneur, quelle liberté dans ces mots. Merci pour son témoignage, Seigneur. Il n'est pas un rebelle, il aime son pays, il respecte l'autorité, il a servi loyalement le roi, mais il sait que toute autorité humaine est à la fin relative à Dieu. Eh bien, Seigneur, si seulement je pouvais jouir d'une telle liberté intérieure pour vivre cette unité entre ce que je pense et ce que je vis dans mon quotidien. Malgré les camps, dira-t-on. Et tu te demandes peut-être, comment a-t-il fait pour tenir? Eh bien, On dit souvent qu'on meurt comme on a vécu. Et Thomas More vivait déjà uni à toi, Seigneur. Et c'est vrai que la fidélité dans les grandes épreuves, ça ne s'improvise pas. Elle se prépare dans les fidélités ordinaires, dans la prière, dans l'oraison, dans les sacrements, dans le quotidien. Alors, dans les petites choses du quotidien, vécues dans la joie de la présence de Dieu, on va jour après jour en bâtissant la fidélité dans les grandes choses, la cohérence d'une vie. C'est bien, serviteur bon, tu as été fidèle en peu de choses, nous dis-tu, Seigneur, je t'en confierai de grandes. Entre dans la joie de ton Seigneur. Et c'est précisément ainsi que Thomas More a construit sa fidélité. C'est là, dans ce cœur à cœur de la prière et des sacrements, que Thomas allait en construisant jour après jour l'unité de sa vie. Dieu dans son intelligence, avec une doctrine solide, celle du magistère, et un horizon d'éternité. Dieu dans son cœur, une véritable amitié avec toi, dans la prière, dans la parole, dans l'Eucharistie. Et alors oui, Dieu dans sa volonté, dans les actes, en cherchant chaque jour à incarner concrètement cette demande du Notre Père, que ta volonté soit faite, Seigneur. Et certes, lorsque Thomas More et l'évêque Jean Fischer sont exécutés, tout semble perdu. Pourtant, la vérité demeure. Thomas More est mort sans avoir vu les fruits de sa fidélité, mais son témoignage continue aujourd'hui encore de porter du fruit. L'Église catholique en Angleterre, qui paraissait à sa mort condamnée, elle connaît aujourd'hui un renouveau extraordinaire, justement par sa fidélité à la vérité. Quel enseignement pour nous qui jugeons souvent à partir des résultats immédiats. Et donc, merci Seigneur pour saint Thomas More. Il nous rappelle qu'une vie cohérente peut traverser les siècles. Une seule conscience droite peut soutenir toute une nation. Une âme fidèle peut devenir un phare pour des générations et des générations. Prie donc avec moi. Par l'intercession de Thomas More, donne-nous, Seigneur, de vivre, nous aussi aujourd'hui, cette unité de vie. Que nous soyons les mêmes devant toi et dans notre travail, dans notre prière et dans nos relations, dans nos convictions et dans nos actes. Que nous soyons de chrétiens authentiques, d'une seule pièce, animés de ton esprit et de ta vie. Et lorsque viendront les difficultés, les incompréhensions, les épreuves, rappelle-nous que la vraie liberté consiste à demeurer dans la vérité. Ta grâce, ta présence nous accompagne. Et toi, saint Thomas More, prie pour nous. Apprends-nous à servir généreusement ceux que Dieu nous confie, sans jamais oublier à qui nous appartenons. Et tant qu'à faire, fais-nous goûter aujourd'hui aussi à ta sérénité, à ton humour, à ta paix.
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1: Bonjour Didier Pilon, je suis heureux de vous retrouver à nouveau dans les studios de Radio Fidélité en compagnie de Mathieu Ordonneau à la technique pour évoquer avec vous un opéra romantique qui a été célèbre à une époque, qui a été oublié et qui est heureusement sorti de l'oubli, notamment grâce à des grandes chanteuses comme Maria Callas qui ont voulu faire redécouvrir des chefs-d'œuvre un peu méconnus de Gaetano Donizetti, ce grand compositeur du bel canto. C'est Marie Stuart qui va retenir toute notre attention, ce drame historique composé juste un an ou deux avant Luci della Mermur, qui est quand même, il faut bien le dire, le chef-d'œuvre de Donizetti, mais au moment où le compositeur italien est déjà très célèbre. Il a écrit énormément d'ouvrages, tantôt joyeux, opéra bouffa, tantôt grave, opéra seria, et il s'est alterné avec bonheur, donc des ouvrages sombres, dramatiques, et des ouvrages beaucoup plus légers, comme La fille du régiment, Don Pasquale ou L'élixir d'amour. Mais là, nous sommes véritablement dans le drame historique, d'après un très beau texte de Schiller, qui en a fait un drame historique, et Donizetti va commencer à le composer alors qu'il n'a que 37 ans, puisqu'il est né en 1797. Nous sommes en 1834. L'œuvre va être créée une première fois au San Carlo de Naples. Ça va être un échec. On ne sait pas trop pourquoi, alors le compositeur va remanier, et on va dire qu'en 1835, à la Scala de Milan, ça va être un véritable triomphe qui met en scène deux reines, j'allais dire deux cousines, hein, que sont d'une part Élisabeth Ière d'Angleterre, et d'autre part Marie Stuart, qui est non seulement reine d'Écosse, mais qui, je vous le rappelle aussi, au passage, a été quand même reine de France. Alors nous allons tout de suite plonger dans ce drame musical en trois actes, d'après un livret de Giuseppe Bardari, musique évidemment de Donizetti, et nous allons partir dans un des châteaux de la reine Élisabeth Ière. Au passage, je vous rappelle qu'Élisabeth, c'est une Tudor, c'est la fille d'Henri VIII, c'est la fille bâtarde, diront certains, de la deuxième femme, hein, puisque je vous rappelle qu'au début, c'est compliqué, mais Henri VIII a été marié 6 fois quand même. Une première fois avec Catherine d'Aragon, dont il aura une fille, qui est Marie Tudor, hein, et Marie la Sanglante. Et puis ensuite, il aura une autre fille avec sa deuxième femme, qui est bien sûr Élisabeth Ière, hein, avec Anne Boleyn, et puis c'est en fait avec la troisième femme qu'il aura un garçon. Et donc au départ, c'est le garçon qui est censé régner, mais il va mourir très jeune, à l'âge de 15-16 ans. Donc le pouvoir va passer ensuite, j'espère que vous me suivez toujours, à la première des filles du roi Henri VIII, c'est-à-dire Marie la Sanglante, qui va être une catholique convaincue, qui va épouser le roi d'Espagne Philippe II. C'est assez étonnant de voir comment l'Espagne et l'Angleterre à ce moment-là sont proches. Et puis elle va mourir sans enfant, et au moment où elle a failli tuer sa demi-sœur, eh bien c'est Élisabeth qui va devenir reine. Et vous savez que le règne d'Élisabeth Ière est un règne absolument merveilleux, où il y a la plus grande musique, la poésie, les Shakespeare, etc. Tous ces gens-là font l'âge d'or de l'Angleterre, hein. Et Marie Stuart, eh bien, va être la rivale malheureuse d'Élisabeth Ière. Donc nous sommes là au début de l'acte, dans une cavatine où nous avons la reine Élisabeth Ière, qui est très inquiète de ce qui s'est passé, qui a fait arrêter finalement sa cousine Marie Stuart, parce que Marie a toujours des prétentions aussi sur le trône d'Angleterre, et donc elle ne sait pas trop ce qu'elle doit faire, et elle hésite beaucoup, et elle va demander conseil à la fois à Lord Cecil, qui lui, il n'y a pas de problème, il faut supprimer Marie Stuart, parce que c'est une rivale dangereuse, elle va demander à Lord Talbot, qui lui est plutôt du style de dire non, il faut peut-être quand même, attention, c'est une reine, et puis elle va demander conseil à Robert de Leicester, et malheureusement, Leicester, eh bien, il est aimé des deux femmes, ce qui complique. Au-delà de la rivalité politique, on va voir qu'il y a une rivalité amoureuse. Mais pour l'instant, nous en sommes où la reine Élisabeth Ière montre son pouvoir et décide encore une fois que c'est elle la reine et qui va gouverner évidemment l'Angleterre.

très belle entrée en matière de la reine Élisabeth Ière. Vous avez vu que c'est une femme qui a de l'autorité, ça s'entend à sa voix. La voix d'ailleurs était celle de la mezzo-soprano Agnès Balza dans cette très belle version qui est dirigée par Giuseppe Pattane. J'aurai l'occasion de vous donner les autres protagonistes. Ce qui est certain, c'est donc Élisabeth Ière, elle est très ennuyée. Elle a fait arrêter donc Marie Stuart au motif fallacieux qu'elle a sans doute tué son second mari. C'est compliqué, vous savez que Marie Stuart, avait, reine d'Écosse, avait épousé le fils du roi de France, Henri II, qu'elle a été pendant quelques mois reine de France. Et lorsqu'elle revient en Écosse, elle va épouser un lord qui va mourir dans de très très curieuses circonstances, au point qu'on a imaginé que c'était Marie Stuart qui avait fait tuer son mari. Et donc la reine d'Angleterre se serait mêlée en quelque sorte de ce différend conjugal pour arrêter Marie Stuart. On sait très bien qu'elle l'a arrêté parce qu'elle ne voulait pas évidemment que Marie Stuart prétende elle aussi à la couronne d'Angleterre, parce que il faut bien dire qu'à cette époque-là, le trône d'Élisabeth Ière est assez chancelant, puisque ça n'est après tout que la fille plus ou moins bâtarde, diront certains, d'Henri VIII. Quoi qu'il en soit, nous allons maintenant voir celui qui est la cause, en quelque sorte, de la mort, si je puis dire, de Marie Stuart, le fameux Robert de Leicester, qui est aimé des deux femmes. Et là, on va voir, Élisabeth lui a demandé de revenir, lui faire un peu son rapport sur comment se comportait Marie Stuart en prison, et on se rend compte que Leicester, il est tombé plus ou moins amoureux de Marie Stuart, il plaint la pauvre reine d'être enfermée comme ça dans une prison, et Élisabeth, qui sent bien les choses, commence à se dire mais est-ce que vous n'aimeriez pas finalement la reine? Et ça va donner un peu, en quelque sorte, un duo qui est un peu un duo de jalousie. Pour l'instant, je vous propose donc de découvrir la très belle voix du ténor Francisco Araiza, qui joue Robert, le comte de Leicester, où justement il va dire que, ah quand même, cette pauvre reine Marie Stuart, c'est vraiment une très belle image qu'il garde dans son cœur.

Voilà, Le Grand Air ou Robert, le comte de Leicester, eh bien, avoue finalement à Lord Talbot qu'il est tombé amoureux de Mary Stuart. Et vous avez même peut-être compris, si vous parlez l'italien, eh bien, qu'il décide finalement de la sauver. Il a envie de la libérer parce qu'il considère qu'elle est en prison de manière tout à fait infondée et il veut la sauver. Malheureusement, nous verrons par la suite qu'il ne va pas réussir. D'autant plus que nous sommes véritablement là encore dans une rivalité amoureuse. On sait de sources autorisées historiques qu'en effet, Elisabeth Ier aimait Robert de Leicester. Elle ne l'a pas épousé, parce que ça aurait été une mésalliance. On lui a promis le roi Philippe II d'Espagne, qui avait été le mari déjà de sa demi-sœur. Ensuite, on va lui proposer celui qui va devenir Henri III chez nous en France. Puis du coup, c'est son frère, François d'Anjou et d'Alençon. Donc, elle a refusé évidemment tous les prétendants, et vous savez qu'elle est devenue cette fameuse reine vierge, et qu'elle a mis sa virginité au service de l'Angleterre. Mais à ce moment-là, du drame de Schiller et de Donizetti, on est dans une rivalité amoureuse qu'on va sentir tout de suite à la fin de l'acte 1, dans ce très beau duo justement entre Elisabeth Ier et Leicester, où là, elle va comprendre, elle va sentir la confusion des paroles et des propos de Leicester, et elle va comprendre finalement eh bien, qu'il est tombé amoureux de sa rivale. Et ça, pour Elisabeth Ier, c'est insupportable. Et on va dire déjà que dans sa tête, elle n'a qu'une idée en tête, supprimer Mary Stuart, qui est devenue sa rivale. Donc tout de suite, on écoute le très beau final de l'acte 1 de Mary Stuart, cet ouvrage composé en 1835 par Gaetano Donizetti, cette rivalité finalement, cette vengeance qui va animer Elisabeth Ière lorsqu'elle se rend compte que celui qu'elle aimait, Leicester, en fait, il aime Mary Stuart.

Le final de l'acte 1 de cet opéra Marie Stuart de Gaetano Donizetti, qui fait appel, là encore, vous l'avez vu, à de très grandes voix, en l'occurrence Agnès Balza dans le rôle d'Elisabeth Ière, Francisco Arezzo dans celui de Robert de Leicester, et nous allons entendre enfin dans le deuxième acte, eh bien, la voix de la grande Edita Gruberova, qui a fait les grandes heures de l'opéra de Vienne et qui joue le rôle, évidemment, de Marie Stuart. Alors nous sommes au second acte, juste un mot, dans le château de Fort Gay, où a été...

enfermer Mary Stuart à la demande d'Elisabeth. Et Elisabeth, qui a compris que Leicester, celui qu'elle aimait, était aussi l'amant de Mary Stuart, eh bien, décide d'aller voir justement de plus près ce qui se passe. Et l'acte 2 se lève au moment où la pauvre Mary Stuart est en train de pleurer sur à la fois la France et l'Écosse qu'elle a perdue et sur le fait qu'elle ne comprend pas pourquoi finalement Elisabeth est si dure avec elle. Et puis... elle va entendre la reine arriver et au moment où elle ne sait pas quoi faire, arrive Robert de Leicester, c'est le duo que nous allons entendre, et il lui dit, écoute, voilà, essaie de faire un peu profil bas, si je puis dire, ne te fâche pas, laisse la reine parler, et ça va peut-être s'arranger. Puis de toute façon, si ça ne s'arrange pas, moi je vais te sauver. Donc vous voyez que Mary Stuart finalement va être raffermie dans son courage, puisqu'elle sait que Leicester l'aime, il a choisi entre elle et Elisabeth Ier. Et donc c'est pour ça qu'il y a ce très beau duo d'amour presque entre justement Mary Stuart, chantée par Edita Gruberova, et Leicester, chantée ici par Francisco Arezzo. C'est presque un duo d'amour au début de l'acte 2 de Mary Stuart.

Ça, c'est du bel canto, comme on pourrait dire. C'est du bien chanté. Il faut quand même pouvoir pousser de tels aigus. Le duo, en quelque sorte, d'amour entre Mary Stuart, autrement dit Edita Gruberova, et Robert Conde Leicester, autrement dit Francisco Arezzo. Et nous arrivons maintenant au cœur du drame, la scène la plus forte telle que Schiller l'a imaginée et que Donizetti va reprendre parce qu'il a le sens lui aussi du théâtre et de l'histoire, c'est le duo, l'affrontement devrait-on dire, entre les deux reines. Je vous l'ai dit donc, Elisabeth voulant surprendre un petit peu ce qui se passe entre Leicester et Mary Stuart arrive dans le château, elle est très mal à l'aise et puis elle voit que Mary est allée chercher Lord Talbot qui était jusqu'à présent un conseiller d'Elisabeth mais qui lui, je vous l'ai déjà dit, prêche le calme et dit à Elisabeth, que ce serait une très mauvaise idée de vouloir tuer ou même faire prisonnier la reine Mary Stuart. Mais la reine va dire, elle est toujours même altière orgueilleuse et Mary va se forcer à se mettre à genoux et à demander son pardon auprès de sa cousine. Et puis elle, Elisabeth, qui vraiment n'en peut plus, eh bien, va accuser Mary Stuart d'avoir trahi et assassiné son époux, le fameux Lord Darnley, dont on n'est pas certain d'ailleurs que Mary Stuart soit à l'origine du décès. Et puis elle va s'en prendre à Leicester parce qu'elle a compris que Leicester, il aime finalement Mary Stuart, et ça, elle ne le supporte pas, la reine Elisabeth Ier. Alors, elle va commencer à insulter finalement Mary Stuart, et là, alors la pauvre, là, elle éclate, elle n'en peut plus, Mary Stuart, et elle va commettre l'irréparable, parce qu'elle va se lever, elle va répondre de la même manière qu'Elisabeth, et elle va insulter donc sa cousine, en la traitant de fille impure d'Anne Boleyn, tu n'es qu'une bâtarde. Bah, dire ça à la reine, devant tout le monde, vous imaginez que ça ne lui fait pas plaisir. Et donc, on va terminer cet acte par un magnifique sextuor. Vous allez voir, il y a la violence, et là où la reine qui a failli tomber, si vous voulez, Elisabeth qui n'en peut plus, alors que Mary Stuart est très contente d'elle, la pauvre, à mon avis, elle est allée un peu trop loin, elle ne le sait pas encore, mais Elisabeth Ier, hors d'elle, va condamner à mort, finalement, Mary Stuart, en disant, ça n'est pas possible, et je vous l'ai dit, la rivalité politique s'est doublée d'une rivalité amoureuse. Donc je vous propose d'écouter cette scène centrale de ce drame de Donizetti, Mary Stuart, après, évidemment, l'histoire de Schiller, ce dialogue entre les deux reines où, à la fin, vous allez voir, Mary Stuart va la traiter de bâtarde et elle signe là son arrêt de mort.

très beau sextuor final qui clôt, alors suivant les metteurs en scène et l'histoire, soit le final de l'acte 2, soit la fin du tableau 1 de l'acte 2, puisque à l'origine, Denis Zetti, pour sa Marie Histoire, voulait deux actes, mais maintenant, on a tendance à considérer ce tableau-là comme le deuxième acte. Donc, au dernier acte, eh bien, nous allons retrouver pour une ultime fois Elisabeth, qui a donc dit qu'elle voulait tuer sa cousine. Sauf que c'est quand même une reine, c'est quand même de son sang, quelque sorte, par alliance. Et donc, on a la grande hésitation d'Elisabeth qui dit « Quelle vie funeste, quelle décision difficile je dois prendre !» Mais là, vous avez Lord Cecil qui lui dit « Majesté, il faut supprimer une rivale dangereuse !» Et elle va écouter, finalement, Lord Cecil, et c'est là qu'Elisabeth va signer l'arrêt de mort de sa cousine Marie Stuart. On écoute ce très beau passage, qui est la dernière intervention d'Elisabeth Ier dans cet opéra Marie Stuart.

Voilà, cette phrase est un peu brutale, mais c'était donc ce duo entre Lord Cecil qui a obtenu finalement la mort de Mary Stuart et la pauvre Elizabeth est très ennuyée. Nous arrivons finalement au dénouement après que Leicester ait une dernière fois supplié la reine de gracier Mary Stuart. Ça la rend encore plus furieuse parce qu'elle est vraiment amoureuse et jalouse de l'amour que porte Leicester à Mary Stuart. Eh bien, il va y avoir une très belle scène où Mary Stuart va se confesser à Lord Talbot qui va trouver un prêtre et donc elle va pouvoir aller à l'échafaud, je dirais, de manière très tranquille. Elle va dire qu'elle pardonne à sa cousine Elisabeth, mais c'est fini. Elle va monter à l'échafaud, on va entendre les coups de canon, trois coups de canon qui annoncent que la sentence doit être faite. Et vous savez, Mary Stuart est vraiment morte sur l'échafaud. Détail horrible à l'époque, c'est que lorsqu'on va la décapiter, le bourreau va prendre sa tête et pouf, la tête va tomber parce qu'en fait, on ne savait pas, mais Mary Stuart portait une perruque alors qu'elle était quasiment chaude. Et ça avait évidemment frappé les esprits. La mort de Mary Stuart reste un grand moment de théâtre, de peinture. Il y a un nombre incroyable de peintres qui ont montré cet affrontement entre Elisabeth Ier et Mary Stuart. Et donc, je vous propose d'arriver au final de cet opéra lorsque Mary Stuart va monter de manière très grave, très solennelle et très recueillie vers l'échafaud où là, elle va prier Dieu et elle n'a pas peur de la mort.

0: finale de Mary Stuart, où elle meurt sur l'échafaud, voulue par la reine Elisabeth Ier, sa cousine. Ça, tout ça, c'est authentique, mais c'est évidemment théâtralisé par Schiller et par Donizetti. Très bel opéra. Dans la distribution suivante, Agnès Balza dans le rôle d'Elisabeth, Edita Gruberova dans celui de Mary Stuart, Francisco Arreza, Roberto Conde de Leicester et Lord Cecil, c'était Simone et Alamo. Je rappelle que le chœur de la radio bavaroise et l'orchestre de la radio bavaroise de Munich étaient placés sous la direction de Giuseppe Patané. J'espère que vous avez apprécié ce très bel opéra de Donizetti en compagnie de Mathieu à la technique et j'espère vous retrouver très vite sur Radio Fidélité.
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0: Gérard Zambon, bonjour.
2: Bonjour.
0: Vous êtes mon grand témoin aujourd'hui. Les auditeurs vous connaissent, vous êtes à Radio Ecclésia depuis la première heure.
2: Oui, oui, la première émission.
0: Avec
2: j'étais le technicien.
0: Avec mon sœur Cadillac.
2: Oui.
0: Et vous habitez Nîmes depuis un certain nombre d'années. Et en fait, moi je voulais un peu que vous nous révéliez, comment est-ce que le Seigneur a fait irruption dans votre vie? Il me semble que ce n'est pas dans le sud de la France.
2: Ah non, c'est pas tout à fait ça, puisque moi je suis lorrain, fier d'être lorrain, et je mourrai lorrain.
0: Même si vous êtes loin de votre Lorraine.
2: Ouais, ouais. Non, parce que c'est un endroit qui m'est cher, parce que j'ai toute ma famille. Ma famille est établie depuis 1644.
0: Ce nom Zambon est bien établi là-bas.
2: Ah non, c'était pas... Parce que le nom Zambon, c'est un nom italien, qui vient de la province de Venise, qui veut dire le bon Jean. Mon arrière-grand-père était de la province de Venise, et puis avec les événements de la crise financière de 1929, il a été obligé de s'exiler en Allemagne pour pouvoir trouver du travail. De là, bah, il a eu plusieurs enfants, et puis chaque enfant a eu son parcours particulier, et puis lui, mon père, il est arrivé en France, et puis voilà, il s'est marié avec ma mère, voilà, qui était d'une famille dont le nom était Brice. C'est une famille qui était établie. On a retrouvé les archives que jusqu'en 1644, parce qu'avant, les archives ont été brûlées. Parce que la Lorraine, c'est un terrain de va-et-vient, de guerre, et où il y a eu pas mal d'événements. D'ailleurs, dans la famille, il y a eu un général napoléonien qui s'appelait le général Brice.
0: Et vous, donc, vous êtes né dans une famille, donc votre mère a épousé ce Zambon.
2: Oui.
0: Combien d'enfants?
2: Eh bien, deux enfants, mais donc moi j'ai eu une sœur, mais qui est décédée très rapidement parce qu'il y avait eu d'énormes inondations à Nancy, là où je suis né, et le temps d'arriver à la maternité, ben voilà.
0: Ah! Donc vous êtes un peu fils unique.
2: Voilà.
0: Ah, dans la foi, on sait qu'elle existe, votre sœur.
2: Oui.
0: Mais bon, vous avez été élevé seul, finalement. Oui. Est-ce que vous avez été élevé dans la foi?
2: Ah oui, oui, mes parents, surtout ma grand-mère, qui était tertiaire dominicaine.
0: Votre grand-mère Brice?
2: Oui, parce que ma grand-mère Zambon, elle était très loin, c'est-à-dire au nord de l'Allemagne.
0: Et
2: donc
0: oui,
2: c'était pas tout près.
0: Donc vous avez été élevé dans la foi, vous avez été baptisé enfant?
2: Oui, oui.
0: Dans l'Église catholique?
2: Oui, oui. Et donc j'ai fait ma première communion avec une de mes cousines, qui elle a fait sa profession de foi. Et après, bon, bah, j'ai été confirmé, mais c'est pas quelque chose qui me laisse un souvenir, parce que à ce moment-là, ça se faisait peut-être un petit peu à la chienne, on vous donnait une petite tape sur la joue, puis vous êtes confirmé, voilà.
0: Oui, aujourd'hui, on prépare un peu plus.
2: Oui. Et ce qui m'a marqué, c'était ma profession de foi.
0: Ah oui?
2: C'est quelque chose d'inoubliable.
0: À raconter?
2: La profession de foi, je l'ai fait à l'église, pour ça que je m'en souviens, Saint-Sébastien. Et cette profession de foi, ben, j'en garde un souvenir de lumière, de vive lumière. Il y avait aussi tous ceux qui faisaient la profession de foi qui étaient en blanc, mais avec plein de bougies, tout ça, ça me laisse un souvenir de lumière.
0: Ça vous a marqué?
2: Oui, oui.
0: Et puis après, parce que quand même, vous avez fait des choix drastiques après.
2: Ben... Après ça, bon, donc, j'ai continué, et puis, à l'adolescence, ou peut-être un peu plus, puisque j'étais peut-être déjà proche de la faculté, ma mère m'a dit, ben, parce que moi, j'avais trop envie d'aller à la messe, elle me dit, non, non, c'est bien que tu y ailles, donc j'allais à la messe.
0: Vous étiez un garçon obéissant, oh, que c'est beau.
2: Non, j'allais à la messe, Et puis, à un moment donné, alors, je me suis dit, ben, je vais à la messe, mais je vais à la messe. Et puis alors, j'allais à la messe, mais je ne me mettais pas avec la foule en bas, je me mettais à la tribune. Et j'ai dit au Seigneur, ben, écoute, je vais à la messe, mais je n'y vais pas par motivation, donc ce n'est pas, c'est pas honnête vis-à-vis de toi, Seigneur. Ah, il m'a répondu.
0: Qu'est-ce qu'il vous a répondu ?
2: Il m'a dit, c'est pas grave, tu retrouveras quelque chose plus tard.
0: Vous avez continué, persévéré, mais ensuite vous avez démarré quand même des études supérieures, vous êtes médecin.
2: Oui, c'est ça, oui, j'ai démarré des études de médecine.
0: Qu'est-ce qui vous a donné envie de prendre ces études-là ?
2: C'était un petit peu l'ambiance familiale, parce que ma mère était pharmacien.
0: Et bah, votre papa, quel était son métier ?
2: Lui, il était technicien en machine de comptabilité.
0: Ah oui.
2: La machine, caisse enregistreuse, tout ça. Donc, il était plutôt dans le côté technique.
0: Ça, c'est un côté que vous retrouvez maintenant à Radio Ecclésia.
2: Oui,
0: maintenant, je sais de qui vous le tenez.
2: Ah, mais c'est-à-dire que moi, je me souviens, quand il y avait quelque chose à faire, il me dit, tu regardes, tu comprendras et tu pourras faire.
0: Eh ben, bien raison, hein.
2: Oui, oui.
0: Il a eu bien raison. Donc vous entamez ces études de médecine, ça a été compliqué pour vous de trouver ce chemin-là ou ça s'est fait tout seul ?
2: Non, ça s'est fait comme ça, sans...
0: Vous étiez bon élève, vous aimiez
2: oui,
0: étudier ?
2: Moyen, ouais.
0: Moyen.
2: Ouais, moyen. Donc, j'ai fait mes études de médecine et puis bon, c'est peut-être aussi dans ces eaux-là où je me suis posé la question de continuer à fréquenter une paroisse.
0: Donc vous étiez dans une faculté à Nancy toujours ?
2: Oui, une faculté de médecine de Nancy, oui.
0: D'accord.
2: Oui.
0: Est-ce là que vous avez rencontré votre épouse ?
2: Oui, oui, parce qu'on avait des stages et puis elle était infirmière et lors d'un stage, eh bien... On s'est reconnus.
0: Vous vous êtes reconnus. Vous avez su que c'était elle assez vite.
2: Oui, ça a été... Oui, oui. C'est un petit peu les circonstances. Il y a... Après coup, on se dit, c'est le Seigneur qui a voulu les choses.
0: Et oui, l'Esprit Saint était là, il faut croire. Mais en parlant d'Esprit Saint, comment c'est venu ensuite que vous participiez à la naissance de la communauté du Lion de Juda, qui est devenue ensuite la communauté des Béatitudes ? Comment vous êtes entré dans cette mouvance-là ?
2: Eh bien, c'est-à-dire que c'est vrai qu'il y a eu l'efflorescence du renouveau charismatique. Je cherchais quelque chose et puis j'ai rencontré des frères et sœurs protestants. Et on était dans un groupe de prière où on était 3 catholiques pour le reste de protestants.
0: Qu'est-ce qui vous a attiré là ?
2: Je ne sais pas.
0: Cette vie fraternelle, cette convivialité ?
2: Oui. C'était sans doute une recherche d'être proche du Seigneur à travers la prière. C'est... Il n'y a que le Seigneur qui sait comment œuvrer.
0: Mais vous vous retrouviez toutes les semaines ?
2: Oui, oui.
0: Mais ah oui.
2: Ah oui, toutes les semaines. Il y avait le groupe de prière, on se retrouvait toutes les semaines. Et puis, petit à petit, de ce groupe de prière, eh bien, il y a eu donc une démarche communautaire, mais moi, je n'avais pas fini mes études. Donc, j'étais obligé de rester sur Nancy hein, pour pouvoir terminer mes études. Et à ce moment-là, avec Anne-Marie, on a tenu une maison. Parce que l'histoire de cette maison, c'est particulier.
0: C'est-à-dire vous étiez mariée ?
2: Oui, oui.
0: Vous êtes mariée avant la fin de vos études ?
2: Oui, oui.
0: D'accord. De vos études à vous ? Pas
2: oui,
0: des
2: oui. Elle avait déjà terminé.
0: Elle s'en sort diplôme.
2: Et puis...
0: Donc cette maison
2: ben, cette maison, ça a été très particulier parce qu'on cherchait un lieu où nous, on pouvait habiter et puis accueillir le groupe de prière. C'était un peu une sorte de maison communautaire, quoi. Donc cette maison, on veut la visiter et puis le propriétaire avait perdu les clés. C'était une maison avec deux appartements, un au-dessus et un en bas.
0: Un voilà. Rez-de-chaussée à l'étage, oui.
2: Oui, c'est ça. Et pour rentrer, comme j'ai le sens un peu bricoleur, il y avait un vasisage, je dis, on va essayer de le pousser. Puis finalement, on a poussé le vasisage, je suis rentré, j'ai ouvert la porte, puis on a visité la maison. Cette maison, donc, elle était pour Anne-Marie et moi notre lieu d'habitation.
0: À l'étage ou au rez-de-chaussée, vous avez choisi
2: Je crois que c'était au rez-de-chaussée. Et puis l'appartement du haut, c'était pour le groupe de prière. Voilà. Donc on était là, il y avait une réunion de prière une fois par semaine, mais quelquefois un peu plus. Et on était un petit peu les uns chez les autres. Ensuite, comme il y en a pas mal du groupe de prière qui était parti pour la fondation de la communauté, nous, on les a rejoints un an après, quand j'étais plus obligé de rester sur Nancy pour terminer mes études.
0: Ah ouais, vous étiez inoculé là. Vous aviez vraiment envie de continuer de prier avec ce groupe et de vivre avec lui. C'est un gros choix que vous avez fait là. Parce que vous m'avez dit, premier mot, je suis Lorraine et fière de l'être.
2: Oui.
0: Et votre épouse aussi est Lorraine.
2: Oui, oui, oui.
0: Et vous avez quitté la Lorraine pour le Seigneur finalement.
2: Oui, oui. On est rentré à la communauté à Cordes.
0: En quelle année on est là?
2: En 76, à peu près, quelque chose comme ça. On est rentré à la communauté, mais avec la permission de ma grand-mère.
0: Votre grand-mère du tiers-ordre de...
2: Oui, c'est ça.
0: Dominicain, vous m'avez dit?
2: Oui, c'est ça.
0: Ah oui, avec sa permission. Ça a dû être dur pour vos parents, hein,
2: de voir partir. Oui, pour eux, c'était un peu difficile, mais... Comme je voyais que c'était un peu difficile, j'ai demandé l'accord de ma grand-mère, hein, qui a très bien compris. Elle m'a dit « Ok, c'est bon, ça va pour moi ». Et puis eux, petit à petit, ils s'y sont faits, mais c'est vrai que c'était pour eux quand même un certain déchirement. Et
0: du côté d'Anne-Marie ?
2: Elle était... Parce que comme ils sont d'une plus grande famille, elle était peut-être un petit peu plus indépendante.
0: Donc vous arrivez à Cordes. Est-ce que vous aviez déjà votre premier enfant?
2: Non. C'était notre premier enfant est né à Cordes, quand on était à Cordes. Voilà.
0: D'accord.
2: Et quand j'étais à Cordes, il a fallu que je demande l'autorisation pour être sur la fac de Toulouse. Hein, puisque Albi, ça dépendait du secteur de Toulouse. Donc, j'ai dû demander pour pouvoir faire mon stage. Parce que quand on fait la médecine, en dernière année, on fait un stage. Donc, j'ai fait un stage dans une clinique. Et puis, voilà, c'est parti comme ça, quoi.
0: Un sacré chemin, qui aurait cru?
2: Ah oui, ça c'est...
0: Vous êtes surpris du chemin que vous avez parcouru ou... Ça s'est fait très naturellement.
2: Oui, ça s'est fait plutôt naturellement. C'est-à-dire que le Seigneur, il fait des choses, mais on croit toujours qu'il va faire des choses extraordinaires. Non, c'est quelquefois dans les petites choses qu'on le reconnaît, qu'il nous surprend. Hein, parce qu'il y a des moments où ce n'est pas forcément évident de faire confiance.
0: Non, c'est sûr.
2: Parce qu'il y a aussi des moments qui sont difficiles. Aussi qui vont avec nos personnalités, nos choix. Et puis, nos choix, c'est peut-être pas les choix du Seigneur.
0: Non, mais il nous suit, il est fidèle. Oui. Qu'on aille. Ah, c'est quand même étonnant. Vous êtes jeune mariée, vous faites partie d'un groupe de prière. Le groupe de prière, une partie des membres partent. Et vous avez souci de louer un lieu pour accueillir ce groupe de prière. C'est quand même beau.
2: Oui, oui.
0: Et vous tenez à cœur ce groupe de prière?
2: Ah ben oui, c'est-à-dire que faut revenir un petit peu en arrière, c'est-à-dire que quand ceux du groupe de prière, là, on pourrait le dire écuménique à ce moment-là, il y en a peut-être une dizaine du groupe de prière qui sont descendus à Cordes. Donc on se sentait un petit peu seul. On s'est dit, on va pas rester comme ça. Il faut que ceux qui restent du groupe de prière, on se fortifie, quoi.
0: Ouais. Hey, c'est beau. Et ce qui est beau aussi, c'est qu'il y a eu cette attirance, finalement, par la liturgie, les sacrements, la présence réelle du Christ dans l'Eucharistie, qui a fait que tout le monde, finalement, est entré dans l'Église catholique.
2: Oui, oui, tout à fait. Et puis, il y a eu tout ce cheminement, il y a eu des événements importants, puisqu'on est arrivé à Cordes, après on a déménagé dans différents endroits, mais surtout, ça a été notre arrivée à Pont-Saint-Esprit, qui a été quand même à un moment...
0: En 79.
2: Oui, c'est ça.
0: Vous faites partie des premiers à être venus à Pont-Saint-Esprit.
2: Oui, on était cinq.
0: Deux couples et une religieuse, je pense. Hein.
2: Non, il y avait Mireille Fifi.
0: Ah oui, donc que des laïcs.
2: Oui, oui.
0: Ah,
2: oui. Et puis, on arrivait dans ce monastère de visitants d'Inde, et puis il y avait tellement de choses à faire que... Il y en avait une qui faisait les courses et nous, on n'est pas sortis pendant 3 mois, tellement il y avait de choses à faire. Quoi.
0: Et ça, c'est clair.
2: Voilà, et puis il y a eu cette proximité avec les visitants d'Inde et je m'étais amusé à faire le calcul d'années de prière des visitants d'Inde qui étaient là.
0: Il y en avait 13.
2: Oui, et ça représenterait 789 années de prière.
0: Ouf. Un monument, quoi.
2: Oui, un monument, oui, tout à fait. Et puis, des sœurs qui étaient... Bon, elles n'ont pas connu le renouveau, mais qui étaient très charismatiques.
0: Oui, l'Esprit Saint n'a pas attendu le renouveau pour œuvrer dans l'Église. Voilà. C'est une grande découverte, des fois, quand on rentre dans le renouveau. On se dit, ça y est, on a trouvé la formule et tout. Puis on se rend compte que dans notre Église diocésaine, dans les communautés, l'Esprit Saint est largement là. Et quels sont un peu vos... temps fort. Quand est-ce que la messe est devenue quelque chose d'intéressant pour vous ? Parce que le Seigneur vous avait fait une promesse.
2: Oui, mais la messe a toujours été quelque chose de...
0: Non, mais quand vous étiez jeune étudiant, vous alliez là-haut, vous n'étiez pas avec... Et un jour, vous aviez dit au Seigneur... Il vous avait promis, t'inquiète pas, ça viendra.
2: Oui. Tu retrouveras quelque chose, oui, c'était la motion. Et puis, j'ai retrouvé quelque chose avec ce groupe de prière. Quand il y a eu ce groupe de prière, je me dis, c'est ça, c'est... Voilà.
0: Ah,
2: et puis,
0: d'accord.
2: En fait, c'est comme s'il y avait eu un petit peu une interruption, à un moment donné, puis que ça s'était raccroché, quoi.
0: Quand vous avez retrouvé ensuite la célébration de la messe, est-ce que vous avez repris facilement goût ?
2: Oui. Et puis en plus, il y a eu des choses un petit peu extraordinaires, c'est que le groupe de prière, pour bien marquer qu'il était œcuménique, de temps en temps, on se réunissait chez les Clarisses de Nancy. Et les Clarisses de Nancy, elles avaient découvert le renouveau parce que le père Roger Ball était allé faire une retraite chez des Clarisses d'Afrique. Et il y a des sœurs d'Afrique qui étaient revenues dans ce monastère. Et donc, il y avait...
0: Une contagion.
2: Une contagion, mais aussi le fait simplement de se rendre compte que ça existait, que ce n'était pas quelque chose de justement local, c'est tout. Et voilà. Et ce qui a été un peu étonnant, c'est quand on est arrivé ici sur Nîmes, c'est de retrouver les Clarisses. Et à ce moment-là, on en a parlé un petit peu. Elles connaissaient bien le monastère de Nancy.
0: Ah oui, parce que c'est arrivé sur Nîmes quand la communauté a pris en main la maison diocésaine qui a été confiée par Mgr Cadillac.
2: Oui, c'est ça, tout à fait.
0: Est-ce que ça a été difficile pour vous de quitter Pont-Saint-Esprit pour venir à Nîmes ?
2: Non. Oui, non. C'est-à-dire que en étant la communauté, dans les débuts, c'était un peu l'aventure. Donc, il fallait se calquer sur
0: l'aventure. Continue. Ouais. Mais vous avez repris un poste ensuite de médecin scolaire.
2: Oui, c'est ça.
0: C'est quand vous êtes arrivé à Nîmes que vous avez commencé ce...
2: Non, j'avais déjà commencé sur Pont-Saint-Esprit.
0: Sur Pont-Saint-Esprit, d'accord. Donc ça, c'était une dimension importante. Alors, on découvre quelques facettes de vous, Gérard Zambon. Mais alors, une dernière facette que je vais vous demander, vous y attendez. Est-ce qu'il y a un passage de la Bible qui est un peu votre passage à vous ?
2: Eh bien, il y a un passage de la Bible qui m'étonne chaque jour, qui me fait grandir chaque jour, c'est le cantique de Zacharie.
0: Ah oui ?
2: Oui, parce que dans le cantique de Zacharie, il nous promet la rémission de nos péchés, parce que le Seigneur a de la tendresse pour nous.
0: Ouais, bien écoutez, le Seigneur a beaucoup de tendresse pour vous. Merci de nous avoir partagé des bribes de votre cheminement depuis la Lorraine bien-aimée, en commençant déjà par Venise quand même. Hein. Maintenant, je comprends votre raffinement, Gérard Zambon. Merci d'avoir accepté de vous prêter au jeu du grand témoin d'Ecclésia.
2: Merci, à bientôt.
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1: Moi, j'ai une intention de prier pour ma petite fille qui a 10 ans. Elle a une baisse de plaquettes. Et je vous remercie si vous faites la prière pour elle. Je vous remercie. Ouais. Elle s'appelle Maïli.
2: Oui, bonjour ma bonne Vierge Marie. Je demande par l'intercession de ton fils de aider Cécile et Christian dans leur situation. Merci pour ce chapelet. Merci bonne Vierge Marie.
3: En mémoire d'Agnès Trépas qui nous a quittés le lundi de Pâques 2026, nous confions à la Sainte Vierge les malades du cancer du pancréas et leurs familles et aidants qui trouvent réconfort et soutien. Merci.
4: Au nom du Père et du Fils et du Saint-Esprit. Amen. Dans l'évangile de Saint Jean, Jésus dit « Moi je suis venu pour que les brebis aient la vie en abondance ». Moi, je suis le bon pasteur, le vrai berger, qui donne sa vie pour ses brebis. Chers frères et sœurs, la venue du Fils de Dieu parmi nous est le signe et la réalité que Dieu est l'auteur de la vie, qu'il veut nous donner sa propre vie divine. Il n'est pas le Dieu qui règne sur les tombeaux vides, mais le Dieu qui nous donne la vie de son Fils ressuscité. Réjouissons-nous du don de la vie. Accueillons-la, respectons-la du début jusqu'à sa fin naturelle. Comme Dieu le Père, nous sommes appelés à donner la vie, jamais la mort. La gloire de Dieu, c'est l'homme vivant, disait Saint Irénée, évêque de Lyon. Que la Vierge Marie nous aide à donner la vie avec Dieu, qui est notre lumière, notre force, notre vie bienheureuse maintenant et dans l'éternité. Dans la joie de cette espérance qui ne déçoit pas, professons notre confiance en Dieu par le symbole des apôtres. Je crois en Dieu, le Père Tout-Puissant, Créateur du ciel et de la terre, et en Jésus-Christ, son Fils unique, notre Seigneur, qui a été conçu du Saint-Esprit, est né de la Vierge Marie, a souffert sous Ponce Pilate, a été crucifié, est mort et a été enseveli et descendu aux enfers. Le troisième jour est ressuscité des morts, est monté aux cieux, est assis à la droite de Dieu le Père Tout-Puissant, d'où il viendra juger les vivants et les morts. Je crois en l'Esprit Saint, à la Sainte Église catholique,
5: à la communion des saints,
4: à la rémission des péchés, à la résurrection de la chair, à la vie éternelle. Amen. Notre Père qui es aux cieux, que ton nom soit sanctifié, que ton règne vienne, que ta volonté soit faite sur la terre comme au ciel.
5: Donne-nous aujourd'hui notre pain de ce jour. Pardonne-nous nos offenses, comme nous pardonnons aussi à ceux qui nous ont offensés. Et ne nous laisse pas entrer en tentation, mais délivre-nous du mal.
4: Je vous salue Marie, pleine de grâce, le Seigneur est avec vous. Vous êtes bénie entre toutes les femmes, et Jésus, le fruit de vos entrailles, est béni.
5: Sainte Marie, Mère de Dieu, priez pour nous pauvres pécheurs, maintenant et à l'heure de notre mort. Amen.
4: Je vous salue Marie, pleine de grâce, le Seigneur est avec vous. Vous êtes bénie entre toutes les femmes, et Jésus, le fruit de vos entrailles, est béni.
5: Sainte Marie, Mère de Dieu,
4: je vous salue Marie, pleine de grâce. Le Seigneur est avec vous. Vous êtes bénie entre toutes les femmes et Jésus, le fruit de vos entrailles, est béni.
5: Sainte Marie, Mère de Dieu, priez pour nous pécheurs, maintenant et à l'heure de notre mort. Amen.
4: Gloire au Père et au Fils et au Saint-Esprit, comme il était au commencement, maintenant et toujours, et dans les siècles des siècles. Amen. Le premier mystère joyeux, l'Annonciation. Marie dit à l'ange, « Voici la servante du Seigneur. » Sainte Gertrude dit concernant ce mystère, « Si aujourd'hui nous entendons la voix du Seigneur, n'endurcissons pas nos cœurs, ne différons pas d'un moment à donner plein pouvoir à la grâce. Notre Père qui es aux cieux, que ton nom soit sanctifié, que ton règne vienne, que ta volonté soit faite sur la terre comme au ciel.
5: Donne-nous aujourd'hui notre pain de ce jour. Pardonne-nous nos offenses, comme nous pardonnons aussi à ceux qui nous ont offensés. Et ne nous laisse pas entrer en tentation, mais délivre-nous du mal.
4: Je vous salue, Marie, pleine de grâce. Le Seigneur est avec vous. Vous êtes bénie entre toutes les femmes, et Jésus, le fruit de vos entrailles, est béni.
5: Sainte Marie, Mère de Dieu, priez pour nous pauvres pécheurs, maintenant et à l'heure de notre mort.
4: Je vous salue, Marie, pleine de grâce. Le Seigneur est avec vous. Vous êtes bénie entre toutes les femmes, et Jésus, le fruit de vos entrailles, est béni.
5: Sainte Marie, Mère de Dieu,
4: je vous salue, Marie, pleine de grâce. Le Seigneur est avec vous. Vous êtes bénie entre toutes les femmes, et Jésus, le fruit de vos entrailles, est béni.
5: Sainte Marie, Mère de Dieu, priez pour nous pauvres pécheurs, maintenant et à l'heure de notre mort. Amen.
4: Je vous salue, Marie, pleine de grâce. Le Seigneur est avec vous. Vous êtes bénie entre toutes les femmes, et Jésus, le fruit de vos entrailles, est béni.
5: Sainte Marie, Mère de Dieu,
4: je vous salue, Marie, pleine de grâce. Le Seigneur est avec vous. Vous êtes bénie entre toutes les femmes, et Jésus, le fruit de vos entrailles, est béni.
5: Sainte Marie, Mère de Dieu, priez pour nous pauvres pécheurs, maintenant et à l'heure de notre mort. Amen.
6: Je vous salue, Marie, pleine de grâce. Le Seigneur est avec vous et vous êtes bénie entre toutes les femmes. Et Jésus, le fruit de vos entrailles, est béni.
5: Sainte Marie, Mère de Dieu, priez pour nous pauvres pécheurs, maintenant et à l'heure de notre mort. Amen.
6: Je vous salue, Marie, pleine de grâce. Le Seigneur est avec vous. Vous êtes bénie entre toutes les femmes. Et Jésus, le fruit de vos entrailles, est béni.
5: Sainte Marie, Mère de Dieu, priez pour nous pauvres pécheurs, maintenant et à l'heure de notre mort. Amen.
6: Je vous salue, Marie, pleine de grâce. Le Seigneur est avec vous. Vous êtes bénie entre toutes les femmes. Et Jésus, le fruit de vos entrailles, est béni.
5: Sainte Marie, Mère de Dieu, priez pour nous pauvres pécheurs, maintenant et à l'heure de notre mort. Amen.
6: Je vous salue, Marie, pleine de grâce. Le Seigneur est avec vous. Vous êtes bénie entre toutes les femmes. Et Jésus, le fruit de vos entrailles, est béni.
5: Sainte Marie, Mère de Dieu, priez pour nous pauvres pécheurs, maintenant et à l'heure de notre mort. Amen.
6: Je vous salue, Marie, pleine de grâce. Le Seigneur est avec vous. Vous êtes bénie entre toutes les femmes. Et Jésus, le fruit de vos entrailles, est béni.
5: Sainte Marie, Mère de Dieu, priez pour nous pauvres pécheurs,
4: maintenant et à l'heure de notre mort. Amen.

0: Deuxième mystère joyeux, la visitation. Élisabeth dit à Marie, « Bénie es-tu entre les femmes et béni le fruit de ton sein. » Saint Jean-Paul II a dit ces mots. « Prions Marie pour que nous soyons toujours plus proches du cœur de son Fils, pour que nous soyons aidés à nous mettre à son école, à celle de ses vertus. Notre Père qui es aux cieux, que ton nom soit sanctifié, que ton règne vienne, que ta volonté soit faite sur la terre comme au ciel.
1: Donne-nous aujourd'hui notre pain de ce jour. Pardonne-nous nos offenses, comme nous pardonnons aussi à ceux qui nous ont offensés. Et ne nous laisse pas entrer en tentation, mais délivre-nous du mal.
2: Je vous salue, Marie, pleine de grâce. Le Seigneur est avec vous. Vous êtes bénie entre toutes les femmes. Et Jésus, le fruit de vos entrailles, est béni.
1: Sainte Marie, Mère de Dieu, priez pour nous pauvres pécheurs, maintenant et à l'heure de notre mort. Amen.
2: Je vous salue, Marie, pleine de grâce. Le Seigneur est avec vous. Vous êtes bénie entre toutes les femmes. Et Jésus, le fruit de vos entrailles, est béni.
1: Sainte Marie, Mère de Dieu, priez pour nous pauvres pécheurs, maintenant et à l'heure de notre mort. Amen.
2: Je vous salue, Marie, pleine de grâce. Le Seigneur est avec vous. Vous êtes bénie entre toutes les femmes. Et Jésus, le fruit de vos entrailles, est béni.
1: Sainte Marie, Mère de Dieu, priez pour nous pauvres pécheurs, maintenant et à l'heure de notre mort. Amen.
2: Je vous salue, Marie, pleine de grâce. Le Seigneur est avec vous. Vous êtes bénie entre toutes les femmes. Et Jésus, le fruit de vos entrailles, est béni.
1: Sainte Marie, Mère de Dieu, priez pour nous pauvres pécheurs, maintenant et à l'heure de notre mort. Amen.
2: Je vous salue, Marie, pleine de grâce. Le Seigneur est avec vous. Vous êtes bénie entre toutes les femmes. Et Jésus, le fruit de vos entrailles, est béni.
1: Sainte Marie, Mère de Dieu, priez pour nous pauvres pécheurs, maintenant et à l'heure de notre mort. Amen.
2: Je vous salue, Marie, pleine de grâce. Le Seigneur est avec vous. Vous êtes bénie entre toutes les femmes. Et Jésus, le fruit de vos entrailles, est béni.
1: Sainte Marie, Mère de Dieu, priez pour nous pauvres pécheurs, maintenant et à l'heure de notre mort. Amen.
2: Je vous salue, Marie, pleine de grâce. Le Seigneur est avec vous. Vous êtes bénie entre toutes les femmes. Et Jésus, le fruit de vos entrailles, est béni.
1: Sainte Marie, Mère de Dieu, priez pour nous pauvres pécheurs, maintenant et à l'heure de notre mort. Amen.
2: Je vous salue, Marie, pleine de grâce. Le Seigneur est avec vous. Vous êtes bénie entre toutes les femmes. Et Jésus, le fruit de vos entrailles, est béni.
1: Sainte Marie, Mère de Dieu, priez pour nous pauvres pécheurs, maintenant et à l'heure de notre mort. Amen.
2: Je vous salue, Marie, pleine de grâce. Le Seigneur est avec vous. Vous êtes bénie entre toutes les femmes. Et Jésus, le fruit de vos entrailles, est béni.
1: Sainte Marie, Mère de Dieu, priez pour nous pauvres pécheurs, maintenant et à l'heure de notre mort. Amen.
2: Je vous salue, Marie, pleine de grâce. Le Seigneur est avec vous. Vous êtes bénie entre toutes les femmes. Et Jésus, le fruit de vos entrailles, est béni.
1: Sainte Marie, Mère de Dieu, priez pour nous pauvres pécheurs, maintenant et à l'heure de notre mort. Amen.
0: Gloria Patri et Filio et Spiritui Sancto.

0: Troisième mystère joyeux, la nativité. De l'évangile selon saint Luc. Un sauveur vous est né, vous trouverez un nouveau-né couché dans une crèche. Réflexion de sainte Marguerite Marie Alacoque. Je veux vivre comme un enfant sans souci dans le cœur sacré de mon père, me laisser conduire en tout avec la simplicité d'un enfant. Notre Père, qui es aux cieux, que ton nom soit sanctifié, que ton règne vienne, que ta volonté soit faite sur la terre comme au ciel.
1: Donne-nous aujourd'hui notre pain de ce jour. Pardonne-nous nos offenses, comme nous pardonnons aussi à ceux qui nous ont offensés. Et ne nous laisse pas entrer en tentation, mais délivre-nous du mal. Amen.
2: Je vous salue, Marie, pleine de grâce. Le Seigneur est avec vous. Vous êtes bénie entre toutes les femmes. Et Jésus, le fruit de vos entrailles, est béni.
3: Sainte Marie, Mère de Dieu, priez pour nous pauvres pécheurs, maintenant et à l'heure de notre mort. Amen.
2: Je vous salue, Marie, pleine de grâce. Le Seigneur est avec vous. Vous êtes bénie entre toutes les femmes. Et Jésus, le fruit de vos entrailles, est béni.
3: Sainte Marie, Mère de Dieu, priez pour nous pauvres pécheurs, maintenant et à l'heure de notre mort. Amen.
2: Je vous salue, Marie, pleine de grâce. Le Seigneur est avec vous. Vous êtes bénie entre toutes les femmes. Et Jésus, le fruit de vos entrailles, est béni.
3: Sainte Marie, Mère de Dieu, priez pour nous pauvres pécheurs, maintenant et à l'heure de notre mort. Amen.
2: Je vous salue, Marie, pleine de grâce. Le Seigneur est avec vous. Vous êtes bénie entre toutes les femmes. Et Jésus, le fruit de vos entrailles, est béni.
3: Sainte Marie, Mère de Dieu, priez pour nous pauvres pécheurs, maintenant et à l'heure de notre mort. Amen.
2: Je vous salue, Marie, pleine de grâce. Le Seigneur est avec vous. Vous êtes bénie entre toutes les femmes. Et Jésus, le fruit de vos entrailles, est béni.
3: Sainte Marie, Mère de Dieu, priez pour nous pauvres pécheurs, maintenant et à l'heure de notre mort. Amen.
2: Je vous salue, Marie, pleine de grâce. Le Seigneur est avec vous. Vous êtes bénie entre toutes les femmes. Et Jésus, le fruit de vos entrailles, est béni.
3: Sainte Marie, Mère de Dieu, priez pour nous pauvres pécheurs, maintenant et à l'heure de notre mort. Amen.
2: Je vous salue, Marie, pleine de grâce. Le Seigneur est avec vous. Vous êtes bénie entre toutes les femmes. Et Jésus, le fruit de vos entrailles, est béni.
3: Sainte Marie, Mère de Dieu, priez pour nous pauvres pécheurs, maintenant et à l'heure de notre mort. Amen.
2: Je vous salue, Marie, pleine de grâce. Le Seigneur est avec vous. Vous êtes bénie entre toutes les femmes. Et Jésus, le fruit de vos entrailles, est béni.
3: Sainte Marie, Mère de Dieu, priez pour nous pauvres pécheurs, maintenant et à l'heure de notre mort. Amen.
2: Je vous salue, Marie, pleine de grâce. Le Seigneur est avec vous. Vous êtes bénie entre toutes les femmes. Et Jésus, le fruit de vos entrailles, est béni.
3: Sainte Marie, Mère de Dieu, priez pour nous pauvres pécheurs, maintenant et à l'heure de notre mort.
2: Je vous salue, Marie, pleine de grâce. Le Seigneur est avec vous. Vous êtes bénie entre toutes les femmes. Et Jésus, le fruit de vos entrailles, est béni.
3: Sainte Marie, Mère de Dieu, priez pour nous pauvres pécheurs, maintenant et à l'heure de notre mort.
0: Amen. Gloire.

0: Sainte, ô Marie conçue sans péché,
1: priez pour nous qui avons recours à vous.
0: Quatrième mystère joyeux, la présentation de Jésus au Temple, de l'Évangile selon saint Luc. Joseph et Marie portèrent l'enfant à Jérusalem pour le présenter au Seigneur dans le Temple. Réflexion de sainte Gertrude. Je prendrai plaisir à me servir de ton cœur, Seigneur. Il sera le canal qui, de la source jaillissante de ton cœur sacré, répandra des torrents de consolation divine sur tous ceux qui s'adressent à toi avec confiance et humilité. Notre Père qui es aux cieux, que ton nom soit sanctifié, que ton règne vienne, que ta volonté soit faite sur la terre comme au ciel.
1: Donne-nous aujourd'hui notre pain de ce jour. Pardonne-nous nos offenses, comme nous pardonnons aussi à ceux qui nous ont offensés. Et ne nous laisse pas entrer en tentation, mais délivre-nous du mal. Amen.
2: Je vous salue, Marie, pleine de grâce. Le Seigneur est avec vous. Vous êtes bénie entre toutes les femmes, et Jésus, le fruit de vos entrailles, est béni.
1: Sainte Marie, Mère de Dieu, priez pour nous pauvres pécheurs, maintenant et à l'heure de notre mort. Amen.
2: Je vous salue, Marie, pleine de grâce. Le Seigneur est avec vous. Vous êtes bénie entre toutes les femmes, et Jésus, le fruit de vos entrailles, est béni.
1: Sainte Marie, Mère de Dieu, priez pour nous pauvres pécheurs, maintenant et à l'heure de notre mort. Amen.
2: Je vous salue, Marie, pleine de grâce. Le Seigneur est avec vous. Vous êtes bénie entre toutes les femmes, et Jésus, le fruit de vos entrailles, est béni.
1: Sainte Marie, Mère de Dieu, priez pour nous pauvres pécheurs, maintenant et à l'heure de notre mort. Amen.
2: Je vous salue, Marie, pleine de grâce. Le Seigneur est avec vous. Vous êtes bénie entre toutes les femmes, et Jésus, le fruit de vos entrailles, est béni.
1: Sainte Marie, Mère de Dieu, priez pour nous pauvres pécheurs, maintenant et à l'heure de notre mort. Amen.
2: Je vous salue, Marie, pleine de grâce, le Seigneur est avec vous. Vous êtes bénie entre toutes les femmes, et Jésus, le fruit de vos entrailles, est béni.
1: Sainte Marie, Mère de Dieu, priez pour nous pauvres pécheurs, maintenant et à l'heure de notre mort. Amen.
2: Je vous salue, Marie, pleine de grâce, le Seigneur est avec vous. Vous êtes bénie entre toutes les femmes, et Jésus, le fruit de vos entrailles, est béni.
1: Sainte Marie, Mère de Dieu, priez pour nous pauvres pécheurs, maintenant et à l'heure.
2: Je vous salue, Marie, pleine de grâce. Le Seigneur est avec vous. Vous êtes bénie entre toutes les femmes, et Jésus, le fruit de vos entrailles, est béni.
1: Sainte Marie, Mère de Dieu, priez pour nous pauvres pécheurs, maintenant et à l'heure de notre mort. Amen.
2: Je vous salue, Marie, pleine de grâce. Le Seigneur est avec vous. Vous êtes bénie entre toutes les femmes, et Jésus, le fruit de vos entrailles, est béni.
1: Sainte Marie, Mère de Dieu, priez pour nous pauvres pécheurs, maintenant.
2: Je vous salue, Marie, pleine de grâce. Le Seigneur est avec vous. Vous êtes bénie entre toutes les femmes, et Jésus, le fruit de vos entrailles, est béni.
1: Sainte Marie, Mère de Dieu, priez pour nous pauvres pécheurs, maintenant et à l'heure de notre mort.
2: Je vous salue, Marie, pleine de grâce. Le Seigneur est avec vous. Vous êtes bénie entre toutes les femmes, et Jésus, le fruit de vos entrailles, est béni.
1: Sainte Marie, Mère de Dieu, maintenant et à l'heure de notre mort.
0: Amen. Gloria.

0: Cinquième mystère joyeux, le recouvrement de Jésus au temple. De l'Évangile selon saint Luc, Jésus dit à Marie et Joseph qui l'ont retrouvé dans le temple après 3 jours de recherche. « Ne saviez-vous pas que je dois être dans la maison de mon Père ?» Réflexion de saint Jean-Paul II. Le cœur de Jésus est vraiment le cœur humain de Dieu Fils. Il est donc plein d'un amour filial. Tout ce qu'il a fait et dit sur la terre rend précieusement témoignage à cet amour filial. Notre Père qui es aux cieux, que ton nom soit sanctifié, que ton règne vienne, que ta volonté soit faite sur la terre comme au ciel. Donne-nous aujourd'hui notre pain de ce jour. Pardonne-nous nos offenses, comme nous pardonnons aussi à ceux qui nous ont offensés. Et ne nous laisse pas entrer en tentation, mais délivre-nous du mal. Je vous salue, Marie, pleine de grâce. Le Seigneur est avec vous. Vous êtes bénie entre toutes les femmes, et Jésus, le fruit de vos entrailles, est béni.
1: Sainte Marie, Mère de Dieu, priez pour nous pauvres pécheurs, maintenant et à l'heure de notre mort.
0: Je vous salue, Marie, pleine de grâce. Le Seigneur est avec vous. Vous êtes bénie entre toutes les femmes, et Jésus, le fruit de vos entrailles, est béni.
1: Sainte Marie, Mère de Dieu,
0: je vous salue, Marie, pleine de grâce. Le Seigneur est avec vous. Vous êtes bénie entre toutes les femmes, et Jésus, le fruit de vos entrailles, est béni.
1: Sainte Marie, Mère de Dieu, priez pour nous pauvres pécheurs, maintenant et à l'heure de notre mort. Amen.
0: Je vous salue, Marie, pleine de grâce. Le Seigneur est avec vous. Vous êtes bénie entre toutes les femmes, et Jésus, le fruit de vos entrailles, est béni.
1: Sainte Marie, Mère de Dieu,
0: je vous salue, Marie, pleine de grâce. Le Seigneur est avec vous. Vous êtes bénie entre toutes les femmes, et Jésus, le fruit de vos entrailles, est béni.
1: Sainte Marie, Mère de Dieu, priez pour nous pauvres pécheurs, maintenant et à l'heure de notre mort. Amen.
0: Je vous salue, Marie, pleine de grâce. Le Seigneur est avec vous. Vous êtes bénie entre toutes les femmes, et Jésus, le fruit de vos entrailles, est béni.
1: Sainte Marie, Mère de Dieu,
0: je vous salue, Marie, pleine de grâce. Le Seigneur est avec vous. Vous êtes bénie entre toutes les femmes, et Jésus, le fruit de vos entrailles, est béni.
1: Sainte Marie, Mère de Dieu, priez pour nous pauvres pécheurs, maintenant et à l'heure de notre mort. Amen.
0: Je vous salue, Marie, pleine de grâce. Le Seigneur est avec vous. Vous êtes bénie entre toutes les femmes, et Jésus, le fruit de vos entrailles, est béni.
1: Sainte Marie, Mère de Dieu, priez pour nous pauvres pécheurs, maintenant et à l'heure de notre mort. Amen.
0: Je vous salue, Marie, pleine de grâce. Le Seigneur est avec vous. Vous êtes bénie entre toutes les femmes, et Jésus, le fruit de vos entrailles, est béni.
1: Sainte Marie, Mère de Dieu, priez pour nous pauvres pécheurs, maintenant et à l'heure de notre mort.
0: Je vous salue, Marie, pleine de grâce. Le Seigneur est avec vous. Vous êtes bénie entre toutes les femmes, et Jésus, le fruit de vos entrailles, est béni.
1: Sainte Marie, Mère de Dieu, priez pour nous pauvres pécheurs, maintenant et à l'heure de notre mort. Amen.
0: Gloria Patri et Filio, et Spiritui Sancto, sicut erat

0: Amen. Vierge Marie obtient au monde de la grâce et de la paix. Montre au peuple la voie de la fraternité, règne de la paix. Prie pour nous. Prions le Seigneur. Dieu qui nous donne de vénérer en la Vierge Marie, la Mère de l'Espérance, accorde-nous par sa prière et son aide de mettre toujours notre espérance dans les biens du ciel, tandis que nous accomplissons nos tâches temporelles, et d'obtenir un jour ce que nous attendons avec foi. Par le Christ, ton Fils, notre Seigneur, qui vit et règne avec toi dans l'unité du Saint-Esprit, Dieu, pour les siècles des siècles.
1: Amen.
0: Le Seigneur soit avec vous.
1: Et avec votre esprit.
0: Et que Dieu Tout-Puissant vous bénisse, le Père, le Fils et le Saint-Esprit.
1: Amen.
0: Notre-Dame de Lourdes,
1: priez pour nous.
0: Sainte Bernadette,
1: priez pour nous.
0: Saint-Joseph,
1: priez pour nous.

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1: 16h.
2: La mémoire de Saint Camille de Lélis est en France souvent occultée par une fête un peu plus laïque, le 14 juillet. Mais c'est un saint important de la relation à l'autre que nous devrions fêter, car il est le saint patron des infirmiers et des infirmières qui nous tiennent tant à cœur. Spéciale dédicace à mon épouse. Né en 1550 à Bucciano, au royaume de Naples, dans une famille d'aristocrates dédiée au métier des armes, du haut de ses deux mètres, il suivit une carrière militaire en participant notamment à la bataille de Lépante en 1571. Mais il fut chassé de l'armée pour inconduite suite à ses trop grandes pertes au jeu, notamment perte de ses armes. Il vagabonda plusieurs années et fut recueilli à 25 ans par des capucins. Il devint infirmier à l'hôpital Saint-Jacques des Incurables à Rome, où il vécut une expérience intense de conversion au contact de la misère humaine. Sa vocation serait alors de prendre soin des malades comme Jésus lui-même. Pour cela, il fonda un institut religieux, les serviteurs des infirmes, aussi appelés frères du bien mourir, et connus sous le simple nom de Camiliens. Ils avaient en effet un souci particulier de la préparation des malades au grand passage, à une époque où on ne guérissait pas souvent de ses affections. Lui-même atteint de plusieurs maladies chroniques, Saint Camille mourut épuisé à Rome en 1614. Canonisé en 1746 par Benoît XIV, il est déclaré patron céleste des hôpitaux et des malades en 1886 avec Saint Jean de Dieu. Et il est proclamé patron céleste des soignants en 1929 par Pie XI. On le représente encore comme initiateur de la bienfaisance publique moderne. Il enseigne à ses frères que les malades sont leur seigneur et maître. On retient de lui cette déclaration. La musique que je préfère, c'est celle que font les pauvres malades lorsque l'un demande qu'on refasse son lit ou qu'on lui réchauffe les pieds. Suave musique que celle-là. C'est elle qui doit par-dessus tout réjouir les oreilles du vrai serviteur des malades. Quelles belles Indes et quel beau Japon que les hôpitaux qui, pour qui veut convertir les âmes. Le soin du malade est une vraie mission chrétienne. Car dans celui qui souffre, on reconnaît par excellence celui qui a souffert sur la croix. Le paradigme de toute souffrance, celui qui assume en lui la totalité des situations de souffrance dans le monde et son histoire. Le Christ en sa passion. C'est le 14 juillet 2020 que le pape François a fait paraître le texte de la Congrégation pour la doctrine de la foi intitulé « Le bon Samaritain » au sujet des soins palliatifs. Un principe fondamental organise ce document, l'éthique du prendre soin, qui rappelle que, je cite, « quand guérir est impossible, soigner l'est toujours ». Cela implique donc que, quand il n'y a plus rien à faire, il y a encore beaucoup à faire, écrit le pape François. Ce texte témoigne de la gratuité et de l'amour qui se donne indépendamment de la recherche d'efficacité. Rappelons-nous qu'à l'époque de Saint Camille, on mourait plus des maladies que l'on en guérissait, et en plus cela ne durait pas très longtemps. L'enjeu du soin n'était pas tant la guérison que la prise en charge charitable des mourants. Cela revient en partie à l'esprit des soins palliatifs. Accompagner les personnes dans les derniers instants de leur vie, avec humanité, dans l'idée que la vie vaut le coup d'être vécue jusqu'à son terme naturel. La prise en charge gratuite des personnes en fin de vie, que ce soit au XVIIe siècle ou aujourd'hui, est donc un enjeu d'écologie humaine. L'éthique du prendre soin dont parle le pape François traduit l'éthique du care en anglais, qui nous vient des États-Unis et qui a justement été développée dans un contexte de prise en charge médicale. C'est une approche qui insiste beaucoup sur la ou les relations établies entre un soignant et un patient, en prenant en compte les dimensions subjectives, des émotions et des ressentis comme éléments structurants de la relation d'aide. Dans la perspective de l'écologie intégrale qui considère que la planète est un pauvre auquel s'applique le commandement à l'amour donné par le Christ, cette éthique du soin prend également tout son sens. La crise écologique peut être présentée par analogie comme une maladie affectant la planète, notre sœur mère la terre. D'ailleurs, il est intéressant de relever que ce qu'on appelle en français la sauvegarde de la création est en fait un choix assez malheureux de traduction, justement de l'expression « care for creation ». On devrait donc dire « soin de la création ». On voit ainsi que l'éthique du care, l'éthique du soin promue par le pape François pour les soins palliatifs, s'applique tout particulièrement dans le registre de l'écologie, pour prendre soin de la maison commune qui nous est confiée et ainsi renouveler notre manière d'être en relation avec elle.
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1: Bonjour à tous et à toutes, bienvenue dans cette nouvelle série des clés pour vivre. Cette semaine, nous prenons le chemin, la route avec François d'Assise et en particulier avec Suzanne Giuseppi Testu, auteure d'un dernier livre paru aux éditions de Nouvelle Cité, L'audace de la rencontre. Avec elle, nous allons essayer de découvrir pourquoi la relation est peut-être aujourd'hui l'un des peut-être plus grand défi spirituel et humain. Bonjour Madame Suzanne Giuseppi Testu.
2: Bonjour.
1: Ravie de vous accueillir aujourd'hui et puis vous allez nous accompagner avec le bon François, le frère François. J'ai presque envie de reprendre avec vous aujourd'hui dans ces premières minutes, frère François.
2: Il est le frère de chacun de nous.
1: Il est votre frère et votre
2: ami. Il n'est pas seulement mon frère. Il est bien sûr en tant que franciscaine, mais il est le frère de chacun de nous, c'est le frère universel.
1: Alors dans cet ouvrage intitulé « L'audace de la rencontre à l'école de François d'Assise », quand vous écrivez que nous sommes tous créés en vue de la relation, qu'est-ce que cela change dans notre manière de regarder la vie et de regarder l'autre ?
2: Je crois qu'il est très important de comprendre cette chose-là dans notre monde actuel, qui est un monde qui est peut-être se laisse emporter un petit peu plus par l'égoïsme, par le pouvoir, par toutes les tentations de ce monde. C'est un monde qui va très vite. Il nous suffit de croiser les gens dans la rue, on les voit tous avec leurs écouteurs sur les oreilles. On se croise, ils nous bousculent, ils ne nous regardent pas. On part en montagne, même en randonnée en haute montagne, on rencontre des gens avec leur portable ou avec leurs écouteurs. On ne sait plus regarder une fleur comme François. On ne sait plus regarder un animal qui va bondir dans la montagne. Alors en ville, c'est encore pire. Donc je crois qu'être en relation, c'est déjà apprendre à se regarder soi-même. Déjà, savoir que j'existe, savoir que je suis une personne créée, une personne humaine, et que je suis là, pas seulement pour moi, mais aussi pour les autres, que j'ai un rôle à remplir vis-à-vis des autres. Et je crois que ce qui est très important, et ce que nous apprend François, c'est qu'il a le souci, il a le souci de l'autre. Et il a le souci de la personne dans son histoire, dans ses conditionnements. Parce que la plupart du temps, on se croise, peut-être que la personne qui nous fait face va nous raconter peut-être quelque chose qu'elle vit à l'heure actuelle qui est douloureux. Mais est-ce que je vais vraiment avoir le souci? Je vais l'écouter rapidement et puis on va se quitter comme ça et ça va m'échapper. Oh François, il se pose toujours une question. Il se dit, mais qu'est-ce que mon frère me demande vraiment? Qu'est-ce qu'il est en train de me dire là? Donc, est-ce qu'il me demande un geste social ou ce plus dont tout homme a besoin pour vivre? Si je ne me pose pas cette question, je passe à côté de la rencontre, je passe à côté de la relation. Nous avons besoin d'exister pour quelqu'un. Nous avons besoin de ne pas être coupés du monde des vivants. Nous avons besoin d'être regardés comme un homme, comme une femme. Et tout simplement, nous avons besoin d'être regardés comme une personne créée à l'image de Dieu. Donc si je ne regarde pas l'autre avec cette intensité de regard, avec ce souci de la personne, est-ce que je lui montre que je suis image de Dieu? Est-ce que je lui montre qu'il est image de Dieu, qu'il m'intéresse, que j'ai le souci de lui? Donc ce que François d'Assise nous apprend dans sa relation aux autres, c'est la reconnaissance réciproque qui instaure la relation. S'il n'y a pas cette reconnaissance, s'il n'y a pas ce regard, si mon regard ne s'appuie pas sur la personne, eh bien ça ne va pas libérer la parole. Ça ne va pas ouvrir l'autre à l'espérance. Mais si je sais le regarder avec cette profondeur du regard, si je sais que moi-même je suis une personne créée qui a besoin du regard de l'autre, qui a besoin de cette reconnaissance, qui a besoin d'une écoute profonde, eh bien à ce moment-là, je ne vais pas véritablement le rencontrer. Il ne peut pas y avoir relation. Voilà. L'acte opposé va rester lourd. S'il n'y a pas cette reconnaissance, l'acte sera lourd, aussi charitable soit-il. Je vais peut-être le faire par charité, hein, mais il va lui manquer la légèreté de l'amour. Je serais très fière de moi parce que j'aurais été charitable, j'aurais écouté. J'aurais l'impression d'avoir écouté la personne. Mais il va lui manquer la légèreté de l'amour. Et je vais partir comme ça. Et la personne peut-être ne ressentira pas ce lien d'amour que je pouvais lui donner, que j'avais la capacité de lui donner. C'est ce que François fait en rencontrant chaque personne sur son chemin.
1: Alors, peut-être que nous pouvons, dans les rues des grandes villes, métro, transports en commun, quitter nos portables, nos écrans, et puis garder ce regard au fond vivant.
2: Oui,
1: vivant pour l'autre.
2: Ce regard vivant pour l'autre. Lui renvoyer une, en quelque sorte cette flamme qui est en moi et lui renvoyer aussi peut-être ce que j'ai reçu d'un autre et qui m'a été très utile à un moment de ma vie. Ne pas oublier ces moments où moi-même j'ai reçu ce regard, j'ai reçu cet amour, j'ai reçu cette aide. Ne jamais l'oublier. Et alors nous avons à faire un chemin de simplicité. Hein, parce que comment accueillir cet enseignement de la part de François, comment l'accueillir? Parce que les sciences humaines nous parlent beaucoup de l'écoute attentive, mais il manque peut-être l'amour. Certes, c'est utile, mais il manque la légèreté de l'amour. Je crois que nous manquons de simplicité, nous manquons de curiosité, nous ne savons pas nous émerveiller de l'autre. Voilà, nous manquons, oui, d'humilité, nous manquons de foi, nous ne savons pas écouter avec attention. Nous ne savons pas nous laisser interroger par ce que nous dit l'autre. Nous ne savons pas, peut-être, nous n'osons pas prononcer le mot qui va toucher son cœur. Parce que parfois nous avons peur. Nous n'osons pas, nous sommes frileux. Alors, nous manquons de foi.
1: Alors que François, lui, frère François, a cette audace.
2: François a cette audace. François, il n'a pas peur. Il n'a pas peur.
1: Il est libre. Hein,
2: il est libre. Oui, pourquoi il est libre? Parce que justement, d'abord, il suit le Christ. Il est conscient qu'il suit le Christ. Il a choisi de suivre le Christ. Il est porteur de la parole. Il est habité par le Christ. Donc, François parle en tant qu'homme. Il parle avec son expérience humaine, bien sûr, parce que nous avons besoin de cette expérience. Elle est riche. Mais les mots vont jaillir avec beaucoup plus de simplicité. Ça ne va pas être un beau discours qui va dire « tu devrais, il faudrait, mais ne t'inquiète pas ». C'est la parole qui va jaillir, c'est la douceur de la parole, c'est la tendresse du Christ qui va jaillir. Et ça, ça change tout. C'est la relation, c'est la rencontre.
1: Aujourd'hui, beaucoup de personnes, permettez-moi, Suzanne Joseppi-Testu, ont peur, puisqu'on parle de peur, hein, peur de la relation, peur d'être blessée, peur parfois d'être rejetée et peur parfois d'être déçue. Que peut nous apprendre frère François sur cette, au fond, fragilité, cette peur de la rencontre de l'autre ou de se laisser rencontrer?
2: Oui. Nous avons tous des peurs. Nous avons tous des peurs. On a peur d'être jugé, on a peur d'être condamné, on a peur d'être incompris, on a peur d'avoir peur. François aussi a eu toutes ces peurs. Mais quand on est habité par l'audace et par l'amour du Christ, et qu'on accepte l'imprévu de Dieu, qu'on accepte le regard de l'autre, peut-être déprobatif, peut-être l'autre ne va pas nous comprendre ou il va nous juger. Si j'accepte l'imprévu de Dieu et si j'ai le désir de témoigner de l'amour que je contiens, de l'amour qui m'habite et de témoigner de la parole, je n'ai plus peur. Je prends le risque de l'incompréhension. Je prends ce risque. Je prends le risque du jugement. Peu importe, je n'ai rien à perdre parce que cet amour est en moi, il reste en moi, il m'habite, il demeure. Et peu importe, et je vais dire à ce moment-là, ben l'autre m'a jugé, l'autre n'a pas compris, je l'ai vu. À toi, Seigneur, cela ne m'appartient plus. J'ai donné le meilleur de moi-même, j'ai donné l'amour que tu as inscrit en moi. L'autre n'a pas su, n'a pas compris, ne peut peut-être pas. À toi, Seigneur, toi tu peux. Toi tu peux, ça ne m'appartient plus. Mais j'ai posé les paroles que je pensais à devoir poser pour aider mon frère en humanité. À toi, Seigneur, maintenant. Moi, je n'ai pas pu. Mais toi, tu peux, peut-être. Et peut-être que ces paroles vont... Il n'a pas compris sur l'instant, mais peut-être ça va le travailler. Et toi, tu vas l'aider à comprendre. Humilité. Humilité et simplicité. On n'a pas à vouloir convaincre. On n'a pas à vouloir convaincre. On a à donner des mots d'amour, tout simplement. Ne pas convaincre.
1: Alors, au fond, si on devait retenir dans ces 10 minutes de rencontre avec

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2: Une collection de reportages à la rencontre de celles et ceux qui transforment nos façons d'habiter, de vivre et de faire territoire.
3: Ça veut dire par exemple que le climat ici, de Nantes,
4: ouais.
3: Peut-être qu'en 2100, il correspondra à ce qu'on voit à Madrid ou au sud de l'Espagne. Mmh. C'est ça que ça veut dire.
5: Alors aujourd'hui, je traverse le centre-ville de Nantes. Ma bicyclette va me porter à l'hôtel du département de Loire-Atlantique, donc quai Senneret à Nantes, face au bassin de l'Erdre. Le département accueille la tournée du climat et de la biodiversité, une exposition itinérante de l'association Météo et Climat, dont l'objectif est d'informer citoyennes et citoyens des conséquences du changement climatique sur nos vies humaines et des solutions possibles.
6: Nous croyons dans la science, nous croyons dans les experts qui nous disent la réalité des faits. Et donc merci de l'avoir traduit en exposition.
5: Michel Ménard, président du conseil départemental de Loire-Atlantique.
6: C'est important de vulgariser les connaissances scientifiques pour faire en sorte que les élèves aient une opinion éclairée, que les adultes se saisissent de ces enjeux majeurs, parce que nous savons que la question du réchauffement climatique, du dérèglement climatique, va impacter nos vies.
7: Alors sur cette question de la sensibilisation du public au changement climatique.
5: Chloé Girardeau-Moitié, vice-présidente du conseil départemental de Loire-Atlantique pour les ressources, les milieux naturels, la biodiversité et l'action foncière.
7: On a plusieurs actions qui sont menées dans le département. On a à la fois des balades en nature où on va avoir dans nos espaces naturels des visites auprès avec du public qui permettent de leur expliquer les enjeux de la biodiversité, en quoi nos espaces naturels servent de puits de carbone, comment nos espaces naturels sont aujourd'hui confrontés au dérèglement climatique. C'est par exemple quand on a des sécheresses, des cours d'eau qui sont à sec, des poissons qui souffrent. Donc il y a vraiment tout un lien qui est fait entre les espaces naturels, qui est une compétence départementale, les espaces naturels sensibles, et les enjeux climatiques. Mais c'est aussi, par exemple, des équipements comme la Maison du Lac de Grandlieu, où on a un espace d'exposition avec une nouvelle scénographie depuis l'année dernière, qui permettent de comprendre aussi les effets des dérèglements climatiques dans notre territoire, et notamment sur les zones humides, puisque le département de Loire-Atlantique est le deuxième département en termes de zones humides. Grandlieu est une zone humide emblématique, et comme toutes les zones humides, elle souffre des dérèglements climatiques.
3: Moi, je trouve cette image excellente, ces images excellentes, parce que ça montre qu'on est tous sur un même vaisseau qui s'appelle la Terre.
5: Cette exposition tournée du climat et de la biodiversité a démarré en 2023 et est en itinérance dans toute la France. Elle reçoit les élèves à partir du CM1, mais veut s'adresser au plus grand nombre. Habitants, élus, associations ou collègues d'entreprise, vous êtes les bienvenus. J'ai eu la chance de découvrir l'exposition le jour de son ouverture. Étaient présents plusieurs messagers du climat, à savoir des scientifiques de l'association.
8: Et voilà, donc moi je m'appelle Jean-Michel Soubérou. Donc je travaille donc à Météo France. Je suis météorologue et climatologue. Et aujourd'hui, ben, je viens contribuer donc à faire messager donc, de la tournée climat et biodiversité. En fait, elle a un double objectif, c'est autour de la compréhension donc, des enjeux climatiques et biodiversité, et puis donc sur la mise en avant des actions aussi pour lutter contre le changement climatique et puis toute l'érosion de la biodiversité. Et donc c'est une exposition donc, qui est à la fois sur des aspects scientifiques, mais aussi des aspects ludiques, de façon à rendre donc, les supports attractifs.
3: Vous faites la différence entre le climat et météo ?
9: Oui, mais là, dans cet exemple,
10: ouais, celui-là,
9: ça conjugue un peu les deux.
5: Alors, qu'est-ce qui est ludique dans cette exposition ?
8: Eh bien, regardons-le ensemble. Je ne sais

0: Je ne sais pas si pour la radio si ça marche bien, mais par exemple, donc on se pose la question. La première idée, ça va être par exemple de séparer ce qui relève donc de la météo et du climat.
1: Alors je vais prendre l'exemple suivant. Il va faire froid le week-end. Il faudra mettre une écharpe pour sortir.
2: Ça, c'est météo.
0: Ben aujourd'hui, voilà, Nantes, il fait 25 degrés, donc on a presque déjà oublié qu'il y a une semaine, il faisait un temps pourri et qu'il pleuvait. Ça y est. Et donc, l'humain, il zappe très rapidement d'une chose à l'autre. Et donc, on est vraiment, on baigne dans la météo. Mais par contre, le climat, on a du mal à le ressentir parce que le climat, c'est des moyennes sur 30 ans.
1: Il a plu le 8 mai.
2: Météo.
1: Il pleut pendant la saison de la mousson.
2: Climat.
1: En Asie, c'est du climat. Et là,
3: est-ce que vous avez senti de l'inquiétude sur ce sujet ?
0: L'idée de l'exposition, c'est justement de ne pas renforcer l'éco-anxiété qu'il pourrait avoir naturellement chez les enfants, mais de montrer justement à travers un système qui est géré avec des solutions qu'on peut agir et les enfants aussi de réfléchir donc quels sont les moyens d'action. Des moyens d'action qu'eux-mêmes déjà peuvent mettre en œuvre ou avec leurs parents ou avec leur école.
4: Réduire sa consommation d'énergie.
5: Ne pas utiliser l'IA.
4: Avoir un potager.
5: Moins de produits industriels et manger local.
4: Me vapser à l'école ou en bus.
5: Arrêter de construire des routes.
4: Bah, préserver la biodiversité.
6: Qu'est-ce que je pense de l'expo ? C'est fantastique d'avoir ces outils pédagogiques. Pas effectivement tout faire reposer sur les enfants qui sont plutôt au fait de ces changements. Maintenant, c'est pas à eux seuls de porter cette responsabilité. Donc j'espère que de nombreux adultes viendront voir et s'inspireront de ces faits scientifiques. Voilà.
1: Alors voilà, le jeu de la balance. Il faudrait arriver à limiter nos émissions à l'équivalent de 2 tonnes d'équivalent CO2 pour chaque habitant sur cette planète, en moyenne.
7: Pour avoir ton quota de 2 tonnes par an,
6: je vais faire le test. Alors, si vous mangez VG, je suis déjà... Moi, c'est déjà le cas, en fait. Voilà.
3: 0,9 tonnes.
7: Ah, c'est
3: en fait, l'alimentation,
7: c'est juste,
8: ça,
7: tu peux juste manger
8: le mettre normalement.
7: Dans ta vie.
8: Allez, on est obligé de mettre les services publics.
3: Oui.
7: Oui, parce que tout le monde cotise quota.
8: Oui, d'accord.
7: Quota service public.
1: Alors ensuite, la maison plutôt isolée ou plutôt mal isolée ?
6: Plutôt isolée,
1: Et le dernier, c'est le voyage. Alors c'est plus difficile, les vacances. Alors soit on va en Suède en train, soit on va en Suède en voiture, ou alors on va en Australie, en avion.
8: Ah non, Suède en train, c'est
1: en Suède en avion.
8: Je voudrais la Suède en train.
7: C'est pas le problème.
3: C'est un bon voyage.
8: C'est pas grave, c'est génial.
1: Mais on va faire le total 1,2 plus 0,2, 1,4 plus 0,26, 1,66 plus 0,2, 1,86, 1,94.
6: 1,98.
1: Ben
6: on est bon.
1: Vous y êtes arrivé.
7: Donc ça passe.
6: Okay,
7: ça passe.
6: Après, dans la vie, c'est pas si simple. Des fois, on fait un peu de tout.
3: Pourquoi l'affaire n'est pas gagnée ?
6: En fait, ouais. Tout le monde dit c'est les autres. Et puis...
7: et pourquoi moi, je ferais des efforts et pas le voisin ? Et que finalement, si j'ai envie de me faire plaisir, pourquoi je le ferais pas ?
6: Et puis en fait, on vit dans un système. C'est-à-dire que si on habite dans des endroits où c'est le chauffage au gaz, si on est privé de transport en commun, qu'on est obligé de prendre sa voiture, en fait, mécaniquement, il y a des gaz à effet de serre qui sont émis. En fait, et des transformations systémiques. Il n'y a pas que le comportement individuel.
9: Bon, la neutralité carbone, c'est, disons, ça interroge le mode de fonctionnement de nos sociétés, soyons clairs.
3: Jean Josel, climatologue et président de l'association Météo Climat.
9: À mon regret, les solutions, si on ne les met pas en musique tout de suite, et on a déjà pris beaucoup de retard, il sera trop tard pour que les jeunes d'aujourd'hui puissent s'adapter sans difficulté dans la deuxième partie de ce siècle. C'est un message très fort à chaque fois. Il faut vraiment que nous agissions aujourd'hui pour que les jeunes n'aient pas, à nous maudire dans 50 ans pour ne pas avoir pris les mesures, alors que nous savons collectivement qu'il faut les prendre. Voilà, merci.
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1: Bonjour à tous et à toutes dans notre dernière série de chroniques sur comment être libre à l'égard de notre smartphone. Libéré, délivré de mon smartphone, en écho à la belle chanson de Walt Disney plus de la Reine des Neiges. Redisons toutes ces implications pratiques qui nous aident à être libres par rapport à notre smartphone. Une première série de conseils pratiques qui peut nous aider à être libres en raison des influences que cela a sur notre corps. Nous sommes fatigués. Prenons soin d'abord de notre corps. Évitez d'utiliser des écrans 2 heures avant de vous coucher. Protégez vos yeux, hein, 90% des adolescents chinois sont myopes parce qu'ils regardent trop leurs écrans. Sachez éteindre l'écran et aller marcher, exposez-vous à la lumière. Quand vous regardez votre écran, demandez-vous si vous respirez profondément. Ces premiers conseils s'inscrivent dans ce projet de cette dernière série de chroniques de durée dans le détachement. D'être libéré dans la durée. Alors prenons soin de notre corps, de notre âme, de notre psychisme, de notre esprit, de nos relations. Et tout cela s'inscrit au terme d'un parcours que nous avons évoqué déjà. Prendre conscience de notre environnement numérique global. Nous sommes sous influence de la technocratie. Tout le temps, on ne peut pas y échapper. Les écrans sont partout. J'évalue l'influence de mon smartphone. Oui, mon smartphone aussi m'influence. Il m'influence très personnellement, il est là. En France, les Français allument leur smartphone 250 fois par jour. Ça fait beaucoup. Hein. Je prie pour être éclairé, c'est-à-dire je prie pour vouloir être vraiment libre. Est-ce que je veux être vraiment libre? Est-ce que je veux être libre en vérité? C'est quoi le problème, docteur? Voilà, c'est quoi le problème, docteur? Et je reconnais... C'était la quatrième étape, mes faiblesses personnelles. Il y a des moments où je suis influençable. Je suis plus qu'influençable, je glisse. Je glisse dans le domaine du temps, je perds mon temps. Je glisse dans le domaine du contenu, je regarde pas n'importe quoi. Je remplis le vide, comme le dit le sociologue Marcel Gaucher. L'économie libérale conduit au grand remplissage du vide, parce qu'elle a créé ce vide. Voilà. Elle crée ce vide parce qu'elle a intérêt à le créer. En contrepoint, les gens vont remplir ce vide en achetant des choses, en étant consommateurs ou bien en mangeant des données numériques. Pour rebondir, être résilient par rapport à ces faiblesses, il nous faut nous donner une vie bien bonne, un objectif. Il faut élargir notre vie. Comment l'élargir ? Et se détacher en même temps de son smartphone. Et alors, c'est la sixième étape, je consens à changer d'attitude. Je me donne une règle d'utilisation ensuite, mais la règle, elle est au service du bien, de la motivation endogène. La règle n'est qu'un support qui vise une cible. Quelle est ma cible? Quel homme, quelle femme je veux être dans 10 ans? Et ainsi, je redeviens libre en quittant les anxiétés qui sont les sources, qui sont à la source de cette dépendance au smartphone. Je me détache de mon smartphone, je redeviens libre. Je redeviens libre parce que je suis capable de discerner quel est mon bien en pratique. Cela me conduit à cette dernière étape de cette dernière semaine. Je décide de durer dans le détachement. Changer dans la durée, cela implique, comme le dit bien le titre de l'ouvrage, hein, Libéré, délivré de mon smartphone, hein, Libéré, délivré de mon smartphone, ouvrage à la base de nos chroniques, hein, 10 jours, 10 étapes pour reprendre le contrôle aux éditions première partie. Pour durer, 10 jours pour reprendre le contrôle et 2 mois vraiment pour changer. Hein. On change, les neurosciences le disent clairement, que dans la durée. Alors, est-ce que l'on veut décider de durer dans le détachement par rapport à son smartphone? Une petite réflexion durant une petite pause.

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1: Nous avons commencé cette chronique aujourd'hui en listant quelques conseils relativement à prendre soin de notre corps. Les smartphones nous fatiguent, ils abîment notre santé physique. Sachons nous reposer sans écran. Levez-vous au moins toutes les 45 minutes, parce qu'on est devant des écrans. Marchez, ne mangeons pas devant les écrans. Soyons présents à ce que nous faisons avec nos écrans. Et préférez faire du sport plutôt que de vous détendre devant les écrans. Alors à cette liste de conseils relativement au corps, on peut rajouter d'autres conseils relatifs, cette fois-ci, à l'équilibre psychologique. Cultiver sa concentration, refuser de faire plusieurs choses. En même temps, protéger votre intimité en ne divulguant pas vos données numériques. Développer votre sens critique, n'utilisez pas les écrans pour des choses imprécises et des favoris bien éprouvés. Préférez le livre à l'écran. Évitez le piège conduisant à la dévalorisation de soi à travers les écrans, notamment en se comparant. Refusez de fuir l'angoisse avec le doudou écran. L'écran n'est pas un objet transitionnel qui fait de nous des toutous ou la nounou de notre smartphone. Ne laissons pas notre esprit être formaté par les annonceurs pour devenir des Barbies stéréotypées. Sachons éteindre nos écrans. Refusez d'être numériquement dépendant en ne gardant pas, si possible, votre smartphone dans la poche. Vous voyez, la place que l'on donne à notre smartphone dit beaucoup déjà de notre attachement ou de notre détachement. Passez à l'acte, désinstallez des applications quand vous n'êtes pas d'accord avec vous-même et à la manière dont vous les utilisez. Connaissez la direction que vous voulez donner à votre journée et donc aussi à l'utilisation de votre smartphone, sinon c'est lui qui vous mènera par le bout du nez. N'hésitez pas à parler à un psychologue si vous avez des addictions. 40% des Français ont un problème sérieux de dépendance à l'égard du smartphone. Voilà, et si vous ne trouvez pas la paix, après ce dialogue plus psychologique, parlez-en à un prêtre. La question est peut-être plus spirituelle. Limitez au maximum l'usage des écrans pour vous détendre. Alors, quelques conseils maintenant relatifs aux relations. Cherchez toujours d'abord la relation directe et confiante avec les personnes et non pas par l'intermédiaire d'un réseau social ou d'un smartphone. Vivez d'abord la relation face à face. C'est ça qui construit. Vivre sa journée comme si c'était la dernière de toute sa vie. Et voilà, si on n'est pas croyant. Et méditer la belle citation d'Albert Camus, « J'apprenais enfin qu'il y avait en moi un invincible été. » Oui, un invincible été, nous avons un roc à l'intérieur de nous qui nous nourrit profondément. Nous avons une quille intérieure, des valeurs non négociables. Cet invincible été, pour Camus, l'agnostique se trouve certainement là, s'il était contemporain avec son smartphone, lui aussi. Discernons les charges mentales, numériques, inutiles. Vivre sa journée comme la première du reste de sa vie éternelle, si on est croyant. Refuser d'être formaté par le souci d'efficacité. Oui, le smartphone, c'est très efficace. Mais notre vie est appelée à la fécondité d'abord, et non pas à l'efficacité. Créer des espaces sans smartphone, voyez, une belle histoire. Le maire du village de Seine-Port, dans Seine-et-Marne, après consultation de la population, a interdit le smartphone dans les espaces publics. Même si l'arrêt a été cassé par la justice, sa volonté était de surtout marquer les esprits et d'inviter au contact humain dans les rues avec les commerçants. Vous voyez, que l'espace public ne soit pas réservé à notre smartphone, mais avant tout à de belles relations. À demain pour approfondir cette idée de se détacher dans la durée de son smartphone. Au revoir.
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3: Christ qui voyageait dans une parka fluo, de Angelina Barras, aux éditions Teki. Une lecture de Sophie Fayonne.
4: Une petite croix laissée dans une parka orange qui passe de main en main et infléchit les destinées, provoque des rencontres et fait cheminer vers la foi. Un roman léger et pourtant profond sur les voies surprenantes de Dieu, écrit par une convertie récente. Des hommes se penchaient vers des ouvertures béantes. On aurait dit l'entrée de cavernes creusées dans le béton. « Y a quelqu'un ?» Certains n'attendaient pas la réponse et à coups de pioche tentaient de dégager les blocs. On improvisait des rampes d'évacuation, entendant de grands rouleaux de tissu du haut des gravats vers le sol. Et la poussière, qui n'était pas encore retombée, donnait à la scène un aspect fantomatique. Au milieu de cette confusion, Afzal tenait Asma par les épaules et Asma tenait la main d'Inra. Eux aussi, maintenant, ils attendaient. Une première pelleteuse entra en action. Elle souleva un bloc de béton, certainement une dalle de séparation entre deux étages. Une clameur. Sous ce bloc se trouvaient une dizaine de corps, des ouvrières, la tête, les membres écrasés. À leur côté, dérisoire, des machines à coudre, des morceaux de vêtements en cours de fabrication, des papiers de commande, des étiquettes de marque. « Je vais aller prévenir maman, » décide Inra. « Elle est seule à la maison et elle doit se demander pourquoi personne ne rentre. »« Elle doit être au courant de la catastrophe. »« Je vais au moins lui dire que toi et moi nous sommes en vie et que nous attendons des nouvelles de Faisal. » Asma acquiesça et laissa sa cadette partir. Puis la tente reprit. Lasse, elle s'assit de nouveau dans le rickshaw et regarda les opérations de secours s'organiser petit à petit. Faisal, pourvu qu'on le retrouve vivant, son grand frère, avec lequel elle s'était disputée la veille. Tout à coup, elle se redressa. Afzal, tout à l'heure à la messe, j'ai demandé à Dieu de l'aide. J'ai demandé qu'il me protège de mes ennemis, qu'il frappe avec son bras vengeur. Tu crois qu'il a fait effondrer le bâtiment pour punir Faisal? Tu crois que c'est de ma faute? Asma, lui répondit Afzal en lui tenant les mains. Dieu n'est pas comme cela. Dieu est amour. Il ne ferait jamais une chose pareille. Oui, mais dans la Bible, il y a des exemples de catastrophes. Et oui, dans la Bible, dans l'Ancien Testament. Mais depuis, il y a eu Jésus. Les responsables, ce sont les propriétaires du bâtiment, qui l'ont agrandi sans autorisation, qui ne l'ont pas entretenu et qui vous faisaient travailler sans aucune sécurité. Mais Dieu a laissé faire. Écoute, Asma, ce n'est pas vraiment le moment de parler de Dieu et du mal. Tu en parleras au Père Patrick, il t'expliquera tout ça mieux que moi. Ce que je sais, c'est que Dieu nous laisse libres. Il ne nous abandonne pas, mais il nous laisse libres d'agir selon notre conscience. Et si nous choisissons le mal, eh bien, je crois que ça le rend triste, mais qu'il a décidé une fois pour toutes de ne pas intervenir, pas de cette façon. Asma ne dit plus rien. Ça, c'est sûr, elle en reparlerait au Père Patrick, car elle n'avait pas la conscience tranquille. Mais on sortait un nouveau corps des décombres. Asma serra le bras d'Efzal. Elle avait reconnu la chemise bleue dont son frère était si fier. Elle se précipita. « Faisal, laissez-moi passer, c'est mon frère, Faisal !» On posa le brancard sur le sol, à côté des autres victimes, et déjà les brancardiers repartaient chercher d'autres corps. C'était bien Faisal. Il n'avait pas la tête écrasée, il était bien reconnaissable. On aurait dit qu'il dormait. « Vous le connaissez ?» demanda un pompier qui tenait un registre à la main, essayant de mettre un peu d'ordre dans le chaos qui régnait. « Oui, c'est mon frère, Faisal. »« Bien. » Asma le regarda, horrifié. « Je veux dire, cela nous fait une personne de moins à identifier. Je suis désolée pour vous. »« Nous vous laissons prévenir ses proches. Il va être emmené avec les autres à l'hôpital central. » Afzal aida la jeune femme à se relever, puis la guida vers le rickshaw. « Je te conduis chez toi. » Il pédala tristement dans les rues désertées. Il gara son rickshaw dans la petite cour et ils entrèrent dans la baraque. Au visage d'Asma, Indra comprit immédiatement et fondit en larmes tandis que sa mère éclata en sanglots et s'effondra sur le sol. Elles restèrent un long moment toutes les trois par terre à pleurer. Afzal sortit par discrétion. Un homme dans une maison, un étranger en plus, sans la présence du père, du fils, cela ne se faisait pas. Chapitre 24. Alors, il vous manque un s'il te plaît ? Après avoir entendu la confession de Camille, le père Thomas l'avait invité à prendre un café, encore un, dans la cuisine vintage. Comment ? Vous m'avez dit que vous avez récité à notre père, puis adressé à Dieu un merci, un pardon. Et c'est là que je vous ai trouvé en larmes. Maintenant que vous avez reçu le sacrement de réconciliation, vous pouvez finir par votre prière et lui adresser une demande. » Camille haussa les épaules. « Franchement, vous croyez que Dieu a besoin que je lui dise ce dont j'ai besoin ? Lui, non, mais vous, oui. C'est important de formuler nos demandes pour trier nos idées et discerner ce qui est vraiment important. Eh bien, qu'il m'aide à y voir plus clair, à discerner, comme vous dites. Est-ce que je dois rejoindre Adrénaline, continuer ma vie comme avant, arrêter de travailler et devenir une héritière jet-setteuse ? Qu'il me fasse un signe. » Silencieux, le père regardait le café goûter et remplir petit à petit la verseuse. Il prit une inspiration, mais se ravisa au dernier moment. Ce qu'il s'apprêtait à lui dire allait faire de la peine à Camille, il le savait. Mais il fallait aussi que sa foi mûrisse et qu'elle s'attache au message et non au messager. Pour gagner du temps, il posa deux tasses, le sucre et les petits gâteaux sur un plateau, transporta le plateau jusqu'à la table, essuya des miettes imaginaires sur la toile cirée, puis, enfin, il s'assit. Le café était passé. Il se leva, alla chercher la verseuse, la posa sur la table et s'assit de nouveau. Puis, il servit le café dans chaque tasse. Et quand il n'eut plus rien à faire, il parla. Camille, vous êtes au début de votre démarche spirituelle et je vous ai promis de vous accompagner. Mais je suis de nouveau envoyée en mission. Je pars la semaine prochaine. Camille suspendit son geste, la tasse de café brûlant s'arrêta au bord de ses lèvres. « Je suis désolée, mais je ne vous oublie pas. Je vais parler aux prêtres de ma congrégation, ils sauront vous accompagner aussi bien que moi, peut-être même mieux. » « Et vous allez où ?»« Au Bangladesh, à Dhaka. Je suis appelée par un prêtre de notre congrégation qui dirige une mission dans le quartier de Savar. Il y a eu un grave accident il y a quelques semaines. » Vous en avez peut-être entendu parler. Un immeuble de confection s'est écroulé, plus d'un millier de morts. Ce n'est pas une catastrophe naturelle, mais les besoins sont importants. La mission dispose d'un atelier, elle prévoit de l'agrandir, pour employer les ouvriers qui se retrouvent sans travail. Il faut aider les familles qui n'ont plus de salaire. Bref, je vous passe les détails. Le Bangladesh, Dhaka, Savar, Marc. « Je retourne à Savar la semaine prochaine, » avait dit Marc. « Je dois rencontrer mon intermédiaire et voir dans quelle mesure nous pouvons aider les victimes. Je ne sais pas trop dans quel cadre, mais il y a sans doute quelque chose à faire. Des associations. Les besoins sont importants. Des ouvriers sans travail. La mission prévoit d'ouvrir un atelier, aider les familles sans salaire. Camille, vous allez bien ?» Camille écarta ses mains. Elle vit la tasse pleine de café chuter lentement, comme au ralenti. Et lorsqu'elle entra en contact avec le carrelage de la cuisine, dessinée une belle étoile blanche et noire, Camille porta sa main à sa bouche. « Père Thomas, Je l'ai, le signe.
3: C'était Le Christ qui voyageait dans une parc à fluo d'Angelina Barras aux éditions Teki. Une lecture de Sophie Fayolle.
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1: Ils sont noirs, roux, blonds, blancs ou gris, mais aussi parfois bleus, verts ou roses. Ondulés, frisés, crépus, lisses, courts ou longs, il existe une multitude de cheveux différents. Et parfois, on l'oublie, mais nos cheveux ont beaucoup à nous dire. Témoins de nos appartenances sociales, de l'époque dans laquelle nous vivons ou de notre mode de vie, aujourd'hui, nous avons voulu faire parler cette matière morte. 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
3: L'année dernière, en 2025, après une recommandation d'un de mes colocs, merci Bastien, et des semaines d'attente, je vais enfin récupérer la BD intitulée « Racines » de l'autrice Lou Luby à la médiathèque. Publiée en 2024 aux éditions Delcourt, la BD retrace le parcours du personnage de Rose qui a les cheveux crépus mais qui donnerait tout pour les avoir lisses. Je découvre alors une BD très complète avec une approche, je trouve, interdisciplinaire. Lou Luby, l'autrice, nous parle de chimie, physique, d'économie, de sociologie, d'histoire coloniale, etc. Je vous recommande à mon tour vivement sa lecture. Et c'est quelque part pour rendre hommage ou fémage à cette BD que nous vous proposons cette émission spéciale cheveux.
1: Et pour rentrer dans le vif du sujet, je vous propose de vous lire un extrait de la série Fleabag, sortie en 2016, réalisée par Phoebe Waller-Bridge, dans une scène où son personnage est remonté contre son coiffeur Anthony. Les cheveux, c'est tout. On aimerait que ce ne soit pas le cas. Comme ça, on pourrait penser à autre chose de temps en temps. Mais c'est comme ça. C'est ce qui fait la différence entre une bonne journée et une mauvaise journée. On nous fait croire que c'est un symbole de pouvoir, un symbole de fertilité. Certains et certaines se font exploiter à cause de ça, et ça paye tes putains de factures, Anthony. Les cheveux, c'est tout. Étrange, non, que cette masse de poils à l'extrémité de notre tête devienne une si grande préoccupation. Parce que ce soit à coup de lisseur ou de bigoudi, nombre de personnes essayent de changer la forme de leurs cheveux. Mais qu'est-ce qui leur donne cette forme et les rend si réticents à en adopter une autre ? On dit que c'est de la matière morte, mais déjà, qu'est-ce que c'est qu'un cheveu ? Et comment décrire la variété pour mieux en prendre soin ? Pour répondre à toutes ces questions, Val s'est coupé les cheveux en quatre pour notre prochaine chronique.
4: Une fois, j'ai voulu me déguiser en James de la Team Rocket dans Pokémon. Mais nous avons une différence majeure, James et moi. Outre le fait que je n'ai pas prévu de kidnapper Pikachu, James a les cheveux lisses et moi, les cheveux bouclés. Après une heure de lissage fastidieux, rien à faire, en 5 minutes, mes boucles étaient de retour pour me jouer un mauvais tour. Pourquoi donc mes cheveux me refusaient un déguisement parfait ? Un début de réponse se trouve dans la kératine. Cette famille de protéines fibreuses et insolubles compose la majorité de nos cheveux, de nos poils, mais aussi de nos ongles. Chez d'autres animaux, elle constitue entre autres les plumes, les cornes, les griffes, les sabots. Les molécules de kératine forment des fibres à la souplesse et à l'élasticité très variables. Mais comme le rappellent Wang et collègues en 2016 dans leur article, elles sont surtout très résistantes aux agressions, comme les déformations, les frottements, les ultraviolets. Bref, c'est du solide, et une fois le cheveu formé, ça ne bouge plus d'un poil.
1: Ok, c'est tenace, mais pourquoi nos cheveux ont autant de formes différentes ?
4: Pour te répondre, il faut s'intéresser à la structure de nos cheveux. Un cheveu ou un poil s'étend en deux parties, la tige pilaire et le follicule pileux. La tige pilaire, c'est la partie visible, celle qu'on fait voler au vent dans des élans dramatiques. Dans une publication de Koch et collègues en 2019, on peut lire que la tige pilaire contient trois couches. À l'extérieur, la cuticule, formée de fines écailles, protège le cheveu. Dessous, le cortex, épais et fibreux, constitue la majorité du cheveu et maintient sa forme. Au centre, la médulla est une couche poreuse et désorganisée, très variée en apparence et en épaisseur chez l'être humain. Tout le monde n'a pas de médulla, et plus elle est présente, plus le cheveu est épais. Mais aucun de ces éléments ne renferme le secret de la forme de nos cheveux. Pour ça, il faut aller voir nos follicules pileux. C'est légèrement sous la surface de notre peau que tournent ces petites usines qui fabriquent nos cheveux et nos poils. À sa base, le follicule produit des cellules, et sur le chemin de la sortie, il les assemble en les kératinisant. C'est ici que le cheveu prend sa forme finale. D'après Westgate et ses collègues en 2017, ce qui influe sur cette forme, c'est l'inclinaison du follicule. Plus le follicule est perpendiculaire à la peau, plus sa forme est droite et plus le cheveu sort lisse et rond. Plus le follicule est parallèle à la peau, plus sa forme est courbe et plus le cheveu sort bouclé et plat.
1: Et donc, selon l'inclinaison du follicule, on a toute une variété de formes de cheveux.
4: De lisse à crépu, en passant par ondulé, bouclé et frisé, plusieurs tentatives de classification des formes de cheveux ont été réalisées. Les classifications ethno-géographiques entre cheveux africains, asiatiques et caucasiens, encore très utilisées, se montrent vite très réductrices. En effet, malgré des tendances observables, ces catégories montrent une importante variabilité et se recoupent partiellement.

au travail. L'étude relève évidemment des risques réels au niveau de l'embauche, mais aussi plus tard au niveau de l'évolution de la carrière. On a encore du chemin à faire. Et non, si jamais on n'avait pas compris, les compétences professionnelles ne sont pas cachées dans nos cheveux. Faisons une pause dans cette émission magazine spéciale cheveux en écoutant Wash Me de Raccoon.

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1: Et c'était Wash Me de Raccoon. Nous sommes en train de parler cheveux pour cette émission magazine avec les bénévoles du Labo des Savoirs. Avant la pause, on parlait de tresses avec Elia. Mais est-ce que vous saviez que les tresses étaient aussi étudiées par les mathématiciens ? Les fondements de cette théorie, la théorie des tresses, reviendraient à Emil Artin, un mathématicien autrichien, dans un article de 1926. Les tresses, en

0: entretiennent des liens forts avec différents domaines des mathématiques, comme la topologie ou la théorie des nœuds. Et il existe même un groupement de recherche CNRS qui s'appelle, tout simplement, le GDR13. On retrouve des applications de la théorie des tresses en mécanique des fluides, donc le domaine de la physique qui étudie le comportement des liquides, des gaz et des plasmas. La théorie des tresses, donc, pourrait permettre d'estimer l'entropie de certains systèmes de fluides, c'est-à-dire leur désorganisation. Et cette théorie est aussi étudiée pour des applications en mécanique quantique ou en cryptographie. Et les cheveux n'ont pas fini de vous surprendre, car ils représentent aussi des objets bien intéressants pour les sciences environnementales. Et si vos cheveux avaient le pouvoir de sauver des écosystèmes entiers ? Et si vous vous promeniez avec sur la tête de quoi dépolluer les océans ? Aujourd'hui, Victor va nous parler d'une invention capillotractée qui va peut-être permettre de répondre oui à ces deux dernières questions.
1: Chers auditeuristes, si vous allez chez le coiffeur, il vous est peut-être déjà arrivé de vous demander ce qu'il advenait de tous ces cheveux qui traînent par terre. Et si, plutôt que de les jeter, on pouvait les réemployer pour lutter contre la pollution des eaux ? Ça peut paraître un peu fou, mais c'est l'idée qui a déjà fait ses preuves par le passé. Le principe ? Utiliser des boudins flottants remplis de cheveux humains pour absorber les nappes d'huile, que ce soit au fond des cales des bateaux pour éponger les fuites ou, dans des cas plus graves, pour dépolluer les océans après un épisode de marée noire.
0: Ça a l'air un peu étrange comme idée. Comment ça marche ?
1: Eh bien, la technique repose sur les propriétés lipophiles des cheveux, c'est-à-dire qu'ils attirent le gras. Comme l'a dit Val dans sa chronique, un cheveu, c'est composé de kératine, une protéine fibreuse qui lui donne sa forme et sa consistance. Si on regarde un cheveu au microscope, on voit que la structure ressemble un peu à une pomme de pin, avec des écailles incrustées les unes dans les autres. Grâce à ces écailles, un cheveu possède une grande surface. Les molécules d'hydrocarbures, grasses, vont venir recouvrir toute la surface du cheveu et se loger entre les écailles. Pour être exact, d'un point de vue physico-chimique, on parle d'adsorption avec un D plutôt que d'absorption avec un B. L'huile recouvre la surface du cheveu sans y pénétrer, à l'inverse d'une éponge qui absorberait toute l'huile. Cette capacité d'absorption, elle est connue depuis plusieurs décennies. Et en 2018, les chercheuses Rebecca Pagnuco et Megan Phillips ont mis en évidence que les boudins faits en cheveux étaient plus efficaces que d'autres matériaux naturels ou synthétiques pour piéger de l'huile à la surface de l'eau. Un kilogramme de cheveux peut ainsi retenir jusqu'à 8 kg d'hydrocarbures. Et le plus fort dans tout ça, c'est que grâce aux propriétés d'adsorption, le boudin est lavable et réutilisable plusieurs fois.
0: Et est-ce qu'il y a des coiffeurs qui revalorisent les cheveux de cette manière-là ?
1: Eh bien oui, et notamment en France. Depuis 2015, le coiffeur Thierry Gras s'évertue à revaloriser les chutes de cheveux qu'on considère généralement comme des déchets. Thierry Gras a ainsi créé l'association Coiffeurs Justes qui réutilise les cheveux pour en faire des boudins de lutte contre les fuites de fioul. Le principe est assez simple. Les cheveux sont récoltés, puis disposés dans des bas de contention donnés par des centres hospitaliers, donc tout est de la récup, c'est vraiment génial, et assemblés entre eux avec des bouées pour flotter. Et voilà, le tour est joué, vous disposez d'un instrument low-tech pour dépolluer les eaux. Le procédé de Thierry Gras est déjà utilisé dans plusieurs ports français, où les boudins sont disposés dans des fonds de cale des bateaux de plaisance pour éponger les fuites de pétrole et éviter qu'ils ne finissent à la mer. Cette méthode a aussi été utilisée à plus grande échelle lors d'échouages de bateaux avec marée noire pour endiguer les fuites de fioul, au Mexique en 2010 et aux Philippines en 2023 notamment. Lorsqu'on sait qu'entre 3 et 4 000 tonnes de cheveux sont jetées chaque année, on se dit qu'on tient peut-être une des solutions pour aider à restaurer les écosystèmes après les marées noires. Alors la prochaine fois que vous irez chez le coiffeur, pensez à cette ressource précieuse que vous avez sur le crâne, si vous en avez évidemment. Qu'ils soient blonds, bruns, lisses ou frisés, vos cheveux peuvent sauver la planète.
0: Et merci Victor pour cette chronique.
2: En préparant cette émission avec Charlotte, on s'est dit qu'on aurait envie de poser quelques questions aux bénévoles avec nous en studio. Et donc la première qu'on s'est demandé, en lien avec la chronique de Victor, c'est est-ce que vous êtes déjà allé, vous, dans un salon de coiffure qui récupère des cheveux ?
3: Oui, figurez-vous que ma coiffeuse, Sophie Vinet, qui n'est pas Sophie Binet, est artiste coiffeuse du côté de Nozay. Et en fait, elle a eu pas mal de projets où elle récupère des cheveux pour faire ensuite des installations plastiques, donc des pelotes. Elle a fait aussi différents types de broderies. Et donc, si vous êtes intéressé par son travail, vous pouvez aller voir sur Internet. C'est assez chouette ce qu'elle fait. Ouais.
2: Incroyable. Sophie Comment Binet, t'épelles son nom ?
3: V-I-N-E-T.
2: Parfait.
3: Et elle coupe aussi les cheveux, même si elle n'a plus de projet artistique. Et donc, je vous recommande, parce que c'est toujours très agréable d'aller chez elle. C'est un petit cocon au milieu de la campagne, donc voilà.
0: Et toi, Ilona, tu voulais réagir aussi ?
4: Une autre recommandation coiffeur, c'est Le Labo à Nantes, qui est un coiffeur spécialisé pour les cheveux courts et qui récupère les cheveux, donc soit pour faire des perruques, si ils ont la chance d'être en bon état. Moi, ce n'était pas le cas. Du coup, ils ont été transformés en isolation pour les maisons ou en boudin, justement, pour dépolluer.
2: Justement, est-ce que vous vous en occupez souvent de vos cheveux ? Qu'est-ce que ça représente pour vous ? Je vois Val voilà, qui roule des yeux.
5: Bah, du coup, ayant le mélange bénédiction-malédiction des cheveux bouclés, parce que je les aime mes cheveux, hein, mais vraiment l'entretien que ça demande, c'est tellement beaucoup, c'est tellement de temps, et c'est tellement d'argent aussi, en soi, ce qui fait que j'ai fini par essayer de passer à des solutions moins coûteuses, et que j'en suis arrivé à faire mes propres trucs. Notamment, un jour, on m'a dit « Essaye de faire du gel de lin pour tes cheveux », et j'ai essayé de faire du gel de lin pour mes cheveux, et c'est génial. C'est toujours aussi long de m'occuper de mes cheveux, mais au moins, je peux manger autre chose que des pâtes.
0: C'est super, merci pour ces recommandations DIY.
3: Tu fais comment ton gel de lin ?
5: Alors, la recette, c'est dans 600 g d'eau, tu mets 60 g de graines de lin une fois que l'eau a commencé à bouillir. Pendant un temps qui dure entre 7 et 9 minutes, tu touilles doucement avec une spatule et tu regardes la texture. Il faut que ce soit ni trop épais, ni trop liquide. Ensuite, tu filtres ça dans une étamine et tu laisses refroidir. Attention, ça ne se conserve que quelques semaines.
2: J'adore. Moi, je m'en occupe pas très souvent de mes cheveux, j'avoue. D'ailleurs, j'ai souvent honte quand on me pose la question dans un salon de coiffure. En revanche, j'ai noté que souvent, je me coupe les cheveux après quelque chose d'important dans ma vie. J'ai un nouveau travail, je me coupe les cheveux. Je viens de rompre avec quelqu'un, je me coupe les cheveux. Enfin voilà, il y a un truc un peu comme ça de certains moments de vie. Et juste avant, j'ai eu ce souvenir qui m'est apparu. Je crois que c'était l'année dernière, j'arriverai pas à retrouver de mémoire l'artiste qui faisait ça. Mais elle en a fait pareil, une œuvre d'art de toutes ces transitions dans sa vie et de comment étaient ses cheveux à ce moment-là. Est-ce qu'ils étaient courts ? Est-ce qu'ils étaient tout abîmés ? Est-ce qu'ils étaient roses ? Est-ce qu'ils étaient marrons ? Enfin voilà. Et donc c'était impressionnant de voir toutes ces étapes-là et je me suis dit que moi aussi j'allais faire ça. Spoiler, j'ai pas fait ça. Mais voilà, je trouve ça inspirant un peu de voir dans quelle mesure ça peut être important pour nous d'aller dans un salon de coiffure et de se faire quelque chose en particulier de nos cheveux quand on a des étapes de vie importantes.
0: Et d'ailleurs, en parlant de souvenirs, est-ce que vous vous souvenez de la première fois que vous y êtes allé chez un coiffeur ? Rémi ?
3: Non. Mais... Mais par contre, je sais que mes parents, ils ont encore des petites boîtes en bois avec mon frère et moi, nos premiers mèches de cheveux coupées. Voilà, donc peut-être qu'un jour, il y aura un musée qui récupérera ça, mais ouais.
2: C'est tellement mignon.
6: Moi aussi, c'est ma mère qui me coupait les cheveux. Et du coup, au départ, je voulais une coupe à la Tintin, parce que j'aimais bien Tintin. Et donc, on me faisait une petite houppette. Et la première fois que je suis allé à l'école avec cette houppette, ça s'est pas très bien passé pour moi. donc, j'ai changé de coiffure très rapidement.
2: Et Cécile qui veut participer.
7: J'étais très jeune et en fait, j'ai subtilisé une paire de ciseaux. Je me suis coupée une mèche de cheveux. Et donc, ma famille a vu que je m'étais coupée une mèche de cheveux, mais ils n'ont jamais retrouvé la mèche de cheveux. Ils l'ont retrouvée que quelques semaines plus tard, je l'avais cachée, ne me demandez pas pourquoi, dans la boîte de maïs à pop-corn. voilà, donc la fois où ils ont voulu faire du pop-corn, ils ont eu une belle surprise. Voilà, c'était mon histoire cheveux.
0: Merci beaucoup pour tous ces beaux souvenirs, bons et mauvais, de coiffure et de coiffeur. Et d'ailleurs, les cheveux eux-mêmes sont les gardiens d'un passé qui est bien plus difficile à se remémorer. Au même titre que notre peau ou nos ongles, nos chevelures enregistrent nos carences, notre stress ou encore notre exposition à la pollution. Et oui, donc si nous sommes nous-mêmes corps humains pollués, ça se retrouve dans nos cheveux. Aussi, par exemple, si on fume du cannabis, des analyses en laboratoire sur nos cheveux peuvent montrer des traces de la drogue. Mais on peut aussi, attention, détecter le taux d'alcoolémie. Et oui, un shampoing n'y changera rien. Donc, au-delà de leur aspect doux et soyeux, les cheveux sont en réalité une mine d'informations. Et ce qu'ils peuvent raconter risque de vous surprendre. Il ne s'agit pas de voyance, mais bien de science. Et cette technique d'analyse en laboratoire s'appelle le biomonitoring. Et Ilona est là pour nous expliquer tout ça.
4: En 2004, Philippe Charlier, médecin légiste, et son équipe publient un article dans la revue du Praticien, dans lequel ils analysent des cheveux d'Agnès Sorel, maîtresse de Charles VII. Parmi le carbone, oxygène et autres composants naturels du cheveu, ils détectent une dose de mercure anormalement élevée, révélant ainsi la cause de sa mort, 554 ans après les faits.
0: Mais comment ces substances se retrouvent-elles dans nos cheveux ?
4: Pour cela, trois mécanismes entrent en jeu. Le plus direct est la contamination par voie sanguine. Comme Val l'a expliqué, le follicule pileux situé sous la peau est très vascularisé, permettant un passage direct des substances dans le cheveu en formation. C'est également au sein du follicule pileux que la sueur et le sébum vont se déposer sur le cheveu non kératinisé, enfermant ces substances au cœur de la fibre capillaire. Enfin, les poudres et les fumées auxquelles nous sommes exposés peuvent laisser des traces à la surface de nos cheveux et entre leurs écailles. Nos cheveux servent alors de véritables carnets de suivi. Ils vont conserver des années de données sur l'exposition chronique ou ponctuelle d'un individu à des drogues, des métaux lourds ou encore l'épiphase, ces polluants éternels auxquels nous sommes souvent exposés sans le savoir.
0: Donc là, tu nous as expliqué comment les substances se déposent sur nos cheveux. Est-ce que tu peux nous expliquer maintenant comment on peut les détecter ?
4: Tout commence par le prélèvement. Seuls quelques cheveux sont nécessaires. Ils sont ensuite découpés en morceaux d'un centimètre, correspondant environ à un mois de pousse, ce qui permet de dater précisément à quel moment l'exposition a eu lieu. La détection, elle, est réalisée grâce à la chromatographie. Cette technique, très utilisée en chimie, permet de séparer les différents composants d'un mélange. Concrètement, le cheveu est d'abord dissous pour être mis sous forme liquide ou gazeuse. Ces composants chimiques vont alors se déplacer à des vitesses différentes selon leur taille ou leur nature, un peu comme des coureurs qui n'avancent pas au même rythme. Cet écart de vitesse permet de les séparer, puis de les identifier et de les quantifier. Il existe plusieurs types de chromatographie, le choix de la technique dépendant de la substance recherchée.
0: Cette technique, elle semble très prometteuse, mais est-ce qu'elle a des limites ?
4: Alors, la détection de substances par les cheveux est en effet très prometteuse. L'urine, le sang et la salive, qui sont plus couramment utilisés, notamment dans le cas de détection de drogue, n'en gardent plus de traces après quelques jours. Les cheveux, en revanche, en gardent une trace durant toute leur vie, c'est-à-dire de 4 à 8 ans, en fonction des individus. Mais si les scientifiques sont assez enthousiastes sur l'utilisation des cheveux pour le biomonitoring, il reste quelques réserves. Restons dans l'exemple de la détection de drogue, où le risque de contamination externe existe. Quelqu'un ayant été exposé passivement à une substance sans en avoir consommé aura de grandes chances d'être testé positivement. Par ailleurs, les traitements qu'on inflige à nos cheveux, comme la décoloration, le lissage ou une exposition prolongée au soleil, dégradent la fibre capillaire et les substances qu'elle contient, pouvant créer des faux négatifs. Mais le problème majeur reste les facteurs biologiques influençant la fixation et la détection des substances dans les cheveux. La mélanine, ce pigment qui donne leur couleur à nos cheveux, fixe les drogues de façon très inégale. Dans une étude publiée en 2003 par le chercheur Douglas Rollins dans Journal of Analytical Toxicology, les volontaires ayant des cheveux noirs affichaient une concentration en codéine 14 fois supérieure à celle des volontaires ayant des cheveux blonds, pour une même dose ingérée. Cette étude met en lumière une vraie question d'équité dans les contextes judiciaires ou professionnels où ce type de test pourrait être utilisé, les populations aux cheveux naturellement foncés étant désavantagées.
0: Merci Ilona pour ta première chronique. Alors ici, tu nous parlais d'analyse chimique ou toxicologique, mais on peut aussi faire des analyses génétiques sur les cheveux. D'ailleurs, les tests de parentalité sont souvent faits avec des cheveux. Mais pas n'importe quelle partie du cheveu, sa racine plus exactement appelée follicule pileux ou bulbe. C'est aussi grâce à des analyses génétiques qu'on sait que le blanchiment des cheveux pourrait être influencé par le gène, le beau IRF4. Car ce gène IRF4 est impliqué dans la production de mélanine. Et comme l'a dit Ilona dans sa chronique, c'est la mélanine qui donne aux cheveux sa couleur. Attention, l'hérédité n'est finalement que peu impliquée dans le processus de blanchiment des cheveux. Le stress et l'environnement en sont les principaux responsables.
2: Et justement, pour se détendre un petit peu, je vous propose d'écouter le titre de Basis de Lack of Afro. Et on revient juste après pour parler cheveux.

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1: C'était The Basis de Lack of Afro. Nous sommes de retour à l'écoute du Labo des Savoirs pour cette émission magazine avec les bénévoles sur les cheveux. Alors jusqu'ici, dans cette émission, on a parlé des structures de nos cheveux, des soins, des significations de certaines coiffures, d'à quel point cette matière peut aider à dépolluer les océans, mais aussi dans quelle mesure on peut y retrouver des traces de drogue ou de poison. Mais comment faire une émission sur les cheveux sans mentionner les personnes qui n'en ont pas ? Que ce soit génétique à cause de traitements médicaux ou de troubles psychiques, comme la trichotillomanie, tout le monde n'a pas de cheveux sur le crâne. Ce qui peut aussi être très difficile en termes de perception sociale ou tout simplement en termes de bien-être et d'identité personnelle. Comme on l'a déjà évoqué, sachez qu'il existe des coiffeurs qui récupèrent vos cheveux pour en faire des perruques. Et justement, la perte de cheveux n'est pas un problème nouveau. La question se posait déjà à la Renaissance. Jérémy, je me tourne vers toi. Tu as regardé de plus près les travaux d'une équipe qui a cherché une machine à remonter le temps.
2: Tout à fait. Et en fouinant sur le média scientifique The Conversation, je suis tombé sur un article de Stefan Hans, historien à l'Université de Manchester au Royaume-Uni. Il y partage les principaux résultats d'une étude menée avec plusieurs collègues, The Scientific Analysis of Renaissance Recipes, publiée dans American Historical Review en 2025. Ces travaux portent sur deux best-sellers de la Renaissance qui ont été rédigés par un ophtalmologue allemand, Bartholomäus Voigtherr. Le premier, alors les traductions sont de moi, « Comment guérir et chasser toutes les affections et maladies du corps humain ?» Et le deuxième, « Un petit livre de médecine utile et essentielle pour l'homme moyen ». Best-seller signifie qu'il a fallu plusieurs fois les rééditer et que certaines maisons d'édition ont même piraté le texte. Dans ces livres, on peut trouver diverses recettes pour contrer la chute des cheveux et stimuler leur croissance ou encore l'éteindre. À une époque où le commerce est dopé avec les empires coloniaux, une diversité incroyable d'ingrédients se retrouve citée dans ces manuels.
1: Et donc au début, je parlais de machine à remonter le temps, est-ce que je me suis trompée ?
2: Ah, pas du tout. Mais cette machine ne correspond pas à celle que l'on voit dans les films de science-fiction. Ces travaux, ils ont été réalisés dans le cadre d'un projet interdisciplinaire. Et au-delà de l'étude du contenu des livres, ce sont les traces laissées avec le temps, et plus exactement, les protéines dans ces traces, qui ont été analysées à l'aide de différents rayonnements allant des UV aux infrarouges. Ces analyses ont pu révéler plusieurs choses. Alors, d'abord, des traces inscrites dans les marges, qui sont aujourd'hui illisibles car trop effacées. Celles-ci sont des annotations de personnes qui ont lu et expérimenté les recettes. C'est un peu l'ancêtre des sections commentaires sur les vidéos do-it-yourself de vos réseaux préférés. Et certaines de ces protéines confirment l'usage des ingrédients cités dans les recettes. Donc pour revenir à la chute de cheveux, des végétaux comme le hêtre, le cresson ou le romarin ont pu être retrouvés. Et une fois chauve, vous pouviez aussi tenter votre chance avec des huiles de radis ou de chou.
1: Extrêmement sain tout ça. Je pense que mes cheveux du coup mangeraient même mieux que moi. Est-ce qu'on peut dire que le potager est l'ami du cuir chevelu ?
2: Alors, j'arrive à la même conclusion, mais j'ai pu aussi observer d'autres pratiques un peu déroutantes. Alors, c'est aussi lié à la compréhension que l'on a à la Renaissance de ce qui cause la chute des cheveux. Il faut se remettre un peu à cette époque où on imagine qu'il s'agit de la conséquence d'un dérèglement de température. Le cerveau surchauffe, ce qui cause la perte de votre belle toison. Pour soigner ça, il fallait donc faciliter la régulation thermique. Et c'est là que vient une idée de génie. Quel animal a la capacité de réguler sa température en s'exposant au soleil ? Le lézard. Vous y avez tous pensé et toutes pensé, j'imagine. Alors, plusieurs recettes de la Renaissance suggèrent ce remède, comme celle citée dans l'étude que je vous ai présentée tout à l'heure. Voici l'astuce, je cite. « Prenez des lézards verts vivants, faites-les bouillir dans l'huile d'olive jusqu'à ce qu'ils se décomposent, puis faites-les sécher au soleil pendant 14 ou 20 jours. » Voilà, 14 ou 20 jours, hein, c'est moins précis que ta recette. moi, je dois avouer qu'à la base, je préférais faire cette recette avec des tomates. Mais bon, là, c'est des lézards. Et effectivement, dans le livre, il y a des protéines de lézards qui ont été retrouvées, donc ce qui confirme l'utilisation de ce soin.
1: Ah là là, mais c'est pas du tout ragoûtant tout ça.
2: Alors effectivement, pour revenir à quelque chose de plus enthousiasmant, l'historien Stefan Hans nous indique que ces analyses, les premières jamais réalisées sur ce type de document, amènent des éléments très utiles pour mieux comprendre le contexte d'utilisation de ces recettes. On y voit un grand engagement des lectrices entre commentaires et utilisation de divers ingrédients pour des recettes qui avant tout promettent une meilleure santé. Cela confirme pour lui l'image d'une époque où les villes européennes sont des lieux d'échange et d'expérimentation diverses. Alors ces analyses, elles ont quelques limites. Tous les ingrédients ne laissent pas des protéines. Les plantes, par exemple, sont plus difficiles à détecter. Et il faut réussir à distinguer les traces plus récentes des traces qui ont été laissées lors de la Renaissance. Et donc, si jamais vous fabriquez dans votre cuisine vos cosmétiques maison, à base de lin ou d'autres choses, les scientifiques du 5e millénaire se feront peut-être un plaisir d'analyser les traces laissées dans votre cahier de recettes pour mieux comprendre notre drôle de monde. Alors, s'il vous plaît, faites gaffe aux ingrédients que vous choisissez et laissez au moins les lézards en paix.
1: Merci Jérémy pour ce petit retour dans le temps.
3: D'ailleurs, il faut savoir que pour accompagner les personnes en cas de perte de cheveux ou d'alopécie, certaines perruques sont prises en charge par l'assurance maladie. Cette prise en charge souligne l'importance d'un accompagnement global, humain et digne dans les parcours de soins, en renforçant l'attention portée à la qualité de vie et à l'estime de soi, d'après un communiqué de presse du 21 octobre 2025 du ministère de la Santé. Le marché français de la perruque représenterait 65 à 80 millions d'euros en 2023, selon le syndicat national des professionnels de la perruque. Cela englobe non seulement les usages thérapeutiques, mais aussi les usages esthétiques, comme pour changer de style ou suivre les modes capillaires du moment. Et les fabricants de perruques rivalisent d'inventions pour proposer des prothèses plus vraies que nature. Certaines peuvent même être de véritables œuvres d'art. Et justement, pour cette dernière chronique sur les cheveux, on va parler art. Adam, toi, tu t'es intéressé à la place de la coiffure dans le cinéma.
4: Exactement. Alors, dans cette émission sur les cheveux, qu'est-ce que moi, grand amateur de films d'horreur, pouvais bien raconter ? Pas mal de trucs, en fait. Il se trouve que le métier de coiffeur-perruquier est l'une de ces professions dans le monde de la production audiovisuelle, très peu remerciée et pourtant complètement indispensable. Mais qu'est-ce qu'un coiffeur-perruquier ? Le coiffeur-perruquier ou perruquier-posticheur, c'est un expert de l'esthétique qui peut évoluer dans des environnements professionnels très divers. Donc ce technicien qui s'appuie sur de solides notions de coiffure, qu'on soit des perruques, des postiches, mais également des barbes et des moustaches, il les implante ensuite sur les acteurs ou artistes afin de les adapter au mieux à leur visage et leur morphologie, et bien sûr à la direction artistique du film. Dans le domaine professionnel, c'est davantage dans le monde du cinéma, de l'audiovisuel, de la mode, de la photographie, mais aussi du spectacle scénique comme le théâtre, le cirque ou l'opéra, que l'on retrouve ce métier à la fois technique et artistique. Un métier ingrat qui nous a pourtant offert de grandes égéries du cinéma.
3: Et beaucoup de ces coiffeurs sont connus ?
4: Eh ben, j'ai eu un mal fou à retrouver le plus de noms possible, c'est assez aberrant. Je pense notamment à la coupe de cheveux iconique de Marilyn Monroe, qu'elle a rendue célèbre dans Les Hommes préfèrent les blondes, sortie en 1953. Dans ce film, Marilyn porte un carré sublimé par des boucles crantées. 50 ans après sa mort, cette coupe reste une référence du style rétro et toutes les femmes blanches hétéro adorent la cosplayer pour leur anniversaire. Fun fact, le nom du coiffeur de Marilyn à cette époque est inconnu, mais en 1958, le couturier Norman Norell demande au coiffeur des stars de l'époque, Kenneth Battelle, de sauver les cheveux de Marilyn Monroe usés par un nombre terrible de décolorations et de permanentes. Kenneth s'acquitte de sa mission avec patience et avec talent, en utilisant une mixture blanchissante à base d'ammoniac et de peroxyde, qui redonne de l'éclat aux cheveux de l'icône d'Hollywood. Par son succès, il devient le coiffeur préféré de la star. Il l'accompagne à Chicago à l'occasion de la première projection en salle de Certain Lame Show en mars 1959. Marilyn Monroe fut une inspiration esthétique dans le cinéma, même dans la science-fiction. Dans Mars Attack de Tim Burton, sorti en 1996, la costumière et coiffeuse Colleen Atwood s'inspire de la fameuse coiffeur de Marilyn Monroe pour concevoir la Martienne. Mais est-ce que vous voulez une vraie égérie pin-up, woke, gothique et qui a traversé les âges ? Eh bien, renseignez-vous sur Cassandra Peterson, plus connue pour son rôle d'Elvira dans Elvira, maîtresse des ténèbres. Film sorti en 1988 par James Signorelli, avec la perruque bouffante emblématique d'Elvira, portée lors de ses nombreuses apparitions à la télévision et en public dans les années 1980. Une perruque noire, à bonnet, en dentelle et en cheveux synthétiques, avec une frange effilée, un chignon lisse sur le dessus et des mèches extra longues à l'arrière. C'est Cassandra elle-même qui a créé son personnage et designé sa coiffure. Elle raconte même dans une interview donnée au journal Interview Mag en 2010, je cite « Le nom de cette coiffure, et je ne plaisante pas, c'est son vrai nom, je ne l'ai pas inventé, on appelle la bosse de la connaissance, en anglais « knowledge bump ». Et ce style vient du groupe féminin Les Ronettes. Ma meilleure amie, à l'époque où je créais Elvira, était complètement dingue de Ronnie Spector des Ronettes. Elle appelait ça une révélation. Fin de citation. Aujourd'hui encore, je suis fan d'Elvira. C'est vraiment l'icône d'Halloween de tous les enfants et ados queer et gothiques comme moi, avec la famille Addams. En termes de coiffure iconique dans le cinéma de science-fiction, je pouvais difficilement en parler sans évoquer la regrettée Carrie Fisher, dans Star Wars, réalisé par George Lucas et sorti en 1977. À l'époque, Carrie crève l'écran grâce au rôle de la princesse Leia. Sa coiffure insolite, faisant penser à deux macarons, devient iconique. Cette coiffure très avant-gardiste pour son époque deviendra la coiffure culte de la saga. L'actrice américaine est à l'origine de la tendance des macarons, deux petits chignons attachés de chaque côté de la tête comme des antennes. Une mode qui existe encore aujourd'hui en 2026.
3: Et alors, en dehors de Marilyn Monroe, Elvira et Carrie Fisher, est-ce qu'il y a d'autres coiffures qui ont marqué le cinéma selon toi ?
4: Eh bien, il y en a plein. D'ailleurs, je ne pouvais pas toutes les citer, donc voici quelques mentions honorables. La buzz cut de Brad Pitt dans Fight Club, sortie en 1999, réalisée par David Fincher. Alors une buzz cut, je rappelle pour ceux qui ne connaîtraient pas, c'est tout simplement des cheveux rasés très très très très très courts. Mais bizarrement, Brad Pitt a marqué premier degré le cinéma grâce à ça, en faisant le simple minimum. Faire une blague sur le fait d'être un homme dans le monde du cinéma. Catherine Deneuve et Françoise d'Orléac dans Les Demoiselles de Rochefort de Jacques Demy, sortis en 1967 avec leur fucasse bob blond et roux. Une explosion de couleurs dans une comédie musicale extrêmement cool. Le réalisateur évite le cliché de la blonde pure contre la brune vénéneuse, très présent dans le cinéma à l'époque. Ici, la couleur des cheveux sert surtout à la colorimétrie du film. Et je vais finir évidemment par Audrey Tautou dans Le fabuleux destin d'Amélie Poulain, sorti en 2001, réalisé par Jean-Pierre Jeunet. Le carré emblématique fut créé par John Nollet, le coiffeur des stars, français cette fois-ci. Alors que le réalisateur imaginait son héroïne avec une queue de cheval, John Nollet a un cispe et l'emporte avec un carré très court et une petite frange trop kiki. Bref, j'adore le cinéma, j'adore parler des petits détails au cours de la création d'un film et j'espère que les artistes pourront exprimer leur créativité de plus en plus à l'avenir.
3: Et on pense notamment aux wigs des drag queens et drag kings qui s'évertuent d'ingéniosité pour proposer des perruques dignes d'œuvres d'art. Pour un petit aperçu, il y a l'émission de télé-réalité Drag Race France disponible sur France 2.

Et c'est déjà la fin de cette émission. Merci à Ilona, Elia, Adam, Val, Victor et Jérémy pour cette dernière émission magazine avant les vacances. Un grand merci également à toutes les autres bénévoles de cette année, Aurore, Mélissa, Cécile, Célie, Amandine, Pierre, Émilie, Elodie, Crystal, Nolwenn, Mohend, Julie, Solène, Valentin, Rémi, Sacha, Dunia, Nina et Étienne. Merci aussi à Sophie, notre chère salariée et journaliste scientifique. 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On se donne rendez-vous les 1er et 3e mercredis du mois en juillet, août et septembre pour voir la science autrement, en dehors du cadre de la recherche. 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Et on vous dit à la prochaine pour une nouvelle émission.

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1: Le pape en visite au siège du programme alimentaire mondial ce lundi Lyon 14 s'est élevé contre la marchandisation des besoins humanitaires fondamentaux. Nous l'entendrons juste après les titres. Autre audience du pape ce matin au Vatican, celle avec les membres de la fondation Jérôme Lejeune à l'occasion des 100 ans de la naissance de ce médecin et généticien français dans ce journal l'apostolat triste de sa cause en béatification. À la une de l'actualité internationale, les États-Unis annoncent la suspension ce soir pour 2 mois des sanctions contre le pétrole iranien après un premier round de 18 heures de négociations avec Téhéran. Et puis enfin, au Royaume-Uni, Keir Starmer démissionne. Le Premier ministre britannique impopulaire confronté à la fronde des députés travaillistes quitte la tête du gouvernement. 7e départ d'un Premier ministre britannique depuis le Brexit il y a 10 ans.
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1: Bonsoir à tous. Plus de 2 milliards de personnes sont touchées par l'insécurité alimentaire dans le monde, grave ou modérée. C'est vers elles que le pape a tourné ses pensées ce lundi en se rendant au siège de l'organisation onusienne qui leur vient en aide. L'an dernier, le programme alimentaire mondial basé à Rome a porté assistance, malgré des fonds diminués, à 121 millions de personnes. À la tribune du PAM, Léon XIV a exhorté ce matin la communauté internationale à accroître les ressources consacrées à la lutte contre la faim, à lever les obstacles qui empêchent l'aide d'atteindre ceux qui en ont besoin, fustigeant ainsi la bureaucratisation progressive de la solidarité ou encore la marchandisation des besoins humains. On l'écoute.
3: Il est tout aussi important de résister à la marchandisation des besoins humains fondamentaux. L'alimentation, l'eau et les soins de santé ne peuvent être subordonnés à des considérations de marché ou à des intérêts géopolitiques. L'accès à une alimentation adéquate est un droit humain fondamental fondé sur la dignité de chaque personne. Répondre à ce besoin permet non seulement d'atténuer les souffrances, mais aussi de s'attaquer aux causes profondes de l'instabilité géopolitique. En effet, la sécurité alimentaire est une composante essentielle de la sécurité mondiale et intégrale.
1: Le pape au siège du PAM ce matin à Rome. Et pour illustrer ces paroles d'Léon XIV, prenons la direction de l'Afrique où l'insécurité alimentaire augmente tandis qu'elle baisse partout ailleurs dans le monde, au Nigeria en particulier. Dans le Nord-Est, les autorités redoutent un nouvel épisode de famine en raison de la prolifération de la violence de bandes armées comme de djihadistes qui poussent les agriculteurs à abandonner leurs champs. Plus de détails avec Ishaka Adegboye depuis Abuja.
4: L'Organisation des Nations Unies pour l'Alimentation et l'Agriculture, FAO, et le Programme Alimentaire Mondial, PAM, tirent une nouvelle fois la sonnette d'alarme. Dans leur dernier rapport trimestriel, les deux agences onusiennes signalent que le nord-est du Nigeria pourrait voir 15 000 personnes basculer en phase catastrophe entre juin et août 2026. Le pays le plus peuplé d'Afrique est en proie à une insurrection djihadiste de longue date. Dans le Nord, la violence des groupes armés a déplacé 3,5 millions de Nigériens et empêche les agriculteurs de cultiver leurs terres, couplé à une crise économique. Le Nigeria rejoint le Soudan du Sud, le Yémen et les territoires palestiniens parmi les zones de préoccupation maximale où la gravité et l'ampleur de la faim sont jugées les plus élevées. Au total, 266 millions de personnes font face à un niveau d'insécurité alimentaire aigu, selon l'ONU. Ishaka Adegboye, Radio Vatican, Abuja.
1: À la une de l'actualité internationale, je vous le disais en titre, de nouvelles annonces significatives prometteuses pour l'après au Moyen-Orient. Les États-Unis ont annoncé la suspension pour 2 mois de leurs sanctions visant la production, la vente, le transport de pétrole iranien jusqu'au 21 août, le temps que se laissent les parties en conflit pour trouver un accord. Les discussions techniques entre Américains et Iraniens ne font que commencer, mais le vice-président américain J.D. Vance est très confiant. La correspondance à New York de Gwendal Lavina.
5: J.D. Vance a salué la pose de base très solide pour mettre fin définitivement à la guerre. Le vice-président a notamment annoncé que l'Iran avait accepté la visite d'inspecteurs de l'Agence internationale de l'énergie atomique. L'information n'est pas encore confirmée côté iranien. La dernière fois que les experts ont pu se rendre dans la République islamique, c'était en juin 2025, avant les frappes israélo-américaines. Une étape majeure et un premier pas vers l'arrêt définitif du programme d'armement nucléaire iranien, explique le vice-président. Ce dossier est très important pour Donald Trump. C'est officiellement la raison pour laquelle il est entré en guerre fin février. Autre point évoqué en Suisse, la levée des sanctions contre l'Iran. Depuis quelques heures, les transactions pétrolières qui étaient interdites sont autorisées. Cela jusqu'au 21 août, comme prévu par le mémorandum signé mercredi. Une victoire pour Téhéran dont l'économie est mise à mal depuis des années. Sur l'éventuel dégel des avoirs iraniens, le vice-président a aussi dessiné un mécanisme qui s'assurerait que les fonds ne financent pas le terrorisme. L'accord prévoirait que l'argent débloqué serve à acheter de la nourriture aux agriculteurs américains. Gwendal Avin à New York, Radio Vatican.
1: Et sur le front libanais que Téhéran a insisté pour associer aux discussions, le pays connaît une accalmie après un regain de frappe israélienne en fin de semaine dernière. En 3 mois et demi de guerre, près de 4000 personnes ont été tuées. Quant aux dommages matériels, plus de 11 000 bâtiments ont complètement été détruits. Un rapport estime aujourd'hui que les destructions sont équivalentes à 1,38 milliard de dollars. Une nouvelle visite dans la bande de Gaza ce lundi pour le patriarche latin de Jérusalem. Le cardinal Pizzaballa s'est rendu aux côtés du patriarche grec orthodoxe Théophile III dans l'enclave palestinienne pour témoigner leur proximité avec la population qui souffre. Ils se sont rendus notamment dans la paroisse de la Sainte Famille où ils ont été accueillis par des cris de joie des enfants. Ils étaient accompagnés par le grand hospitalier de l'Ordre de Malte ainsi que de plusieurs représentants de Malteser International, la branche humanitaire de cet ordre. Au Royaume-Uni, Keir Starmer entend le message de son parti, la voix étranglée par l'émotion devant le 10 Downing Street. Le Premier ministre travailliste a annoncé sa démission moins de 2 ans après une écrasante victoire du Labour pourtant 2024. Son parti doit maintenant se trouver un nouveau président. Le favori se nomme Andy Burnham. Le maire du Grand Manchester a officiellement fait son entrée ce jour même au Parlement de Westminster. Au Royaume-Uni, difficile donc de rester au pouvoir. 7 premiers ministres s'y sont succédés en seulement 10 ans depuis une date, un point de bascule, le 23 juin 2016, quand 51,89% des électeurs britanniques se prononçaient en faveur d'une désunion avec Bruxelles. Pour Aurélie Antoine, l'instabilité actuelle doit être lue par ce prisme. Professeur de droit public, il dirige l'Observatoire du Brexit.
6: En partie, oui, puisqu'elle a ravivé des fractures politiques profondes, elle a approfondi des fractures territoriales, sociales majeures en 2016. Il est intéressant de constater qu'un certain nombre d'éléments du débat politique britannique aujourd'hui, en 2026, sont à peu près les mêmes qu'en 2016 et qui avait conduit à, par exemple, faire de l'immigration un sujet central du Brexit, alors même que les citoyennes et les citoyens britanniques n'y étaient pas forcément très attachés. Donc c'est évidemment une des conséquences, parce que tout simplement, la classe politique s'est beaucoup divisée sur le Brexit, mais ensuite sur la nature des relations à avoir avec l'Union européenne après ce Brexit. Et on peut considérer que tout n'a pas été remis à plat, restructuré de façon claire à l'issue de ces profondes divisions qui sont nées en 2016 et accélérées par d'autres crises, évidemment. Mais le Brexit est un facteur aujourd'hui de la situation que l'on connaît au Royaume-Uni.
1: Aurélie Antoine, auteur du Royaume-Uni, une société libérale en péril aux éditions Odile Jacob, sera demain notre invité à 8h30. Et avec le départ de Keir Starmer, la Commission européenne réévalue ce soir la tenue du sommet prévu fin juillet avec Londres. Le président Zelensky l'a lui remercié pour son soutien à Kiev concernant les alliés européens de l'Ukraine. L'Italie annonce une rencontre ce mercredi à Berlin. On retourne au Vatican. Ce matin, le pape a reçu en audience privée la Fondation Jérôme Lejeune à l'occasion des 100 ans de la naissance du médecin et chercheur français en génétique. Celui qui se consacre à l'étude de la trisomie 21 a été déclaré vénérable par le pape François en janvier 2021 et ce matin, Léon XIV a à son tour rendu hommage au travail du médecin, à son investissement dans le respect de la vie. Une référence encore aujourd'hui tant en matière scientifique que pour les questions de bioéthique que se posent nos sociétés, nous explique Aude Dugast, postulatrice de la cause en béatification.
7: Jérôme Lejeune était un pionnier de la génétique, donc on dit que c'est le père de la génétique moderne, mais au-delà de ça, ce qui compte, c'est qu'il a été aussi un des pionniers de la bioéthique dans le bon sens du terme, parce que c'est un mot qui parfois peut prêter à confusion, et donc il a vraiment toujours fait des choix essentiels et qui ont parfois été déterminants pour sa carrière, de mettre la médecine toujours au service du patient. Et donc en refusant que les progrès techniques puissent parfois se retourner contre le patient, comme parfois il arrive. Et donc il rappelait inlassablement la force du serment d'Hippocrate, 400 ans avant Jésus-Christ, donc il ne s'agit pas d'être chrétien ou pas. Il avait cette phrase disant « Quel est ce médecin qui, parce qu'il ne sait pas supprimer la maladie, propose de supprimer le malade ?» Voilà. Donc pour lui, c'était un contresens total de la médecine et même de tout travail intellectuel dans le domaine de la recherche médicale.
1: Des propos recueillis par Cécile Mérieux, un entretien retrouvé bien sûr sur notre site internet, notre adresse vaticannews.va. Voilà, c'est la fin de ce journal. Merci de l'avoir suivi, merci de votre fidélité aux ondes de Radio Vatican. L'actualité du monde et de l'Église dans le monde revient demain matin à 8h30. Je vous souhaite d'ici là une excellente soirée à toutes et tous.
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8: Isabelle Rupin. Le rêve d'Émile, un conte musical et équestre, animera le lieu-dit Courdolin, près d'Averton, tout l'été, grâce à la famille Branche. Dans cette famille, je demande la fille, Cécile, musicienne et chanteuse. Bonjour Cécile.
9: Bonjour.
8: Alors je dis une famille parce que c'est vrai que vous proposez un spectacle qui est donc, comme on le verra, musical, équestre et familial.
9: Exactement, toute la famille est sur le projet. Alors si on reprend la généalogie, il y a mon papa qui a travaillé avec les chevaux toute sa vie, beaucoup dans le cinéma et dans le spectacle.
8: Oui, il était cascadeur professionnel, je crois.
9: Exactement, et il a écrit les spectacles de la Mère de Sable pendant 40 ans, il y a pas mal de temps maintenant. Et puis maintenant, c'est le chef des travaux, et il y en a eu beaucoup chez nous. Ma maman qui est artiste équestre et conteuse.
8: Après avoir été juriste.
9: Oui, tout à fait. Et mon petit frère qui travaille avec les chevaux, qui fait du cirque. Alors, il fait tout ce qui est jonglerie, acrobatie. Et il travaille en totale liberté avec ses chevaux. Et il fait de la voltige en liberté, ce qui est quand même assez rare.
8: Et vous alors, Cécile, je disais que vous étiez musicienne et chanteuse.
9: Oui, c'est ça, exactement. En fait, je suis d'abord chanteuse. J'ai fait des études en chant lyrique. Et ensuite, j'ai travaillé plein d'autres instruments, dont la harpe celtique.
8: Et vous inaugurez donc ces jours-ci le théâtre équestre, qui est donc le fruit en fait, de cette passion commune autour des chevaux, du spectacle.
9: Exactement.
8: Ça.
9: On avait ce rêve depuis longtemps. On travaille en famille depuis très longtemps, mais bien sûr en itinérance, comme souvent les artistes. Et on avait très envie de créer un lieu pour faire venir en fait le public chez nous. Et donc ce lieu, c'est le théâtre équestre d'Averton.
8: Voilà. Alors déjà, vous êtes expatrié parce que vous n'êtes pas originaire de la Mayenne.
9: Exactement. On vient du sud de l'Oise à la base, justement à côté de la Mer de Sable, du parc d'attractions.
8: Et la Mayenne, pourquoi ?
9: Alors, pour être tout à fait honnête, on visait la Bretagne. Sauf qu'en Bretagne, il n'y a pas suffisamment d'hectares. Voilà, il y a
8: disponible.
9: Soit un hectare, ouais. Soit 100 hectares. Et nous, on avait besoin entre les deux. Là, on a une dizaine d'hectares. Et de beaucoup de maisons, puisqu'on habite en famille, mais quand même pas tous ensemble. Donc, on a trouvé. Et puis, en fait, à force de reculer, on est arrivé en Mayenne, qu'on ne connaissait pas du tout. Et on est maintenant très heureux. Et on se sent vraiment mayennais. Et on a envie de faire vivre ce coin de paradis.
8: Voilà, et vous le faites vivre donc en beauté, ce rêve d'Émile. Alors, parlez-nous de ce spectacle.
9: Alors, ce spectacle, je ne vais pas trop en dire, mais on se trouve au début du XXe siècle. On arrive dans une ferme mayonnaise où il y a deux paysans qui sont frères. Et il y a trois artistes qui vont arriver dans leur monde. Et je ne peux pas en dire plus parce que je vais trop en dévoiler. Tout ce que je peux vous dire, c'est qu'il y aura donc des chevaux montés et en liberté, mais beaucoup en liberté surtout. Beaucoup de musique, de la cordelisse. Donc c'est une circassienne, c'est ma belle-sœur donc, qui fait
8: oui, parce que c'est ça, la famille s'est élargie.
9: Exactement. Mmh. Et le meilleur ami de mon frère qui est clown et qui fait du vélo acrobatique.
8: C'est assez original en fait comme spectacle. Vous avez vraiment construit presque ce concept sur mesure.
9: Absolument. On est en train de créer donc le lieu qui est donc comme un théâtre, c'est-à-dire
8: enfin, vous êtes en train de créer, vous l'avez créé.
9: Oui, on l'a créé, absolument.
8: Rassurez-nous.
9: C'est fini. On a créé un décor en fonction et là en fait, comme on est chez nous, on n'a pas besoin de penser à tout déplacer. Donc on peut construire en grand, voir les choses en grand, avoir beaucoup de décors, beaucoup d'animations et on voulait vraiment créer ce spectacle et spécifiquement cette année sur cette thématique. On a été très très bien accueillis en fait en Mayenne par nos voisins et on voulait leur rendre un petit hommage aussi à travers ce spectacle.
8: Bon, donc ce beau spectacle, Le Rêve d'Émile, qui sera présenté tous les lundis et mardis pendant les mois de juillet et août, et puis le 1er et 2 août. Alors, pourquoi ce choix des dates ?
9: Alors, comme on se le disait, en Nord-Mayenne, il y a beaucoup de choses le week-end, en fait, beaucoup de festivals. Et du coup, on s'est dit, le week-end, c'est pas une bonne idée. Il y a déjà trop de choses, on veut pas rentrer en concurrence avec ces beaux projets. Donc, on va ouvrir tous les lundis et mardis. Nous, ça nous permet d'aller travailler aussi ailleurs le reste de la semaine parce qu'on est tous artistes. Et puis, les 1er et 2 août, s'il y a une petite ouverture, vous pourrez venir pendant un week-end.
8: Et puis, Cécile Branche, on parle de ce spectacle, mais en fait, il y a toute une ambiance à côté du spectacle.
9: Absolument. En fait, nous, notre but, c'était vraiment de créer avant tout un lieu de rencontre et de partage. Donc, il y aura un gros spectacle d'une heure, un plus petit d'une demi-heure qui sera une forme surprise, donc qui va changer en fait chaque jour. On vous a concocté un petit programme vraiment charmant, j'espère. Et puis à côté, il y a un salon de thé où vous pourrez vous délasser. Et puis, il y a aussi des jeux de société, des jeux en bois pour les enfants, une bouquinerie. On a aussi une très belle collection de chevaux, de petites figurines en de chevaux. Voilà, donc on a pensé à plein de choses pour que vous puissiez passer une après-midi agréable. Alors, il y a peut-être des gens qui ne connaissent pas le Nord-Mayenne. Et du coup, vous pourrez sans doute y passer une belle après-midi.
8: C'est possible parce que Averton, c'est quand même à peu près à 1h15 de Laval.
9: Oui, c'est ça.
8: Du coup, c'est pour ça que c'est intéressant aussi d'avoir, de proposer finalement de rester tout l'après-midi et de profiter de découvrir le Nord-Mayenne et de découvrir aussi les artisans locaux. Parce que je crois que dans votre salon de thé, ça
9: oui,
8: sera
9: exactement.
8: Très local.
9: Alors, on a très envie de ça. Et puis, on aimerait bien aussi organiser à terme des expositions. Parce qu'il y a beaucoup d'artistes en Mayenne, comme on le sait, de tout style confondu. Avis aux artistes qui seraient intéressés.
8: On sent que la porte est ouverte. En tout cas, elle est ouverte pour les publics, donc tous les lundis et mardis, à partir de 6 et 7 juillet. Et puis, le week-end du 1er et 2 août. Les places, ça va de 12 à 18 euros pour ce spectacle, Le Rêve des Mille. Et puis, tous les renseignements sont sur le théâtre équestre d'Averton. Merci, Cécile Branche.
9: Merci à vous.
8: Et puis, soyez les bienvenus en Mayenne.
9: Merci beaucoup.
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12: Bonjour Catherine.
11: Bonjour Jean-Louis. Si j'ai bien compris, tu veux aujourd'hui poser une question aux auditeurs.
12: Oui. Plus exactement, leur suggérer qu'ils se posent à eux-mêmes la question.
11: Quelle est cette question ?
12: Faites-vous partie des 10%? Ou plutôt, est-ce que je fais partie des 10%?
11: Des 10%, de quoi s'agit-il ?
12: C'est précisément ce que notre chronique va s'efforcer d'expliquer.
11: Mais ces 10% ont-ils un lien avec René Girard ?
12: Bien sûr, mais nous ferons aussi un détour par un autre auteur, Serge Tchakotine.
11: Nous t'écoutons.
12: Serge Tchakotine, né en 1883 et mort en 1973, partage avec René Girard une pratique affirmée de l'interdisciplinarité. D'abord docteur en biologie, il devient un praticien et un théoricien des méthodes de la propagande. Il est l'homme d'un seul livre, « Le viol des foules par la propagande politique », titre des plus sobres en matière de féminisme. La première édition, 300 pages, date de 1940. La dernière, 800 pages, de 1952. D'abord menchevique, Tchakotine se rallie aux bolcheviques en 1921 et devient un activiste du régime soviétique dans divers pays européens. Son livre comporte trois parties. La première décrit sa conception de l'être humain, héritée de son mentor Pavlov et cousine des behavioristes américains. La psychologie y découle uniquement de la biologie. Elle n'est que réponse aux stimuli externes. D'où la possibilité de façonner la psychologie des gens, à l'instar du fameux chien de Pavlov. Façonnage individuel, mais surtout collectif.

viol psychologique. Au début des années 30, Tchakotine était devenu conseiller du SPD, le Parti socialiste allemand, et proposa une contre-propagande fondée sur ces mêmes principes, mais qui ne fut pas mise en œuvre sinon sporadiquement. Dans la dernière partie de son ouvrage, il expose pourquoi ces méthodes sont finalement légitimes à condition d'être utilisées par des acteurs démocratiques et progressistes, et comment le viol psychologique ne sera plus nécessaire une fois que l'humanité entière aura été correctement éduquée. C'est moi qui ajoute ici des guillemets.

0: Mais quel est le rapport entre Tchakotin et Girard ?
1: Serge Tchakotin n'est en rien un pré-girardien, mais il frôle très souvent les concepts de la théorie mimétique. Pour lui, les masses sont amorphes et sans désir. Quand elles sont physiquement regroupées, elles deviennent une foule, également sans désir. Mais voilà qu'apparaît le meneur, celui qui sait ce qu'il faut faire, et par cela même entraîne les foules. Nous ne sommes pas loin du médiateur de Girard. Les foules sont capables d'atroces violences. C'est pourquoi, selon Tchakotin, le meneur doit être capable de contrôler leurs excitations et leurs inhibitions en jouant sur l'agressivité et la peur. Il n'aborde que sommairement la question de l'imitation, qu'il divise en deux catégories. D'un côté, l'imitation des comportements, où il voit un strict mécanisme idéomoteur, dans lequel une image mentale déclenche immédiatement des réflexes musculaires, une gestuelle, des comportements. De l'autre, il reconnaît une imitation née de l'admiration, mais qu'il préfère requalifier d'émulation. Il affirme tirer cette distinction de Spinoza. Pas un instant, il ne songe que l'émulation peut conduire à la rivalité, que les rivalités peuvent se propager, se généraliser et mettre ainsi en danger la communauté. S'il décrit de nombreux rites sacrificiels, Tchakotin les attribue à un emballement de l'excitation dû à la pulsion d'agression, qui est l'une des quatre pulsions de son système. Mais il ne fait aucun lien entre mimétisme et crise généralisée dans la communauté. Le point qui soulève question dans son livre est celui du chiffre de 10%.
0: Nous y voilà. Tu vas enfin nous expliquer ce que sont ces 10%.
1: Tchakotin le présente comme le résultat d'une mesure en situation réelle. C'était pendant sa période de lutte politique contre le Parti National Socialiste au début des années 30, à Heidelberg puis dans d'autres villes allemandes. Il remarqua que seuls 10% de la population fréquentait les meetings des différents partis. Il les désigna donc comme les individus actifs, ceux physiologiquement capables de résister à l'emprise d'autrui sur le psychisme. Je viens de citer Tchakotin. Il classe ainsi les individus en deux catégories. Les 10% et le reste de la population passive et suiveuse. Et selon lui, une loi essentielle de la propagande est que ces 10% sont à convaincre, alors que pour les 90% restants, l'intimidation suffit. Nous retrouvons là le concept de leader d'opinion, aujourd'hui rebaptisé influenceur, cher aux zélotes du marketing. Un ouvrage de deux consultants, Edward Keller et Jonathan Berry, The Influentials, 2003, l'énonce tranquillement. Un Américain sur 10 explique aux neuf autres comment voter, ce qu'ils doivent manger et acheter.

0: Par ailleurs, en 2017, une équipe polonaise a repris l'expérience de 1000 grammes.
1: Peux-tu nous rappeler ce qu'est cette expérience ?
0: Dans les années 60, le sociologue Stanley Milgram a voulu évaluer le niveau d'obéissance à l'autorité. Il s'y prit ainsi. Dans une cabine, une personne devait répondre à des questions. Les questions étaient posées par un homme en blouse blanche incarnant l'autorité.

0: À côté de lui, une autre personne assise à un bureau devant une machine avec une manette. Si la personne dans la cabine donnait une mauvaise réponse à l'homme en blouse blanche, celui-ci donnait à la personne à la manette l'ordre d'envoyer un léger choc électrique à celle enfermée dans la cabine.
1: C'est choquant, une telle expérience.
0: En réalité, la personne enfermée dans la cabine était un acteur qui simulait la réception d'un choc électrique. Il n'y avait aucun choc électrique d'envoyé. Mais la personne assise au bureau, qui actionnait la manette, ne le savait pas. En fait, c'était elle le cobaye de l'expérience. Plus la personne dans la cabine se trompait, plus la personne au bureau devait augmenter l'intensité du choc électrique. La graduation indiquait quand l'intensité du choc atteignait un niveau mortel. Toujours au prétexte de mauvaises réponses, l'homme en blouse donnait l'instruction d'augmenter l'intensité du choc électrique au-delà de ce seuil mortel. Et la plupart des personnes lui obéissaient. L'équipe polonaise, qui a refait l'expérience récemment, a confirmé les résultats obtenus par Milgram 50 ans auparavant. 90% des personnes envoient des chocs électriques mortels quand une autorité leur en intime l'ordre. Dans un registre plus léger, les adeptes de la musique classique représentent entre 6 et 10% de la population, les autres se contentant d'écouter les musiques que la mode leur propose. Un chiffre du même ordre est donné pour les lecteurs assidus. Bref, tout converge. Les dénombrements faits par Tchakotin, l'expérience des spécialistes du marketing, les résultats du test de Milgram, la musique, la lecture. Ces fameux 10% se retrouvent un peu partout en psychosociologie.

0: Jean-Louis se pose alors la question, la théorie mimétique intègre-t-elle quelque part cette proportion de 10%?
1: Je serais tenté de répondre peut-être. Selon Girard, nous sommes tous soumis au mimétisme du désir, c'est bien entendu. Mais une règle peut s'offrir des exceptions. Certains y seraient-ils moins soumis que d'autres? Forment-ils un quota de 10%? Que signifie précisément y être moins soumis? Est-ce échapper totalement au mimétisme du désir? Girard lui-même nous signale, dans Le songe d'une nuit d'été, un personnage, celui de Bottom, qui veut jouer tous les rôles d'une pièce, une pièce dans la pièce, que montent des artisans. Girard qualifie ce personnage, je cite, « d'extrêmement mimétique ». Est-ce donc que nous pouvons l'être modérément? Se trouve-t-il au lieu de l'alternative, mimétique ou pas, un continuum croissant depuis le non-mimétisme jusqu'à ce mimétisme extrême, un peu, beaucoup, passionnément, à la folie, pas du tout? Pourrions-nous être mimétiques à certains moments et pas à d'autres? Et d'où viendrait que certains échappent au désir mimétique? Serait-ce de naissance? Serait-ce le fruit de l'expérience? Serait-ce par esprit de contradiction? Serait-ce de suivre un modèle qui prône de se garder du mimétisme? Ce qui fait un savoureux paradoxe. Et tous ceux qui ont eu conscience du mimétisme du désir, qui l'ont révélé ou ont tenté de le faire, de Cervantes à Girard, en passant par Stendhal et Shakespeare, font-ils partie de ces hypothétiques 10%? Et les Girardiens présents et à venir, en feraient-ils partie?
0: En somme, Jean-Louis, tu nous demandes de nous interroger nous-mêmes. Ferions-nous comme la plupart des gens? Sommes-nous dans les suiveurs, comme dit Chacotine? Ou bien sommes-nous plus indépendants? Sommes-nous même capables d'échapper au mimétisme auquel Girard nous voit soumis?
1: C'est exactement cela, Catherine.
0: C'est là un redoutable sujet de réflexion. Courage aux auditeurs.
1: Et merci de leur écoute. Au revoir, Catherine.
0: Au revoir, Jean-Louis.
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1: J'ai retrouvé mon père par Éric Libaud. Éric est un enfant qui vit dans une famille heureuse à Paris. Il a un frère et une sœur, des parents gentils. L'école se passe bien, le train de vie est agréable. Les vacances en Provence sont radieuses, tout pour être heureux. Sa maman est attentive, son papa, conseil juridique, a une bonne situation. Éric aime aussi les belles voitures et le bricolage. Bon, Éric a bien quelques soucis de santé puisqu'il a une malformation de la hanche qui va le bloquer à l'hôpital quelques mois. Mais la famille et la bonne humeur vont sauver le tout. Et puis un jour, cette vie s'effondre. Le papa d'Éric disparaît sans laisser de traces, sans prévenir, sans qu'on en connaisse vraiment la raison. Apparemment, il a fait des mauvaises affaires en gestion. Les dettes s'accumulent sur la famille. La maman est obligée de reprendre un travail. Les huissiers se précipitent pour saisir les meubles. Le train de vie s'effondre. Plus de voitures, plus de locations l'été, plus de sports d'hiver. Un budget serré. Les amis disparaissent. À cet enfant qui réclame sans cesse des explications, la maman répond par le mutisme. Elle ne sait pas. Pourtant, elle ne critique jamais son ancien mari. L'enfant doit alors affronter sa jeunesse sans son père. Et lorsque ses camarades lui posent des questions, il est fort embarrassé. La figure de papa s'est effacée, constate-t-il. L'enfant dort mal, il s'affaiblit. Et ça va durer 33 ans. Heureusement, Éric réussit sa vie. Il fait une école de commerce, obtient un travail de responsable dans une société financière. Il se marie et a des enfants. Un coup de téléphone va bouleverser un jour la vie d'Éric. Alors qu'il a 43 ans, son frère l'avertit que son père a été retrouvé. Après avoir changé de nombreuses fois de métier et de lieu de résidence, l'homme, qui s'est toujours présenté à son entourage comme célibataire et sans enfant, a eu des problèmes de santé et a été hospitalisé. Une assistante sociale perspicace et volontaire a réussi à reconstituer son passé et à contacter les enfants. Bien sûr, l'homme a terriblement changé, il est même méconnaissable, il se déplace difficilement. Grâce à la patience de l'assistante sociale, le père de famille va commencer un long chemin pour réapprovisionner son passé. Il reconnaît qu'il a des enfants, accepte de les voir, mais l'entretien ne se passe pas très bien. L'homme a une trop grosse culpabilité sur le cœur. Il a commis des malhonnêtetés, abandonné sa famille. D'ailleurs, en prévoyant ses obsèques, il a insisté sur un point, il veut être incinéré, preuve qu'il n'a plus d'attache avec personne. Il faudra un très long chemin sur la route du pardon pour que l'homme accepte de revoir ses enfants, de découvrir ses petits-enfants, de revoir son épouse. C'est ce cheminement, aidé par l'Esprit-Saint, qui constitue l'essentiel de l'ouvrage. Cette très belle histoire sur la puissance du pardon est émouvante et devrait intéresser de nombreux lecteurs. Le livre se lit d'une traite. L'ouvrage est préfacé par Mgr Rouget, évêque de Nanterre. Je vous rappelle le titre « J'ai retrouvé mon père » de Éric Libaud, 175 pages, édition Emmanuel, 15 euros.
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0: Bonjour mes amis. Dès le réveil, j'y repense. La situation vécue la veille me revient. Je tourne en rond, je n'arrive pas à penser à autre chose. La collaboration est décidément bien difficile avec ce collègue qui me malmène depuis mon arrivée dans mon nouveau poste. Mon travail n'est pas respecté, mon expertise n'est pas prise en compte, j'ai l'impression qu'il me méprise. Que dois-je faire? Encaisser, laisser passer sans rien dire? Mes tentatives d'échange avec cet homme ne m'ont pas semblé très concluantes et n'ont fait qu'accroître les tensions. Mais ce matin, comme chaque matin, j'ai du goût à lire les textes du jour. Et je trouve appui dans le verset 66 du psaume 118. « Apprends-moi à bien saisir, à bien juger. » Je répète ce verset doucement et je le note pour pouvoir le relire au fil de ma journée. Me voici arrivé au boulot. J'ouvre mon ordinateur, je regarde rapidement mes emails. J'ai rien d'urgent. Alors je décide d'écrire un mail à mon collègue et à ma directrice en prenant le temps, toute la journée s'il le faut, pour bien choisir mes mots, car ce n'est décidément pas bon de garder le silence. Mais je souhaite m'appuyer sur des faits, des paroles vraies et des mots bienveillants, car mon désir est d'aller vers une solution. La journée avance. Mon mail en construction est enregistré dans mes brouillons. Par instants, la peur me saisit. Ne suis-je pas en train de commettre une bêtise? Je me répète le verset écrit ce matin. Sa rumination ramène en moi paix et confiance. Et peu à peu, mon message prend forme. Les mots s'ajustent. L'agressivité que j'avais ressentie la veille s'estompe. Je me sens prête à envoyer mon email. Je confie cet envoi au Seigneur et je clique sur le bouton. Aussitôt, c'est la joie et l'action de grâce qui dominent. Merci Seigneur pour cette action engagée avec toi. Merci pour ta présence qui m'a aidé à traverser mes peurs. Je me sens en paix. En fin de journée, je reprends le psaume du jour. Et cette fois, mon attention s'arrête sur le verset 77. Que vienne à moi ta tendresse et je vivrai. Seigneur, merci. Tu es un Dieu de miséricorde. Ce joli billet m'a touché, écrit par Charlotte, dans la revue Vie chrétienne 98 du mois de mai 2026. Je l'ai adapté un peu à l'oral et je vous le partage avec amitié. À bientôt, mes amis.
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3: Bonjour à tous. Aujourd'hui, je vous propose un dessert joliment coloré, fruité et bourré de vitamines, un tiramisu à la fraise et à la rhubarbe. J'espère que je ne vais pas heurter les aficionados du vrai tiramisu, car vous allez voir qu'à part le mascarpone, tout est fantaisie. On peut le présenter en verrine ou en plat unique. Le temps de préparation est de 40 minutes, le temps de cuisson est de 12 minutes, puis 3 à 4 heures au frais. Pour 8 à 10 personnes, il vous faut 300 g de rhubarbe, 300 g de fraises, 250 g de sucre en poudre, 4 œufs, 500 g de mascarpone et 30 à 32 biscuits roses de Reims. Commencez par cuire doucement la rhubarbe en premier avec 150 g de sucre pendant environ 5 minutes. Puis ajoutez les fraises et prolongez la cuisson de 10 minutes. Laissez refroidir. Fouettez les jaunes d'œufs et les 100 g de sucre restants jusqu'à ce que le mélange blanchisse. Ajoutez le mascarpone et mixez environ 30 secondes. Battre ensuite les blancs en neige et les incorporer délicatement à la préparation précédente. Pour la version verrine, gardez 1 à 2 petits biscuits de Reims pour la finition. Écrasez grossièrement le reste des biscuits dans le fond de chaque verrine. Les proportions sont pour entre 8 et 10 verrines. Ajoutez par-dessus une couche de compote fraise-rhubarbe, puis une couche de préparation mascarpone. Saupoudrez le dernier biscuit émietté sur le dessus de chaque verrine. Placez 3 œufs au frais jusqu'au moment de servir. Pour la version plat unique, comme pour un tiramisu classique, on tapisse le fond d'un plat avec les biscuits de Reims trempés dans un mélange eau et compoté fraise-rhubarbe. Et en alternant les couches, biscuits, compoté, puis mascarpone, et ainsi de suite pour finir avec le mascarpone. Émiettez les biscuits restants au-dessus et laissez prendre au frais pendant au moins 4 heures. Régalez-vous!
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1: Mes chers amis, dans cet entretien, nous allons parler de la béatitude des miséricordieux qui est liée au don de conseil. La cinquième béatitude est celle des miséricordieux. Nous avons besoin de cette béatitude qui vient en nous comme adoucir la quatrième béatitude, celle de la faim et de la soif de justice. En effet, écrit saint Thomas, la justice sans la miséricorde, c'est de la cruauté. Et la miséricorde sans la justice aboutit à la dissolution. Aussi, comme le suggère un psaume, le psaume 84, la justice et la miséricorde doivent-elles s'embrasser ? Certes, le don de conseil dirige toutes les vertus, mais il atteint son maximum dans l'un des effets de la charité, la vertu de miséricorde. Voici ce qu'écrit saint Augustin. La miséricorde, c'est une compassion cordiale à la misère d'autrui qui nous incite, si nous le pouvons, à lui venir en aide. La charité, mes chers amis, est universelle. Elle nous fait aimer notre prochain comme nous-mêmes, ainsi que nous le disons dans l'acte de charité. Et Jésus nous a précisé le mode surnaturel de cet amour, « Comme je vous ai aimé, aimez-vous les uns les autres ». La charité nous fait donc vouloir à tous les hommes, même à ceux qui ne sont pas malheureux, le bien suprême du salut éternel dans le Christ. C'est la charité qui est la cause de la vraie miséricorde. La miséricorde, en effet, nous incline vers le prochain en tant qu'il est misérable, c'est-à-dire qu'il est dans un malheur, de quelque ordre que ce soit. Nous nous penchons vers lui pour le relever, pour le sortir de cette misère dans toute la mesure où nous le pouvons. Or, la misère touche tout ce qui s'oppose au bonheur, soit dans les choses temporelles, soit dans les biens spirituels. Nous pourrons donc exercer des actes de miséricorde corporelle et des actes de miséricorde spirituelle. Je cite le catéchisme de l'Église catholique. Les œuvres de miséricorde sont les actions charitables par lesquelles nous venons en aide à notre prochain dans ses nécessités corporelles et spirituelles. Instruire les ignorants, conseiller ceux qui doutent, consoler les affligés, conforter par la prière les vivants et les morts, tout cela, ce sont des œuvres de miséricorde spirituelle, comme pardonner à ceux qui nous ont offensés et supporter avec patience les importuns. Les œuvres de miséricorde corporelle, continue le catéchisme, consistent notamment à nourrir les affamés, à loger les sans-logis, à vêtir les déguenillés, à visiter les malades et les prisonniers et à ensevelir les morts. La première des miséricordes, la justice. Lorsque l'on parle de charité et de miséricorde, il ne faut pas oublier les vérités qui sont le soubassement de tout l'ordre de l'amour, car la grâce n'enlève pas la nature. La première des charités, c'est la justice. On est frappé, en lisant l'Évangile et saint Paul, de l'insistance sur le respect des devoirs découlant de l'ordre naturel et, par exemple, de la place que tiennent les centurions, dont la fonction, à la différence de celle des publicains, est honorée, ainsi que de l'exhortation à la virilité. Saint Matthieu, au chapitre 11, le royaume des cieux souffre violence. Et saint Paul, dans la première aux Corinthiens, « Soyez des hommes ». Il faut rappeler les devoirs qui sont la condition de toute humanité, comme du libre exercice de la religion chrétienne. La protection du faible, le légitime emploi de la force contre les injustes agresseurs, le courage de prendre des risques pour que vive le patrimoine dont nous héritons dans nos familles et dans notre pays. Il faut avoir le courage d'affirmer que le juste exercice de la force est la première des miséricordes dans certains cas. C'est une miséricorde vis-à-vis des victimes potentielles, évidemment. L'actualité ne le montre que trop. Mais, mes chers amis, c'est aussi une miséricorde vis-à-vis des agresseurs. Le premier droit du malfaiteur, c'est la peine. Faire preuve de lâcheté devant des fanatiques d'une religion dont la crédibilité tient essentiellement à la force, c'est commettre un crime. Le crime de renforcer dans leur délire meurtrier celui qui demain frappera plus fort. On peut donc dire, mes chers amis, que la miséricorde est une compassion active, inspirée par la charité et éclairée par la vraie prudence et par la foi. Si elle est ainsi réglée, la miséricorde est pour nous bien plus qu'un sentiment ou une passion de pitié que nous éprouvons. C'est la plus grande des vertus, celle qui nous rend actifs par rapport au prochain dans la misère, comme Dieu a fait par l'incarnation rédemptrice pour nous sortir de la misère du péché et de la mort éternelle. Le don de conseil perfectionne donc le jugement de la prudence pour nous faire voir juste en nous et dans les autres. Il nous fait discerner l'universelle misère et mettre en nous une pitié active découlant de la grande miséricorde dont parle le psaume 50, cette grande miséricorde de Dieu et du Christ, afin de relever le prochain. Un amour immense penché sur une misère sans fond. Soyons francs, mes chers amis, nous sommes souvent retenus d'exercer la miséricorde par le sentiment de notre impuissance. Que faire avec nos moyens si limités en face de tant de misères, si nombreuses et si variées? Mais plus souvent encore, c'est la peur qui nous retient, la crainte d'être souillé par la misère de l'autre. C'est pourquoi, avec l'angoissante vision de la misère humaine, l'Esprit Saint nous donne aussi le sentiment confondant de la miséricorde de Dieu. Avec les autres baptisés, nous bénéficions nous-mêmes de cette miséricorde et Dieu nous invite à en être le canal pour les autres. Dieu meut irrésistiblement notre âme par la soif d'être pardonné. Nous le savons, nous obtiendrons miséricorde dans la mesure exacte où nous aurons nous-mêmes fait miséricorde. Notre Seigneur le dit au chapitre 6 de saint Matthieu. Si vous remettez aux hommes leurs manquements, votre Père céleste vous remettra aussi. Mais si vous ne remettez pas aux hommes, votre Père non plus ne vous remettra pas vos manquements. Vraiment, mes chers amis, l'Esprit consolateur nous donne le meilleur des conseils lorsqu'il nous fait goûter intérieurement la parole de Jésus rapportée dans le chapitre 6 de saint Luc. Soyez miséricordieux comme votre Père est miséricordieux. Absolvez et vous serez absous. Avec la mesure dont vous mesurerez, il vous sera mesuré en retour. La miséricorde est en fait l'acte le plus propre, le plus spécial de Dieu. Elle est comme un amour infini penché sur une misère sans fond. Cette misère, c'est celle de la créature pécheresse, donc notre propre misère. Citation du Père Gardeil. Quand il regarde vers la pauvre créature, il est incliné à lui venir en aide parce qu'il est riche, parce qu'il est bon. Toutes nos bontés n'atteignent pas la noblesse de cet amour de Dieu qui, n'ayant besoin de rien, s'incline vers celui qui a besoin de tout pour lui donner tout. Jésus est vraiment l'image parfaite de la miséricorde. Isaïe nous dit au chapitre 11, « Sur lui repose l'esprit de conseil. » Il ne juge pas selon l'apparence, mais il fait droit aux miséreux en toute justice. Par le don de conseil, le Seigneur Jésus nous place avec tous les baptisés fidèles à leurs promesses baptismales et dociles à la grâce de leur confirmation sous ce que Maritain appelait la régulation de l'art amoureux de Dieu. On peut dire avec le père Gardeille que l'Esprit Saint modèle dans une argile humaine la ressemblance de la face même de Dieu. Oui, mes chers amis, bienheureux serons-nous dans la société de tous les miséricordieux. Selon l'infinie libéralité de Dieu, nous recevrons beaucoup plus que nous n'aurons donné. Car il est dit au chapitre 6 de Saint Luc, « On versera dans notre sein une bonne mesure, pressée, tassée et débordante. »
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0: Bonsoir à tous, à la une de l'actualité. 5 nouveaux départements basculent en vigilance rouge pour la canicule à partir de demain. Il y en a donc 54 au total, 35 vont rester en orange. L'alerte rouge va concerner près de 39 millions de personnes partout en France et plus de 300 records de température ont été relevés. Et dans les écoles, environ 1400 établissements scolaires sont fermés et 4000 ont procédé à des aménagements d'horaires. Et attention aux coupures d'électricité, Enedis s'assure que ça pourrait arriver dans les prochains jours. Julie Pierret.
1: Oui, le gestionnaire du réseau de distribution se dit particulièrement vigilant face aux températures exceptionnelles de ce mois de juin. Dans certaines villes, la chaleur accumulée sous le bitume fait grimper la température des installations souterraines jusqu'à 80 degrés. Un problème pour les câbles les plus anciens, encore présents dans certains quartiers. Leur isolation composée de papier imprégné d'huile résiste mal à ces fortes chaleurs. L'huile peut en fait se liquéfier, le papier se dessécher, les équipements du coup surchauffer jusqu'à provoquer une panne. Pour anticiper ces incidents, Enedis a activé une cellule de veille et prépositionné des équipes d'intervention. Aucun défaut n'a pour l'instant été détecté, mais les prochains jours seront décisifs.
0: Merci Julie. Le réseau continue d'être modernisé, mais le remplacement des lignes les plus anciennes devrait encore prendre une quinzaine d'années. En parallèle et toujours à cause de la chaleur, deux enfants de 2 et 4 ans ont été retrouvés morts dans une voiture à Carpentras. Le véhicule était stationné dans le garage de leur domicile. D'après les premiers éléments, les deux enfants seraient montés dans la voiture à l'insu de leur mère et se seraient retrouvés coincés. La fête de la musique s'est déroulée sans incident majeur hier. Le ministère de l'Intérieur fait état de 268 interpellations, dont 148 à Paris et 185 gardes à vue. Les faits concernent principalement des vols à la tire et quelques violences isolées. Alan Greenspan, ancien président de la Banque centrale américaine, la Fed, est mort à l'âge de 100 ans. Il a dirigé l'institution pendant près de 20 ans, de 1987 à 2006. Il est notamment resté célèbre pour son expression d'exubérance irrationnelle en 1996, un avertissement sur la spéculation boursière qui avait provoqué une chute immédiate des marchés. Coup de tonnerre dans le monde du tennis, la tchèque Markéta Vondrousova, sacrée à Wimbledon en 2023, est suspendue 4 ans pour avoir refusé un contrôle antidopage en décembre dernier. L'Agence internationale pour l'intégrité du tennis estime qu'un refus de test doit être sanctionné comme un contrôle positif. Âgée de 26 ans, l'ancienne numéro 6 mondiale ne pourra plus jouer avant juin 2030. Voilà pour l'actualité, bonne soirée à tous.
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3: Un livre, une histoire, aujourd'hui, exégèse et contresens, le commentaire de la Bible dans les extraits prophétiques d'Eusèbe de Césarée, de Sébastien Morlet, aux éditions Les Belles Lettres, en 2025. Alors, autant le tire immédiatement, il s'agit d'un ouvrage savant, à la lecture relativement difficile, mais si le sujet vous intéresse, vous verrez que cet ouvrage est absolument passionnant. En effet, le titre « Exégèse et contresens » nous invite à réfléchir à la notion de commentaire biblique, d'exégèse des textes bibliques. Et Sébastien Morlet, qui est d'ailleurs professeur à la Sorbonne, membre de l'Institut universitaire de France et spécialiste de littérature patristique, donc de ce qu'on appelle les pères de l'Église. Il a d'ailleurs dirigé les tomes 4 à 6 de l'histoire de la littérature grecque chrétienne. Donc cet ouvrage est très intéressant à plus d'un titre, et d'abord parce qu'il nous renvoie au contexte culturel de ces premiers chrétiens, de ceux qu'on appellera plus tard les pères de l'Église, même si l'auteur dont il s'agit, ici Eusèbe de Césarée, très célèbre, on va le présenter dans quelques instants, ne fait pas partie officiellement des pères de l'Église. Beaucoup donc d'exégèse. Sébastien Morlet va en étudier les contresens. C'est un littéraire qui s'intéresse beaucoup au sens des textes, comme les exégèses s'intéressent au sens des textes bibliques. Mais de la même manière que parfois, quand nous interprétons des textes, nous faisons des contresens, alors que ce soit des textes en français, des textes en anglais, des textes en latin ou des textes en grec, des textes profanes ou des textes sacrés, le risque de contresens est fréquent. Le contresens, c'est un sens qui va contre le sens évident, habituel du texte. On va en reparler parce que ce serait peut-être une légère critique que je pourrais adresser à Sébastien Morlet. C'est qu'effectivement, sa notion de contresens me semble parfois éminemment moderne. On va y revenir. Alors d'abord, disais-je, le contexte culturel de cette exégèse chrétienne. Alors, double contexte. D'abord, celui global du monde de l'Antiquité, puisque l'Empire romain, dans lequel se déroule toute cette aventure des premiers chrétiens, c'est l'époque du commentaire. En philosophie, on commente Platon, Aristote, c'est même l'activité fondamentale des auteurs. Les Juifs écrivent des commentaires sur l'Écriture, en grec ou en hébreu, et les chrétiens, à leur tour, commentent l'Ancien et le Nouveau Testament. Donc, il y a eu une époque de grande production de textes, et puis il y a eu une époque ensuite de commentaires des textes, et à maints égards, on pourrait se poser d'ailleurs la question aujourd'hui de savoir si nous ne sommes plus dans le commentaire que dans la véritable création. Avec la question qui tue et que pose Sébastien Morlet, mais est-ce que les commentateurs comprennent ce qu'ils lisent ? Plus exactement, est-ce qu'ils comprennent véritablement les textes ? Alors, écart aujourd'hui entre ce que nous pouvons commenter des textes de l'Antiquité, Antiquité païenne ou chrétienne d'ailleurs, et puis, d'autre part, ce que les anciens eux-mêmes commentaient. Et puis, deuxième contexte, si j'ose dire, extrêmement intéressant, nous sommes à une époque, hein, Eusèbe de Césarée, dont les extraits prophétiques sont ici commentés. Eusèbe de Césarée est né vers 260-265. Il est mort en 339, prêtre, victime de la persécution, puis évêque de Césarée, grand ami de l'empereur Constantin, qui meurt, l'empereur Constantin, en 337, lui meurt en 339, et il est essentiellement connu pour une gigantesque histoire ecclésiastique. C'est la première véritable histoire ecclésiastique, histoire de l'Église, écrite par Eusèbe de Césarée. Et quand il écrit ses extraits prophétiques, alors j'en donne immédiatement le sens, Eusèbe de Césarée va relire tout l'Ancien Testament pour chercher dans l'Ancien Testament toutes les annonces du Christ. Cette exégèse, elle est marquée par une réalité, c'est qu'il n'y a pas encore de véritable définition dogmatique. Hein, les textes ici que nous étudions sont de 310-311, le concile de Nicée, le premier concile écuménique de Nicée, qui va définir la foi, qui sera ensuite précisé par le concile de Constantinople. Nicée, c'est 325, Constantinople, 381. Il y a donc eu toute une période où les premiers chrétiens, finalement, enseignaient à partir de multiples traditions, et notamment à partir du texte biblique qu'il s'agissait de commenter. Sauf que, et l'auteur donne de très très nombreux exemples, et c'est vraiment très intéressant, ce texte biblique, il n'est pas bien fixé. Eusèbe de Césarée, prêtre puis évêque, est le disciple d'Origène, il dit grand bien d'Origène, hein, de multiples reprises dans son œuvre, il dit même que c'est certainement l'interprète le plus studieux de l'Écriture, un homme merveilleux, et Origène lui-même, et l'auteur Sébastien Morlet à plusieurs reprises en parle, édifie une œuvre d'établissement du texte colossal, qu'on a d'ailleurs appelé les exaples, où sur 6 colonnes, et même plus, nous dit Sébastien Morlet, Origène compare, compile les différents textes bibliques pour arriver à un texte sûr. Et c'est d'ailleurs un des intérêts de l'ouvrage de Sébastien Morlet que de nous dire que ces contresens n'en sont peut-être pas vraiment, parce que le texte sur lequel les premiers pères de l'Église travaillent n'est pas le texte que nous avons aujourd'hui établi après toutes sortes de travaux scientifiques. On a cité Origène, il faudrait citer Saint Jérôme, et il faudrait citer évidemment tous les travaux des philologues et des exégètes depuis plusieurs siècles. Donc, l'auteur est prudent, il n'y a pas toujours des contresens, que le texte n'est pas forcément le même, et d'ailleurs à plusieurs reprises, Sébastien Morlet nous montre que Eusèbe de Césarée lui-même ne reprend pas systématiquement le texte d'origine. Alors le texte a-t-il été corrompu? A-t-il sous les yeux un autre texte? Le texte a-t-il été trafiqué par des hérétiques pour lui faire dire ce que les hérétiques veulent lui faire dire? Ou même, à plusieurs reprises d'ailleurs, Eusèbe lui-même accuse les Juifs d'avoir modifié le texte de la Septante, hein, cette Bible hébraïque, la Bible des Juifs traduite en grec, pour éviter précisément tous ces passages, et l'auteur Sébastien Morlet en donne de très nombreux, tous ces passages où l'Ancien Testament annonce, ou semble annoncer, si vous voulez, le Christ lui-même. Alors effectivement, cette méthode de lecture des anciens est intéressante, elle est très différente des modernes, et je suis assez surpris parfois que Sébastien Morlet s'en étonne. Il dit qu'effectivement, quand Eusèbe de Césarée lit le texte, il le lit avec des œillères, ce qu'il appelle des postulats théologiques. En effet, Eusèbe de Césarée, catholique, finalement, on lui reproche de considérer que les textes bibliques sont d'inspiration divine et qu'il relève de la révélation de Dieu. Alors effectivement, c'est un débat aujourd'hui parmi les exégètes, comment lire le texte? Soit on le prend comme un texte ordinaire, soit on le prend comme un texte inspiré, comme un texte révélé, et à ce moment-là, le commentaire n'est plus du tout le même. Deuxième différence de méthode entre les exégètes modernes et Eusèbe de Césarée, et bien d'autres, Origène en particulier, c'est que les textes bibliques sont lus en écho. Voilà, c'est très joli, il y a la notion de symphonie, c'est une lecture symphonique. C'est-à-dire que les textes se renvoient les uns aux autres, et quand on lit un texte du Nouveau Testament, quand on lit un verset, on le rapproche de versets de l'Ancien Testament. On peut même faire des rapprochements entre d'autres textes du Nouveau Testament. Donc, lecture en écho avec d'autres textes ou à l'intérieur d'un même texte, plus qu'en liaison avec un contexte. Aujourd'hui, l'exégèse, Sébastien Morlet, dans son préjugé moderne, si j'ose dire, je n'ose pas dire moderniste, fait ce reproche à Eusèbe de Césarée, et à d'ailleurs à ses commentateurs de la Bible des 2e, 3e et même 4e siècle, lecture en écho, lecture symphonique, qui se soucie assez peu du contexte, finalement. Nous étudions les contextes historiques, archéologiques, philologiques, c'est-à-dire enfin, linguistiques, et on ne met pas forcément bien en relation les textes, parce qu'on considère ces textes finalement comme des textes sacrés, alors que dans la perspective d'une inspiration divine et d'une révélation, on peut lire les textes en écho avec une remarque supplémentaire que nous fait Sébastien Morlet, c'est que tout est signifiant. Voilà, tout est signifiant, et que donc tous les mots sont signifiants, c'est pour ça qu'il faut établir le texte, toutes les phrases sont signifiantes, de l'Ancien et du Nouveau Testament, puisque Dieu ne parle pas dans le vide, puisque le texte est inspiré, et effectivement, tout ceci nous amène à des considérations tout à fait intéressantes sur la culture antique, sur les méthodes de commentaire et avec de précieux renseignements sur ces lecteurs de la Bible et en particulier ici Eusèbe de Césarée dans ses extraits prophétiques, alors, dont l'autre titre est « Extrait prophétique au sujet du Christ ». Nous n'avons pas tout le texte, mais effectivement, il y a toutes sortes d'exemples pris par l'auteur, examinés par l'auteur, qui montrent que parfois, Eusèbe de Césarée force le texte, déforme le texte, fait même parfois dire au texte ce qu'il ne dit pas. Mais c'est assez normal, puisque Eusèbe de Césarée, chrétien, s'adresse à d'autres chrétiens, il le fait remarquer d'ailleurs, des chrétiens cultivés, il ne donne pas toutes ses références, c'est pas un cours pour des ignorants, puisque véritablement, c'est sans doute un cercle restreint de disciples avec lesquels il cherche à montrer à la fois la vérité, et puis il annonce aussi qu'il va chercher à réfuter les hérétiques mais aussi les Juifs, qui font tous deux une mauvaise lecture de l'Écriture. Alors, les exemples choisis sont souvent complexes, très détaillés. En prendre un serait sans doute trop long, mais sont extrêmement intéressants parce que, précisément, Sébastien Morlet confronte les textes disponibles à l'époque, ce que nous en savons aujourd'hui, et ça lui permet de discerner les sens et les contresens du texte biblique. Avec une dernière remarque, soulignée par Sébastien Morlet, c'est que Eusèbe de Césarée, comme Origène et beaucoup, considèrent que les textes bibliques sont dans une certaine obscurité, d'ailleurs voulue par Dieu, et que le travail des exégètes, après avoir fixé le sens littéral, doivent en dégager le sens spirituel, les exigences typologiques, c'est-à-dire, et ici précisément, retrouver le Christ dans un certain nombre de personnages de l'Ancien Testament, dans un certain nombre d'épisodes de l'Ancien Testament. Donc, édification d'un sens spirituel, d'un sens littéral. L'école d'Alexandrie, l'école d'Origène, va vers le sens spirituel. L'école d'Antioche penche pour le sens littéral. Et notre Eusèbe de Césarée, évêque et prêtre, disciple d'Origène, est plutôt dans le sens spirituel, mais à mains égards, il privilégie aussi le sens littéral. Donc, un ouvrage très intéressant, complexe, sur ce commentaire de la Bible dans les extraits prophétiques d'Eusèbe de Césarée, étudié par Sébastien Morlet dans cet ouvrage « Exégèse et contresens » aux éditions Libellé.

0: Bonjour Monseigneur.
1: Bonjour Emma.
0: On se retrouve de nouveau dans ce décor puisque le pape a écrit un nouveau texte.
1: Eh oui, mais le pape écrit, alors nous nous retrouvons et il ne faut pas qu'il écrive.
0: Il ne faut pas qu'il écrive trop souvent. Disons-le.
1: Enfin, ça va. Non, je suis heureux de vous retrouver.
0: En fait, le pape, cette fois-ci, il a publié une encyclique. Et donc aujourd'hui, on se retrouve pour reparler de Magnificat Humanitas qui est sorti le 15 mai dernier.
1: Oui.
0: Alors, c'est une encyclique qui porte sur la protection de la personne humaine à l'ère de l'intelligence artificielle. Alors, c'est intéressant parce que je trouve que dans les médias, on nous dit beaucoup que le pape a écrit une encyclique sur l'intelligence artificielle. Mais en réalité, il a écrit une encyclique sur la protection de la personne humaine. Donc, il y a une petite nuance.
1: Tout à fait. Mais que le titre dit bien, au passage, Magnifique Humanité, on voit bien qu'on parle de l'humanité. Et comme le pape Léon XIV l'évoque, en fait, il ne fait que veiller à la personne humaine dans une nouvelle ère. Ce qu'ont fait ses prédécesseurs, on va en parler, hein, des Léon XIII et tous les autres, c'est-à-dire de veiller à la dignité de la personne humaine. C'est vraiment le souci de l'Église, cette personne humaine créée à l'image et à la ressemblance de Dieu. Donc en fait, il est cohérent avec tous ses prédécesseurs, et c'est vrai que c'est l'humanité qui l'intéresse pour que nous devenions, nous soyons toujours plus humains.
0: Mais alors pourquoi le pape il prend ce décor-là, on va dire, de l'intelligence artificielle? Parce que l'intelligence artificielle, c'est ni un sujet de foi, ni de révélation. Et donc le pape il pourrait nous parler de la Bible, des textes, et là il est en train de nous parler de quelque chose qui est très actuel, mais finalement peut-être qu'il ne concerne pas vraiment. Donc est-ce vraiment son rôle au pape de nous parler d'une transformation du monde, alors qu'en fait lui, il est pape quoi.
1: Si j'ose dire, tout ce qui touche l'homme intéresse le pape. Et l'intelligence artificielle telle que, eh bien aujourd'hui nous la vivons, ou nous commençons à la vivre, mais enfin de façon très très rapide, qui n'a pas encore utilisé ChatGPT, lève la main, certains certainement, mais de plus en plus. Et donc à partir du moment où ça touche l'homme, eh bien, j'allais dire, ça touche Dieu. C'est-à-dire que nous sommes créés à l'image et à la ressemblance de Dieu, et que le nouveau contexte qui est massif, je dirais, on serait sur une initiative un peu de niche, mais là, nous évoquons quelque chose qui touche l'humanité, notre façon de vivre, notre façon de travailler, et donc, il est bon que le pape puisse alerter, non pas pour dire tout est mauvais, mais pour pouvoir dire, dans ce cadre-là, comment la dignité de la personne humaine est respectée. Donc c'est ça, je dirais, la justification, s'il fallait justifier. C'est que ce changement est massif et le pape veut, comme ses prédécesseurs l'ont fait, bien nous redire les points d'attention pour que nous soyons toujours plus humains, comme je le disais il y a quelques instants.
0: Alors ce changement il est massif, ce changement il est quand même lié aux nouvelles connaissances de l'homme, en fait à la science, mais en fait donc le pape il alerte finalement face à cette transformation là qui est en train d'arriver et qui se passe déjà, qui est déjà dans notre quotidien. Mais est-ce que ça fait pas partie un peu de la tradition de l'Église de toujours alerter face aux transformations? On se souvient notamment du procès que l'Église avait fait à Galilée sur l'héliocentrisme, et au final l'Église s'était un peu plantée quand même. Donc est-ce que le pape aussi fait pas juste la tradition de dire attention, il y a un changement,
1: surtout ne bougeons pas? Il me semble qu'on n'est plus du tout dans le contexte de Galilée. Alors c'est vrai que souvent on l'évoque. Le contexte de Galilée, le statut de la Bible n'était pas si clair. C'est-à-dire que c'était quand même un livre que nous recueillons, que nous accueillons comme un livre de connaissance. C'est-à-dire que cette distinction entre une parole révélée pour le salut des hommes et une parole scientifique n'était pas si claire. Et donc c'est à ce titre-là que l'Église a accueilli la nouveauté de Galilée, qui a été depuis clairement réhabilitée, parce qu'elle était en train de distinguer entre

0: ce texte révélé qui ne peut pas nous tromper pour le salut des hommes, nous dit le Concile Vatican II, et qui n'est pas d'abord un texte scientifique. Mais à l'époque de Galilée, tout n'était pas si clair. Aujourd'hui, cette distinction, elle est très claire. Et au contraire, c'est, je crois qu'aujourd'hui, à la suite, on va y venir, mais de Léon XIII, son prédécesseur, qui, lors de la révolution industrielle, eh bien, a cru bon de pouvoir alerter sur une nouvelle fois l'humanité au nom de la foi, mais en distinguant bien les champs, ce qui n'était pas le cas pour Galilée, où la Bible était peu ou prou considérée comme un ouvrage scientifique, ce qui aujourd'hui n'est clairement plus le cas. Et donc, cette distinction que l'Église a opérée lui permet aujourd'hui d'avoir une parole qui, justement, sorte de cette ambiguïté, telle que vous l'évoquez. Et il me semble qu'elle est dans son rôle, puisqu'elle veille à l'homme, elle veille à cet homme qui a reçu la révélation, elle veille, quelque part, à ce que cet homme puisse continuer à recevoir la révélation dans un contexte qui a changé et qui change à toute vitesse.
1: Alors, justement, dans un contexte qui a changé et qui change à toute vitesse, ses prédécesseurs écrivaient déjà des lettres pour le monde, à destination du monde, voilà, alertant sur l'ère qui était en train de se passer. Vous avez cité plusieurs de ses prédécesseurs, mais aujourd'hui, on sait que le Vatican, quand il écrit un texte, il s'adresse aux hommes et aux femmes de bonne volonté. C'est notamment le Concile Vatican II qui a déterminé cela. Mais en fait, quand le pape sort quelque chose, moi je l'écoute parce que je suis catholique.
0: C'est bien, je vous encourage, oui.
1: Mais ceux qui ne sont pas catholiques, est-ce qu'ils l'écoutent? Et donc, est-ce que vraiment le pape, ça sert à quelque chose qu'il est en train de faire? En fait, il alerte le monde, mais qui lit vraiment le pape et qui s'intéresse vraiment à ses paroles?
0: Alors, plus qu'on ne le croit, je prends un exemple que je crois que j'ai déjà cité lors de nos entretiens, de Laudato Si. Le pape parle de notre maison commune, qui est la planète, qui a eu une audience bien au-delà des croyants. Alors là, il est peut-être un peu trop tôt pour savoir si cette encyclique aura une audience au-delà des croyants. Mais une nouvelle fois, le titre dit un peu tout, c'est-à-dire que cette humanité, il n'y a pas que les chrétiens catholiques qui sont humains, elle nous est partagée avec tant d'autres. Et de ce fait-là, je crois que le pape est audible, parce qu'il parle de l'homme, notamment en s'appuyant sur la doctrine sociale de l'Église, qui peut être partagée. La subsidiarité, la responsabilité, l'importance du bien commun, la solidarité, eh bien, sont des réalités ou des points de repère qui peuvent rejoindre, y compris ceux qui ne partagent pas notre foi.
1: N'empêche que dedans, à un moment donné, le pape il dit « nous faisons l'expérience de l'Esprit-Saint ». Ben, nous faisons l'expérience.
0: Ah ben alors là, c'est un discours de foi, hein, je ne vais pas vous dire l'inverse. Mais ce discours peut être audible par d'autres, il me semble. Il me semble. Alors c'est sûr qu'il faut que ces personnes... Mais j'ai déjà entendu quelques réactions. Alors certains critiquant, certains au contraire disant bah, « Tiens, il y a des points d'attention du pape qui sont tout à fait pertinentes. » Donc ça veut dire que déjà, ils l'ont lu, ou au moins ils ont lu un commentaire sur l'encyclique. Le discours de foi n'empêche pas que ce discours puisse... toucher, j'allais dire, ceux qui ne partagent pas notre foi à partir du moment, et c'est ce que fait le pape avec beaucoup de pédagogie, eh bien il s'appuie sur la réalité qui nous est commune, il va offrir des points de repère, et c'est vrai qu'il va justifier, j'allais dire, ces points de repère dans la foi, mais ces points de repère peuvent être aussi accueillis en dehors de la foi.
1: Le pape, il innove pas là, en fait, il est dans la continuité de l'histoire de l'Église, voilà, il fait la suite en fait, mais moi je me pose quand même une question, c'est que dedans il s'appuie notamment sur Paul VI, alors vous avez cité d'autres papes, il s'appuie pas que sur Paul VI, mais Paul VI, lui, il était pape de 1963 à 1978.
0: Oui, au siècle dernier.
1: Il alertait déjà sur les dérives possibles du progrès technique, donc c'était il y a 60 ans. Alors aujourd'hui, le pape, il alerte de nouveau, 60 ans plus tard. Est-ce que vraiment ça sert à quelque chose qu'un pape alerte si en fait 60 ans après, on est au même stade?
0: Alors je ne sais pas si on en est exactement au même stade, mais il y a le « éduquer, c'est répéter », si j'ose dire. Donc que le pape alerte, comme ses prédécesseurs, c'est aussi une interpellation. C'est-à-dire que le pape ne veut pas que nous soyons des petits soldats obéissants, je crois l'avoir déjà dit ailleurs, c'est-à-dire qu'il fait appel à notre liberté intérieure, notre conscience en d'autres termes. Et dans l'encyclique, c'est souvent un des points d'attention. L'IA, eh bien, pourrait nous amener à livrer, j'allais dire, notre liberté, et notamment notre liberté intérieure, eh bien, à des algorithmes qui vont, quelque part, être bien faciles pour nous, et puis nous amener à ne plus tellement avoir à choisir, mais à simplement suivre ce qui nous est proposé. Et donc, cet appel à la liberté intérieure, elle a toujours sa valeur. C'est-à-dire que le choix de Dieu, le choix de l'Église, eh bien, c'est d'interpeller la liberté des hommes. Je pense, en vous parlant, à la première parole que Dieu a dit après qu'Adam ait commis le péché originel. Il a posé une question. Où es-tu, Adam ? Et quelque part, tant d'années après, l'Église ne cesse de poser cette question à l'humanité. Où es-tu ? Alors Paul VI l'a fait, Jean-Paul II l'a fait, François l'a fait, Léon XIV l'a fait, et je vous annonce déjà que le successeur le fera. Alors on pourrait se dire ça ne sert à rien. Je crois qu'au contraire, nous sommes cette institution qui croit encore à la liberté et qui alerte, et que l'homme est capable de ce sursaut. Alors sur le temps de l'Église, qui est long, eh bien ce sursaut se réalise. Notre temps médiatique souvent veut qu'une parole ait une efficacité immédiate, mais ça c'est le temps qui est le nôtre, et qui n'est pas tout à fait vrai, hein. Il faut du temps.
1: Alors, on va rentrer un petit peu plus maintenant dans les propos du pape. Et dedans, dans l'encyclique, le pape appelle notamment les gens de bonne volonté à combattre les racines de l'injustice et de l'inégalité. Et il souligne qu'en fait, l'intelligence artificielle accentue et accélère ces injustices. Mais pourtant, dans l'évangile, il y a le Christ lui-même qui nous a dit « Des pauvres, vous en aurez toujours ». Donc, est-ce que cette encyclique, elle n'est pas un peu utopiste ?
0: Alors, l'expression « des pauvres, vous en aurez toujours », il faut bien la comprendre. Parfois, on pourrait la comprendre comme vous le dites implicitement. Bon, ça ne sert à rien de trop s'exciter. De toute façon, des pauvres, on en aura toujours. Je crois au contraire, et l'exhortation apostolique d'illexité du pape Léon XIV nous l'évoquait, c'est que ces pauvres sont, pour nous, le rappel du Christ. Le Christ pauvre, c'est le jugement dernier en Saint Matthieu, ces pauvres nous disent une attention qui va nous permettre de nous convertir. Et donc il ne faut pas voir ça comme c'est irrémédiable, mais peut-être de considérer qu'à travers eux, nous sommes sans cesse alertés. Et cette injustice que l'IA, à bas bruit en fait, permet, notamment dans ces minerais rares qui sont extraits en Afrique ou ailleurs, ou alors tous ces systèmes de refroidissement, par exemple des data centers, etc., qui en fait impactent beaucoup plus que cela laisse apparaître. C'est de se dire, il y a une attention que cette nouvelle technologie, qui n'est pas neutre, comme le dit le pape, elle a des impacts sur des humains qu'on ne voit pas. Et donc ces pauvres sont quelque part un rappel. S'il y a une technologie qui ne génère de l'injustice, ne génère pas de la solidarité, il y a quelque chose mais qui n'est pas équilibré. Et donc de pouvoir, pour nous, être interpellé et peut-être corrigé tout simplement. Comment nous veillons à ce que la solidarité et la justice imprègnent aussi cette IA et qu'on ne soyons pas aveugles, parce que il l'évoque aussi, il y a un certain manque de transparence sur beaucoup de points dans l'IA. Quelle est la finalité de l'IA? On sait bien que ces IA, aujourd'hui, sont portées par des entreprises privées, il n'y a aucune régulation a priori, et donc il n'y a pas de transparence sur les modalités de recherche, et puis que nous prenions conscience que ça implique toute une économie bien réelle, et où des hommes sont exploités, il faut bien le dire, pour que nous puissions faire nos recherches, et bien plus que ça, avoir plus de temps, puisque c'est ce qu'on nous dit, pour faire autre chose. Donc c'est un système, en fait, tout est lié, aurait dit le pape François, et cette alerte, les pauvres sont comme le warning. Et donc, il nous faut percevoir ce warning et pas simplement mettre un voile pudique dessus.
1: Bah, cette alerte, justement, le pape Léon, il propose une mise en lumière un petit peu, notamment en réévaluant la façon de calculer la richesse d'un pays, le PIB. Il propose quelque chose de finalement assez concret, en fait, comme solution. Mais est-ce que vraiment vous pensez que dans le monde dans lequel on est aujourd'hui, c'est possible de changer quelque chose alors même que, en fait, le financier et l'économique gouvernent tout?
0: Bien, c'est un appel à ce que le politique reprenne ses lettres de noblesse, c'est vrai. Et on va pas tarder à rentrer dans un moment d'élection. Je crois que c'est un vrai point d'attention. On a eu la naïveté de croire que l'économie laissée à elle-même allait faire que la richesse allait rejoindre tous. Le constat est très clair. Alors que nous soyons dans une tension, de fait, cette tension est réelle. Mais c'est un appel à ce que le politique, qui est, nous rappelait Benoît XVI, la charité la plus haute, le fait de veiller sur la police, c'est-à-dire la cité, est de nouveau, voix au chapitre dans le domaine de l'IA. Aujourd'hui, rien. Aujourd'hui, ces entreprises privées se déploient dans une logique économique. Alors, pas que. Il y a quand même quelques petits points d'attention éthiques. Mais comment l'État va veiller à la solidarité, à la justice sociale? Et ça, c'est encore possible. Mais il faut qu'il y ait une volonté politique.
1: Alors moi, je suis frappée en vous écoutant et en lisant l'encyclique de cette mise en garde... que je trouve quand même... j'ai eu le sentiment, quand je lisais l'encyclique, que dans les trois quarts du livre, vraiment, l'intelligence artificielle, il fallait l'oublier. C'était vraiment un danger pour l'humanité. Et en fait, ça m'a interrogée sur les catholiques dans le monde. En fait, est-ce qu'on ne prend pas le risque, finalement, en alertant à ce point-là, et on sait très bien que le pape, même s'il est entendu par le monde entier, les catholiques vont entendre sa parole d'une façon particulière. Oui. Est-ce qu'on n'est pas en train de rendre, en fait, les catholiques tout simplement inemployables et inadaptés dans le monde? Parce qu'en fait, l'intelligence artificielle dans l'entreprise aujourd'hui, elle est là. Et quelqu'un qui refuserait d'utiliser l'intelligence artificielle pourrait tout simplement se voir inemployable parce que inadapté au monde du marché.
0: C'est vrai que c'est là où la tonalité peut être un peu, je consonne avec vous, alertante. Mais peut-être parce qu'il y a un mirage qui est vraiment massif. C'est-à-dire que c'est là, aujourd'hui, l'intelligence artificielle, c'est la solution. Donc, cette tentative de dire attention, c'est pas si simple. Dans l'encyclique, le pape évoque l'usage de l'intelligence artificielle comme une véritable aide. En fait, il conditionne cet usage à des repères éthiques qui sont ceux de la doctrine sociale. C'est-à-dire qu'il n'est pas binaire, c'est tout mauvais, il faut abandonner. À un moment, il parle un peu de jeûner d'intelligence artificielle, mais c'est intéressant. Par ailleurs, il évoque souvent, et ça m'a frappé à la lecture de cette encyclique, le visage. C'est-à-dire que le jeûne d'intelligence artificielle, c'est pour, comme tout jeûne, en vue d'autre chose. C'est pas jeûner pour jeûner, et notamment de favoriser la relation. Relation interpersonnelle, c'est-à-dire comment cette intelligence artificielle ne fait pas que simuler la relation. Et c'est vrai qu'on s'adresse à l'intelligence artificielle, on parle à l'intelligence artificielle, elle nous répond. J'entendais que des étudiants, aujourd'hui, c'était leur seul interlocuteur. Eh bien, le pape dit, attention, veillons à nos relations authentiques, mettons cela en place et évitons de comprendre l'intelligence artificielle comme un pis-aller ou alors une compensation à notre solitude sociale. Et vous voyez, on peut tenir une relation, des relations habituelles, de visage à visage, et une intelligence artificielle qui sera au service, en fait c'est tout ça le défi, au service de ces relations, mais qui n'aurait pas la prétention de prendre la place de ces relations. Donc en fait, ce n'est pas binaire au sens où il faudrait tout d'un coup ne plus utiliser l'intelligence artificielle, mais veiller à ce que cette intelligence artificielle soit intégrée dans un système social qui veille à la solidarité, à la justice, au bien commun, à la responsabilité, on pourra peut-être y revenir, et j'évoquais tout à l'heure le politique, mais nous-mêmes, que nous ne soyons pas des irresponsables dans l'usage. C'est-à-dire qu'il faut que nous ayons encore cette capacité à mesurer ce que nous faisons, à bien sûr être aidés, mais pas à nous livrer à l'intelligence artificielle de façon irresponsable. Et ça, en tant que chrétien, on peut le faire dans l'entreprise, je crois.

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1: Au nom du Père et du Fils et du Saint-Esprit, Amen. Mon Seigneur et mon Dieu, je crois de tout mon cœur que tu es ici, que tu me vois, que tu m'entends. Je t'aime, je t'adore, je te demande pardon. Je veux prier, mais surtout te laisser prier en moi. Glisse dans mon cœur tes paroles et tes silences. Marie, ma mère immaculée, Saint Joseph et mon ange gardien, accompagne-moi toujours en chemin. Et lorsque nous paraîtrons devant Dieu, si vous allez au ciel pour avoir suivi votre conscience, et que moi je vais en enfer pour avoir trahi la mienne, viendrez-vous avec moi par amitié ? Voilà une des plus célèbres répliques de « A Man for All Seasons », « Un homme pour l'éternité », cette pièce de théâtre puis film sur Saint Thomas More. Cette réplique, c'était alors que le duc de Norfolk suppliait Thomas More, grand chancelier d'Angleterre, de céder, de faire comme tout le monde et de signer la charte de suprématie de l'Église d'Angleterre. Il disait, mais pourquoi s'obstiner? Pourquoi perdre sa charge, sa réputation, sa liberté? Pourquoi faire souffrir sa famille en ne signant pas un simple document? Et pourtant, Thomas More, qui est sensible à l'amitié de ce grand ami, le duc de Norfolk, Thomas More, en regardant plus loin que les pressions du moment, lui dit, mais ben là, un jour, nous nous tiendrons devant Dieu et nous devrons rendre compte de nos actes en conscience. Tout comme l'évêque John Fisher, aujourd'hui, l'Église fête le courage, l'engagement politique et le témoignage de vie de Saint Thomas More, qui sut dire non au schisme en Angleterre au XVIe siècle. Bien, je te propose de t'arrêter avec moi dans ce temps de prière devant cette figure lumineuse, pour nous demander en présence de Dieu, mais d'où lui venait cette cohérence qui impressionne encore aujourd'hui, 5 siècles plus tard. Rien ne semblait destiné au martyr cet homme accompli, marié, père de famille, juriste renommé, humaniste admiré dans toute l'Europe, drôle, un bon ami de ses amis, et qui est nommé en 1529 chancelier d'Angleterre par Henri VIII, qui l'admirait. Et pourtant, au cœur de sa vie publique, il demeure un homme de Dieu. Jeune, il avait envisagé la chartreuse. Il comprend qu'il est appelé dans le monde sans jamais cesser de vivre avec Dieu. Et son engagement ne diminue pas sa vie intérieure, il en procède justement. Saint Jean-Paul II l'a proclamé patron des gouvernants, parce qu'il a été témoin de la primauté de la vérité sur le pouvoir. Tellement important aujourd'hui, la primauté de la vérité sur le pouvoir. Mais s'il est un grand témoin du courage politique, c'est d'abord parce qu'il a su être un homme d'une profonde unité de vie. Chez lui, il n'y a pas de séparation entre foi et vie publique. Il est le même à la maison et au travail, devant le roi et devant Dieu. Il n'a pas un cœur pour la prière et un autre pour la société. Et c'est pourquoi, merci Seigneur pour son exemple. Parce qu'aujourd'hui encore, ne sommes-nous pas tentés, toi et moi, de compartimenter parfois notre vie, de réserver certains espaces au Seigneur, tout en vivant d'autres domaines sans lui. D'être de bons cathos à la messe ou dans notre cercle le plus familial, et de céder ensuite entre collègues ou amis pour faire au fond comme tout le monde. Le combat de Thomas More, il commence lorsqu'Henri VIII décide de rompre avec Rome pour légitimer son divorce. Et le Parlement, pour garder les faveurs du roi, suit. Et les pressions augmentent, et des amis cèdent, et malheureusement les évêques se débinent les uns après les autres. Beaucoup pensent qu'il vaut mieux signer pour sauvegarder sa place ou pour éviter des choses pires qui pourraient arriver. More, lui, il sait il sait ce qu'il risque, tout. Mais un moment arrive, ce moment décisif, il faut signer ou non. Ce qui semble n'être qu'une formalité engage en réalité toute sa vie, parce que signer reviendrait à affirmer ce qu'il sait être faux. Il ne peut cautionner ce divorce parce que l'autorité spirituelle sur l'Église, elle revient au pape et non au roi. Et c'est ça sa grandeur, c'est là qu'elle est. Il ne peut pas séparer ce qu'il croit de ce qu'il fait, Thomas. Il ne peut pas être fidèle au Christ dans sa prière et agir contre cette fidélité dans ses actes. Seigneur, combien de fois ce combat est aussi le nôtre dans notre quotidien? Peut-être ne sommes-nous pas confrontés à des décisions historiques, hein? Peut-être ne risquons-nous ni la prison ni la mort. Mais chaque jour, nous rencontrons des situations où nous sommes invités à choisir entre la cohérence et la facilité, entre la vérité et la commodité, entre la fidélité et le confort. Et combien de fois nous tergiversons. Mais voilà, Thomas More nous rappelle aujourd'hui que la conscience n'est pas un sentiment subjectif. Elle est l'écoute d'une vérité reçue, Dieu qui nous parle au cœur. Et c'est pourquoi la conscience n'est pas une autonomie morale, mais un service à la vérité. Et More peut affirmer, lorsqu'il s'agit de la conscience, dit-il, la fidélité première, elle est due à sa conscience avant toute autre fidélité. Et il refuse donc de signer cette loi inique. Et sur l'échafaud, il dira encore, « Je meurs comme un fidèle serviteur du roi, mais d'abord serviteur de Dieu. » Seigneur, quelle liberté dans ces mots. Merci pour son témoignage, Seigneur. Il n'est pas un rebelle, il aime son pays, il respecte l'autorité, il a servi loyalement le roi, mais il sait que toute autorité humaine est à la fin relative à Dieu. Eh bien, Seigneur, si seulement je pouvais jouir d'une telle liberté intérieure pour vivre cette unité entre ce que je pense et ce que je vis dans mon quotidien, malgré les qu'en dira-t-on. Et tu te demandes peut-être, comment a-t-il fait pour tenir? Eh bien, on dit souvent qu'on meurt comme on a vécu, et Thomas More vivait déjà uni à toi, Seigneur. Et c'est vrai que la fidélité dans les grandes épreuves, ça ne s'improvise pas. Elle se prépare dans les fidélités ordinaires, dans la prière, dans l'oraison, dans les sacrements, dans le quotidien. Alors, dans les petites choses du quotidien, vécues dans la joie de la présence de Dieu, on va jour après jour en bâtissant la fidélité dans les grandes choses, la cohérence d'une vie. C'est bien, serviteur bon, tu as été fidèle en peu de choses, nous dis-tu, Seigneur, je t'en confierai de grandes. Entre dans la joie de ton Seigneur. Et c'est précisément ainsi que Thomas More a construit sa fidélité. C'est là, dans ce cœur à cœur de la prière et des sacrements, que Thomas allait en construisant jour après jour l'unité de sa vie. Dieu dans son intelligence, avec une doctrine solide, celle du magistère, et un horizon d'éternité. Dieu dans son cœur, une véritable amitié avec toi, dans la prière, dans la parole, dans l'Eucharistie. Et alors oui, Dieu dans sa volonté, dans les actes, en cherchant chaque jour à incarner concrètement cette demande du Notre Père, que ta volonté soit faite, Seigneur. Et certes, lorsque Thomas More et l'évêque Jean Fischer sont exécutés, tout semble perdu. Pourtant, la vérité demeure. Thomas More est mort sans avoir vu les fruits de sa fidélité, mais son témoignage continue aujourd'hui encore de porter du fruit. L'Église catholique en Angleterre, qui paraissait à sa mort condamnée, elle connaît aujourd'hui un renouveau extraordinaire, justement par sa fidélité à la vérité. Quel enseignement pour nous qui jugeons souvent à partir des résultats immédiats. Et donc, merci Seigneur pour saint Thomas More. Il nous rappelle qu'une vie cohérente peut traverser les siècles. Une seule conscience droite peut soutenir toute une nation. Une âme fidèle peut devenir un phare pour des générations et des générations. Prie donc avec moi. par l'intercession de Thomas More, donne-nous, Seigneur, de vivre, nous aussi aujourd'hui, cette unité de vie. Que nous soyons les mêmes devant toi et dans notre travail, dans notre prière et dans nos relations, dans nos convictions et dans nos actes. Que nous soyons de chrétiens authentiques, d'une seule pièce, animés de ton esprit et de ta vie. Et lorsque viendront les difficultés, les incompréhensions, les épreuves, rappelle-nous que la vraie liberté consiste à demeurer dans la vérité. Ta grâce, ta présence nous accompagne. Et toi, saint Thomas More, prie pour nous. Apprends-nous à servir généreusement ceux que Dieu nous confie, sans jamais oublier à qui nous appartenons. Et tant qu'à faire, fais-nous goûter aujourd'hui aussi à ta sérénité, à ton humour, à ta paix.
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0: 20h.
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De la première lettre de saint Paul aux Thessaloniciens. Dieu nous a destinés à entrer en possession du salut par notre Seigneur Jésus-Christ, mort pour nous, afin de nous faire vivre avec lui, que nous soyons encore éveillés ou déjà endormis dans la mort.

Prions le Seigneur. Seigneur, tandis que nous dormirons en paix, fais germer et grandir jusqu'à la moisson la semence du royaume des cieux que nous avons jetée en terre par le travail de cette journée. Par Jésus le Christ, notre Seigneur. Amen.

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2: Je dois bien l'avouer, chaque semaine, quand je cherche un sujet de réflexion à vous partager sur l'actualité ou sur des faits de société, je me trouve devant une montagne d'informations, parfois sérieuses et parfois saugrenues. Il faut donc effectuer un tri. Mais je cherche toujours dans ces informations quelque chose qui pourrait ressembler à une bonne nouvelle, quelque chose qui pourrait nous donner un peu du baume au cœur, un peu d'espérance dans ce monde devenu si anxiogène. Et je ne vous cache pas que cette recherche est parfois bien difficile. Cette semaine particulièrement, puisque les vacances arrivent, l'été est là, je ne voulais pas vous plomber avec des sujets trop lourds, trop inquiétants. Et j'ai trouvé une petite étincelle qui m'a donné un peu d'espérance. Il s'agit de l'apparition d'un mouvement parmi les jeunes qu'on pourrait appeler les anti-scrolls, c'est-à-dire ceux qui cherchent volontairement à limiter ou à fuir l'accrochage compulsif par rapport aux écrans, aux téléphones, aux réseaux sociaux. On pourrait en français les appeler les anti-accros. Apparemment, ce mouvement qui commence à poindre concerne surtout la génération Z. Alors revenons sur cette définition parce que on parle souvent de la génération Z, mais finalement, de quoi s'agit-il ? Eh bien, depuis le début des années 1900, les experts ont répertorié 7 générations distinctes. La génération grandiose, 1900-1930, la génération silencieuse, 1930-1945, les baby-boomers, 1945-1965, la génération X, 1965-1980, les milléniaux, 1980-1996, la génération Z, 1996-2012, et la génération Alpha qui débute donc en 2012. Aujourd'hui, la génération Z donc comprend des personnes qui ont entre 14 et 30 ans. C'est donc cette génération Z qui est en train de connaître l'apparition, peut-être, d'une génération anti-scroll ou anti-accro aux écrans. Cette tendance, donc, est décrite à travers des jeunes adultes qui s'organisent pour déconnecter volontairement. On trouve des soirées sans smartphone, des clubs de lecture, des marches urbaines sans téléphone, la multiplicité des puzzles, des jeux de société ou encore de balades en plein air. Le tout avec les téléphones rangés dans des pochettes verrouillées. Le sujet a fait l'objet d'une enquête dans le magazine Madame Figaro, enquête que nous allons essayer de détailler.
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1: Prince, prêtre et martyr, le bienheureux Vladimir Guika semble avoir vécu plusieurs vies. Il était né dans une famille princière roumaine dont les ancêtres avaient régné sur la Valachie et la Moldavie. Il était né à Constantinople où son père était ambassadeur pour la Roumanie. Sa famille, qui était très cosmopolite, l'envoya, ainsi que son frère, faire ses études en France. C'est à Toulouse qu'il fit de nombreuses années d'études, puis à Paris. Son frère était ambassadeur de la Roumanie à Rome. Il le rejoignit et c'est là, après un long cheminement intérieur, qu'il passa à la foi catholique. Il avait 29 ans. Ce ne fut pas facile pour sa famille, particulièrement pour sa mère, qui était une fervente orthodoxe. À cause d'elle, il ne suivit pas son désir de devenir prêtre, mais il resta laïque. De retour en Roumanie, il fonda un dispensaire des filles de la charité qu'il fit venir et organisa en 1913 un lazaret pour les victimes du choléra. Durant la guerre 14-18, il fut extrêmement actif, attentif à tous les besoins, inventif, donnant de sa personne et même de sa peau et de son sang, puisqu'il accepta de donner de sa peau pour un grand brûlé, pour qu'il soit greffé. C'est un homme brûlé de charité. Sa mère étant décédée, il revint à Paris et à l'âge de 50 ans, fut ordonné prêtre en 1923, ordonné prêtre pour le diocèse de Paris. Mais personnalité exceptionnelle, le pape qui le connaissait lui donna l'autorisation de célébrer la messe selon les deux rites latins et byzantins, car il était dévoré par le souci de l'unité. S'il était devenu catholique, ce n'était pas pour abandonner l'orthodoxie, mais parce que pour lui, c'était le seul moyen d'unifier, d'unir enfin tous les chrétiens. Le pape lui accorda également la possibilité de célébrer la messe et de confesser partout dans le monde entier, ainsi que d'absoudre les péchés particulièrement graves qui sont normalement réservés aux évêques. Il était vraiment le précurseur d'un œcuménisme moderne et également

0: d'un apostolat brûlant. À Paris, il s'installa à l'église des étrangers où il célébrait. Il fut l'ami proche de beaucoup d'intellectuels chrétiens ou en recherche, Jacques Maritain, Paul Claudel. Il choisit alors de vivre parmi les plus pauvres et demanda la permission à l'archevêque d'évangéliser le bidonville de Villejuif. Il fut à l'origine notamment de l'église Sainte-Thérèse bâtie plus tard. Le pape Pie XI le nomma pronotaire apostolique et l'envoya en mission au Japon et durant des congrès eucharistiques internationaux partout dans le monde entier. Au Japon, il commença beaucoup à s'intéresser aux malades de la lèpre et souhaitait se consacrer à la recherche pour la lèpre, mais la Seconde Guerre mondiale éclata. Il se trouvait alors en famille en Roumanie. Il obtint l'autorisation de rester en Roumanie. Il s'occupa alors des réfugiés polonais qui avaient fui l'invasion nazie et se consacra aux plus démunis. Après la guerre et la chute de la monarchie roumaine, beaucoup de sa famille partirent en exil, mais lui voulut rester. Et il subit les persécutions du régime communiste en Roumanie. Le rayonnement de Vladimir Ghica était absolument incroyable. Dans tous les milieux, partout où il allait, sa sainteté, sa charité, sa bonté attiraient beaucoup de monde. Le pouvoir communiste ne le supportait pas et il fut arrêté comme espion au profit d'une puissance impérialiste, le Vatican. Condamné à l'incarcération, malgré son grand âge, privé de sommeil, insulté, battu jusqu'au sang, torturé, il mourut le 16 mai 1954 à l'âge de 80 ans. Autour de lui, les prisonniers qui survécurent à cela témoignèrent de sa bonté pour chacun, de la lumière qu'il dégageait. Et que ce soit des catholiques, des orthodoxes, des athées, tous avaient recours à lui, à sa présence bienfaisante, qui jamais ne maudissait, jamais ne se plaignait, mais toujours ouvrait à quelque chose de plus grand, ouvrait à la rencontre du ciel. Le bienheureux Vladimir Ghica fut béatifié par le pape François en 2013.
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Écoutons le Seigneur nous dire « Venez à moi, vous tous qui peinez, qui souffrez, et moi, je vous donnerai le repos. » Dans la confiance filiale, nous vous invitons à méditer le chapelet.

0: Au nom du Père, et du Fils, et du Saint-Esprit. Amen. Je crois en Dieu, le Père Tout-Puissant, Créateur du ciel et de la terre, et en Jésus-Christ, son Fils unique, notre Seigneur, qui a été conçu du Saint-Esprit, est né de la Vierge Marie, a souffert sous Ponce Pilate, a été crucifié, est mort et a été enseveli, est descendu aux enfers, le troisième jour est ressuscité des morts, est monté aux cieux, est assis à la droite de Dieu, le Père Tout-Puissant, d'où il viendra juger les vivants et les morts.
1: Je crois à l'Esprit Saint, à la Sainte Église catholique, à la communion des saints, à la rémission des péchés, à la résurrection de la chair, à la vie éternelle. Amen.
0: Notre Père, qui es aux cieux, que ton nom soit sanctifié, que ton règne vienne, que ta volonté soit faite sur la terre comme au ciel.
2: Donne-nous aujourd'hui notre pain de ce jour. Pardonne-nous nos offenses, comme nous pardonnons aussi à ceux qui nous ont offensés. Et ne nous laisse pas entrer en tentation, mais délivre-nous du mal. Amen.
0: Je vous salue, Marie, pleine de grâce. Le Seigneur est avec vous. Vous êtes bénie entre toutes les femmes, et Jésus, le fruit de vos entrailles, est béni.
2: Sainte Marie, Mère de Dieu, priez pour nous pauvres pécheurs, maintenant et à l'heure de notre mort. Amen.
0: Je vous salue, Marie, pleine de grâce. Le Seigneur est avec vous. Vous êtes bénie entre toutes les femmes, et Jésus, le fruit de vos entrailles, est béni.
2: Sainte Marie, Mère de Dieu, priez pour nous pauvres pécheurs, maintenant et à l'heure de notre mort. Amen.
0: Je vous salue, Marie, pleine de grâce. Le Seigneur est avec vous. Vous êtes bénie entre toutes les femmes, et Jésus, le fruit de vos entrailles, est béni.
2: Sainte Marie, Mère de Dieu, priez pour nous pauvres pécheurs, maintenant et à l'heure de notre mort. Amen.
0: Gloire au Père, au Fils et au Saint-Esprit,
2: comme il était au commencement, maintenant et toujours, et dans les siècles des siècles. Amen.
0: En union de prière avec vous tous, chers auditeurs, confions tout à Marie et prions les uns pour les autres. Nous te confions, Marie, tous les futurs bébés qui vont naître et leur mère. Vierge Marie, nous vous confions tous les malades, nos malades, les pécheurs, les mourants et les âmes du purgatoire. Soutenez de votre amour de mère toutes les familles dans la souffrance et les personnes qui seront inhumées aujourd'hui. Nous vous confions, notre très saint Père, tous nos prêtres, nos religieux et laïcs, tous nos diacres. Nous vous remercions, Vierge Marie, pour toutes les grâces que vous avez la bonté de nous accorder.
3: Premier mystère joyeux, l'Annonciation. Bénie soit celle dont la foi accueille événements et questions. Avec Marie, nous te disons, qu'il que me soit, fais selon ta parole. Remplis-nous de ton silence.
4: Notre Père, qui es aux cieux, que ton nom soit sanctifié, que ton règne vienne, que ta volonté soit faite sur la terre comme au ciel.
2: Donne-nous aujourd'hui notre pain de ce jour. Pardonne-nous nos offenses, comme nous pardonnons aussi à ceux qui nous ont offensés, et ne nous laisse pas entrer en tentation, mais délivre-nous du mal. Amen.
4: Je vous salue, Marie, pleine de grâce. Le Seigneur est avec vous. Vous êtes bénie entre toutes les femmes, et Jésus, le fruit de vos entrailles, est béni.
2: Sainte Marie, Mère de Dieu, priez pour nous pauvres pécheurs, maintenant et à l'heure de notre mort. Amen.
4: Je vous salue, Marie, pleine de grâce. Le Seigneur est avec vous. Vous êtes bénie entre toutes les femmes, et Jésus, le fruit de vos entrailles, est béni.
2: Sainte Marie, Mère de Dieu, priez pour nous pauvres pécheurs, maintenant et à l'heure de notre mort. Amen.
4: Je vous salue, Marie, pleine de grâce. Le Seigneur est avec vous. Vous êtes bénie entre toutes les femmes, et Jésus, le fruit de vos entrailles, est béni.
2: Sainte Marie, Mère de Dieu, priez pour nous pauvres pécheurs, maintenant et à l'heure de notre mort. Amen.
4: Je vous salue, Marie, pleine de grâce. Le Seigneur est avec vous. Vous êtes bénie entre toutes les femmes, et Jésus, le fruit de vos entrailles, est béni.
2: Sainte Marie, Mère de Dieu, priez pour nous pauvres pécheurs, maintenant et à l'heure de notre mort. Amen.
4: Je vous salue, Marie, pleine de grâce. Le Seigneur est avec vous. Vous êtes bénie entre toutes les femmes, et Jésus, le fruit de vos entrailles, est béni.
2: Sainte Marie, Mère de Dieu, priez pour nous pauvres pécheurs, maintenant et à l'heure de notre mort. Amen.
4: Je vous salue, Marie, pleine de grâce. Le Seigneur est avec vous. Vous êtes bénie entre toutes les femmes, et Jésus, le fruit de vos entrailles, est béni.
2: Sainte Marie, Mère de Dieu, priez pour nous pauvres pécheurs, maintenant et à l'heure de notre mort. Amen.
4: Je vous salue, Marie, pleine de grâce. Le Seigneur est avec vous. Vous êtes bénie entre toutes les femmes, et Jésus, le fruit de vos entrailles, est béni.
2: Sainte Marie, Mère de Dieu, priez pour nous pauvres pécheurs, maintenant et à l'heure de notre mort. Amen.
4: Je vous salue, Marie, pleine de grâce. Le Seigneur est avec vous. Vous êtes bénie entre toutes les femmes, et Jésus, le fruit de vos entrailles, est béni.
2: Sainte Marie, Mère de Dieu, priez pour nous pauvres pécheurs, maintenant et à l'heure de notre mort. Amen.
4: Je vous salue, Marie, pleine de grâce. Le Seigneur est avec vous. Vous êtes bénie entre toutes les femmes, et Jésus, le fruit de vos entrailles, est béni.
2: Sainte Marie, Mère de Dieu, priez pour nous pauvres pécheurs, maintenant et à l'heure de notre mort. Amen.
4: Je vous salue, Marie, pleine de grâce. Le Seigneur est avec vous. Vous êtes bénie entre toutes les femmes, et Jésus, le fruit de vos entrailles, est béni.
2: Sainte Marie, Mère de Dieu, priez pour nous pauvres pécheurs, maintenant et à l'heure de notre mort. Amen.
4: Gloire soit au Père, au Fils, au Saint-Esprit,
2: comme il était au commencement, maintenant et toujours, et dans les siècles des siècles. Amen.

0: Marie.
1: Deuxième mystère, la visitation. Marie, aussitôt après l'Annonciation, tu accours auprès de ta cousine Élisabeth dans le besoin. Obtiens-nous un cœur dévoué au service de nos frères, dans la peine ou dans les épreuves. Prions pour celles et ceux qui visitent les personnes seules, les malades, les personnes âgées.
2: Notre Père qui es aux cieux, que ton nom soit sanctifié, que ton règne vienne, que ta volonté soit faite sur la terre comme au ciel.
3: Donne-nous aujourd'hui notre pain de ce jour. Pardonne-nous nos offenses, comme nous pardonnons aussi à ceux qui nous ont offensés. Et ne nous laisse pas entrer en tentation, mais délivre-nous du mal. Amen.
2: Je vous salue, Marie, pleine de grâce. Le Seigneur est avec vous. Vous êtes bénie entre toutes les femmes, et Jésus, le fruit de vos entrailles, est béni.
3: Sainte Marie, Mère de Dieu, priez pour nous pauvres pécheurs, maintenant et à l'heure de notre mort. Amen.
2: Je vous salue, Marie, pleine de grâce. Le Seigneur est avec vous. Vous êtes bénie entre toutes les femmes, et Jésus, le fruit de vos entrailles, est béni.
3: Sainte Marie, Mère de Dieu, priez pour nous pauvres pécheurs, maintenant et à l'heure de notre mort. Amen.
2: Je vous salue, Marie, pleine de grâce. Le Seigneur est avec vous. Vous êtes bénie entre toutes les femmes et Jésus, le fruit de vos entrailles, est béni.
3: Sainte Marie, Mère de Dieu, priez pour nous pauvres pécheurs, maintenant et à l'heure de notre mort. Amen.
2: Je vous salue, Marie, pleine de grâce. Le Seigneur est avec vous. Vous êtes bénie entre toutes les femmes, et Jésus, le fruit de vos entrailles, est béni.
3: Sainte Marie, Mère de Dieu, priez pour nous pauvres pécheurs, maintenant et à l'heure de notre mort. Amen.
2: Je vous salue, Marie, pleine de grâce. Le Seigneur est avec vous. Vous êtes bénie entre toutes les femmes, et Jésus, le fruit de vos entrailles, est béni.
3: Sainte Marie, Mère de Dieu, priez pour nous pauvres pécheurs, maintenant et à l'heure de notre mort. Amen.
2: Je vous salue, Marie, pleine de grâce. Le Seigneur est avec vous. Vous êtes bénie entre toutes les femmes, et Jésus, le fruit de vos entrailles, est béni.
3: Sainte Marie, Mère de Dieu, priez pour nous pauvres pécheurs, maintenant et à l'heure de notre mort. Amen.
2: Je vous salue, Marie, pleine de grâce. Le Seigneur est avec vous. Vous êtes bénie entre toutes les femmes, et Jésus, le fruit de vos entrailles, est béni.
3: Sainte Marie, Mère de Dieu, priez pour nous pauvres pécheurs, maintenant et à l'heure de notre mort. Amen.
2: Je vous salue, Marie, pleine de grâce. Le Seigneur est avec vous. Vous êtes bénie entre toutes les femmes, et Jésus, le fruit de vos entrailles, est béni.
3: Sainte Marie, Mère de Dieu, priez pour nous pauvres pécheurs, maintenant et à l'heure de notre mort. Amen.
2: Je vous salue, Marie, pleine de grâce. Le Seigneur est avec vous. Vous êtes bénie entre toutes les femmes, et Jésus, le fruit de vos entrailles, est béni.
3: Sainte Marie, Mère de Dieu, priez pour nous pauvres pécheurs, maintenant et à l'heure de notre mort. Amen.
2: Je vous salue, Marie, pleine de grâce. Le Seigneur est avec vous. Vous êtes bénie entre toutes les femmes, et Jésus, le fruit de vos entrailles, est béni.
3: Sainte Marie, Mère de Dieu, priez pour nous pauvres pécheurs, maintenant et à l'heure de notre mort. Amen.
2: Gloire au Père, au Fils et au Saint-Esprit,
3: comme il était au commencement, maintenant et toujours, et dans les siècles des siècles. Amen.

0: troisième mystère, la nativité. Marie, tu reçois les dons des pauvres bergers, aussi bien que ceux des savants étrangers. Aide-nous à reconnaître en toi, Tom, un enfant de Dieu capable de générosité. Prions pour toutes les familles qui attendent un enfant.
1: Notre Père, qui es aux cieux, que ton nom soit sanctifié, que ton règne vienne, que ta volonté soit faite sur la terre comme au ciel.
2: Donne-nous aujourd'hui notre pain de ce jour. Pardonne-nous nos offenses, comme nous pardonnons aussi à ceux qui nous ont offensés. Et ne nous laisse pas entrer en tentation, mais délivre-nous du mal. Amen.
1: Je vous salue, Marie, pleine de grâce. Le Seigneur est avec vous. Vous êtes bénie entre toutes les femmes, et Jésus, le fruit de vos entrailles, est béni.
2: Sainte Marie, Mère de Dieu, priez pour nous pauvres pécheurs, maintenant et à l'heure de notre mort. Amen.
1: Je vous salue, Marie, pleine de grâce. Le Seigneur est avec vous. Vous êtes bénie entre toutes les femmes, et Jésus, le fruit de vos entrailles, est béni.
2: Sainte Marie, Mère de Dieu, priez pour nous pauvres pécheurs, maintenant et à l'heure de notre mort. Amen.
1: Je vous salue, Marie, pleine de grâce. Le Seigneur est avec vous. Vous êtes bénie entre toutes les femmes, et Jésus, le fruit de vos entrailles, est béni.
2: Sainte Marie, Mère de Dieu, priez pour nous pauvres pécheurs, maintenant et à l'heure de notre mort. Amen.
1: Je vous salue, Marie, pleine de grâce. Le Seigneur est avec vous. Vous êtes bénie entre toutes les femmes, et Jésus, le fruit de vos entrailles, est béni.
2: Sainte Marie, Mère de Dieu, priez pour nous pauvres pécheurs, maintenant et à l'heure de notre mort. Amen.
1: Je vous salue, Marie, pleine de grâce. Le Seigneur est avec vous. Vous êtes bénie entre toutes les femmes, et Jésus, le fruit de vos entrailles, est béni.
2: Sainte Marie, Mère de Dieu, priez pour nous pauvres pécheurs, maintenant et à l'heure de notre mort. Amen.
1: Je vous salue, Marie, pleine de grâce. Le Seigneur est avec vous. Vous êtes bénie entre toutes les femmes, et Jésus, le fruit de vos entrailles, est béni.
2: Sainte Marie, Mère de Dieu, priez pour nous pauvres pécheurs, maintenant et à l'heure de notre mort. Amen.
1: Je vous salue, Marie, pleine de grâce. Le Seigneur est avec vous. Vous êtes bénie entre toutes les femmes, et Jésus, le fruit de vos entrailles, est béni.
2: Sainte Marie, Mère de Dieu, priez pour nous pauvres pécheurs, maintenant et à l'heure de notre mort. Amen.
1: Je vous salue, Marie, pleine de grâce. Le Seigneur est avec vous. Vous êtes bénie entre toutes les femmes, et Jésus, le fruit de vos entrailles, est béni.
2: Sainte Marie, Mère de Dieu, priez pour nous pauvres pécheurs, maintenant et à l'heure de notre mort. Amen.
1: Je vous salue, Marie, pleine de grâce. Le Seigneur est avec vous. Vous êtes bénie entre toutes les femmes, et Jésus, le fruit de vos entrailles, est béni.
2: Sainte Marie, Mère de Dieu, priez pour nous pauvres pécheurs, maintenant et à l'heure de notre mort. Amen.
1: Je vous salue, Marie, pleine de grâce. Le Seigneur est avec vous. Vous êtes bénie entre toutes les femmes, et Jésus, le fruit de vos entrailles, est béni.
2: Sainte Marie, Mère de Dieu, priez pour nous pauvres pécheurs, maintenant et à l'heure de notre mort. Amen.
1: Gloire au Père, au Fils et au Saint-Esprit,
2: comme il était au commencement, maintenant et toujours, et dans les siècles des siècles. Amen.

0: Quatrième mystère, la présentation au temple. Marie, malgré l'annonce du glaive à venir, doit répondre à l'espérance de Siméon. Obtiens-nous de refléter Dieu présent en nous, pour que le monde trouve le vrai sens de la vie. Prions pour celles et ceux qui se présentent devant Dieu avec un cœur sincère. Notre Père qui es aux cieux, que ton nom soit sanctifié, que ton règne vienne, que ta volonté soit faite sur la terre comme au ciel.
1: Donne-nous aujourd'hui notre pain de ce jour. Pardonne-nous nos offenses, comme nous pardonnons aussi à ceux qui nous ont offensés. Et ne nous laisse pas entrer en tentation, mais délivre-nous du mal. Amen.
0: Je vous salue Marie, pleine de grâce. Le Seigneur est avec vous. Vous êtes bénie entre toutes les femmes, et Jésus, le fruit de vos entrailles, est béni.
1: Sainte Marie, Mère de Dieu, priez pour nous pauvres pécheurs, maintenant et à l'heure de notre mort. Amen.
0: Je vous salue Marie, pleine de grâce. Le Seigneur est avec vous. Vous êtes bénie entre toutes les femmes, et Jésus, le fruit de vos entrailles, est béni.
1: Sainte Marie, Mère de Dieu, priez pour nous pauvres pécheurs, maintenant et à l'heure de notre mort. Amen.
0: Je vous salue Marie, pleine de grâce. Le Seigneur est avec vous. Vous êtes bénie entre toutes les femmes, et Jésus, le fruit de vos entrailles, est béni.
1: Sainte Marie, Mère de Dieu, priez pour nous pauvres pécheurs, maintenant et à l'heure de notre mort. Amen.
0: Je vous salue Marie, pleine de grâce. Le Seigneur est avec vous. Vous êtes bénie entre toutes les femmes, et Jésus, le fruit de vos entrailles, est béni.
1: Sainte Marie, Mère de Dieu, priez pour nous pauvres pécheurs, maintenant et à l'heure de notre mort. Amen.
0: Je vous salue Marie, pleine de grâce. Le Seigneur est avec vous. Vous êtes bénie entre toutes les femmes, et Jésus, le fruit de vos entrailles, est béni.
1: Sainte Marie, Mère de Dieu, priez pour nous pauvres pécheurs, maintenant et à l'heure de notre mort. Amen.
0: Je vous salue Marie, pleine de grâce. Le Seigneur est avec vous. Vous êtes bénie entre toutes les femmes, et Jésus, le fruit de vos entrailles, est béni.
1: Sainte Marie, Mère de Dieu, priez pour nous pauvres pécheurs, maintenant et à l'heure de notre mort. Amen.
0: Je vous salue Marie, pleine de grâce. Le Seigneur est avec vous. Vous êtes bénie entre toutes les femmes, et Jésus, le fruit de vos entrailles, est béni.
1: Sainte Marie, Mère de Dieu, priez pour nous pauvres pécheurs, maintenant et à l'heure de notre mort. Amen.
0: Je vous salue, Marie, pleine de grâce. Le Seigneur est avec vous. Vous êtes bénie entre toutes les femmes, et Jésus, le fruit de vos entrailles, est béni.
1: Sainte Marie, Mère de Dieu, priez pour nous pauvres pécheurs, maintenant et à l'heure de notre mort. Amen.
0: Je vous salue Marie, pleine de grâce. Le Seigneur est avec vous. Vous êtes bénie entre toutes les femmes, et Jésus, le fruit de vos entrailles, est béni.
1: Sainte Marie, Mère de Dieu, priez pour nous pauvres pécheurs, maintenant et à l'heure de notre mort. Amen.
0: Je vous salue Marie, pleine de grâce. Le Seigneur est avec vous. Vous êtes bénie entre toutes les femmes, et Jésus, le fruit de vos entrailles, est béni.
1: Sainte Marie, Mère de Dieu, priez pour nous pauvres pécheurs, maintenant et à l'heure de notre mort. Amen.
0: Gloire au Père, au Fils et au Saint-Esprit.
1: Comme il était au commencement, maintenant et toujours, et dans les siècles des siècles. Amen.

0: Cinquième mystère, le recouvrement au temple. Qui vienne à notre aide, Seigneur, la prière maternelle de la bienheureuse Vierge Marie. Qu'elle nous obtienne de pénétrer le mystère de ton Fils et de travailler toujours à ton œuvre. Prions pour celles et ceux qui répondent à l'appel du Seigneur.
1: Notre Père qui es aux cieux, que ton nom soit sanctifié, que ton règne vienne, que ta volonté soit faite sur la terre comme au ciel.
2: Donne-nous aujourd'hui notre pain de ce jour. Pardonne-nous nos offenses, comme nous pardonnons aussi à ceux qui nous ont offensés. Et ne nous laisse pas entrer en tentation, mais délivre-nous du mal. Amen.
1: Je vous salue, Marie pleine de grâce. Le Seigneur est avec vous. Vous êtes bénie entre toutes les femmes, et Jésus, le fruit de vos entrailles, est béni.
2: Sainte Marie, Mère de Dieu, priez pour nous pauvres pécheurs, maintenant et à l'heure de notre mort. Amen.
1: Je vous salue, Marie pleine de grâce. Le Seigneur est avec vous. Vous êtes bénie entre toutes les femmes, et Jésus, le fruit de vos entrailles, est béni.
2: Sainte Marie, Mère de Dieu, priez pour nous pauvres pécheurs, maintenant et à l'heure de notre mort. Amen.
1: Je vous salue, Marie pleine de grâce. Le Seigneur est avec vous. Vous êtes bénie entre toutes les femmes, et Jésus, le fruit de vos entrailles, est béni.
2: Sainte Marie, Mère de Dieu, priez pour nous pauvres pécheurs, maintenant et à l'heure de notre mort. Amen.
1: Je vous salue, Marie pleine de grâce. Le Seigneur est avec vous. Vous êtes bénie entre toutes les femmes, et Jésus, le fruit de vos entrailles, est béni.
2: Sainte Marie, Mère de Dieu, priez pour nous pauvres pécheurs, maintenant et à l'heure de notre mort. Amen.
1: Je vous salue, Marie pleine de grâce. Le Seigneur est avec vous. Vous êtes bénie entre toutes les femmes, et Jésus, le fruit de vos entrailles, est béni.
2: Sainte Marie, Mère de Dieu, priez pour nous pauvres pécheurs, maintenant et à l'heure de notre mort. Amen.
1: Je vous salue, Marie pleine de grâce. Le Seigneur est avec vous. Vous êtes bénie entre toutes les femmes, et Jésus, le fruit de vos entrailles, est béni.
2: Sainte Marie, Mère de Dieu, priez pour nous pauvres pécheurs, maintenant et à l'heure de notre mort. Amen.
1: Je vous salue, Marie pleine de grâce. Le Seigneur est avec vous. Vous êtes bénie entre toutes les femmes, et Jésus, le fruit de vos entrailles, est béni.
2: Sainte Marie, Mère de Dieu, priez pour nous pauvres pécheurs, maintenant et à l'heure de notre mort. Amen.
1: Je vous salue, Marie pleine de grâce. Le Seigneur est avec vous. Vous êtes bénie entre toutes les femmes, et Jésus, le fruit de vos entrailles, est béni.
2: Sainte Marie, Mère de Dieu, priez pour nous pauvres pécheurs, maintenant et à l'heure de notre mort. Amen.
1: Je vous salue, Marie pleine de grâce. Le Seigneur est avec vous. Vous êtes bénie entre toutes les femmes, et Jésus, le fruit de vos entrailles, est béni.
2: Sainte Marie, Mère de Dieu, priez pour nous pauvres pécheurs, maintenant et à l'heure de notre mort. Amen.
1: Je vous salue, Marie pleine de grâce. Le Seigneur est avec vous. Vous êtes bénie entre toutes les femmes, et Jésus, le fruit de vos entrailles, est béni.
2: Sainte Marie, Mère de Dieu, priez pour nous pauvres pécheurs, maintenant et à l'heure de notre mort. Amen.
1: Gloire soit au Père, au Fils, au Saint-Esprit.
3: Comme il était au commencement, maintenant et toujours, et dans les siècles des siècles. Amen.
4: Jésus, Marie et Joseph, en vous nous contemplons la splendeur de l'amour véritable, à vous nous nous adressons avec confiance. Sainte Famille de Nazareth, fais aussi de nos familles des lieux de communion et des cénacles de prière, des écoles authentiques de l'Évangile et des petites églises domestiques. Sainte Famille de Nazareth, que jamais plus dans les familles on ne fasse l'expérience de la violence, de la fermeture et de la division, que quiconque a été blessé ou scandalisé connaisse rapidement consolation et guérison. Sainte Famille de Nazareth, réveille en tous la conscience du caractère sacré et inviolable de la famille, sa beauté dans le projet de Dieu. Jésus, Marie et Joseph, écoutez-nous, exaucez nos prières.
5: Cœur sacré de Jésus,
6: j'ai confiance en vous.
5: Saint Joseph,
6: priez pour nous.
5: Notre-Dame de fidélité, Notre-Dame de Pontmain,
6: priez pour nous, pour l'Église, pour la France et pour le monde.
5: Nos saints anges gardiens,
6: veillez sur nous.
5: Au nom du Père, du Fils et du Saint-Esprit. Amen. Nous vous remercions, chers auditeurs, d'avoir suivi ce chapelet avec nous. Nous vous souhaitons une excellente journée et à très bientôt. Au revoir.

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1: Bienvenue à tous les auditeurs et auditrices de RCF Notre-Dame. Ce soir, le thème de notre émission est le suivant. Quelle place aujourd'hui pour l'enfant porteur de handicap? Avec ce soir, en direct dans notre studio, Clotilde Noël. Bonsoir Clotilde.
2: Bonsoir Frédéric.
1: Clotilde Noël. Alors là, vous allez être étonnés. Maman de 10 enfants, presque une équipe de foot. Maman de 10 enfants, dont 4 sont porteurs de handicap et autrice, notamment d'un livre, Tombé du nid, paru chez Arthège en 2020. Et cette adaptation graphique aujourd'hui éponyme, Tombé du nid, avec un sous-titre, Odyssée d'une adoption hors norme, chez Arthège également. Et c'est vraiment une adoption hors norme. Pour ceux qui nous suivent sur nos réseaux sociaux et sur notre chaîne YouTube, vous pourrez voir la couverture de ce livre, très joliment illustré, qui vous permettra d'entrer dans cette aventure humaine surprenante. Alors pour nous rejoindre ce soir, vous pouvez composer le 01 56 56 44 00, 01 56 56 44 00, ou bien nous écrire à auditeur au pluriel, auditeurs@radionotredame.com. L'adoption est une question qui se pose à des parents qui bien souvent n'ont pas d'enfants. L'adoption en France, vous le savez, c'est un parcours du combattant, difficile. Et pour un enfant handicapé, c'est très, très, très difficile. On voit que c'est un parcours du combattant, on le voit dans le livre également. Alors, pour nous faire entrer dans ce monde si particulier, dans cette aventure humaine, nous allons commencer d'abord par poser la question zéro, qui est aussi le thème de notre émission. Quelle place aujourd'hui pour l'enfant porteur de handicap dans notre société? Clotilde, à vous la parole. Quelle place pour l'enfant en situation de handicap aujourd'hui? J'ai l'impression que la société française a un peu évolué. Est-ce que je me trompe?
2: Alors, en fait, il faut voir deux choses. Il y a certaines choses qui évoluent, oui, sur le terrain, parce qu'on a la chance d'avoir des gens qui ont le cœur tendre, on va dire. On peut donner, par exemple, l'exemple du créateur du Café Joyeux, qui décide, au-delà de son histoire personnelle, puisqu'il n'a pas d'enfant porteur de handicap, oui, de mettre de l'énergie pour permettre à ses adultes, puisque lui, c'est sur le domaine de l'emploi,
1: oui,
2: d'avoir une place. Donc,
1: alors, Café Joyeux, c'est quoi? C'est des gens qui travaillent dans un café?
2: Alors, Café Joyeux, c'est toute une chaîne, on va dire, de cafés qui porte bien son nom. Pourquoi c'est joyeux? Puisque vous avez au sein des équipiers,
1: oui,
2: des adultes porteurs de handicap qui rentrent dans la danse, en fait, qui permettent de travailler. Et je vous invite du coup à y aller.
1: Ouais.
2: Parce que
1: alors
2: vous allez voir que ça donne une ambiance très particulière. Et bien, ça pousse comme des champignons, puisque c'est joyeux, et bien en fait,
1: ça se multiplie
2: et ça se porte de bras en bras. Et il y en a un peu dans toutes les grandes villes de France. Je crois même qu'il y en a, un à Barcelone. Enfin,
1: ah oui, d'accord. Donc si on tape sur Internet Café Joyeux.
2: Voilà, on peut soit aller boire du café, soit on peut aussi les soutenir en achetant des capsules de café. Et comme ça, ça permet d'avoir des belles discussions à la machine à café dans les entreprises, etc. Donc voilà, pour répondre à votre question, il y a des personnes qui restent quand même assez uniques, on va dire,
1: oui,
2: qui décident de mettre leur énergie, leur argent pour ce bien commun.
1: Avancer cette cause.
2: Voilà.
1: Alors ça, ce sont des initiatives privées.
2: Voilà.
1: Pour ce qui est d'État, est-ce que c'est pareil pour...
2: Alors, ce qui est d'État, on ne va pas non plus taper sur l'État, on ne fait pas de la politique.
1: Bien sûr que non.
2: On va dire qu'il y a quand même des très belles choses qui existent,
1: oui,
2: mais malheureusement qui sont de plus en plus démantelées sur le terrain, puisque après, il faut arriver à l'origine, la politique, puisque notre pays est tenu par la politique quand même depuis quelques années maintenant, ouvertement et sans se cacher, veulent arriver à de l'eugénisme protecteur, comme ils disent, dans la volonté de protéger les familles et de faire de moins en moins naître ces enfants porteurs d'handicap. Donc on voit bien, c'est mathématique, que si on met de l'énergie pour faire en sorte que notre civilisation, notre société soit de plus en plus parfaite, on va dire, si c'est leur terme, moi je considère que mes enfants handicapés sont totalement parfaits.
1: Oui.
2: On en parlera plus tard.
1: Oui.
2: Évidemment que si on réfléchit à ça et on met de l'énergie ça, vous pensez bien qu'on ne va pas mettre de l'énergie pour créer des structures pour les accueillir. Donc,
1: Quand vous dites eugénisme, ça voudrait dire que le monde médical, par exemple, le monde politique considère que un enfant, puisque là on parle de trisomie 21 aussi dans le livre, mais je prends l'exemple de la trisomie 21 qui est un peu connue quand même, c'est-à-dire qu'un enfant atteint de trisomie 21, disons que le personnel soignant a tendance à dire à la maman et au papa, bon, vous avez raté votre coup, réessayez la prochaine fois, ça ira mieux. Du coup, celui-là, on va le supprimer. J'exagère à peine ou c'est possible?
2: Non, vous exagérez pas. Alors après, moi, j'aime pas faire des généralités parce que je suis en lien aussi avec beaucoup de soignants qui, évidemment, travaillent différemment et apportent d'autres réponses aux parents. Mais je partirais plus, au-delà des soignants, je partirais plutôt de la politique actuelle qui met quand même une pression sociale. La femme, moi je l'ai déjà entendu, ça coûte cher à l'État et ça ne sert à rien. C'est les mots qu'on entend quand même. Parce qu'on est quand même dans une société, voilà, après je ne vous apprends rien, on est quand même dans une société où il faut servir à quelque chose et être performant.
1: Il
2: faut être performant. Alors les personnes porteuses d'handicap, moi je dis qu'ils sont parfaits, mais c'est vrai qu'ils n'ont pas la performance
1: économique.
2: Si on veut parler vraiment au niveau
1: économique, socio-économique. Voilà.
2: Donc évidemment, ça apporte autre chose. Après, on pourra développer le sujet, ça apporte évidemment autre chose dont la société a énormément besoin pour nous permettre justement d'éviter d'être des robots et nous permettre d'être connectés et d'être attaché à une vraie humanité. Moi, je pense qu'une vraie humanité, c'est au contraire protéger celui qui est faible et donner des moyens à celui qui est faible. Et pour moi, plus on est fort, plus on se doit d'aider et d'aider et de permettre que nos talents servent à ça. Moi, c'est ma vision. Après, voilà, c'était pour répondre à votre question. Après, il y a quand même des initiatives. Moi, je reste sur le positif et sur le joyeux. Il y a évidemment, heureusement, des gens qui ont été profondément touchés, qui ont été sauvés par on a à l'appel des histoires comme ça, et qui veulent après, à terme, mettre leur énergie, et qui disent d'ailleurs, quand ils témoignent, combien leur vie a changé et combien ils sont beaucoup plus heureux, en fait, en donnant sens à leur vie, et en s'attachant, et en regardant, et en s'approchant, je crois que ce terme est important, de ceux qui sont différents, au lieu d'en avoir peur.
1: Est-ce que dans nos écoles, ça y est, le pli a été pris, et les enfants en situation de handicap, en primaire notamment, côtoient des enfants qui ne sont pas en situation de handicap, je ne vais pas dire normaux, voilà, entre guillemets, qui n'ont pas de handicap. Non. Est-ce que ça se fait bien?
2: Encore une fois, Frédéric, je vais vous décevoir, malheureusement. Ah bon, non.
1: Je vais être déçu toute la soirée, alors bah c'est
2: oui,
1: pas possible.
2: C'est pour ça, mais après vous arriverez sur d'autres questions qui vous soulageront.
1: Ah bon, d'accord.
2: Mais je ne suis pas là pour soulager les gens.
1: L'école, ce n'est pas encore ça.
2: Malheureusement, non. Et cette histoire, en fait, d'inclusion, ça a été une catastrophe. Parce que, en fait, la vraie inclusion, déjà, serait qu'on change nos cœurs et qu'on les accueille dès le berceau. Et ensuite, chaque enfant porteur du handicap, ce qui est intéressant, c'est d'être peut-être dans l'individualité et d'éviter de refaire du collectif. Il y a des enfants qui n'ont absolument rien à faire à l'école. Et ce n'est pas violent de ne pas les mettre à l'école. Mais du coup, il faut des structures qui permettent de les faire grandir et surtout de les protéger. Parce qu'un enfant handicapé qui n'a pas sa place à l'école, il ne sera pas protégé, il mettra à mal les instituteurs qui ont aussi des faibles moyens pour les accueillir. Oui, donc en fait, cette politique, elle a été très... c'était vraiment des politiciens qui étaient face à leur micro et moi j'avais très envie de leur mettre mes enfants handicapés dans les bras et de leur demander de venir passer des vacances avec nous pour qu'ils ajustent en fait leurs obligations. Parce qu'en fait, c'est pas ajusté en fait avec la réalité de terrain, c'est toujours la même chose, c'est une dichotomie totale entre un rêve et sans doute un rêve de se faire élire aussi, hein, je pense.
1: Permet d'avoir des électeurs. Oui, c'est un vieux rêve,
2: Mais en fait, derrière, il faut faire venir au micro aussi les institutrices qui croulent sur ces injonctions. Et voilà, pour moi, c'est pas un accueil, c'est une injonction et qui broie tout le monde, pas seulement l'enfant handicapé, ceux qui vont s'en occuper, les autres enfants. Voilà. Après, moi,
1: alors,
2: par exemple, dans mon cas...
1: qu'est-ce qui fait, par exemple, dans une famille? Parce que là, on le voit dans le livre... Alors moi, je trouvais ça presque trop beau, hein, je vais vous dire. Je trouvais ça un peu irréel. Je me disais, mais est-ce qu'on nous baratine ou est-ce que c'est... Ou alors on a choisi de ne pas parler des problèmes, type les vacances. Bon, quand on a peu d'enfants, c'est déjà un problème. Quand on en a beaucoup, c'est encore pire. Et quand on voit que c'est difficile, enfin, en termes d'énergie, de tout ça. Et donc là, les enfants handicapés en plus, et puis pas qu'un, deux, et puis trois, et puis quatre, on se dit, wouh! Est-ce que ce qui est réalisable dans le sein d'une famille peut l'être dans une institution ou alors ça n'a vraiment rien à voir?
2: À la fois ça n'a rien à voir, mais à la fois je suis persuadée, et d'ailleurs il y a des institutions qui marchent très bien. En fait, à partir du moment où moi je pense que le moteur de départ c'est l'envie. Une personne qui travaille dans une institution, si elle a envie... ça fonctionne. Si elle est là parce que elle doit avoir un travail et qu'elle n'a pas les moyens aussi nécessaires pour ne pas mettre des choses en place, et ben évidemment, tout le monde se fait mal. Mais ça, c'est partout. C'est-à-dire, une école, ça ne peut pas fonctionner avec un enseignant, même avec des enfants lambda, si elle n'aime pas l'enseignement. Si Mais il y a des institutions, moi en l'occurrence, on a deux enfants en fauteuil roulant qui sont accueillis en journée dans un IME et ça se passe super bien. Enfin, il y a vraiment, et c'est ça qui est beau. Et j'espère qu'on va amener, les questions vers les choses merveilleuses qu'on a découvertes. Oui. Bien sûr, nous, ça a été vraiment une souffrance de départ, de découvrir en fait ce vide, ce rejet réel en fait de la société. Mais
1: rejet, vous dites le mot rejet quand même.
2: Oui,
1: c'est
2: oui,
1: fort.
2: Oui. Bah, puisque même nous, quand on a été sur les bancs de l'adoption, on nous a quand même fait comprendre que.
1: Mais c'est vrai que c'est étonnant.
2: Notre adoption, enfin, il ne fallait être que zinzin pour être là, parce que en fait, on ne devait pas avoir du tout la lumière à tous les étages pour aller chercher quand même. C'est ce qu'on nous a dit. On nous a pas dit qu'on n'avait pas la lumière à tout ça. Mais on nous a dit quand même pourquoi vous allez chercher les enfants que personne ne veut. C'est des mots très forts. Ensuite, on nous a dit qu'ils n'étaient pas aimables. Donc, c'est pas des choses qu'on a inventées et on aurait aimé. On sait que c'est difficile. On sait que c'est pas forcément ce qu'on souhaite dans une maternité, dans un premier temps.
1: Quand pour éclairer nos auditeurs. D'abord, alors vous vous mariez, vous êtes à la fac. On passe sur les choses et vous avez six enfants, ce qui est déjà en France aujourd'hui une aventure. Quand on pense à des familles très nombreuses aujourd'hui, on voit des parents qui souvent viennent de, d'Afrique ou avec une culture qui fait qu'on a beaucoup d'enfants, on se pose pas la question. Et d'ailleurs, ça nous fait rire un peu, nous, avec nos deux, trois enfants, c'est pas comment faire, alors que les voisins en ont neuf, ils ont toujours la banane, on fait toujours la gueule, on dit tiens, il y a un problème. Bon, ok. Alors vous avez six enfants, ce qui est déjà original, disons. Un peu original, disons. Et puis, en tout cas dans le livre, il y a cet appel, alors sur notre antenne on dirait cette vocation, c'est comme presque une vocation religieuse, qui dit une idée en tout cas persistante, il faut adopter un enfant, et aussi un enfant handicapé. Alors, moi j'aimerais savoir si c'est d'abord adopter un enfant, et puis après s'il est handicapé, s'il est noir, blanc, s'il est peu importe, mais c'est adopter un enfant. Ou alors est-ce qu'au fur et à mesure l'appel se précise, et puis on se dit c'est un enfant, oui, mais peut-être même handicapé, parce que c'est les enfants les plus rejetés.
2: Eh bien, en fait, vous avez vraiment, je suis contente, bien
1: j'ai
2: compris.
1: Bien lu, hein. Ouais, j'ai compris le livre.
2: Non, mais plus que lu, vous avez compris en filigrane, et j'en suis ravie, le mystère, parce que ça reste un mystère, donc c'est toujours difficilement explicable. Mais par contre, je réponds à votre question sur le fait que c'était d'abord un enfant.
1: Oui.
2: Et c'est pour ça que ça c'est finalement, on peut avoir l'impression maintenant, quand on voit le livre, nos aînés en plus qui sont mariés, je suis bientôt grand-mère trois fois, donc il y a vraiment, on peut se dire waouh, mais il faut reprendre en effet la genèse, et la genèse c'était aimer un enfant qui sortait de notre génome, qui n'était pas de nous. Et du coup, c'est assez ordonné parce que finalement, ça s'est inscrit exactement dans notre même parentalité de départ, en se disant, quand on attend un enfant, ben, en fait, on attend un enfant.
1: Alors, vous vouliez, quand vous étiez petite fille, vous vouliez une famille nombreuse, j'imagine.
2: Oui, mais vous savez, après, j'ai grandi. Et je ne reste pas sur les rêves de petite fille. Et quand j'étais petite fille, je voulais des couettes. Vous voyez, j'ai plus de couettes.
1: Oui,
2: non,
1: d'accord.
2: Mais le désir d'enfant, il faut aussi, après, qu'il soit OK avec le mari qu'on rencontre.
1: Oui, enfin, alors ça, c'est un mari fantastique.
2: Faut pas le désir au-delà de... Parce qu'après, on se fait mal. Si on se dit, on veut absolument une famille nombreuse, puis on a un enfant au milieu malade, ou qu'on a des problèmes financiers, ou qu'on a des problèmes nerveux, etc., on s'arrête, quoi.
1: Alors,
2: à un moment donné...
1: Dans le livre, ce qui est magnifique, c'est l'histoire de ce mystère. Mais, le reproche qu'on pourrait faire, mais peut-être que je me trompe, c'est de dire, en tout cas dans le livre, qu'on a l'impression que tout se passe toujours plutôt pas mal. C'est-à-dire que votre mari est un peu un saint homme, je ne sais pas comment dire. Non, mais c'est vrai, parce que moi, j'aurais dit non. Non, j'aurais dit non là-dessus, ça va. Ça... Bon, alors lui, il dit oui, pas de problème. Les enfants disent toujours oui. Personne n'a l'impression de se prendre la tête en disant non, moi, je n'ai pas envie. Non, c'est mon jouet, c'est ma chambre. Et ça va un peu à l'encontre de ce qu'on voit, nous, je ne vais pas dire dans le monde réel. Mais, ou alors, est-ce que c'est un choix un petit peu éditorial de dire on montre d'abord ce qui est cool? Et puisque moins cool, on n'en parle pas, parce que notre but à nous, c'est de rendre, entre guillemets, l'adoption comme une chose possible, quoi. Est-ce que c'est vraiment ça, est-ce que
2: Nous,
1: vous,
2: on n'est pas politique, justement, avec Nicolas, on n'est pas des hommes politiques, donc nous, on veut justement essayer de témoigner exactement au plus proche de ce qu'on vit, parce que une fois, j'avais été invitée à une émission, et à la fin de l'émission, justement, la personne qui m'interviewait me disait, mais c'est tellement simple, il vous reste deux minutes, allez, dites aux gens qui nous écoutent, just do it.
1: Ouais.
2: Et je leur ai dit, mais surtout pas, parce que en fait, ça engagerait. Moi, j'ai très peur de ça. Enfin, je suis pas Johnny Hallyday. Moi, je veux pas engager des gens sur des choses qui après sont pas faites pour eux. Donc, en fait, c'est chacun son histoire, chacun son souhait. Je pense que ce qui est très important, c'est qu'en fait, nous, c'était notre souhait. En fait, on n'a jamais.
1: C'est un peu votre vocation.
2: On n'a jamais eu envie et on a cessé de le répéter aux enfants. Et peut-être que c'est ça qui a fondamentalement été dans leur veine. C'est qu'en fait, on était, papa et maman n'étaient pas des gens bien. C'était des gens qui se faisaient plaisir et qui avaient envie de faire ça parce qu'ils se retrouvaient dedans bien avant d'avoir l'idée de sauver. Enfin, on ne sauve personne, en fait.
1: Est-ce que c'est un peu un don, quand même? Est-ce que vous rencontrez des gens qui vous disent, moi, non, je n'ai pas tellement envie d'avoir. Il y a des gens qui ne veulent même plus avoir d'enfants du tout. Hein.
2: Oui, bah, ils ont raison, du coup, de. Moi, je pense qu'il faut tirer ses envies et aller quand même. Il ne faut pas aller au-delà de ce pourquoi, en effet. Après, je ne dirais pas que c'est un don. Je dirais que. Moi, à ce niveau-là, je m'y retrouve,
1: quand
2: mais je serais incapable de faire la vie de mes amis, je serais incapable de faire d'autres choses que d'autres font, en fait. Donc,
1: quand est-ce que c'est venu, Clotilde, ce mystère? Parce que là, dans la BD, on est obligé de contracter, bien sûr, mais quand est-ce que c'est venu? C'est-à-dire, on se réveille un jour, on a 6 enfants, tout se passe bien, les enfants ont l'air magnifiques, sympas, le mari extraordinaire, bon, et qu'est-ce qui se passe? Est-ce qu'il y a une petite voix qui dit...
2: Alors, je pense déjà, parce que j'ai essayé de beaucoup réfléchir et essayer de ramener à la raison quelque chose qui me paraissait naturel. Je pense que déjà, il y avait quelque chose sur lequel c'était assez fort, c'est qu'avec Nicolas, bien avant de s'engager et d'avoir un premier enfant, on s'était posé la question si on avait naturellement un enfant handicapé. Donc quand même, cette question, et puis on a eu des fortes, fortes présomptions de trisomie pour notre aîné.
1: Oui.
2: On a été très pressurisé d'ailleurs par le monde médical.
1: Oui.
2: Donc il y avait déjà cette question du handicap qui était OK entre nous. On n'a pas dit qu'on en rêvait. Certains nous ont dit « Ah, mais en fait, vous n'avez pas réussi à les faire, entre guillemets, donc vous êtes allé chercher. » Non, non plus. On était quand même très heureux quand on nous disait que nos enfants étaient en bonne santé.
1: De drôles de questions. Alors, on va devoir faire une petite pause parce que c'est le premier moment musical de notre émission. On va se retrouver juste après sur cette question-là. Michel Berger, voilà, on y pense. Il avait écrit une chanson pour les handicapés, des personnes en situation de handicap moteur, ça ne tient pas debout, voilà, notamment des gens qui se retrouvent dès la naissance en fauteuil roulant. C'est une chose qui l'avait touché, il a fait une belle chanson, Michel Berger, ça ne tient pas debout.
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0: Michel Berger, ça ne tient pas debout. Voilà, il y avait un clip qui avait été réalisé pour l'association des paralysés de France avec cette musique. L'association des paralysés de France qui travaille à l'accessibilité, vous le savez, notamment dans les transports en commun, cause qui dans les grandes villes est encore, disons, en chemin, hein, on peut dire ça. Alors nous avons Cathy, Cathy qui nous appelle de Montauban. Cathy.
1: Bonsoir Frédéric, bonsoir aux invités, bonsoir à tout le monde.
0: Bonsoir.
1: Alors, je vais me faire des amis ce soir.
0: Ah, j'espère, mais, j'espère.
1: Mais qu'importe,
0: oui.
1: J'assume. Alors, d'abord, je voudrais dire bravo et un grand merci et un immense respect aux parents qu'ils apprennent à faire le deuil d'un enfant parfait entre guillemets, bien que ils nous apprennent beaucoup plus les enfants.
0: Il n'y a pas d'enfant parfait, hein,
1: mais ce que je veux dire, c'est que comment vous dire, faire le deuil de d'un enfant qu'on souhaiterait en bonne santé. Je me suis mal exprimée, pardon,
0: oui.
1: Frédéric.
0: Oui. Non, mais je comprends ce que vous voulez dire.
1: Ensuite, je voudrais. J'espère qu'il y a des personnes, sans faire de politique, hein, mais grâce à eux, on galère au quotidien. Ce qui me fait sortir de mes gonds, c'est quand vous voyez pour le Téléthon. On est toujours sollicité, sachant que
0: les pouvoirs publics font pas grand chose, on est sollicité nous.
1: Oui, mais ce qu'il y a, c'est que pendant un week-end, on met en avant
0: une maladie, disons, oui, un handicap.
1: Et le reste de l'année, il y a les parents, les enfants au quotidien, quand vous avez des logements qui ne sont pas adaptés pour l'handicap, ça a un coût. Quand vous voyez les enfants qui... parce qu'ils ont tous des bonnes idées, hein, mais après, ils ont une mémoire sélective quand voilà. Quand l'enfant doit aller à l'école, on ne leur donne pas des fois les possibilités où il manque des personnes pour les accompagner.
0: On ne sait pas accueillir. Voilà.
1: Tout à fait. Et ce qu'il y a, c'est inadmissible. Je remercie des associations qui sont là pour aider l'handicap.
0: Parfois avec de l'argent public, hein. Parfois avec de l'argent public.
1: Voilà, oui, parce qu'avec l'argent de tout le monde, hein.
0: Voilà, c'est ça.
1: Ce
0: qui est normal. Moi, je préfère payer des impôts pour ça que pour des missiles ou des trucs. Bon, voilà.
1: Oui, mais vous croyez. Je vous rejoins, Frédéric.
0: Je préfère. Mais après, je suis pas naïf. Hein. Je sais qu'il faut se défendre un peu.
1: Mais dans ces cas-là, l'argent que vous donnez, que ça aille directement pour la recherche et non pas payer les chercheurs. Les chercheurs, ça devrait être l'État, le gouvernement qui devrait payer et non pas toujours les mêmes personnes. Donc voilà, parce que je pense que les personnes, elles ont déjà assez de soucis et de galères. Parce que l'handicap, ça a un coût, et c'est ça qui me fait quoi. Je rebondis. Et par contre, j'ai un message aussi à faire passer. C'est que les personnes qui ont une maladie génétique rare.
0: Oui, les maladies orphelines, oui.
1: Voilà, n'ayez pas honte. Je peux comprendre que face à la maladie, on peut réagir différemment. Mais c'est plus on se manifeste, plus les laboratoires, parce qu'on revient toujours au cercle vicieux, l'argent. C'est vrai que à quel prix la vie a-t-elle ? Voilà. Plus on a, il y a certaines maladies, plus on intéresse malheureusement les laboratoires. Donc, j'ai le coup de gueule pour.

0: Je vois ce que vous voulez dire. Oui, je vois ce que vous voulez dire. Donc, il y a certains laboratoires qui, effectivement, font des recherches parce que ça va leur apporter quelque chose. Et si la maladie n'est pas très, voilà, pas très répandue, disons, les recherches ne se font pas dans ce sens-là. Voilà. Oui, ça, c'est vrai. Ça, c'est vrai. Mais c'est, ça reste des entreprises économiques, malheureusement. Merci Cathy de nous avoir interpellé sur cette question. Vous vouliez poser une question peut-être, Cathy.
1: Oui, oui.
0: Clotilde, oui.
1: Vous voyez, comme, comment vous dire, les médecins aussi insistent aussi de, dans le sens, moi je vois pour moi, quand je ne savais pas que j'avais une maladie génétique, lorsque j'étais maman, bon, la vie a fait que, il y a eu autre chose. Et quand j'ai su que j'avais une maladie génétique, qu'est-ce qu'on m'a répondu ? Oh ben c'est pas grave, essayez, on verra bien. Donc finalement, la question est la suivante.
0: Oui.
1: Quelle est la preuve d'amour ? Est-ce quand vous savez que vous avez une maladie génétique, est-ce que le plus dur, c'est de ne pas donner la vie ? Ou est-ce que malgré quand vous savez que vous avez une maladie génétique, vous dites, bon ben, j'essaye. L'amour, oui. Est, à quel niveau se trouve l'amour entre...
0: voilà, est-ce qu'on est raisonnable ou est-ce qu'on est déraisonnable ? Voilà, je crois que Clotilde va donner une réponse plutôt dans le côté... Enfin, je ne sais pas, je ne sais pas. Alors, je ne réponds pas à la place de Clotilde. Alors, Clotilde, est-ce qu'on doit être déraisonnable, par exemple, si on a une maladie génétique ? Est-ce qu'on doit être déraisonnable ou est-ce qu'on doit se dire, eh ben non, eh ben j'y vais, on verra bien. Si mon enfant a trois yeux ou quatre bras, c'est pas grave, on verra.
2: Alors, je vais vous décevoir encore, Frédéric.
0: Pourquoi ?
2: Parce que je vais faire une réponse de Normand, en fait. Je pense que c'est chacun dans son cœur qui doit prendre le risque et mesurer le risque qu'il doit faire et de ce que ça va engager. Moi, je suis personne pour dire il faut pas. C'est très personnel et c'est vraiment cette question du mystère parce que voilà, ça engage tellement de choses qu'il y en a qui vont dire que leur preuve d'amour, ça va être de ne pas prendre ce risque et il est entendable et d'autres qui diront l'amour est plus fort que ça et je prends le risque et je prends surtout le risque de dépasser ça et de le vivre toute la vie en fait, c'est ça, de l'accompagner toute la vie. Donc,
0: on se souvient du cas de Caroline Aigle qui était la première femme pilote de chasse.
2: Magnifique,
0: française,
2: ça.
0: Donc elle voulait aller dans l'espace et je pense qu'elle y aurait été si elle n'avait pas eu une maladie extrêmement grave, extrêmement rare. Elle était enceinte, on a dit écoutez, je pense qu'on va déclencher parce que on ne pourrait pas mettre l'enfant au monde et donc on privilégie la vie de la maman. Et se sachant condamnée, elle a dit non, on sauve l'enfant.
2: Ça c'est encore différent parce que voilà, par rapport à la question de Cathy, oui. J'avais l'impression que c'était d'abord la prise de décision de décider ou non d'en avoir
0: d'en avoir si là, on a une maladie. Par exemple, si on a une maladie génétique qui se transmet, voilà. Est-ce qu'on fait l'enfant ? Voilà. Est-ce qu'on prend le risque que l'enfant soit différent alors qu'on l'a été, qu'on en a souffert ? Là, effectivement, c'est très personnel. Évidemment, il n'y a pas de réponse idéale. C'est chacun qui décide dans son cœur. Je pense que la leçon de cœur est importante. On va y revenir. Merci Cathy de votre appel.
2: Merci Cathy.
0: Merci et bonsoir à Motoban.
2: Elle est déjà partie.
0: C'est loin, Montauban, en tout cas, elle a pris de l'avance pour rentrer. Effectivement, Clotilde, c'est une affaire de cœur. Est-ce que vous diriez, je ne sais pas si vous avez la foi ou pas, est-ce que vous diriez qu'il y a quelque chose quand même, pour nous qui avons la foi et qui disons livre, on se dit c'est évident, Dieu est derrière tout ça, est-ce que vous avez la même analyse pour vous ? Est-ce que vous dites effectivement c'est l'esprit qui me parle ou est-ce que vous dites autre chose ? Est-ce que vous pensez que c'est quand même quelque chose ? On voit une scène de baptême hein, dans le livre de la petite que vous avez adoptée, la première. Est-ce que vous diriez qu'il y a un lien avec la foi, avec quelque chose de très profond, de très ancré, de très mystérieux ?
2: Dans mon histoire, encore une fois, je ne parle que en mon histoire parce que grâce à Tombée du Nid, j'ai rencontré énormément de familles qui ont été sur ce chemin et cette démarche sans du tout avoir la foi. Donc, en l'occurrence, j'engage aussi Nicolas dans cette réponse. Évidemment, c'est la foi et moi, je pense et peut-être que certainement. Après, on ne sait pas. Je sais pas si j'aurais été capable en fait, parce qu'avec notre foi, on a quand même l'espérance.
0: Oui.
2: Qui est quand même un grand souffle pour tenir toute une vie quand et accompagnée 10 enfants. Donc l'espérance me tient chaque jour parce que la CIDI me guette aussi. Le ras-le-bol me guette de temps en temps, la fatigue, etc. Donc voilà,
0: vous l'espérance. Vous avez quand même une énergie de dingue. Enfin, bon.
2: Et puis, y a aussi le fait que dans cette notion de création qu'on a dans notre très belle religion, on sait que chaque être n'est pas par hasard, que moi je pense que ces enfants étaient pour nous et c'était écrit depuis toute éternité en fait. Je ressens dans cette parentalité, maternité en l'occurrence pour moi,
0: Alors ça, c'est très étrange.
2: C'est incroyable, c'est-à-dire que ces quatre derniers, je ne les ai pas portés dans ma chair, mais régulièrement Frédéric Moïse, notre troisième, qui aujourd'hui n'a pratiquement plus aucun handicap et en tout cas n'a jamais été touché dans son intelligence, me dit toujours « j'aurais tellement aimé d'être dans ton ventre ». Et je lui dis, mais en fait, ça ne change rien,
0: ça
2: en fait. Et quelquefois, on me pose, les aînés me disaient, parce que j'étais très malade enceinte, comment t'étais malade et tout. Et souvent, je termine en disant, et alors Marie, j'étais... Et je me surprends en me disant, mais attends Marie, en fait...
0: C'était pas la même chose.
2: Mais en fait, voilà, ça rejoint aussi... donc moi, ça rejoint la religion, mais après, quand on lit, on voit aussi qu'au niveau de la philosophie, en fait, c'est une maïeutique. En fait, je pense qu'on n'est pas parents juste parce qu'on n'est pas des simples mammifères. C'est pas juste parce qu'on a eu l'enfant...
0: Et même,
2: on voit bien justement qu'il y a des femmes qui... Ça a été une pression aussi pour certaines femmes. Il y a des femmes qui ne se sentent pas mères, même elles l'ont portée, elles l'ont accouchée. C'est beaucoup plus compliqué que ça, et heureusement, beaucoup plus riche, j'ai envie de dire. Beaucoup plus mystérieux que ça, la maternité. Moi, en l'occurrence, là, je parle que de mon histoire. On a eu la chance de vivre deux maternités donc, différentes. Un au sein de notre génome, comme on va dire. Et une parentalité, une maternité qui nous a été offerte différemment. Mais elle se glisse, elle se place. Et ça, je ne l'expliquerai jamais. On a des grosses discussions avec nos enfants aînés.
0: Alors Clotilde, justement, en parlant d'enfants, je crois qu'il y a quelqu'un au téléphone. Alors attention.
2: Ah !
0: Allô ? Est-ce que tu nous entends ?
3: Oui, allô ?
0: Oui, bonsoir. Qui est à l'appareil ?
3: Il y a tout le monde, il y a Com, il y a Baudouin, il y a Tiffaine, il y a Christine et la marraine.
0: Ah bah voilà, alors tout le monde est là.
2: Ah ouais, je vais pleurer.
0: Alors, interdiction de pleurer. Alors, un petit témoignage. Alors Com, vous êtes vraiment 6 dans la famille plus 4, ça fait 10 en tout. Ça c'est vrai, hein ?
3: Exactement.
0: Ça, c'est vrai.
3: Exactement.
0: Alors, j'ai lu le livre hier soir. Je ne suis pas tombé de mon lit, parce que j'étais allongé, il faisait chaud. Mais quand même, je trouvais que tout était formidable. J'avais l'impression un petit peu d'être chez Disney. On a parlé en antenne avec maman. Est-ce que tout ça est vrai? Ou est-ce que quand même, de temps en temps, il y a des petites difficultés, il y a des petites étincelles, on se chamaille un peu, comme dans toutes les familles? Ou est-ce que globalement, quand même, c'est assez super et que ça se passe quand même très bien, globalement?
3: Non, mais ça c'est vrai, globalement ça se passe très bien, comme dans toute famille, il y a des petits sujets de friction ou de dispute, mais qui sont plus de l'ordre du quotidien sur des détails.
0: Oui, c'est
3: globalement,
0: ça
3: se passe encore une fois très bien, on est tous assez heureux. C'est pour ça que dans l'appel, il y a les autres qui peuvent aussi témoigner, si vous voulez dire un petit mot.
0: Oui. Alors, un autre enfant. Qui est à l'appareil?
4: Il y a Tiffaine.
0: Tiffaine, alors là, c'est Tiffaine hein, qui s'exprime.
4: Voilà. Oui.
0: Alors, dites-nous. Oui.
4: Je suis d'accord, je trouve que en plus de ça aide bien dans la famille, les adoptions, elles ont amélioré le lien avec tous entre nous.
0: Ah bon, ça a renforcé le lien que vous aviez dans la fratrie, le fait d'adopter d'autres enfants.
4: Oui, voilà. Ça peut être dans l'accueil d'une nouvelle personne.
0: Oui.
4: Du coup, on s'est tous unis pour accueillir cet enfant. Ou alors, ça peut être dans les difficultés, notamment quand Marie-Garance, parfois, elle est à l'hôpital. Le fait de soutenir entre nous, d'être dans la fragilité du handicap.
0: Oui. Est-ce que vous diriez que ça vous a fait grandir?
4: Absolument.
0: Oui. Bon. Là, Alors, un autre témoignage, que vous êtes nombreux, donc je ne sais pas si on va passer tout le monde. Alors, un autre témoignage. Qui veut dire un petit mot?
5: Alors, moi, je suis là aussi, c'est Baudouin.
0: Baudouin, alors.
5: Mais entre Tiffaine.
0: Voilà, Baudouin. Alors, Baudouin. Témoignage personnel, Baudouin. Alors, est-ce que, effectivement, cette aventure des parents est devenue aussi celle des enfants? Et puis, comment vous l'avez vécu? Est-ce qu'à certains moments, les copains disaient, par exemple, chez toi, il y a beaucoup d'enfants, ou alors c'est compliqué, c'est bizarre, ou alors c'est sympa? Quel était le chemin pour toi, Baudouin?
5: Alors, nous, ça nous a, comme les autres l'ont dit, ça nous a beaucoup renforcé. Ouais. Mais c'est vrai que pour le coup, au quotidien, comme les adoptions, Marie est arrivée il y a un certain temps maintenant. On était dans des classes, en tout cas pour ma part, au collège.
0: Oui.
5: Donc au collège, oui, ça peut être, c'est déjà arrivé qu'il y ait des sujets de moquerie dessus. Plus face à l'indifférence, enfin face à la différence plutôt, et à l'incompréhension.
0: Oui.
5: Maintenant, aujourd'hui, quand j'en parle au bureau, les gens sont plus curieux et admiratifs que dans la moquerie. Ils trouvent que c'est un chemin qui est très beau et ils louent ça souvent.
0: Ouais, ils ont grandi aussi, hein, Baudouin. Quel âge vous avez, Baudouin ?
5: Moi, j'ai 24 ans.
0: Ouais, comme maman a l'air d'avoir 24 ans aussi, on ne sait plus très bien où on en est. Bon, c'est bien. Oui. Alors, non, mais c'est vrai qu'avoir des enfants, ça conserve. Hein, ce n'est pas forcément que épuisant. Et il y a des petits-enfants aussi, Baudouin, je crois, dans la fratrie maintenant. Est-ce qu'il y a des petits-enfants?
5: Alors, oui, il y en a, mais pas chez moi.
0: Ah, pas chez... Bah, ça va venir, Baudouin. Hein, ça va venir, en général, c'est 25 ans.
5: J'espère.
0: Oui, oui, non, je vois ça très bien. Alors, est-ce qu'il y a un autre témoignage à côté de Baudouin? Est-ce qu'il y a un autre témoignage?
6: Moi, c'est Brune et je suis la dernière biologique.
0: La dernière biologique, Brune. Alors, quel âge tu as, Brune? Quel âge as-tu?
6: J'ai 15
0: ans. 15 ans? Voilà, donc tu dois être en seconde, un truc comme ça, non? Oui.
6: Oui, c'est ça.
0: Oui, c'est ça. Bon, bah ça va, là tu es en stage, stage en entreprise en ce moment. Oui?
6: Oui.
0: Là, j'ai des pouvoirs, hein, faut faire attention avec moi. Bon, alors Brune, l'arrivée de tes enfants, comment tu l'as vécu, toi? T'étais plus jeune que les autres, alors, oui.
6: Bah, moi, déjà, j'étais hyper heureuse que je rêvais d'avoir des petits frères et sœurs, parce que quand on est la dernière, parfois, on peut être seul et tout.
0: Ouais.
6: Et donc, là, c'était un peu comme... Enfin, c'était super, parce que j'avais de la nouvelle, ça me permettait d'avoir des petits frères et sœurs, de pouvoir m'occuper d'eux.
0: Alors, quand la première petite sœur est arrivée, quel âge tu avais?
6: J'avais deux, vraiment
0: petite. Ah, c'était petite, ouais. C'était un bébé, quoi. Enfin, une grande, grande. Voilà. Mais t'étais... Donc, tu n'as pas de souvenir de la vie d'avant, quasiment.
6: Je me rappelle plus trop de ma vie d'avant, mais je me rappelle quand mes parents, papa et maman, ils m'ont annoncé.
0: Sur une bord d'autoroute, hein, route des vacances, hein, c'est ça.
6: Oui.
0: Oui.
6: Et je me rappelle ma joie et surtout je me rappelle beaucoup de mon enfance avec Marie où on a grandi ensemble, on jouait ensemble et on était hyper complices.
0: Ouais, et vous êtes toujours complices, j'imagine.
6: Oui.
0: Oui. Alors, vous ne raccrochez pas, mais on est obligé de passer Linda Lemay. Alors, vous allez écouter la chanson, je crois qu'elle est faite pour vous. Linda Lemay, ce que l'on met au monde. Linda Lemay.
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1: Linda Lemay, ce que l'on met au monde, voilà, c'est une chanson qui fait pleurer le réalisateur de l'émission très souvent et repousser ses cheveux. Nous avons maintenant les enfants de Clotilde au téléphone. Alors, allô, qui avons-nous au téléphone à présent? Alors, c'est un par un parce que sinon on n'arrivera pas à vous entendre bien. Hein. Un par un, oui, alors. Oui.
2: Moi, je m'appelle Philippine et je suis la cinquième de la fratrie.
1: Philippine, alors voilà, Philippine. Alors dis-nous Philippine, oui.
2: Je vais dire quelque chose déjà, c'est que enfin, vraiment les adoptions, je pense que c'est une des plus belles choses franchement qui me soit arrivée. Et je pense que je suis vraiment, enfin je peux vraiment dire qu'aujourd'hui j'ai vraiment l'impression de vivre un rêve parce que mes petits frères et sœurs, je les aime vraiment énormément. En fait, ils nous ont suivis, enfin il y en a, j'ai l'impression, c'est vraiment des rencontres en fait qu'on a avec une personne et c'est inexplicable, mais du jour au lendemain ça devient notre frère et notre sœur, et c'est quand même assez fou de se dire qu'en fait il n'y a aucune différence entre Brune qui est ma sœur biologique et Teta ou Margaret qui sont mes petites sœurs pas de sang mais qui sont, c'est exactement la même chose. Et c'est quand même assez mystérieux puisque quand on a un regard extérieur on pourrait se dire que c'est un peu impossible et que même inconsciemment on aura toujours un peu une différence, et ben je peux vraiment vous affirmer qu'aujourd'hui il n'y a pas une seule différence. Et voilà, donc moi je peux vraiment dire que je viens avec parce que c'est, enfin moi je trouve que ça se passe super bien et c'est tout, enfin c'est tout le temps des joies qui sont immenses. Et
1: oui, je peux bien le croire.
2: C'est exceptionnel. Voilà.
1: Alors Philippine, quel âge as-tu?
2: J'ai 18 ans.
1: 18 ans, donc on va dire que tu es un peu après le bac. Dans quelques années, tu vas te marier, enfin, je le souhaite. Et puis, alors, est-ce que la question de l'adoption se poserait pour toi? Et est-ce que tu dirais plutôt oui, étant donné l'aventure familiale? Est-ce que c'est une question que tu t'es déjà posée ou est-ce que tu ne la poses pas? Enfin, je ne sais pas.
2: Alors, forcément, en plus, je me l'ai même déjà posée incessamment. Je pense que je n'ai pas le même chemin de vie que mes parents, c'est-à-dire que. Je n'ai pas cet appel pour l'instant d'adopter directement. Je pense que si jamais je ne pourrais pas avoir d'enfant naturellement, la question se poserait.
1: Oui.
2: Mais c'est sûr que c'est un chemin qui m'étonne encore moi-même, hein, parce que sans mes parents, je n'aurais déjà jamais eu l'idée. Donc, en plus, mes parents ont décidé que ce serait un enfant, ont accepté toute particularité.
1: Oui.
2: Et c'est un choix qui est très fort.
1: Ouais.
2: Et moi, je sais que pour l'instant, je n'ai pas cet appel, mais si jamais je ne pourrais pas avoir d'enfant naturellement, une question, je pense, évidemment.
1: Et donc, par contre, si tu as 5-6 enfants, tu te dis. Non, je ne sais pas. Mais tu penses plutôt une famille nombreuse un jour, Philippine, peut-être quand même tu...
2: Oui, je pense. Oui, j'aimerais bien évidemment avoir une famille nombreuse.
1: Pour toi, c'est quand même une expérience du bonheur, parce qu'il y a des gens dans les familles nombreuses qui se disent « Oh là là, c'était dur, on était nombreux, c'était compliqué pour plein de raisons, papa, maman ne nous aimaient pas tous de la même manière, enfin je sais pas, il y a toujours plein de trucs. » Est-ce que toi, c'est pas du tout la question?
2: Alors moi du coup, je sais que dans ma famille nombreuse, j'ai eu énormément de bonheur, parce que justement, mes parents étaient capables, en fait, mes parents avaient... ils étaient vraiment capables.
1: Ouais, c'était leur truc, ça c'était vrai, ils sont pas trompés, hein. Voilà, ils ne sont pas trompés.
2: Oui, mais c'est sûr. Après, j'espère que je serai capable d'avoir quand même une famille plutôt nombreuse. Mais si je vois au fur et à mesure, de manière réfléchie, si c'est possible, et que j'en vois que je suis capable, c'est évidemment un choix de vie qui me ferait très plaisir et qui m'apporterait beaucoup de bonheur.
1: Oui, écoute, c'est belle maturité, Philippine, en tout cas. En plus, vous avez des enfants, vous êtes intelligent, vous êtes sûrement très beau. Enfin, il y a un peu tout, hein, merci mon Dieu. Alors, est-ce qui veut s'exprimer encore?
3: Est-ce Marin?
1: Marin. Alors, Marin.
4: Pour ma part, m'exprimer.
1: Oui. Alors, Marin, quel âge as-tu, Marin?
4: Moi, j'ai 21 ans.
1: 21 ans, d'accord. Alors, tu rentres dans la vie étudiante, enfin, tu es déjà bien dans la vie étudiante. Qu'est-ce que tu veux faire comme métier, Marin, plus tard?
4: Alors, je travaille dans le bâtiment, plus particulièrement dans le génie civil.
1: Génie civil, bon, tu seras ingénieur, quelque chose comme ça. Alors, voilà, est-ce que toi, tu as envie plus tard de te projeter avec une famille, peut-être Est-ce que tu veux te marier? Est-ce que tu veux avoir beaucoup d'enfants? Comment ça se passe? Comment tu vois les choses?
4: Bah, pour ma part, oui, la famille, c'est quelque chose de très beau et qui, avec la vision de ce qu'on a vécu,
1: oui,
4: avec l'adoption de ces enfants adoptés,
1: oui,
4: donne très envie.
1: Oui.
4: Porter beaucoup pour moi.
1: Oui.
4: Suscite beaucoup de peur peut-être au début et de brouillard.
1: Ah, tu veux dire quand tu étais petit que les enfants sont arrivés, en tout cas les premiers, peut-être que tu veux.
4: Oui. Côté, parce que ça c'est pas nouveau.
1: Oui. Oui, tu avais un peu de peur, d'appréhension au départ, peut-être un peu.
4: Alors, peut-être pas appeler ça de la peur, étant donné que j'étais plutôt petit.
1: Oui.
4: Mais plutôt de comment ça s'appelle de. Du brouillard, du fait de ne pas savoir exactement ce qu'il va y avoir derrière.
1: Oui, oui, tu appelles ça le brouillard, c'est marrant. Le brouillard, ok. Donc tu as un peu de mal à se projeter, quoi, de voir comment ça va se passer.
4: Mais dans la confiance, en fait, des parents,
1: oui,
4: de savoir qu'ils ont ce oui qui est bien ancré,
1: oui,
4: cette demi-heure qui est bien gardée, donc on leur fait confiance, c'est ça aussi qui est beau. Et à la fin, on compte sur ses pattes, comme quoi la peur, ou plutôt le fait de pas avoir la possibilité de se projeter n'est pas un souci, il suffit juste d'avancer et de faire confiance.
1: Oui. Alors, Marin, est-ce que tu as des amis proches que tu connais depuis, je ne sais pas, moi, 5 ans, 6 ans, 10 ans, qui ont un peu suivi l'aventure parce qu'ils étaient tes amis? Et est-ce qu'ils t'ont donné un regard par rapport à ça un peu extérieur qui a compté pour toi? Est-ce qu'ils étaient plutôt pour, plutôt trouver ça génial? Comment tu l'as vécu?
4: Parce que... j'en parle très peu avec mes amis, pas par peur ni par... comment on peut dire ça? Par honte, exactement. Mais par choix, mais avec les quelques personnes avec qui j'en ai parlé sans problème,
1: ouais,
4: il y a pas eu de méchanceté. Il y a même de la bienveillance. Et beaucoup de respect du choix qui pense être difficile,
1: oui,
4: de faire choix et de l'assumer jusqu'au bout.
1: Oui, puis on imagine que si c'est des copains un peu d'enfance ou des copains qui comptent beaucoup pour toi, et ben évidemment, ils viennent à la maison et puis ils voient l'ambiance. Et là, c'est des amis de cœur, hein, ça compte aussi. C'est des frères de cœur, je dirais. Et là, ça fait enfin une famille un peu plus large. Et ça doit aussi les toucher, les émouvoir, parce que finalement, vous êtes aussi un témoignage pour ceux qui vous entourent aussi, y compris des oui, copains, je pense.
4: Parce qu'il, ouais, y en a certains qui ne connaissent même pas la famille nombreuse, donc c'est aussi un moment.
1: Oui, c'est vrai.
4: Ils partagent, ils ne connaissent pas un peu la vie quotidienne de famille et tout ce qu'il y avait. Tout ce qui va avec de très beau, et puis les moments difficiles,
1: oui,
4: et en même temps, nous resserre.
1: Alors, il nous reste quelques petites minutes avant la fin de la première heure de l'émission. Est-ce que tu veux poser une question à maman? Comme personne ne t'écoute, tu peux. Ou est-ce qu'un un des enfants veut poser une question à maman qu'il n'a pas facilement posée récemment? Ou voilà, ça peut être une question. Ou alors, il n'y en a pas, parce qu'on a un auditeur qu'on va passer bientôt. Est-ce qu'il y a une petite question à poser à maman? Maman, comment tu fais pour être si... ah, si courageuse, si forte, si énergique, je sais pas moi, si positive, si... Alors, est-ce que quelqu'un... Ou alors dire merci, hein, on peut dire merci à maman, je sais pas moi.
4: Oui, moi, exactement, c'est pas la question. Moi, je voulais vraiment remercier maman pour tout ce qu'elle a fait. C'est super grand que ça soit. C'est,
1: ouais,
4: vraiment fantastique.
1: Oui, moi je trouve ça fantastique aussi. Hein. C'est pas ma maman, hein, parce que je suis plus âgé que maman, mais je trouve ça fantastique. Hier, c'était la fête des pères. Qu'est-ce que vous avez offert à papa? C'est la fête des pères hier. Comme moi, j'ai rien eu, je me permets de poser la question. Alors, qu'est-ce que vous avez offert à papa hier?
3: Il ne fallait pas poser la question.
1: Ah, il ne faut pas poser la question. D'accord. D'accord. Bon, en tout cas, merci d'avoir appelé. Hein. Merci d'avoir appelé. Et puis, on peut unir la voix des auditeurs pour dire qu'effectivement, maman est fantastique. Ça, voilà. On peut le dire.
4: Moi, j'ai une dernière petite question, oui, pour maman.
1: Ah, ben voilà.
4: Mais très simple. Hein. C'est quelques mots, mais c'est à quand le 11e?
1: Ah, à quand là? Bah, c'est pas parce que c'est la Coupe
3: c'est
1: du Monde
3: vous,
1: qu'on doit
3: c'est
1: faire
3: c'est pour
1: un
3: vous maintenant. C'est ah, pour voilà. vous, je donne la main.
1: Voilà, il faut prendre le
3: on
1: relais.
3: Donne la main.
1: Il faut prendre le relais. Mais on parlera aussi du caractère institutionnel de la fondation d'une école, d'une association, oui. plein de choses. Plein de choses.
3: Bah, merci, hein,
1: merci les enfants. Merci.
3: Incroyable.
1: Merci beaucoup d'avoir appelé. Et puis, quel témoignage, hein, quelle joie aussi. Et on sent bien qu'il y a beaucoup d'amour entre vous. Et bah, ça fait chaud au cœur parce qu'il y a beaucoup de gens qui ne vivent pas en famille. Cette joie, et ça, c'est vraiment très, très, très fort. Merci à toute la famille. Xavier nous appelle du Finistère. Xavier.
5: Bonsoir, Cédric.
1: Bonsoir, Xavier. Alors, Xavier, dites-nous, les enfants ne sont pas handicapés du cœur. Ça, c'est vrai, c'est plutôt les adultes. Alors, qu'est-ce que vous voulez dire par là, Xavier?
5: C'est pas tous les enfants.
1: Oui.
5: Les enfants qui ont une maladie rare
1: oui.
5: à l'hôpital,
1: oui.
5: ils sont matures. En
1: oui.
5: général, ces enfants sont matures et ils ont une lucidité impressionnante.
1: Oui.
5: Et voilà.
1: On peut effectivement le savoir, y compris des enfants qui ont des maladies graves, type cancer, qui parfois flirtent avec la mort. Hein. C'est des expériences très douloureuses où on voit que les enfants ont une grande lucidité, un grand courage, et souvent sont un peu les maîtres de leurs parents, maîtres spirituels, je veux dire par là. Et effectivement, c'est bouleversant de voir comme les enfants sont souvent très forts, c'est vrai, c'est vrai. C'est ce que vous vouliez dire, Xavier. Est-ce que vous avez une petite question à poser à Clotilde, Xavier?
5: C'est qui, Clotilde?
1: Oui. Vous n'êtes pas obligé. Hein, mais... Alors, reposez la question, parce que je n'entends pas très bien. Dites-nous.
5: C'est qui, Clotilde?
1: Alors, je ne comprends pas très bien. Ah, Clotilde!
5: C'est qui Clotilde?
1: Alors, Clotilde, c'est l'invité spécial de notre émission ce soir, Xavier. Clotilde, c'est la maman de 6 enfants biologiques et de 4 enfants adoptés. 6 plus 4 font 10, donc 10 enfants, et dont les 4 derniers, donc 4 enfants adoptés, sont porteurs ou ont été porteurs de handicap, puisque l'un d'entre eux n'est plus handicapé, je crois. Et les autres font partie de la famille. Et on grandit dans cette famille heureux et continue de grandir heureux dans cette famille. Ce qui étonne tout le monde, puisque nous, on a toujours du mal avec 1, 2, 3 enfants. Et puis là, il y en a 10. Donc voilà, c'est un petit peu étonnant. Voilà, Xavier, c'est le thème de notre émission ce soir. Voilà, et c'est la place aussi des enfants handicapés dans notre société. Merci de nous avoir appelé du Finistère, Xavier. Et à très bientôt sur notre antenne. Alors, la première heure de l'émission touche bientôt à sa fin. On rappelle le numéro du standard, 01 56 56 44 00, 01 56 56 44 00, et le livre, donc Clotilde Noël, avec nous ce soir, Thomas Oswald. Thomas, c'est l'écriture, c'est le dessin?
3: L'écriture.
1: L'écriture, et Anne-Charlotte Larocque, donc là je pense que c'est l'illustration, Tombée du nid, l'odyssée d'une adoption hors normes, aux éditions Artege. On se retrouve autour de ces questions juste après le générique qui marque la fin de notre première heure d'émission. À tout de suite.

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1: Eh bien voilà, nous sommes de retour. Écoute dans la nuit, vous l'avez compris, le thème de notre émission, quelle est la place aujourd'hui pour l'enfant porteur de handicap dans la société française. Nous allons écouter maintenant L'enfant différent. L'enfant différent, une chanson écrite par Renaud. Renaud que nous saluons, on aimerait bien recevoir à ce micro Renaud, parce qu'il aurait bien des choses à nous dire. Renaud, un enfant du 14e arrondissement de Paris, qu'on en salue. Renaud, l'enfant différent.
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1: Renaud, l'enfant différent. Renaud qui est un chanteur lui-même différent, parce qu'il a une vie extrêmement cabossée. Et c'est une des colonnes de la chanson française, disons-le. Renaud, l'enfant différent. Alors, on va continuer, Clotilde, l'aventure, puisque le premier enfant, c'est un peu le sujet du livre, le premier enfant, on se comprend qu'on a un deuxième, un troisième, un quatrième. Il y a une petite Pépita, je crois, hein.
2: Pépa. Et qui est une Pépita.
1: qui vient d'Amérique du Sud, je crois. Pépa Teresa. Voilà, qui vient d'Amérique du Sud.
2: De Bulgarie.
1: Alors.
2: Mais de France, en fait, elle est apatride.
1: Ah bon, d'accord. Bah alors,
2: elle est née en France, mais de parents bulgares.
1: De parents bulgares. Alors, comment on peut se poser la question. En France, on a l'impression que c'est plus facile d'adopter un enfant qui vient de l'étranger qu'un enfant français. Est-ce que ça, c'est un fantasme? Ou est-ce que c'est vrai? Parce que dans toute la genèse, hein, de la bande dessinée, sans doute du livre témoignage, on voit que l'administration est quand même très sérieuse, responsable. Ok, on voit la chose. Des parents arrivent, ils ont 6 enfants, ils en veulent un 7e. Bon, il y a de suspicion. On essaie de peut-être même de mettre un petit peu à l'épreuve pour voir si c'est bien réel et tout ça. Mais est-ce qu'en France, si on veut adopter demain un enfant français, c'est possible, ou est-ce que c'est vraiment la croix et la bannière? C'est pourquoi d'ailleurs des enfants vont parfois en Haïti, en Afrique, en Asie, parce que ça a l'air plus facile. On parlait de Johnny Hallyday tout à l'heure, il avait adopté des petites filles du Vietnam, je crois. Est-ce que c'est plus facile, c'est vrai? Est-ce qu'il y a un blocage en France? Est-ce qu'on a un problème?
2: En fait, il faut comprendre deux choses dans l'adoption. Il y a deux steps, on va dire. Donc, le premier, c'est l'agrément. Donc, même si vous avez après.
1: Qu'est-ce que c'est que ça, l'agrément?
2: L'agrément, c'est bien fait. Enfin, toute une période, en fait, où vous êtes auditionné par des assistantes sociales, des psychologues. Et puis, nous, dans notre cas, ils nous ont envoyés chez les psychiatres. Donc c'est quelque chose qui a lieu. On est auditionné pendant 9 mois, ce qui correspond à peu près à une gestation. Et suite à ça, il y a une commission qui se réunit suite aux conclusions qui ont été faites par l'assistante sociale et par le psychologue pour savoir si. C'est vraiment important, hein, qu'il y ait ce sas, en fait.
1: Il faut faire attention.
2: Parce qu'en fait, on est quand même sur le droit de l'enfant d'avoir une famille qui est capable de l'aimer. Donc il y a toute la question sociale pour savoir si matériellement l'enfant va pouvoir subvenir à ses besoins. Et puis il y a le côté aussi psychologique pour savoir en fait si les parents sont plus là pour se faire plaisir avec un enfant ou sont aussi là pour rencontrer un enfant qui a une histoire aussi et qui va les bouleverser dans leur histoire et les ramener aussi à des choses personnelles qu'ils ont pu vivre, etc. Donc
1: il faut être un peu clair avec soi et avec
2: c'est quand même compliqué. Donc ça s'appelle un agrément. D'agrément. Et à la suite de l'agrément, si vous
1: la
2: avez...
1: La question financière rentre en ligne de compte. Par exemple, s'il y a deux parents qui sont très aimants mais au chômage des deux...
2: Bien sûr, parce qu'il faut être attaché à une réalité. S'il y a beaucoup d'amour mais il n'y a pas de quoi mettre ce qu'il faut dans les assiettes, et à un moment donné, on va vous enlever l'enfant.
1: Donc
2: les choses soient équilibrées, justement. Il n'y a pas qu'une enquête sociale, il y a l'enquête sociale. On vient visiter aussi votre domicile. Oui. On vient, si vous avez d'autres enfants, on auditionne un peu vos enfants. Si par exemple,
1: il y a un
2: enfant...
1: Vous avez été confronté à ça? Oui.
2: Mais ce qui est normal, parce que si par exemple dans la fratrie, il y a un enfant qui est vraiment, je vais dire, déprimé, suicidaire, etc., on ne s'amuse pas à bouleverser cet équilibre pour rajouter encore pas un problème, mais une situation qui va nécessiter du temps, alors qu'il y a déjà des choses... On n'a pas dit qu'on mettait les enfants que dans les familles parfaites, mais on essaye de border au maximum pour que le risque qui va être pris soit quand même le moindre pour permettre à cet enfant de ne pas être de nouveau sans famille quelques temps après. Alors, parce qu'il y a beaucoup d'enfants qui sont rendus. Hein, donc,
1: alors ça, c'est dans fait, le livre. Qu'est-ce que c'est que c'est ça? Alors ça, je n'ai pas compris. Des parents qui rendent les enfants. Comment on peut rendre un enfant qu'on a adopté? Je ne comprends pas. Ah, dites-nous.
2: En fait...
1: ça ne correspond pas à ce qu'ils
2: imaginaient. La parentalité, dans son sens large, et l'adoption en particulier, c'est quelque chose d'évidemment très compliqué. Donc vous récupérez, vous accueillez un enfant qui a une histoire.
1: Oui.
2: Et y a des parents, en fait, qui ont ce grand souhait, qui sont peut-être pas assez entourés et préparés, et du coup, quand l'enfant arrive, ils ne se sentent pas parents. Ils ont un rejet de l'enfant, voilà. Et l'enfant est rendu, ou alors il y a un des parents qui n'arrive pas à créer le lien, et du coup, c'est extrêmement douloureux pour tout le monde. C'est pas du tout un jugement que je porte. Donc, ce travail, en fait, des services sociaux, de la France, elle est obligatoire et elle est bien faite en soi. C'est très important. C'est-à-dire que, par exemple, pour notre quatrième adoption, tout le monde nous a dit, c'est bon, vous n'avez pas refait les enquêtes. Mais bien sûr que si. Et heureusement qu'ils nous l'ont fait. Parce que, par exemple, moi, mon sixième enfant, je n'ai pas été épargnée de la grossesse. Le fait de rencontrer les spécialistes, d'échanger, vous avez votre mari aussi qui, du coup, revient sur son enfance, pose aussi sur la table son souhait et son désir d'être père. Mon mari, il n'a pas juste dit « oui, certains disent ça, oui, je vais faire plaisir à ma femme, en gros, je dis oui, comme ça, elle sera très contente. »
1: Elle sera contente.
2: Il s'inscrit dedans, je veux dire, il s'inscrit pour toute la vie.
1: Ça, c'est un peu miraculeux.
2: On ne sait pas si on restera... malheureusement, un jour, la vie fera qu'il y en a un de deux qui reste pour s'en occuper. Donc, en fait, on n'est pas là pour dire oui, pour faire plaisir à l'autre. Lui, il faut qu'il s'inscrive comme père... aussi bien pour Pépa qu'il l'a choisi pour Côme. Donc le fait d'avoir les services sociaux qui nous accueillent et tout, c'est hyper beau aussi de voir devant une personne lambda votre mari qui dépose ses tripes en fait sur la table et comment il se place par rapport à ce
1: alors,
2: désir.
1: Clotilde, votre mari par exemple, il est à fond avec vous dans cette aventure familiale d'abord et puis ensuite
2: de couple en fait.
1: De couple et ensuite de l'adoption. Est-ce qu'il a eu une enfance un peu relaxe? Est-ce que les parents étaient très aimants? Est-ce qu'il faut quand même un équilibre familial, personnel pour se lancer dans une aventure? Parce que s'il avait été, adopté, trouvé sous un pont, s'il avait vécu la guerre dans je ne sais quel pays, est-ce qu'il aurait été en capacité d'être suffisamment stable, disons, pour accueillir des enfants?
2: En fait, je pense que c'est ça qui est merveilleux, c'est que la vie est extrêmement riche et en fait, chacun peut émerger une histoire de couple à partir d'une histoire de chacun très singulière. En fait, on voit des gens qui vont adopter parce qu'eux-mêmes, ils ont été dans cette rupture affective, ils ont été abandonnés avec des dénis de grossesse, etc. Et puis, il peut y avoir des gens, nous en l'occurrence, par exemple, on n'était pas du tout touchés par le handicap. On n'avait pas de connaissances, on n'est pas du tout en plus dans le milieu médical. Souvent, on m'a demandé, mais ton mari, il est éducateur spécialisé. Mon mari, il fait du béton, il fait des ponts, il fait de l'autoroute. Non, pas du tout.
1: C'est quelqu'un de solide.
2: Je pense que c'est la force du Christ et c'est la force de notre humanité qu'on peut être projeté dans une histoire à un moment donné et se reconnaître dans ça et travailler. Je veux dire, après, l'histoire, elle n'est pas magique. Et nous, on travaille chaque jour notre couple. Enfin, on n'a jamais autant, je pense,
1: comment
2: bossé...
1: Comment ça se travaille, un couple, alors? Comment ça se travaille?
2: Ça se travaille, hein.
1: Qu'est-ce qu'on fait?
2: C'est vraiment une histoire... Avant d'être une histoire de famille, c'est une histoire de couple. Et ce qu'on veut, c'est offrir des parents à cet enfant avant d'offrir des frères et sœurs. C'est toujours ce que je leur ai dit à nos enfants, eux. Nos enfants, ils ont leur vie devant eux. Ils peuvent voyager, ils peuvent ne... pas s'inscrire vraiment dans... Je les ai toujours allégés.
1: Ils sont libres, ils ont l'air libres.
2: Les ai allégés, je leur ai dit, mais vous ne serez pas des mauvaises personnes si vous n'êtes pas fou de votre petit frère comme vous l'êtes d'un autre. Les liens dans une fratrie, en fait, on n'est pas responsable et on doit les laisser se placer. Et ce n'est pas grave, en fait.
1: Il y a plein d'expressions différentes.
2: Moi, je leur ai dit, l'important, c'est qu'on se respecte, parce qu'une famille, c'est ça, on se respecte, on ne se donne pas des noms d'oiseaux, on ne se met pas à mal, on ne se juge pas, on ne se jalouse pas. Après, faites votre vie, ayez pas enfin, si vous ne le souhaitez voyagez, etc. Par contre, il y a un truc sur lequel c'est certain, c'est que nous, pour le coup, le challenge le plus important, et encore, j'ai envie de dire presque plus fort quand on va adopter un enfant, c'est que bah, ces deux parents restent ensemble et que...
1: Il y a des couples qui peut-être, comme un couple sur deux en région parisienne, divorcent pour X raisons. Si les enfants ont été adoptés, est-ce que...
2: C'est dur, mais après, voilà, moi, je vais pas... C'est dur comme pour un enfant. Après, encore une fois, il y a des enfants qui ont été adoptés, le couple se sépare, et les parents ont l'intelligence d'une séparation sans trop de heurts, etc. Et
1: pour
2: voilà.
1: Préserver l'enfant.
2: Pas... C'est ça qui est beau dans notre humanité, et quand on lit un peu tout, quelques bouquins, et qu'on va chercher un peu plus loin que de là où on a fait le tour du pâté de maison pour déposer sa poubelle, c'est qu'il y a plein d'histoires, et qu'en fait, on peut se relever de plein d'histoires.
1: Oui.
2: Mais nous, en tout cas, et pour nos enfants et pour nous-mêmes aussi, on a le souhait de pouvoir grandir ensemble parce qu'on est mariés bientôt depuis 27 ans.
1: Oui. Donc ça c'était fait... aussi un mariage, je pense,
2: heureux.
1: Non, mais d'abord heureux, ensuite vous vous êtes bien trouvés, et ensuite vous avez mûri ensemble. Enfin bon, voilà. Alors,
2: mais on traverse tous les âges de la vie, maintenant on est grands-parents ensemble.
1: Alors, moi j'ai une question quand même, Clotilde. Les enfants handicapés, ça c'est vraiment un problème pour les parents. C'est-à-dire que les parents ne sont pas éternels.
2: Bien sûr.
1: Si l'enfant a un handicap et que cet handicap ne lui permet pas d'être autonome dans la vie, de travailler, de subvenir à ses besoins, est-ce que la responsabilité de l'accompagnement de l'enfant, quand les parents sont trop âgés ou ne sont plus de ce monde, ne va pas échoir à l'aîné, ou deuxième, ou troisième? J'imagine que vous y avez pensé. Comment vous voyez la chose?
2: Oui, on y a beaucoup pensé, puis on nous a beaucoup posé la question. Il est évident que c'est une vraie question. Et c'est la question la plus grave, dans tous les sens du terme, qu'on doit se poser. Et évidemment, on doit se la poser, sinon on est dans l'angélisme. Enfin, c'est grave, quoi.
1: Oui, oui.
2: Alors, mon mari est on est assez pragmatique. Hein. On a l'impression un petit peu que c'est un peu des histoires un peu. On est un peu fou de prendre des décisions comme ça. Mais en fait, on réfléchit quand même un peu. Et surtout,
1: oui.
2: On est en
1: train de se dire. Il doit réfléchir un peu techniquement.
2: Et du coup, déjà, on essaye concrètement de mettre de l'argent. On met de l'argent de côté pour leur permettre d'avoir accès à des institutions si plus tard. On décède avant eux, puisque pour le coup, pour rejoindre ce que vous dites, on a deux enfants dont on est certain aujourd'hui qu'ils n'ont aucune autonomie puisqu'elles sont en fauteuil, dont une qui a même du mal à respirer et qui est nourrie par gastrostomie. Donc ça, c'est la réalité. Marie est trisomique, donc son autonomie, elle restera quand même moindre, même si on essaye de lui mettre des choses en place au niveau de ses apprentissages pour qu'elle grandisse au mieux. Donc évidemment, il y en a trois, évidemment, voilà.
1: Bon.
2: On essaye aussi d'être très connecté avec les choses qui se créent, parce qu'il y a des habitats inclusifs, etc. Et puis on essaye de mettre des jalons, on essaye de réfléchir à ça, on essaye de soulager au maximum déjà financièrement, au niveau des structures et tous nos enfants. Après, c'est vrai qu'on a eu des discussions il n'y a pas longtemps, parce que des personnes extérieures ont été très intrusives et très violentes par rapport à ces questions-là. Donc du coup, j'ai dit à nos enfants... eux-mêmes nous ont dit, en fait, beaucoup nous ont dit, mais en fait, maman, nous, c'est notre souhait, en fait. Et on n'a pas toujours, en fait, à nous réduire dans notre souhait en nous faisant toujours croire qu'on est obligé, en fait. Les choses, elles ne sont pas particulièrement concrètes. Mais en l'occurrence, eux, puisque la greffe humaine, spirituelle a pris. Et ce sont leurs frères et sœurs. Donc,
1: oui,
2: en fait.
1: Donc, ils ne vont pas les laisser dans je ne sais quelle.
2: Après, je pense que c'est une chance qu'ils soient nombreux. Parce qu'évidemment, ils pourront faire des passages en vacances.
1: Enfin, pour eux, c'est évident que.
2: On a aussi adapté notre maison de campagne avec un ascenseur. On travaille beaucoup, beaucoup, beaucoup pour leur permettre d'avoir une vie le plus simple quand ils les accueilleront. Par exemple, en vacances, on sait que c'est compliqué quand même.
1: Ouais.
2: Après, il y a la grande part de on ne maîtrise pas, mais moi je peux vous dire que j'ai une amie par exemple qui est décédée d'un cancer, elle avait deux enfants tout petits. Enfin, la vie est compliquée quand les parents disparaissent souvent. Donc est-ce que la question ultime, c'est de se dire est-ce qu'on ne fait rien parce que l'avenir sera terrible? Je peux vous dire déjà aujourd'hui que c'est quand même quatre enfants qui étaient à l'aide sociale à l'enfance. Je pense que Marie-Garance n'aurait pas survécu. Donc on peut déjà peut-être se dire que ce qui est déjà. Ouais. On est dans l'être, on est dans le présent, on est dans maintenant, et puis ce qui ne nous appartient pas, et puis voilà. On...
1: Bah, vous êtes dans le présent et vous essayez de faire le mieux possible, voilà. Et puis je pense que la fratrie ne va pas abandonner, si j'ai bien compris.
2: On a plein d'amis, on a aussi tout un circuit qui se met en place. Fin...
1: Alors pour le handicap, pour la trisomie, bon, on voit que c'est une maladie qui touche le développement, on sait que les enfants trisomiques sont heureux, peuvent apprendre, peuvent faire plein de choses, il y a des degrés différents, mais bon. Mm. Pour un enfant en fauteuil roulant avec des problèmes respiratoires, avec parfois peut-être des crises ou des angoisses liées à la maladie, comment on réagit ? Est-ce qu'on s'inquiète un peu, notamment si on se dit que l'espérance de vie est de toute façon moindre ? Comment on fait pour adopter un enfant dont on se dit on l'adopte, on vit à fond le moment, mais on sait que ça ne va pas durer très très longtemps ou moins longtemps a priori ? Est-ce que ça, c'est des questions aussi
2: En fait, c'est des questions qui nous font grandir et qui, en fait, je pense que la seule chose qu'on peut dire, c'est qu'il y a tellement de choses qu'en fait, on ne peut pas dire parce qu'en fait, on est dans la matière, en fait, on a les mains dans la matière, on est dans l'être, on n'est pas dans... Souvent, les gens nous ont dit pourquoi et on a voulu essayer de trouver des réponses pour calmer leurs peurs, mais on ne peut pas calmer les peurs parce que, en fait, rien n'est vraiment raisonnable, on va dire. Mais oui. L'important, c'est de se dire que finalement... on est quand même des êtres, des mammifères, et au-delà, on est très adaptables.
1: Oui,
2: et que, en fait, on apprend au jour le jour. On est en 2026, on est en France, on a la chance aussi d'être connecté aux autres pays. On a des pays qui font des découvertes incroyables sur les neurosciences, etc.
1: Oui.
2: Et je pense que, voilà, il faut avancer au jour le jour. Marie-Garance, évidemment, elle peut mourir du jour au lendemain. Et on en a vécu l'expérience. On a dépassé les couloirs de la mort plus d'une fois avec elle. Bon, ben, on le sait, ça fait des discussions avec nos enfants. La mort fait partie de la vie. Et étonnamment, ce n'est pas douloureux. Je pense qu'elle nous permet de nous rendre compte qu'on est, on n'est pas immortel. On vit comme des fous furieux en croyant que la mort, ça sera toujours plus tard. Elle nous connecte au présent, elle nous apprend ça, et du coup, ben oui, Marie-Garance, elle m'apprend que chaque jour est une fête, mais vraiment réellement, quoi. Parce qu'en fait, chaque matin où elle chante au bout du couloir, où on l'entend, et ben on se dit, c'est un jour de plus qui nous est offert, un jour de plus pour sa vie, pour nous les souvenirs qui nous porteront toute notre vie. Mais étonnamment, ça nous met pas dans l'angoisse. Et puis, du coup, évidemment, en couple aussi, on en parle. Et puis, étonnamment, notre fils aîné, là, qui a été à l'antenne, il a failli deux fois vraiment mourir. Et on s'est rendu compte qu'en fait, mais nos yeux étaient rivés sur la vie peut-être éphémère de Marie-Garance, mais qu'en fait, nous tous, en fait, il suffit d'une minute pour basculer. Et du coup, en fait, je pense qu'elle nous plante dans le présent.

0: passer la main. Oui. Mais on a Frédéric Moïse qui est en CM1, qui va faire sa dernière année l'année prochaine.
1: Oui, c'est une école primaire, alors ?
0: C'est une école primaire indépendante qui nous permet en fait d'accueillir aussi des enfants porteurs de handicap. C'est des petits effectifs.
1: Combien d'élèves en ce moment ?
0: En tout, il y a 50 et l'année prochaine, il y en aura 56.
1: D'accord.
0: Avec des maîtresses qui rentrent dans ce projet pédagogique, j'ai même pas envie de dire particulier, qui est en fait humainement riche, puisqu'en fait, j'ai envie de vous dire que la charte générale, c'est de se dire que chaque enfant est un trésor et que chacun peut développer ses compétences sans être jugé, raillé. Voilà, et ceux qui vont très vite, on les nourrit aussi.
1: Oui.
0: Et ceux qui ont plus de mal avec de la dyslexie ou qu'ils sont agités, on arrive avec bienveillance aussi à les porter.
1: Ouais.
0: Et puis dans la cour de récréation, ça se fait. Et c'est beau parce qu'en fait, c'est assez simple, c'est le placement humain. Donc Frédéric, cette école a vu son adoption, parce que Frédéric est arrivé après la création de l'école.
1: Oui.
0: Donc c'était quand même toute une école, tous les enseignants, des enfants aussi qui l'attendaient. Et pour Frédéric, dans sa construction, puisque lui, il a eu une vie très compliquée avant d'arriver chez nous, il est arrivé à 2 ans et demi.
1: Ouais.
0: Ça fait partie aujourd'hui parce qu'il commence à s'en sortir affectivement.
1: Alors, il n'a plus de handicap.
0: Oui, mais lui, il a été très blessé affectivement.
1: Et ça, c'est aussi un type de handicap qu'on...
0: Et du coup, le fait d'avoir cette petite structure qui le rassure, qui lui fait du bien, qui lui donne aussi des règles, hein, parce qu'il touchait beaucoup les limites.
1: Oui.
0: À tous les niveaux, comme souvent les enfants qui ont été très blessés affectivement qui ont eu un problème d'estime de soi.
1: Oui.
0: Et voilà, donc c'est une école qui fonctionne, mais c'est lourd aussi parce qu'on a besoin de fonctionner avec des dons.
1: Alors justement, si les auditeurs veulent vous aider, comment fait-on ?
0: Eh bien en fait, on se connecte sur le site internet de Saint-Philippe-Néry qui a été fait par Com, donc on voit qu'aussi tout ça c'est toujours une histoire familiale. Les enfants ont des compétences qui dépassent les parents.
1: Bah oui, souvent, oui.
0: Et du coup on y va et on peut faire un don qui est déductible d'impôt puisque c'est une école qui est créée sous la loi 1901.
1: D'utilité publique.
0: Voilà.
1: Reconnue d'utilité publique. Alors on tape quoi ? Saint-Philippe-Néry ?
0: Voilà.
1: D'accord, groupe scolaire Saint-Philippe-Néry, puis là on navigue.
0: Saint-Philippe-Néry à Vernouillet, dans le 78.
1: À Vernouillet, dans le 78. Non,
0: on se trompe pas. Et puis, on peut faire un petit don même, ou un gros don, et ça permet, parce que chaque année, on se pose la question, est-ce qu'on vit aussi un peu au jour le jour ?
1: Oui.
0: On aimerait de temps en temps avoir des gros dons qui nous permettent de nous projeter plusieurs années.
1: Oui.
0: Mais
1: si on a quelques millionnaires à l'écoute, n'hésitez pas, vous pouvez donner 2-3 millions. On m'en donnait 500 000 au passage, quand je plaisante, bien sûr. Tout pour l'école Saint-Philippe-Néry.
0: En plus, c'est déductible d'impôts.
1: Oui.
0: Et l'avantage, c'est que, en fait, c'est pour éviter que ça soit des écoles, comme on dit, payantes, que ça soit des écoles qui sont réservées qu'à ceux qui sont très riches.
1: Oui,
0: bien sûr, les familles payent une scolarité, mais c'est pour éviter de les assommer.
1: Alors, Association Tombé d'Uni, qu'est-ce que c'est que ça ?
0: Alors, Association Tombé d'Uni, elle a été créée... Donc je suis la fondatrice avec Nicolas.
1: Oui.
0: Après la création de notre... après la sortie de Tombé du Nid, il y a 11 ans maintenant, elle a été créée. Et du coup, aujourd'hui, il y a un outil qui existe, qui s'appelle une application Le Cœur du Nid, qui permet en fait de mettre en relation des bénévoles qui sont formés avec des familles qui ont un enfant porteur de handicap, tout handicap. Donc il y a de plus en plus de villes en France qui s'ouvrent. Les bénévoles n'attendent que ça. Et ça fait des très belles rencontres. Moi, en l'occurrence...
1: Donc c'est ça, le but de l'association, c'est de se rencontrer des parents avec des enfants qui sont...
0: C'est pareil, de soulager en fait les parents. Et ça les soulage à plusieurs niveaux. Ça peut les soulager au niveau de tout ce qui est administratif. Ça peut les soulager au moment de l'annonce de l'enfant, pour se sentir pas seul et être entouré de familles qui ont vécu la même chose. C'est vraiment... en fait, je présentais l'application... aux maternelles, l'émission Les Maternelles, et je leur avais expliqué en disant que c'est un peu la force de la transmission comme il y a dans les tribus africaines, où finalement ils sont très forts parce qu'il y a toujours la grand-mère qui raconte
1: les histoires
0: à la fille, qui raconte à sa propre fille, etc. Et nous, on a perdu ça en France.
1: Bah, c'est vrai qu'ils ne mettent pas leurs grands-parents dans les EHPAD, ils les gardent avec eux à la maison, ça change un petit peu.
0: Et du coup, nous, on a voulu ça, en fait, il n'y a rien de plus fort que la force de la transmission. Une femme qui a eu un enfant handicapé, enfin qui a eu l'annonce de...

0: l'enfant handicapé qui a vécu ça dans sa chair, et ben en fait elle est la meilleure personne,
1: l'experte,
0: voilà. Et puis voilà, dans tous ces termes qu'on emploie tout le temps, de sororité, de reliance, et ben voilà, on est à fond dedans.
1: Reliance et sororité sont les mamelles de la France. Alors, si vous voulez donner, et ben n'hésitez pas à donner à l'école Philippe Néry à Vernouillet, c'est ça,
0: ouais.
1: Dans le 78.
0: Et à Tombé-du-Nid.
1: Et à Tombé-du-Nid.
0: Je m'en occupe plus du tout à Tombé-du-Nid. Ben j'ai non, donné la main aussi.
1: Mais Tombé-du-Nid, ça permet aussi à des familles de se rencontrer. Ça, c'est très important pour échanger aussi autour de la situation d'enfants qui sont différents, mais qui sont bien sûr très aimés. Et l'exemple de Clotilde, c'est de montrer que l'aventure humaine peut être merveilleuse, qu'il faut avoir un peu de foi, beaucoup d'amour, et que ça roule. Tombé du Nil, l'odyssée d'une adoption hors norme, chez Arthège et dans toutes les bonnes librairies. Remerciements à Denis Thomas qui a contribué à préparer cette émission, à Jean-Paul Lérine qui l'a réalisée, à nos bénévoles qui ont pris vos appels ce soir, Anne et Laetitia. Il nous reste 1 minute 14, un dernier petit mot, Clotilde.
0: Un mot comme ça.
1: Comme ça.
0: Eh bien, quand vous avez dit que, voilà, l'idée c'était de dire que la différence c'est possible, c'est pas simple, mais c'est possible aussi quand on est entouré. Et c'est pour ça voilà, qu'il y a cette communauté Tombé du Nid qui permet d'entourer les familles
1: qui ont
0: voilà, et nous-mêmes hein, on vit des grandes difficultés. Vous aviez commencé là-dessus en disant est-ce que c'est réel. Et ben en fait voilà, que les auditeurs se rassurent, enfin pas se rassurent, mais en
1: vous
0: fait voilà, l'idée c'est pas du tout de montrer quelque chose de lisse. C'est voilà, on est une famille tout à fait lambda et classique.
1: Voilà, lambda, classique et merveilleuse. Merci beaucoup d'être venu.
0: Merci Frédéric.
1: Je n'ai plus qu'à vous souhaiter une très bonne nuit. Ne ratez pas le match de football de l'équipe de France quand même. Et nous allons vous souhaiter une bonne nuit, sans oublier de vous confier à la prière de vos anges gardiens. À demain.
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1: Le génie du christianisme vous propose aujourd'hui les prêtres dans la littérature. Et pour évoquer cette grande figure du prêtre dans la littérature, qui est mine de rien un personnage récurrent, si j'ai bien compris, François Fautrat, que nous avons la joie d'avoir avec nous aujourd'hui. Bonjour François.
2: Bonjour Emeline.
1: Alors vous êtes professeur de lettres classiques et vous êtes le premier à avoir attiré mon attention sur finalement celui qui n'est pas forcément le personnage principal, mais si j'ai bien compris, un personnage relativement important dans toute une série de types de littérature, que ce soit le roman ou la poésie.
2: Voilà, le prêtre est un personnage romanesque, un personnage emblématique de littérature par son statut particulier au sein de l'humanité et par les secrets qu'il peut recéler ou perdre cette vie un peu à part des autres hommes.
1: À partir de quand est-ce qu'il apparaît dans la littérature alors française ou européenne? Parce qu'évidemment, c'est quand même très chrétien. Est-ce que déjà dans la littérature médiévale, on a des prêtres qui apparaissent alors peut-être pour être dénoncés ou au contraire comme un modèle?
2: Alors, il y en a souvent, mais souvent c'est pour se moquer par la satire. Hein. Et si on en trouve chez Rabelais, hein, le frère Jean des Entômeurs, évidemment. Et, mais on trouve aussi, par exemple, dans L'Heptémarone de Marguerite de Navarre. On peut penser, par exemple, à La Batelière et les Deux Cordeliers, hein, cette nouvelle tout à fait truculente, mais qui n'est pas à l'honneur des prêtres. Et peut-être qu'on pourrait chercher un petit peu des figures plus dignes de la prêtrise dans la littérature. On peut penser, par exemple, à Victor Hugo, qui rappelle l'influence qu'a pu avoir un prêtre dans sa jeunesse. Je vous cite ce passage dans Les rayons et les ombres. « J'eus dans ma blonde enfance, hélas, trop éphémère, 3 mètres, un jardin, un vieux prêtre et ma mère. Le jardin était grand, profond, mystérieux, fermé par de hauts murs aux regards curieux, semé de fleurs s'ouvrant ainsi que les paupières et d'insectes vermeils qui couraient sur les pierres, plein de bourdonnements et de confuses voix. Au milieu, presque un champ, dans le fond, presque un bois. Le prêtre, tout nourri de Tacite et d'Homère, était un doux vieillard. Ma mère était ma mère. »
1: On a presque l'impression d'avoir un jardin d'Éden.
2: Exactement.
1: Dans cette description.
2: Et le prêtre et le jardin, on peut aussi le retrouver chez Zola, dans La Faute de l'abbé Mouret. Hein, vous avez ces scènes extraordinaires où l'abbé Mouret et la femme vont se perdre dans les fleurs et dans les bosquets.
1: Alors, très cher, entre Rabelais, Victor Hugo avec un prêtre nourri de Tacite et pas forcément de la Bible et La Faute de l'abbé Mouret, pour l'instant, on est quand même sur des modèles de prêtres qui sont finalement peut-être peu exemplaires dans leur rôle de prêtrise.
2: Oui, on peut aussi parfois les trouver de façon comique. Ou amusante, sans méchanceté. Hein. Je pense à ce petit texte de Stéphane Mallarmé, hein, qu'il appelle l'Ecclésiastique, où il nous décrit un prêtre qu'il a vu comme ça dans un parc, et il nous dit que ce prêtre répondait aux sollicitations du gazon.
1: Ah,
2: c'est-à-dire que le plaisir pour ce prêtre qui est toujours habituellement dans la gravitas, dans la severitas, eh bien, à un moment, va s'allonger dans l'herbe et simplement s'ébattre tout à fait comme un petit enfant.
1: Ce qui est intéressant, c'est que de Hugo à Mallarmé, on a des figures de prêtres qui sont complètement dans la société. Enfin, on n'a pas quelqu'un qui est exceptionnel. Il y a une forme de familiarité, ce qui fait qu'on peut se moquer gentiment de quelqu'un que l'on côtoie tous les jours.
2: Oui, non, et c'est pour ça que il est dans la société et un petit peu à part, comme le montre sa tenue, hein, à l'époque son vêtement, la soutane, dont Mallarmé toujours nous dit, il était parmi cette robe spéciale portée avec l'apparence qu'on est tout pour soi-même, même sa femme.
1: le coup de patte est intéressant.
2: Mais on peut revenir à des figures plus dignes. Si on revient à Victor Hugo, on a 3 belles figures de prêtres chez Victor Hugo, 3 figures très contrastées, très différentes, mais qui résument peut-être un petit peu de ce qu'est l'ensemble de la prêtrise en général. Alors bien sûr, la première figure, c'est dans Les Misérables, Monseigneur Myriel, l'évêque de Digne, qui est véritablement le modèle du prêtre évangélique hein, le prêtre qui va aller jusqu'au bout de la mise en application de l'évangile. Vous vous souvenez, quand il reçoit, dans un premier temps, Jean Valjean, qui vient d'être libéré du bagne, et qui l'accueille chez lui, et qui lui donne son lit pour dormir. Et puis Jean Valjean est reçu et finalement vole des petites cuillères en argent. Il est arrêté par les gendarmes et qui le font revenir chez l'évêque. Et l'évêque donne en plus les flambeaux d'argent, ce qui va permettre après à Jean Valjean de sortir de sa situation misérable et de refaire sa vie. Donc là, on a vraiment tout l'évangile résumé par Victor Hugo dans ce début des Misérables.
1: Et avec un évêque qui a une position en plus d'autorité dans la société, ce qui montre aussi finalement de la part de Victor Hugo, alors peut-être une connaissance d'évêques de cette époque qui vivaient réellement l'évangile et n'étaient pas dans le cadre d'une forme de cléricalisme dans des positions de pouvoir.
2: Alors on est au sortir de la Révolution et donc il y a le clergé concordataire et le clergé d'Ancien Régime, et Victor Hugo choisit une figure qui transcende tout ça, qui dépasse cela et qui est simplement nourrie par l'Évangile.
1: Une première figure, quelles sont les deux autres figures que Victor Hugo met en avant? Surtout qu'il était extrêmement lu, donc c'est pas théorique.
2: Alors on pense bien sûr à Claude Frollo, Claude Frollo, dans Notre-Dame de Paris. Alors le prêtre qui lui aussi va être très généreux, puisqu'il va recueillir ce petit enfant, Quasimodo, qui était abandonné sur le porche de Notre-Dame. Quasimodo, pourquoi est-ce qu'il s'appelle Quasimodo? Eh bien, parce qu'il a été trouvé le jour du dimanche de Quasimodo, c'est-à-dire le jour où on chante cette introïte qui commence par ces paroles « Quasimodo, comme des petits-enfants ». Et donc Claude Frollo, c'est ce prêtre généreux qui va élever Quasimodo, mais un prêtre très exigeant, un prêtre un religieux, un savant, un ascète, mais dont tout l'enthousiasme va être brisé par une passion dévorante, une passion amoureuse. Il va tomber fou amoureux d'Esmeralda. Et dès lors, sa vie va complètement basculer. Et il va mettre tous ses talents au service de son obsession jusqu'au crime.
1: Et troisième figure de prêtre, entre l'évêque parfait et le prêtre qui bascule d'une certaine manière dans
2: qui
1: la passion.
2: Qui veut faire l'ange fait la bête.
1: Fait la bête,
2: on
1: exactement.
2: Est bien dans l'idée de Pascal. Alors la troisième figure, chez Victor Hugo, tout est toujours avec des grandes antithèses, avec
1: pas le plus léger, effectivement, de nos écrivains.
2: Non, mais c'est intéressant d'en avoir des figures bien campées. Les personnages de Victor Hugo, qu'ils soient prêtres ou non, sont toujours très très profonds et très très très intéressants. Le troisième, donc, c'est dans le dernier roman de Victor Hugo, 93. Donc là, on est en pleine Révolution française. Et donc, le personnage, c'est Simourdin. Donc, Simourdin, c'est un ancien prêtre. Donc, c'est un prêtre défroqué, comme il en a existé un certain nombre pendant la Révolution. Et donc, qui avait tout cet idéal d'offrir sa vie dans la prêtrise, et qui va se retourner. Et cet idéal, il va le mettre au service de la Révolution. Donc, il va devenir un jacobin absolument fanatique.

0: Grâce à François Fautrade, professeur de lettres classiques, nous révisons nos classiques de la littérature française sous un angle particulier, puisque finalement nos écrivains, le lapsus est révélateur, peuplent leurs poèmes et surtout leurs romans d'une figure finalement très familière de la société de l'époque, le prêtre, dont on a vu avant cette pause extrêmement légère et choisie, qu'il couvre finalement tous les types de prêtres que l'on peut trouver, que ce soit le prêtre défroqué de la Révolution française, le prêtre amoureux qui oublie sa prêtrise, et puis l'image du Christ de l'évêque. Est-ce que d'autres écrivains du 19e utilisent aussi dans leur description de la société, alors du Second Empire, peut-être de la Troisième République, cette image du prêtre?
1: Alors oui, puis vous m'avez interrogé tout à l'heure sur le Moyen-Âge, je pense aussi à un écrivain du 19e siècle italien, Alessandro Manzoni.
0: Ah oui.
1: Dans Les fiancés, qui présente deux figures intéressantes du prêtre, deux figures contrastées, dont Ambodio, le prêtre veule, pas très courageux, prudent jusqu'à l'excès, qui ne veut pas d'histoire, donc qui est assez comique dans ce sens-là. Et puis à l'inverse, le père Cristoforo, le prêtre engagé, charitable, jusqu'à se sacrifier lors de la peste.
0: Ce qui est intéressant à vous écouter, parce que Manzoni, c'est comme notre Hugo ou notre Balzac. Voilà, ce sont d'immenses écrivains qui sont lus et relus, et finalement vous avez des modèles de prêtres qui peuvent être inspirants, ou en tout cas qui peuvent aussi, c'est peut-être la fonction de la littérature, me direz-vous, donner un contre-exemple sur des tentations qu'il faut éviter.
1: Exactement. On a cette figure intéressante chez Balzac dans le roman Le curé de Tours. Vous avez l'abbé François Birotteau. Alors, lui, toute sa passion, tout son désir, tout ce qui le motive dans l'existence, c'est de devenir chanoine. Et il va tout faire pour ça. Et donc, il va s'intégrer à la petite bourgeoisie tourangelle, et puis essayer, comme ça, en flattant les uns les autres, de réussir à devenir chanoine. Et vous saurez s'il arrive à son but en lisant le roman. En tout cas, c'est une figure très attachante, parce que Balzac, on pourrait dire en étudiant au scalpel ces personnages, nous fait vraiment rentrer dans toute la finesse de l'âme sacerdotale, mais avec ses beautés, ses grandeurs, mais aussi ses mesquineries, ses petitesses. Et c'est ce qui rend ce genre de personnage vraiment attachant.
0: Là aussi, une figure de l'époque. Vous évoquiez Émile Zola. Alors là, nos auditeurs connaissent, écrivain réaliste. On a l'impression finalement d'avoir quasiment une enquête sociologique en lisant la série des Rougon-Macquart. Le prêtre fait partie de cette étude qui, à mon avis, connaissant un tout petit peu Zola, ne doit pas être très tendre.
1: Non, bien sûr, mais il y a des figures intéressantes de prêtres dans La conquête de Plassans, qui est le deuxième ou le troisième volume des Rougon-Macquart, avec l'abbé Faujas. L'abbé Faujas, La conquête de Plassans, ça dit bien son nom. Et on voit toute la mécanique de Zola à partir de ce prêtre ambitieux, manipulateur, politique, qui veut progressivement s'emparer de la ville au nom de la religion. Et il va y parvenir.
0: Ce qui est intéressant, c'est que nous avons des prêtres qui sont éminemment humains. Et c'est en ça que c'est une littérature, alors réaliste peut-être, mais en tout cas qui nous aide à comprendre l'âme humaine et l'âme sacerdotale. Finalement, la passion amoureuse n'est pas la seule tentation qu'un prêtre peut avoir. L'ambition, et j'allais dire même la tentation du bien. On veut conquérir de manière politique pour pouvoir évangéliser. C'est peut-être pas non plus la meilleure solution.
1: Sans doute pas, mais C'est une possibilité. Telle que la propose ici Zola. Et puis on a un autre prêtre chez Zola, c'est le fameux abbé Mouret. Et j'invite nos auditeurs à lire le début de La faute de l'abbé Mouret, où vous avez vraiment une scène, une description de la célébration de la messe telle qu'elle était faite à l'époque. D'un point de vue, pour ceux qui aiment la liturgie, c'est absolument délicieux. Dans les détails, on se demande, Zola a dû voir et assister à ce genre de cérémonie, et c'est décrit d'une façon admirable, et c'est très très beau. Et la suite, bien sûr, l'abbé Mouret, qui lui va aller dans ce paradis artificiel qui va remplacer le paradis terrestre, qui va succomber aux appels de la nature et de la femme.
0: Alors, d'une certaine manière, quand on brasse à grands traits, j'allais dire, le 16e, le 19e, tel que nous venons de le faire, avec quelques références évidemment à l'époque médiévale, on a l'impression que les romanciers ou les écrivains utilisent la patte humaine qu'ils ont en face d'eux, et que le prêtre s'inscrit assez naturellement dans leurs histoires, parce que l'on a des prêtres et des curés, finalement, dans la société française, ou on évoquait Manzoni, dans la société italienne. À partir du moment où on entre dans une société qui devient de plus en plus laïque, laïcisée, où la figure du prêtre finalement disparaît un tout petit peu du quotidien, est-ce que dans la littérature, le prêtre disparaît, ou est-ce qu'il change un tout petit peu de format ou de nature?
1: Alors, pour répondre de façon, on peut dire soit que le prêtre, il va accompagner les grands mouvements de l'histoire et les grands mouvements de l'humanité. Et là, on peut penser à Barbé d'Aurevilly, oui, grande figure de prêtre. Je pense à L'Ensorcelé, hein, le prêtre chouant héroïque, hein, ce prêtre qui s'est engagé pour la défense de Dieu et du roi, et qui voit que tout est perdu, et un prêtre qui va tenter de se suicider, et qui se défigure, et qui va être puni. Et qui va être puni, il va avoir une peine canonique par son évêque. Donc il va devoir assister pendant une période assez longue à toutes les cérémonies dans l'église, mais dissimulé, caché. Et ça va créer une espèce de fascination, jusqu'à ce qu'une femme tombe amoureuse de ce prêtre de la croix jugant. Et pour reprendre ce que vous disiez, ce qui est intéressant dans le début du roman, c'est la façon qu'il a de présenter la figure du prêtre au sein de la société. Il nous dit au début, il s'appelait Sombreval, le nom, nom du prêtre. Et puis après, le père, qui n'était pas très chaud pour que son fils devienne prêtre, finalement, il se dit, l'orgueil religieux finit par l'emporter sur l'autre orgueil, et le consola en lui répétant que ce fils sorti de lui disait la messe. Donc on a à la fois le côté très, très, très humain, et à la fois le côté très, très, très, très mis à part des autres hommes avec cette cérémonie de la messe, bien sûr.
0: Alors, est-ce que cette idée d'être à part séduit les écrivains, par exemple, du XXe siècle, en se disant qu'ils ont là une matière romanesque ou une matière poétique qui leur permet finalement de dire quelque chose d'un peu différent de la réalité?
1: Oui, et là je pense que vous voulez nous faire parler du grand écrivain des prêtres qui est Georges Bernanos. Hein. Bien sûr, là c'est
0: redoutable d'avoir un professeur de lettres classiques en face et devine le sens des questions. Oui, Bernanos qui est absolument extraordinaire à lire.
1: Bien sûr, oui. Alors, le premier livre, le premier roman de Bernanos, d'ailleurs, est dédié aux prêtres. C'est le fameux Sous le soleil de Satan, hein, où nous avons ce prêtre de paroisse, ce prêtre de campagne, qui a ce don de savoir lire dans les âmes. Et ça va lui causer toutes sortes de difficultés, parce que, évidemment, personne ne peut se dissimuler à cet homme qui sait tout. Donc, toute la question chez Bernanos, c'est la question de la grâce et l'aspect tragique pour lui de la grâce, qu'on va retrouver dans deux romans en miroir. L'imposture, qu'est-ce qui se passe quand un prêtre perd la foi? Est-ce qu'il peut toujours être prêtre? Et puis l'autre roman, c'est La joie, qui annonce le grand roman le plus connu sans doute de Bernanos, Le journal d'un curé de campagne, où là on a vraiment la figure du prêtre du XXe siècle, avant le Concile, hein, si on veut, avec toutes ces questions qui sont posées sur la question sociale, sur le rapport à la pauvreté, à la misère, et puis la difficulté de transmettre encore cette religion chrétienne dans un monde qui n'a plus faim, qui n'a plus soif de quoi que ce soit.
0: Et comment Bernanos, par ses figures de prêtre, réussit à finalement impressionner le lecteur de l'époque? Qu'est-ce qu'il utilise comme moyen, j'allais dire, alors strictement littéraire? Est-ce que le personnage en lui-même est attachant? Est-ce que c'est l'écriture? Parce que là, on a tout à coup une sorte d'écrivain un peu à part.
1: Oui, mais comme vous le disiez tout à l'heure, c'est cette façon qu'il a de rapprocher le prêtre de tous les hommes, hein, de le montrer faible, pécheur, malade, mais et en même temps, à partir de cette patte humaine, d'avoir cette espèce d'insufflation de quelque chose de plus, hein, la lucidité spirituelle, la grâce particulière, telle que la montre Bernanos.
0: Alors, je ne sais pas si vous avez des éléments de réponse, mais je m'interroge en lisant Bernanos sur la manière dont les lecteurs de l'époque, peut-être aussi les lecteurs d'aujourd'hui, peuvent comprendre la question de la grâce dans un monde qui, déjà à cette époque et encore plus aujourd'hui, ne croit plus ni à Dieu ni à surtout à diable, n'est pas sensible à la question du mal. Vous le disiez, hein, nous n'avons plus soif, nous n'avons plus faim. Est-ce que c'est encore lisible aujourd'hui, ce type de roman? Alors, c'est pas une provocation.
1: Non. C'est d'autant plus lisible que ce n'est pas une préoccupation du moment, dans le sens où il y a une forme, on pourrait dire, d'exotisme, hein, d'exotisme qui a toujours un intérêt. Hein, de la même manière que Racine met des tragédies dans l'Antiquité, pour nous intéresser, eh bien, on peut dire que Bernanos met les préoccupations humaines dans le prêtre parce que ça ne nous intéresse pas, parce que ça ne nous est pas familier a priori.
0: Est-ce que Bernanos est le seul écrivain du XXe qui utilise la figure du prêtre? Alors déjà pour parler de Dieu et de la prêtrise, mais aussi peut-être pour réveiller les consciences.
1: Non, c'est certainement pas le seul. On peut aussi trouver ça dans des auteurs qui sont... Alors, Bernanos était chrétien, oui. Un auteur catholique, mais chez d'autres écrivains, on pense à Monterland, par exemple, qui va avoir des figures de prêtres intéressantes, à la fois au théâtre, dans La ville dont le prince est un enfant, et puis son équivalent en roman, dans Les garçons. Avec cette idée, cette ambivalence de l'influence du prêtre dans les collèges de jeunes gens. Alors, c'est des questions qui sont un peu d'actualité,
0: oui,
1: aujourd'hui, avec la crise des abus. Monterland ne franchit jamais le pas, et heureusement pour les lecteurs et pour ces personnages, si on veut. Mais la réflexion est là. Pour Monterland, lui, les jeunes gens se doivent entièrement à leurs éducateurs. Ils laissent les familles de côté. Oui. Et donc la figure du prêtre, inaccessible et en même temps fascinante, et en même temps qui peut être soumise à des tentations, est une figure vraiment intéressante à explorer.
0: Donc il y a quand même une certaine forme d'actualité, y compris dans la question du pouvoir, dans le cadre d'une relation d'éducation. Vous le disiez quand on parlait de Bernanos, de la pauvreté, qu'est-ce qu'on fait? Est-ce que la réponse ne peut être que spirituelle? C'est finalement pas si exotique et si éloigné que ça, ces grands romans, ces grandes pièces de théâtre.
1: Mais c'est le principe de l'exotisme, c'est de nous plonger dans un monde qui nous semble étranger pour finalement nous ramener à nous-mêmes.
0: Est-ce qu'il existe des auteurs contemporains vivants dans notre société, alors ô combien déchristianisée, qui redécouvrent cette figure de prêtre?
1: Alors, on a eu Chesterton qui a consacré toute une série au père Brown, hein, qui est un prêtre qui fait le Sherlock Holmes, hein, qui mène des enquêtes pratiquement policières.
0: Et qui est très amusant parce que c'est le seul qui est rationnel dans toutes ces histoires, dans la mesure où tout le monde trouve des réponses, comment dire, complètement farfelues, ésotériques, et lui dit non, attendez, il n'y a pas de fantôme, et il a les pieds sur terre, parce que justement, quand on ne croit plus au surnaturel, on croit à n'importe quoi, et que le père Brown étant prêtre, il ne croit pas à n'importe quoi.
1: Exactement.
0: Et à part nos amis anglais?
1: Alors, c'est surtout actuellement chez les anglo-saxons. Ouais. On a fait toute une série du père Elijah, je crois, qui est très à la mode en ce moment, dans des gros romans où il y a toutes les questions sur une espèce de complot mondial qu'un prêtre doit réussir à déjouer.
0: Et j'étais en train de penser aussi à toutes les... toute cette série de Dan Brown, le Da Vinci Code, etc., où tout à coup l'Église et les prêtres et les conclaves reviennent au centre, mais alors, pour le coup dans des logiques de complot assez amusantes, si on le conçoit comme de la littérature et pas comme étant...
1: Alors ça fait partie de la littérature, hein, même si bien sûr on a beaucoup glosé sur la réalité de ce qui était proposé dans le Da Vinci Code.
0: Merci infiniment, François Fautrade, de cette conversation à Soa et Gombade sur la littérature française et la figure du prêtre. Ça donne envie, en tout cas je l'espère, de relire ces romans qui nous apprendront beaucoup plus, à mon avis, qu'on veut bien l'imaginer. Merci à Nicolas, notre technicien, et à la semaine prochaine.
1: Au revoir.

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2: Nous vous proposons maintenant de suivre la première partie d'une conférence de Dom Bertrand Le Soin, intitulée « L'Église Notre Mère ». 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
3: Je voudrais juste commencer en vous transportant 800 ans en arrière. On est en Italie. L'Église n'est pas en bonne situation. Il ne faut pas faire de parallèle un peu forcé entre notre époque et les époques précédentes. Hein. Chaque époque a sa grâce, chaque époque a ses joies, et puis chaque époque a ses épreuves, ses difficultés. Il y a 800 ans, les joies ne sont pas les mêmes, les difficultés ne sont pas les mêmes, mais l'Église est dans une mauvaise passe. D'abord, elle est engluée dans des querelles politiques. Les papes, le clergé s'occupent beaucoup de questions politiques. Il y a en particulier en Italie un conflit assez violent entre d'un côté le pape et de l'autre l'empereur du Saint-Empire romain germanique qui en fait passe une bonne partie de sa vie en Italie. Il se dispute des territoires. L'Église est engluée dans ses richesses, dans les biens matériels. Alors, ça vient aussi du fait que l'Église a contribué pour une part au développement économique de l'Occident, hein, en défrichant, en favorisant l'exploitation des terres, mais ça a eu comme revers le fait que beaucoup de monastères, beaucoup de lieux d'Église, finalement, ont engrangé beaucoup d'argent. Et dans cette Église, il y a 800 ans, face à cette situation où l'Église s'occupe beaucoup de politique, où elle semble très aisée, alors qu'il y a quand même toute une partie de la population qui vit dans la pauvreté. Il y a des grands mouvements contestataires au sein de l'Église, en particulier au sein des fidèles laïcs. Il y a de la contestation, il y a de la révolte. Il y a aussi des prédicateurs qui, en fait, prônent, en disant finalement, il faut rejeter l'Église, si on veut vivre de l'Évangile, l'Église, elle nous empêche de vivre l'Évangile, et donc commence à apparaître, en particulier dans tout le midi de la France, ce qu'on appellera plus tard les cathares ou les albigeois, des mouvements qui rejettent face à des abus de l'Église, qui rejettent l'Église, et donc il y a bien des difficultés dans l'Église. Et c'est dans ce contexte qu'il y a une rencontre qui à première vue passe inaperçue, une rencontre entre un homme plutôt né dans une bonne famille, qui a plutôt une vie assez facile, mais qui depuis un certain temps est en recherche, qui depuis un certain temps veut se rapprocher de Dieu, même s'il ne sait pas trop ce qu'il doit faire. Et puis donc cet homme qui est sorti, et puis qui à un moment donné tombe sur un lépreux. C'était cette maladie qui fait que ceux qui en étaient touchés étaient alors à la fois un peu considérés, parce que dans l'Évangile on parle des lépreux, Jésus guérit les lépreux, donc ils n'étaient pas complètement à part, et puis en même temps ils étaient quand même très à part parce qu'on ne voulait pas être comme eux, donc ils n'étaient pas complètement ostracisés, mais enfin on les mettait à part dans une léproserie. Et puis à un moment donné cet homme va vaincre ses résistances naturelles, va vaincre le dégoût que lui inspire la lèpre, et puis plus tard il dira qu'il a fait miséricorde à ce lépreux. Dans des textes on dit qu'il va prendre les mains du lépreux en reconnaissant finalement dans ce lépreux son frère. Et donc cet homme, je pense que vous l'avez deviné, hein, c'est Saint François d'Assise, exactement. Et ce qui est très beau, c'est, je trouve, de se dire, dans cette époque un peu dure pour l'Église, où on pouvait se dire, mais où est l'Église du Christ? Où est l'Église du Christ, là, dans ces années 1200, alors que le pape est englué dans ses querelles politiques, alors que une partie du clergé n'arrive pas à répondre aux aspirations légitimes du peuple chrétien, alors même que il y a la menace que toute une partie des chrétiens quittent l'Église du Christ en disant si on veut vivre l'Évangile, il y a plus moyen de le vivre dans l'Église. Où est l'Église à ce moment-là? Eh bien, l'Église, elle est, on va dire, invisible et visible. Elle est dans cette rencontre entre Saint François d'Assise et le lépreux. Lorsque Saint François d'Assise reconnaît dans ce lépreux un frère, et c'est ça qui va vraiment enclencher un mouvement de conversion intérieure et extérieure pour François d'Assise. Il y a eu plusieurs événements marquants dans la vie de François d'Assise, en particulier un moment où il sera dans une chapelle un peu en contrebas d'Assise, et où, en priant devant un crucifix, il entend ce crucifix lui dire « Va, répare mon église ». Alors François d'Assise, au début, il commence à se dire « Il faut que je répare cette chapelle », donc il commence à remettre les pierres de cette chapelle qui commençait à... Aujourd'hui, c'est la chapelle Saint-Damien, pour ceux qui connaissent, là où il y a le... où a vécu Sainte-Claire. Et puis, à un moment donné, il comprend que non, c'est quelque chose de plus important. Il va réparer l'église du Christ, non pas en se lançant dans des grands projets, mais d'abord en vivant de l'Évangile, en vivant pleinement de l'Évangile, en vivant de la fraternité, de l'appel à l'annonce de la paix que procure le Christ, de la joie que procure le Christ. Et c'est vraiment cette expérience spirituelle fondatrice qu'il va vivre dans l'Église, qui va permettre et qui va enclencher dans l'Église un profond mouvement de renouveau et de réforme. Elle est là, l'Église. Et je voulais commencer par ça, parce que c'est vrai que on a tellement entendu parler de l'Église, alors dans les médias, dans parfois malheureusement dans des situations qui nous ont touchés de près, ou de situations de scandales, de choses ça fait quelques semaines qu'il n'y a rien eu, mais enfin ça a quand même été depuis plusieurs années un peu à jet continu, hein, de contre-exemples. Enfin, je vais pas m'attarder là-dessus, parce que vous voyez bien à quoi je fais référence. Et on peut aussi avoir la tentation de se dire, mais l'Église, c'est quoi? Elle est où? Qu'est-ce qui fait l'Église? Eh bien, l'Église, elle commence dans les années 1200 et des poussières. Elle a commencé. Elle était déjà là, mais la manifestation de l'Église, l'épiphanie de l'Église, on a fêté la fête de l'épiphanie, la manifestation de l'Église, elle était dans cette rencontre que pratiquement personne n'a vue, qui, au vu des enjeux de l'Église de l'époque, paraît insignifiant, un homme qui rencontre un autre homme, et où dans cette rencontre il se passe quelque chose, ça paraît insignifiant, mais là était l'Église dans les années 1200. Eh bien, aujourd'hui, où est l'Église du Christ? Où se manifeste l'Église du Christ? Elle se manifeste là où il y a un témoignage concret de charité fraternelle, là où la foi est pleinement vécue. Et il y en a plein, des exemples aussi, autour de nous, en nous, mais il y a des belles choses qui se vivent. Alors on pourrait se dire, mais c'est insignifiant par rapport à ce qui nous submerge, c'est insignifiant, mais dans la foi, c'est ça qui compte. Et c'est ça qui édifie l'Église. Et c'est ça qui répare l'Église, comme François d'Assise a réparé l'Église, et c'est ça qui en profondeur renouvelle l'Église. Voilà, je voulais commencer par ça, pour dire que, au fond, porter un regard sur l'Église, oui, mais c'est d'abord l'Évangile. Pour François d'Assise, c'est d'abord l'Évangile, mais l'Évangile vécu dans l'Église. Parce que c'est là qu'on peut le vivre pleinement, quelles que soient les limites, les pauvretés de l'Église. Et donc, qu'est-ce qui fait que l'Église se renouvelle? Qu'est-ce qui fait que l'Église change? C'est le fait que l'Église revient à l'Évangile. Et l'Église revient à l'Évangile par chacun d'entre nous. Je vous donne toujours un peu en introduction deux citations une du texte. Donc, vous savez, dans le Concile Vatican II, il y a plusieurs grands textes, et il y a en particulier un grand texte sur l'Église qui s'appelle Lumen, L-U-M-E-N, plus loin Gentium, G-E-N-T-I-U-M. Lumen Gentium, la lumière des nations, et attention, la lumière des nations, ça n'est pas... Vous savez, souvent les titres, c'est comme les encycliques, hein. Le titre, c'est les premiers mots du texte en latin. Donc, on choisit toujours un premier mot qui a un sens pour donner un peu le ton. Et Lumen Gentium, la lumière des nations, dans le texte, ça n'est pas l'Église, même si le texte de Lumen Gentium parle de l'Église, mais c'est le Christ. C'est le Christ, hein, qui est la lumière des nations. Et donc, dans ce texte de Lumen Gentium, un numéro, je ne vous l'ai pas mis là dans la feuille, mais on met, je trouve ça très beau là, « Marchant à travers les tentations, les tribulations, l'Église est soutenue par la vertu de la grâce de Dieu, à elle promise par le Seigneur, pour que, du fait de son infirmité charnelle, elle ne défaille pas à la perfection de sa fidélité, mais reste de son Seigneur la digne épouse, se renouvelant sans cesse sous l'action de l'Esprit Saint, jusqu'à ce que par la croix, elle arrive à la lumière sans couchant. » Et donc, oui, il y a des tentations, des tribulations pour l'Église, des infirmités de l'Église, et pourtant, elle peut se renouveler sans cesse. Et aujourd'hui, en particulier, ben, notre Église d'Occident, voilà, nos diocèses, nos communautés chrétiennes, parfois fatiguées, parfois découragées, parfois ébranlées par les défaillances de certains membres de l'Église, eh bien, c'est ça qui est mystérieux. Elle se renouvelle aussi, elle se renouvelle intérieurement par la vie de foi, elle se renouvelle intérieurement par l'espérance, elle se renouvelle intérieurement par la charité vécue concrète, par le partage fraternel, par l'attention aux autres, par la lumière de la foi qui continue à briller dans l'Église, par l'Église.
0: Bon.
3: 9. Lumen Gentium, 9. Et donc, tout ça pour dire que, je suis un peu dans les propos introductifs, l'Église, quand on parle de l'Église, on n'en parle pas comme d'une réalité qui nous est extérieure. Vous savez, on est des observateurs et puis on va décortiquer un peu en analyste. Ce qu'il faudrait faire pour l'Église, ben moi je pense que il faudrait que on fasse plus ça pour que l'Église avance. Et puis vous allez me dire mais non, moi je pense au contraire que il faudrait qu'on fasse plus ça. Alors on peut avoir des idées, hein. Tant mieux si on a des idées, des convictions, et puis tant mieux si on peut débattre aussi de choses avec des avis différents, tant mieux. Pour une part, si on peut s'exprimer, que chacun puisse aussi donner son ressenti sur ce qui va permettre à l'Église d'accomplir pleinement sa mission, mais plus profondément que cela, c'est de dire attention à ce que je ne parle pas de l'Église comme je parle de, moi je sais pas moi, des les députés ils sont en train de, sur la réforme des retraites, moi j'aurais voté ça, enfin de manière un peu extérieure, de se rappeler toujours que l'Église elle commence là où nous sommes, que l'Église nous ne pouvons pas en parler ou l'aborder comme une réalité qu'on regarde et puis qu'on commente un peu comme on commente l'actualité. On le fait un peu inévitablement, et voilà, les prêtres les premiers aussi. Mais toujours se dire, mais oui, mais cette Église, c'est nous. L'Église, cette Église, j'en suis membre, et cette Église, j'en porte ma part de responsabilité. Alors on dit, bah oui, mais moi si justement, enfin, je verrais pas les choses comme ça, mais c'est nous l'Église, et c'est à nous de vivre de l'Évangile, de la suite du Christ, la suite du Christ dans l'Église, par l'Église. Ça c'était un petit propos introductif et je vous propose deux enseignements ce soir, un peu pour introduire, voilà, on pourrait dire que c'est 8 séances, mais pour un peu vraiment commencer à donner les premières clés sur l'Église. Le premier enseignement, c'est l'Église, d'où vient-elle, où va-t-elle ? L'Église du Christ, d'où vient-elle, où va-t-elle ? Alors, il y a plusieurs degrés de réponse à donner à cette question. L'Église, d'où vient-elle, où va-t-elle ? On peut simplement en rester un regard un peu superficiel. Ben, l'Église, elle vient de... on voit ce qui s'est passé il y a 20 ans, il y a 30 ans, il y a 40 ans, il y avait autant de baptêmes, de professions de foi, tout le monde allait à la messe, donc on sait d'où on vient, d'un passé qui nous écrase un peu. Où va-t-elle ? On se dit, on ne sait pas trop. On peut se dire, il y a bien des réalités d'église qu'on connaît aujourd'hui, ou dans 10 ans, dans 20 ans, dans 30 ans, dans 50 ans. On ne sait pas trop ce que ça va donner. Donc l'Église, d'où vient-elle ? On le sait d'où elle vient, mais ça nous écrase un peu. L'Église, où va-t-elle ? C'est pas très très rassurant. Et puis l'Église aujourd'hui, ça c'est un premier niveau de réponse. Mais c'est pas celui auquel je voudrais m'arrêter. L'Église, d'où vient-elle ? L'Église vient de Dieu. L'Église, enfin je vous l'ai dit, c'est notre Église. C'est notre Église et dans le même temps, c'est aussi son Église. C'est l'Église de Dieu. C'est l'Église du Christ. Si je reprends la citation de Lumen Gentium 9, l'Église est soutenue par la vertu de la grâce de Dieu. Voilà. Celui qui porte l'Église, celui qui la soutient, même si nous en sommes pleinement membres, mais c'est d'abord le Christ. C'est l'Église du Christ. C'est l'Église de Dieu. C'est lui qui en est à la source. C'est lui qui la forme. Et on voit à travers, en particulier, bien des pages de la Bible, Dieu qui forme son Église. Dès l'Ancien Testament, dès l'Ancienne Alliance, et Dieu la forme en appelant des hommes, des femmes, un peuple, à le suivre. L'Église, étymologiquement, c'est l'appel, ceux qui ont été appelés. Je crois que je vous l'ai mis sur votre feuille, là. L'Église, donc en latin, c'est « ecclesia », c'est la transcription exacte du grec, « ecclesia ». « Ecclesia », en grec, ça vient du verbe « ek kaleo », « kaleo », appelé, et « ecclesia », en grec, ça traduit le terme hébreu Kaal, Q-A-H-A-L, et le terme Kaal, on le retrouve à plusieurs reprises dans l'Ancien Testament. C'est l'Église, donc c'est l'Église du Christ, mais elle est déjà préfigurée dans l'Ancienne Alliance. Et la Kaal, elle se forme avant tout. Il y a un moment, on pourrait dire, assez fondamental pour la formation de cette assemblée, de ce peuple, du peuple de Dieu, dans l'Ancien Testament, c'est durant l'Exode. Donc, vous voyez, les 40 ans de la marche au désert, alors, quand on regarde sur une carte, on se dit, 40 ans pour aller d'Égypte en Terre Sainte, c'est long, hein ? C'est long, hein ? Ils ont tourné, il y a eu des détours, c'est long, c'est long. Oui, c'est assez mystérieux d'ailleurs, et puis Moïse n'entre pas en Terre Sainte, hein. Il ne voit pas la réalisation de la promesse C'est très mystérieux, mais c'est ce moment d'exode, ce moment de tribulation, ce moment à la fois marqué par une promesse de liberté, je vous conduis vers la Terre Sainte, et puis dans le même temps, un moment d'épreuve, de déception, de récrimination. Et bien c'est ce temps-là qui est le temps de la maturation. C'est vraiment ce moment-là où il est question de la Kahale. C'est le moment où Dieu forme son peuple. Vous savez, parfois, à propos du peuple d'Israël, on dit « c'est le peuple que Dieu s'est choisi ». Oui, mais c'est peut-être encore insuffisant. Il se l'est choisi, mais au sens où il se l'est formé. Vous voyez, Dieu a d'abord appelé un homme, Abraham, et puis après, à partir de ça, il a formé un peuple. Et le moment où ce peuple prend une vraie configuration, c'est pendant l'Exode. Parce que ce peuple se constitue en assemblée. Et cette assemblée, on pourrait dire, a quatre dimensions importantes. La Kahal, l'assemblée de Dieu, dans l'Ancien Testament, dans l'Exode. La première composante, c'est que il y a une convocation de la part de Dieu, un appel. C'est Dieu qui appelle, c'est Dieu qui convoque son peuple. Aujourd'hui encore, hein, être membre de l'Église, c'est par choix, oui, mais c'est avant tout un choix qui est une réponse. C'est toujours l'appel de Dieu qui est premier. C'est pas simplement, c'est pas notre engagement, il est important, bien sûr, mais c'est d'abord l'appel de Dieu. Ensuite, la deuxième caractéristique de

de la parole de Dieu. En particulier, ben, à plusieurs reprises, on voit Moïse qui proclame ce que Dieu lui donne. Moïse reçoit les 10 commandements, ben, c'est la parole du Seigneur qui est donnée. Et puis, toujours dans l'Ancien Testament, la Kaal, l'assemblée, le peuple de Dieu, il y a, pour en quelque sorte sceller, manifester l'alliance entre Dieu et son peuple, un sacrifice qui va manifester l'alliance. Et ce qui est assez beau, c'est que ces quatre composantes qu'on retrouve dans le livre de l'Exode, l'appel, la convocation, la présence de Dieu au milieu des siens, la proclamation de la parole, le renouvellement du sacrifice, ou en tout cas un sacrifice qui manifeste le lien entre Dieu et son peuple, eh bien, c'est ce qu'on trouve donc dans l'Ancienne Alliance. C'est aussi ce qu'on retrouve dans l'Église du Christ. Et puis, bien sûr, c'est ce qu'on retrouve aussi dans l'Eucharistie, parce que ce que je vous ai dit là, ça s'applique à l'Église, mais ça s'applique aussi parfaitement à l'Eucharistie. Et donc, à l'origine de l'Église, il y a cet appel de Dieu. Et ce qui est important, c'est que ce n'est pas simplement un appel qui a eu lieu une fois pour toutes, puis que c'est terminé. Voilà, Dieu aurait fondé son Église et puis après, débrouillez-vous. Mais c'est Dieu qui, à chaque instant, soutient son Église, porte son Église. Donc, l'Église, si vous voulez, ne trouve pas son origine en elle-même. Ce qui compte, c'est d'abord, c'est le Seigneur, c'est Dieu, c'est le Christ, le visage de Dieu parmi nous. L'Église, elle arrive dans un second temps. L'Église, elle est toujours seconde, pas au sens où c'est accessoire, mais il y a ce primat de Dieu. Aux origines de l'Église, il y a donc un appel. La finalité de l'Église, maintenant, l'Église, d'où vient-elle? L'Église, où va-t-elle? Dieu convoque, Dieu appelle, très bien, mais finalement, à quoi elle sert, cette Église? L'Église est envoyée. Cette dimension d'envoi qui est essentielle. L'Église est envoyée au monde. C'est-à-dire que l'Église, elle ne trouve pas son origine en elle-même, elle trouve son origine en Dieu, et elle ne trouve pas sa finalité non plus en elle-même. Elle est envoyée pour témoigner, pour manifester que Dieu s'est fait proche de nous, que Dieu est proche de ceux qui souffrent, que Dieu est proche de ceux qui sont dans l'épreuve, pour manifester que l'Évangile, c'est une bonne nouvelle qui s'adresse à tout homme, toute femme, tout enfant, toute personne âgée, toute personne malade, toute personne en bonne santé. L'Église, elle est toujours envoyée. L'Église, elle est au milieu du monde. Là, c'est dans Lumen Gentium aussi, j'ai oublié le numéro, mais où on dit l'Église, bien qu'elle garde souvent l'apparence d'un petit troupeau, alors on écrivait ça dans les années 60, les années 1960, je pense qu'aujourd'hui, par rapport aux années 60, c'est une image qui nous parle encore plus, constitue pour l'ensemble du genre humain le germe le plus sûr d'unité et de salut. L'Église, elle est jetée au milieu du monde pour porter la lumière de la foi, pour porter la lumière de l'espérance. C'est l'appel de c'est l'envoi de Jésus à ses disciples après sa résurrection. Allez témoigner du Christ. L'Église n'a pas sa fin, sa finalité, son but en elle-même. Et ça, parfois, vous savez, on a à nous le rappeler, parce que très souvent c'est un peu inévitable, oui et non, au sens où quand on réfléchit à notre vie d'église, on se dit, ben, finalement, on a l'impression que

0: tout notre but, c'est de maintenir la vie de l'Église. Ça peut être un peu un risque. C'est, à tout prix, voilà, il y a 10 ans, on faisait comme ça, et donc maintenant, il faut maintenir. Mais c'est quoi le but? Est-ce que le but, c'est finalement que l'Église se maintienne? Non, il y a des choses qui ne se maintiennent pas. Mais le but, c'est de témoigner. Et ça, c'est aussi un des aspects importants de des axes hein, de ce que dit le pape François. Voilà, l'Église qui est envoyée aux périphéries, l'Église qui ne trouve pas son but en elle-même, l'Église qui est là pour être au milieu du monde, même si cette Église est petite. Même si cette Église est réduite à un petit troupeau, elle porte un témoignage. Elle annonce la bonne nouvelle du Christ. L'Église, elle n'a pas pour but de se maintenir le plus longtemps possible dans l'existence. De toute façon, elle est soutenue par Dieu. Donc, même si finalement elle change beaucoup et qu'il y a des aspects de la vie de l'Église qui changent beaucoup et ça nous bouleverse parce que ça correspond plus à nos habitudes, on sait que de toute façon l'Église elle est soutenue par la vie de Dieu, par la grâce de Dieu, et elle est envoyée pour témoigner, pour porter une espérance. Et qui témoignera de cette espérance si ce ne sont pas les chrétiens? Il y en a d'autres, hein, bien sûr, mais c'est notre mission. Et donc finalement, d'où vient l'Église? Eh bien, elle vient de Dieu. Où va l'Église? Mais pour une part, elle est jetée au milieu du monde pour le renouveler, pour être au milieu de ce monde, ce ferment, ce germe d'unité, de salut, et pour porter ce monde à Dieu. Et donc finalement, voyez, l'Église, elle est tout ce que je vous disais, et je le répète, l'Église, elle ne se comprend pas. Quand on essaie de réfléchir à l'Église, ce qu'est l'Église, et c'est le but de ces 8 séances, on est obligé de parler d'autre chose que de l'Église. On est obligé de parler d'autre chose que de l'Église, sinon on ne comprend pas ce que c'est que l'Église. On est obligé de parler de Dieu, du Christ, de notre mystère, du Dieu trinitaire, Père, Fils et Esprit, de Dieu qui est communion. Si on n'en parle pas... Finalement, on va parler de quoi? De certaines structures, d'une certaine organisation, mais on passe à côté. Et puis, si on veut parler de l'Église, on est aussi obligé de parler du monde, de cette humanité. On est obligé de parler de ceux qui sont loin de l'Église, parce que l'Église, elle est aussi pour eux. On pourrait même dire, on est obligé de parler de la création tout entière. Qui est renouvelé par la vertu de Dieu, du Christ. Et sinon, donc il faut avoir ce regard large, ce regard large sur l'Église. Sinon, on va être un petit peu obnubilé par certains problèmes de structure, de service à faire tourner, d'organisation, de répartition des responsabilités. Je dis pas que ces questions sont secondaires, hein. On a à les rencontrer à un moment donné. On a à les affronter aussi à un moment donné. Mais ces questions ne sont pas premières. Donc, l'Église vient de Dieu, l'Église est envoyée au monde, et l'Église, eh bien, au milieu de ce monde, c'est, on pourrait dire, le lieu de la rencontre entre Dieu et les hommes. Or, bien sûr, qu'il y a des hommes qui rencontrent Dieu en dehors des limites de l'Église. Ça, il n'y a pas de difficulté, mais on pourrait dire que l'espace privilégié où se joue cette rencontre, non pas la rencontre d'un petit club fermé sur lui-même et qui se dit « non, on a de la chance », mais d'un club qui est, donc c'est pas un club justement, mais d'un germe, d'une semence pour le monde entier, c'est l'Église. C'est ce lieu de la rencontre. C'était dans l'ancienne alliance, donc dans l'Exode, c'était la tente de la rencontre, la tente du rendez-vous, où la présence de Dieu se manifestait par une nuée. Eh bien, c'est cela l'Église. Une Église qui parfois donne à avoir un visage attrayant. Une Église qui parfois nous donne un visage plus acariâtre. Le titre de la séance, Notre Mère l'Église, parfois c'est une mère rayonnante, parfois c'est plus une belle mère qu'une mère belle. mais c'est l'Église. Ça, c'était mon premier enseignement sur d'où vient l'Église, où va l'Église. Je ne sais pas si vous avez déjà des questions sur ce point. Oui.
1: Moi, j'ai toujours entendu parler de l'Église assemblée.
0: Oui.
1: Vous avez parlé d'abord du rappel de Dieu, mais pourquoi l'assemblée de Dieu ?
0: Oui, mais la Kahal, c'est à la fois l'appel de Dieu et ce que provoque cet appel, ce que va susciter cet appel, qui est effectivement l'assemblée. Donc, Kahal, c'est appel, mais l'assemblée appelée, l'assemblée convoquée, ou en tout cas c'est bien l'assemblée, mais qui ne s'assemble pas par elle-même, mais qui s'assemble parce qu'elle a été appelée. Mais effectivement, c'est bien l'assemblée. Sachant que, pour parler de l'Église, c'est tout un réseau d'images, d'assemblées, convocations, de peuples, de corps, de temples, de l'Esprit. Il y a aussi une belle image, je trouve, de l'Église qu'employaient certains pères, les pères de l'Église, qui parlaient de l'Église comme la lune, l'Église comme mystère de la lune, en disant le soleil, c'est le Christ, et l'Église, c'est la lune. Et où il disait, alors je ne connais pas trop dans ces questions-là, donc il ne faut pas me poser de questions techniques, mais enfin en disant, la lune, elle n'est pas la source de la lumière. La source de la lumière, c'est le soleil. La lune ne fait que réfléchir la lumière du soleil. En disant, l'Église, c'est un peu la même chose. La lumière du monde, c'est le Christ. Et Lumen Gentium, la lumière des nations, c'est le Christ. Mais dans l'obscurité, qu'est-ce qui réfléchit la lumière du Christ? C'est l'Église. Et puis les pères disent, le soleil est toujours dans tout son éclat, alors que la lune est croissante à certains moments donnés. À certains moments donnés, elle est décroissante. À un moment donné, elle est tellement décroissante qu'on pense qu'elle va disparaître. Et puis finalement, elle grandit à nouveau. Ça c'est l'Église. Qui connaît des phases de croissance, de décroissance. Et puis il disait, la lumière de la lune qui est un pâle reflet de la lumière du soleil, qui éclaire beaucoup moins, et pourtant, dans la nuit, on a besoin de la lune. Et dans la nuit, pour percevoir quelque chose de la lumière du soleil, c'est la lune qui nous conduit, qui nous guide. Donc, voilà, ça fait partie de l'ensemble de ces images de l'Église qui chaussent.
1: Quand vous dites l'Église, où va-t-elle ?
0: Oui.
1: Moi, je pensais, où va-t-elle quand le monde aura disparu, quand le Christ sera revenu dans sa gloire?
0: Oui.
1: L'Église,
0: alors...
1: L'Église, où sera-t-elle?
0: Oui.
1: Et
0: parce que c'est effectivement, là, je l'ai juste esquissé, même si j'ai plus insisté sur le fait que l'Église elle était envoyée au milieu du monde, mais elle est envoyée au milieu du monde, non pas pour s'y perdre, mais je me pose la question, pour en quelque sorte reconduire ce monde vers Dieu. Et ça, c'est toute la thématique aussi du royaume de Dieu, ce royaume qui est déjà à l'œuvre aujourd'hui, et lorsque le Christ reviendra dans la gloire, l'Église, c'est l'assemblée des amis de Dieu, et donc notre espérance, c'est que c'est l'humanité entière qui sera réconciliée, réunie autour de Dieu, c'est l'épouse, plein d'images, hein, mais c'est l'Église comme épouse qui sera complètement unie au Christ, son époux. Et donc ce sera l'ensemble de l'humanité, épouse du Christ, qui sera présentée à son époux pour, et ça c'est toute l'image de l'Apocalypse, pour les noces de l'agneau. Et donc effectivement, l'Église qui vient de Dieu, eh bien, elle est aussi appelée à retourner vers Dieu, lorsque le Christ, alors ce retour du Christ dans la gloire, qui ne sera pas, si vous voulez, une fin de l'histoire, voilà, on ferme le rideau, l'histoire est terminée, mais qui est l'achèvement de la Pâque du Christ, de la résurrection du Christ, et à ce moment-là, il y aura une identité complète entre le royaume, l'Église, l'humanité entière réconciliée avec Dieu. Et donc tout le temps que nous vivons, c'est le temps de la maturation, où nous nous préparons à cet avènement du Christ dans la gloire. Et puis alors, là je m'éloigne un peu du sujet, mais pas tant que ça. Donc vous savez, dans l'Ancienne Alliance, Dieu a préparé son peuple pour venir habiter au milieu de son peuple, pour s'incarner. Et on aurait pu penser que cette préparation de ce peuple allait dans le fait que ce peuple serait de plus en plus fidèle à l'appel de Dieu, que ce peuple allait être de plus en plus solide, consistant. Et en fait, dans l'Ancienne Alliance, que voit-on ? C'est qu'en fait, au fur et à mesure, ce peuple, il se réduit. C'est la thématique, je ne sais pas si ça vous dit quelque chose, du petit reste. C'est le petit reste qui a accueilli la naissance du Fils de Dieu dans la chair. Le petit reste, ben c'est Marie, Joseph, les bergers, le vieillard Siméon, Élisabeth, Zacharie, les mages, c'est tous ces personnages, c'est très beau, hein, la prophétesse Anne, c'est tous ces personnages qu'on voit apparaître autour du Christ, mais qui sont peu nombreux. Et c'est eux, finalement, c'est cette fine pointe d'Israël qui a accueilli la naissance du Fils de Dieu dans la chair, le premier avènement du Fils de Dieu. Eh bien, le second avènement dans la gloire, alors on peut pas faire de... j'en sais rien, comment il se passera, j'en sais rien, mais c'est vrai que parfois on se dit spontanément, mais c'est une fois que tout le monde... Bon, ben voilà, alors je sais plus combien on est, milliards d'habitants sur Terre actuellement, je sais pas, 6-7 milliards. Bon, ben c'est une fois que tous les 7 milliards seront dûment baptisés, confirmé eucharistié, sacrement de l'initiation, que ça y est, la mission de l'Église sera terminée et le Christ pourra revenir. Ben, on n'en sait strictement rien. Et peut-être que ce sera comme au moment du premier avènement dans la chair, l'avènement dans la gloire. Eh bien, il y aura toujours cette Église qui portera, qui sera signe de foi, signe de l'espérance, mais sur ses dimensions, sur sa configuration, on ne sait pas trop.
2: C'était Dom Bertrand Lessoing pour la première partie de sa conférence sur l'Église. Retrouvez la suite de cet enseignement la semaine prochaine. À noter, la soirée de lancement des parcours pour la saison 2023-2024 aura lieu le mercredi 20 septembre à 20h30 à la Maison du Diocèse. 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
2: Évangile de Jésus-Christ selon saint Matthieu. En ce temps-là, Jésus disait à ses disciples, « Ne jugez pas pour ne pas être jugés. De la manière dont vous jugez, vous serez jugés. De la mesure dont vous mesurez, on vous mesurera. Quoi ? Tu regardes la paille dans l'œil de ton frère et la poutre qui est dans ton œil, tu ne la remarques pas. Ou encore, comment vas-tu dire à ton frère, laisse-moi enlever la paille de ton œil, alors qu'il y a une poutre dans ton œil à toi. Hypocrite, enlève d'abord la poutre de ton œil, alors tu verras clair pour enlever la paille qui est dans l'œil de ton frère. »

petite remarque pour commencer qui n'a rien à voir avec l'évangile. Si vous portez le chapeau aujourd'hui pendant cette messe, il n'y a pas péché vu les circonstances climatiques. Voilà. C'est presque une invitation. Mais vous faites ce que vous voulez. Voilà, cette histoire de la paille et de la poutre est probablement une des plus connues de l'évangile. C'est une sagesse pour tous, pas besoin d'être chrétien pour l'entendre, pour le mettre en pratique d'ailleurs. Pas simplement pour les croyants, donc. Regarde la poutre qui est dans ton œil avant de regarder la paille de ton voisin. En fait, cette sentence vient récapituler tout ce que nous avons entendu ces jours derniers, alors que nous avons fait une lecture continue du discours sur la montagne dans l'évangile selon saint Matthieu. Jésus commente la loi. Et vous savez, ça avait commencé avec cette histoire du meurtre et de l'adultère où Jésus avait commenté la loi, donc en disant, vous avez appris qu'il a été dit, tu ne commettras pas de meurtre. Eh bien, moi je vous dis, tout homme qui se met en colère contre son frère devra passer en jugement. Et puis par rapport à l'adultère, on vous a dit, tu ne commettras pas d'adultère. Eh bien, moi je vous dis, tu regardes une femme et tu la désires, tu as déjà commis l'adultère avec elle. On l'a compris, hein, avec Jésus, il n'y a plus ceux qui sont dans la loi et les hors la loi, il n'y a que des pécheurs, tous dans le même sac. Bien sûr que on peut faire cette critique à Jésus, c'est quand même pas la même chose de tuer quelqu'un ou de le critiquer, c'est évident. Voilà, il vaut mieux critiquer son voisin que de le tuer, on est d'accord. Voilà. Et la terrible actualité nous montre bien l'horreur de certains crimes et le délire des abus en tout genre. Il est évident que la justice des hommes doit faire son travail. Sans cela, sans cette morale, où irions-nous ? Nous sommes bien d'accord. Mais Jésus veut nous conduire au-delà des évidences. Et nous sommes là au cœur de la finesse de la morale évangélique. Ce qui est bien et ce qui est mal, on n'a pas besoin de Jésus pour le savoir. Lui, Jésus, il veut aller à la racine du mal et il veut nous libérer d'un péché terrible. C'est le jugement, l'accusation, la comparaison avec les pécheurs publics. Ne jugez pas et vous ne serez pas jugés. Vous savez, c'est la fameuse parabole du pharisien et du publicain. Je suis tellement heureux d'être en règle que je m'estime du bon côté de la barrière. Et alors du coup, j'accuse les autres et je dénonce. Vous avez remarqué d'ailleurs qu'on sait bien faire, aujourd'hui encore, hein, dénoncer. On ne fait plus que dénoncer d'ailleurs, et on lynche. Autrefois, les foules regardaient passer avec délectation le cortège des condamnés à mort, mais n'y a-t-il pas une certaine complaisance dans le lynchage médiatique ? Il est tellement rassurant d'être du bon côté de la loi, du bon côté de la séparation franche entre les bons et les mauvais, entre les pécheurs et les vertueux. Alors lui, Jésus, il fait sauter la barrière en nous révélant que nous sommes tous pécheurs. Il nous invite à aller à la racine du mal, et cette racine se trouve en chacun de nous. Je ne sais pas si vous connaissez le journal de Eti Ilsoum, cette intellectuelle juive qui a été déportée, qui est morte en camp d'extermination. Je la cite très souvent parce que vraiment, ça vaut le coup. Il y a des pages tout à fait bouleversantes dans ses écrits, et notamment cette conversation qu'elle nous rapporte avec un de ses amis qui s'appelle Yann. Et l'ami se désole quand il voit le déclin du monde et la haine dans laquelle ils sont plongés. Et il dit à Eti, il se désole devant l'homme qui veut passe son temps à vouloir détruire ainsi ses semblables. Et Eti va lui faire cette réponse. Les hommes, n'oublie pas que tu en es un. Et la saloperie des autres est aussi en nous. Je la cite, hein. Et je ne vois pas d'autre solution, vraiment aucune autre solution, que de rentrer en soi-même et d'extirper de son âme toute cette pourriture. Je ne crois pas que nous puissions corriger quoi que ce soit dans le monde extérieur que nous n'ayons d'abord corrigé en nous. Voilà, ces paroles sont celles d'une juive. Et pourtant, il n'y a pas plus évangélique que cela, pas plus consonant avec les paroles de Jésus. Je ne crois pas que nous puissions corriger quoi que ce soit dans le monde extérieur que nous n'ayons d'abord corrigé en nous.
On entend là évidemment l'écho de l'évangile, de la paille et de la poutre. Alors on aura compris que la morale de l'évangile est beaucoup plus exigeante que le simple constat moralisateur « ça c'est bien, ça c'est pas bien, ça c'est permis, ça c'est défendu ». La morale de l'évangile n'est pas une frontière qui sépare les bons et les méchants, elle fait toujours l'unité là où le diable divise. Vous savez, dès qu'on voit de la division, dès qu'on voit une frontière, c'est le diable, il divise. La morale de l'évangile, elle fait l'unité, y compris l'unité des pécheurs. D'ailleurs, vous avez remarqué, hein, le début de la messe, on ne dit pas « montrez vos cartes de vertu ». Pour entrer dans le mystère de l'Eucharistie, reconnaissons que nous avons péché. Rien n'est possible dans la célébration si on ne commence par se reconnaître pécheur. Et puis la morale de l'évangile, du coup, elle ne contraint pas, elle libère. Elle nous libère de la tentation d'accuser, comme si nous étions sans péché. Elle est, cette morale, comme une source en chacun que l'on atteint, cette source, qu'en acceptant de passer par la boue. Vous savez, le geste de Bernadette. Je vais chercher la source, mais il faut que je passe par la boue. Et cette boue, c'est la nôtre. C'est pas la boue des autres, c'est la nôtre. La boue de notre péché, de nos compromissions au mal. Cette boue qui a sali le visage de Bernadette parce qu'elle a fait ce geste pour nous, pauvres pécheurs. Alors comment ne pas entendre comme adressé à chacun de nous cet appel de l'Immaculée, allez boire à la fontaine et vous y lavez avec joie, puisez de l'eau vive à la source du salut.

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3: Chers amis de Radio Présence, nous voici de nouveau ensemble pour l'heure mariale. Et puisque nous sommes au mois de juin, je vous propose de vous parler du Sacré-Cœur de Jésus et de celui de Marie pour cette petite émission. Pour vous parler de ces deux cœurs, tout d'abord du cœur de Sainte Jeanne d'Arc. Voilà ce qui lui arriva à ce cœur de Sainte Jeanne d'Arc. Et je cite le cardinal Xavier-Marie Touchet, qui écrivit ce livre-là, La Sainte de la Patrie, que je cite à la page 360. Le broutirache avait amené son tombereau et il y jetait à large pelle charbon encore fumant, cendre chaude, os calciné. Lorsque quelque chose frappa ses yeux, il regarda de près. C'était bien les entrailles et le cœur de la grande victime. Le cœur n'avait pas été mordu par la flamme, il demeurait plein de sang. La consigne étant que Jeanne fût ars, c'est-à-dire qu'elle soit complètement réduite en cendres, Thirache conclut qu'il devait brûler ses restes sacrés. Il versa dessus de l'huile, du soufre, des charbons, rien n'y fit. Ce cœur qui n'avait aimé que son père, sa pauvre mère, son roi, la France, ses voix, la Vierge, Messire Jésus, était devenu de diamant. Thirache en tira la conséquence. Ce fut un miracle évident, dit-il. Alors il se décida brutalement, en bourreau. D'un coup de pelle, il jeta le plus vénérable, le plus dur, le plus sacré des débris dans le tombereau. Un quart d'heure plus tard, du haut du pont Mathilde, tout allait au fleuve. Fermez les guillemets. L'indestructibilité du cœur de Jeanne illustre cette promesse de saint Paul et révèle que le cœur de la sainte s'était joyeusement effacé dans un autre cœur, un cœur brûlant mais ne se consumant pas. L'indestructibilité du cœur de Jeanne montre tout cela, que le cœur de Jeanne et le Sacré-Cœur n'étaient plus qu'une seule chair. Fêter le cœur de Jésus, comme il se doit au mois de juin, c'est y coller son propre cœur pour qu'il y prenne feu pour toujours. Voilà ce que Jésus nous demande avant toute autre chose. Comprenons que son « Je vous donnerai un cœur nouveau » qu'il dit par la bouche du prophète Ézéchiel est un cri, un désir. Sainte Jeanne d'Arc, ainsi que Saint Jean, ont bien voulu de cette transplantation. Souvenez-vous de ce qui est dit de celui-ci, de Saint Jean, comme il y avait à table tout contre Jésus, celui que Jésus aimait. Cette transplantation se fait tout simplement par une intimité de table, par un épanchement très simple de notre cœur sur le cœur de Jésus. Et bien évidemment que la Vierge Marie, elle aussi, a bien voulu de cette transplantation, elle a bien voulu pratiquer cette proximité, elle l'a fait plus que volontiers, cette proximité d'avec son Fils. Elle est bien sûr le modèle de cette union des cœurs. Qui plus qu'elle colla son cœur au cœur de Jésus? À partir du 18e, 19e siècle, on représente souvent son cœur collé à celui de Jésus. Le cœur de Jésus est entouré d'épines, surmonté d'une croix. Le sien est transpercé d'un glaive. L'union est si forte que les souffrances sont partagées. Entrons, chers amis, dans cette union des cœurs.
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1: Moi, c'est une intention de prière pour ma petite fille qui a 10 ans. Elle a une baisse de plaquettes. Et je vous remercie si vous faites la prière pour elle. Je vous remercie. Moi, elle s'appelle Maïlie.
2: Oui, bonjour, ma bonne Vierge Marie. Je demande par l'intercession de ton fils de aider Cécile et Christian dans leur situation. Merci pour ce chapelet. Merci, bonne Vierge Marie.
3: En mémoire d'Agnès Trépa qui nous a quittés le lundi de Pâques 2026, nous confions à la Sainte Vierge les malades du cancer du pancréas et leurs familles et aidants qui trouvent réconfort et soutien. Merci.
4: Au nom du Père et du Fils et du Saint-Esprit. Amen. Dans l'évangile de Saint Jean, Jésus dit « Moi je suis venu pour que les brebis aient la vie en abondance. » Moi, je suis le bon pasteur, le vrai berger, qui donne sa vie pour ses brebis. Chers frères et sœurs, la venue du Fils de Dieu parmi nous est le signe et la réalité que Dieu est l'auteur de la vie, qu'il veut nous donner sa propre vie divine. Il n'est pas le Dieu qui règne sur les tombeaux vides, mais le Dieu qui nous donne la vie de son Fils ressuscité. Réjouissons-nous du don de la vie. Accueillons-la, respectons-la du début jusqu'à sa fin naturelle. Comme Dieu le Père, nous sommes appelés à donner la vie, jamais la mort. La gloire de Dieu, c'est l'homme vivant, disait Saint Irénée, évêque de Lyon. Que la Vierge Marie nous aide à donner la vie avec Dieu, qui est notre lumière, notre force, notre vie bienheureuse maintenant et dans l'éternité. Dans la joie de cette espérance qui ne déçoit pas, professons notre confiance en Dieu par le symbole des apôtres. Je crois en Dieu, le Père Tout-Puissant, Créateur du ciel et de la terre, et en Jésus-Christ, son Fils unique, notre Seigneur, qui a été conçu du Saint-Esprit, est né de la Vierge Marie, a souffert sous Ponce Pilate, a été crucifié, est mort et a été enseveli et descendu aux enfers. Le troisième jour est ressuscité des morts, est monté aux cieux, est assis à la droite de Dieu le Père Tout-Puissant, d'où il viendra juger les vivants et les morts. Je crois en l'Esprit Saint, à la Sainte Église catholique,
5: à la communion des saints,
4: à la rémission des péchés,
5: à la résurrection de la chair,
4: à la vie éternelle. Amen. Notre Père qui es aux cieux, que ton nom soit sanctifié, que ton règne vienne, que ta volonté soit faite sur la terre comme au ciel.
5: Donne-nous aujourd'hui notre pain de ce jour. Pardonne-nous nos offenses, comme nous pardonnons de ce jour à ceux qui nous ont offensés. Et ne nous laisse pas entrer en tentation, mais délivre-nous du mal.
4: Je vous salue Marie, pleine de grâce, le Seigneur est avec vous. Vous êtes bénie entre toutes les femmes, et Jésus, le fruit de vos entrailles, est béni.
5: Sainte Marie, Mère de Dieu, priez pour nous pauvres pécheurs, maintenant et à l'heure de notre mort. Amen.
4: Je vous salue Marie, pleine de grâce, le Seigneur est avec vous. Vous êtes bénie entre toutes les femmes, et Jésus, le fruit de vos entrailles, est béni.
5: Sainte Marie, Mère de Dieu,
4: je vous salue Marie, pleine de grâce. Le Seigneur est avec vous. Vous êtes bénie entre toutes les femmes et Jésus, le fruit de vos entrailles, est béni.
5: Sainte Marie, Mère de Dieu, priez pour nous pécheurs, maintenant et à l'heure de notre mort. Amen.
4: Gloire au Père et au Fils et au Saint-Esprit, comme il était au commencement, maintenant et toujours, et dans les siècles des siècles. Amen. Le premier mystère. Joyeux l'Annonciation. Marie dit à l'ange, voici la servante du Seigneur. Sainte Gertrude dit concernant ce mystère, si aujourd'hui nous entendons la voix du Seigneur, n'endurcissons pas nos cœurs, ne différons pas d'un moment à donner plein pouvoir à la grâce. Notre Père qui es aux cieux, que ton nom soit sanctifié, que ton règne vienne, que ta volonté soit faite sur la terre comme au ciel.
5: Donne-nous aujourd'hui notre pain de ce jour. Pardonne-nous nos offenses, comme nous pardonnons aussi à ceux qui nous ont offensés. Et ne nous laisse pas entrer en tentation, mais délivre-nous du mal.
4: Je vous salue Marie, pleine de grâce. Le Seigneur est avec vous. Vous êtes bénie entre toutes les femmes, et Jésus, le fruit de vos entrailles, est béni.
5: Sainte Marie, Mère de Dieu, priez pour nous pauvres pécheurs, maintenant et à l'heure de notre mort.
4: Je vous salue Marie, pleine de grâce. Le Seigneur est avec vous. Vous êtes bénie entre toutes les femmes, et Jésus, le fruit de vos entrailles, est béni.
5: Sainte Marie, Mère de Dieu,
4: je vous salue Marie, pleine de grâce. Le Seigneur est avec vous. Vous êtes bénie entre toutes les femmes, et Jésus, le fruit de vos entrailles, est béni.
5: Sainte Marie, Mère de Dieu, priez pour nous pauvres pécheurs, maintenant et à l'heure de notre mort.
4: Je vous salue Marie, pleine de grâce. Le Seigneur est avec vous. Vous êtes bénie entre toutes les femmes, et Jésus, le fruit de vos entrailles, est béni.
5: Sainte Marie, Mère de Dieu, priez pour nous pauvres pécheurs, maintenant et à l'heure de notre mort. Amen.
4: Je vous salue, Marie, pleine de grâce. Le Seigneur est avec vous. Vous êtes bénie entre toutes les femmes, et Jésus, le fruit de vos entrailles, est béni.
5: Sainte Marie, Mère de Dieu, priez pour nous pauvres pécheurs, maintenant et à l'heure de notre mort. Amen.
6: Je vous salue, Marie, pleine de grâce. Le Seigneur est avec vous et vous êtes bénie entre toutes les femmes. Et Jésus, le fruit de vos entrailles, est béni.
5: Sainte Marie, Mère de Dieu, priez pour nous pauvres pécheurs, maintenant et à l'heure de notre mort. Amen.
6: Je vous salue, Marie, pleine de grâce. Le Seigneur est avec vous. Vous êtes bénie entre toutes les femmes. Et Jésus, le fruit de vos entrailles, est béni.
5: Sainte Marie, Mère de Dieu, priez pour nous pauvres pécheurs, maintenant et à l'heure de notre mort. Amen.
6: Je vous salue, Marie, pleine de grâce. Le Seigneur est avec vous. Vous êtes bénie entre toutes les femmes. Et Jésus, le fruit de vos entrailles, est béni.
5: Sainte Marie, Mère de Dieu, priez pour nous pauvres pécheurs, maintenant et à l'heure de notre mort. Amen.
6: Je vous salue, Marie, pleine de grâce. Le Seigneur est avec vous. Vous êtes bénie entre toutes les femmes, et Jésus, le fruit de vos entrailles, est béni.
5: Sainte Marie, Mère de Dieu, priez pour nous pauvres pécheurs, maintenant et à l'heure de notre mort. Amen.
6: Je vous salue, Marie, pleine de grâce. Le Seigneur est avec vous. Vous êtes bénie entre toutes les femmes, et Jésus, le fruit de vos entrailles, est béni.
5: Sainte Marie, Mère de Dieu, priez pour nous pauvres pécheurs,
4: maintenant et à l'heure de notre mort. Amen.

0: Amen. Deuxième mystère joyeux, la visitation. Élisabeth dit à Marie, « Bénie es-tu entre les femmes et béni le fruit de ton sein. » Saint Jean-Paul II a dit ces mots. Prions Marie pour que nous soyons toujours plus proches du cœur de son Fils, pour que nous soyons aidés à nous mettre à son école, à celle de ses vertus. Notre Père qui es aux cieux, que ton nom soit sanctifié, que ton règne vienne, que ta volonté soit faite sur la terre comme au ciel.
1: Donne-nous aujourd'hui notre pain de ce jour. Pardonne-nous nos offenses, comme nous pardonnons aussi à ceux qui nous ont offensés. Et ne nous laisse pas entrer en tentation, mais délivre-nous du mal.
2: Je vous salue, Marie, pleine de grâce. Le Seigneur est avec vous. Vous êtes bénie entre toutes les femmes. Et Jésus, le fruit de vos entrailles, est béni.
1: Sainte Marie, Mère de Dieu, priez pour nous pauvres pécheurs, maintenant et à l'heure de notre mort. Amen.
2: Je vous salue, Marie, pleine de grâce. Le Seigneur est avec vous. Vous êtes bénie entre toutes les femmes. Et Jésus, le fruit de vos entrailles, est béni.
1: Sainte Marie, Mère de Dieu, priez pour nous pauvres pécheurs, maintenant et à l'heure de notre mort. Amen.
2: Je vous salue, Marie, pleine de grâce. Le Seigneur est avec vous. Vous êtes bénie entre toutes les femmes. Et Jésus, le fruit de vos entrailles, est béni.
1: Sainte Marie, Mère de Dieu, priez pour nous pauvres pécheurs, maintenant et à l'heure de notre mort. Amen.
2: Je vous salue, Marie, pleine de grâce. Le Seigneur est avec vous. Vous êtes bénie entre toutes les femmes. Et Jésus, le fruit de vos entrailles, est béni.
1: Sainte Marie, Mère de Dieu, priez pour nous pauvres pécheurs, maintenant et à l'heure de notre mort. Amen.
2: Je vous salue, Marie, pleine de grâce. Le Seigneur est avec vous. Vous êtes bénie entre toutes les femmes. Et Jésus, le fruit de vos entrailles, est béni.
1: Sainte Marie, Mère de Dieu, priez pour nous pauvres pécheurs, maintenant et à l'heure de notre mort. Amen.
2: Je vous salue, Marie, pleine de grâce. Le Seigneur est avec vous. Vous êtes bénie entre toutes les femmes. Et Jésus, le fruit de vos entrailles, est béni.
1: Sainte Marie, Mère de Dieu, priez pour nous pauvres pécheurs, maintenant et à l'heure de notre mort. Amen.
2: Je vous salue, Marie, pleine de grâce. Le Seigneur est avec vous. Vous êtes bénie entre toutes les femmes. Et Jésus, le fruit de vos entrailles, est béni.
1: Sainte Marie, Mère de Dieu, priez pour nous pauvres pécheurs, maintenant et à l'heure de notre mort. Amen.
2: Je vous salue, Marie, pleine de grâce. Le Seigneur est avec vous. Vous êtes bénie entre toutes les femmes. Et Jésus, le fruit de vos entrailles, est béni.
1: Sainte Marie, Mère de Dieu, priez pour nous pauvres pécheurs, maintenant et à l'heure de notre mort. Amen.
2: Je vous salue, Marie, pleine de grâce. Le Seigneur est avec vous. Vous êtes bénie entre toutes les femmes. Et Jésus, le fruit de vos entrailles, est béni.
1: Sainte Marie, Mère de Dieu, priez pour nous pauvres pécheurs, maintenant et à l'heure de notre mort. Amen.
2: Je vous salue, Marie, pleine de grâce. Le Seigneur est avec vous. Vous êtes bénie entre toutes les femmes. Et Jésus, le fruit de vos entrailles, est béni.
1: Sainte Marie, Mère de Dieu, priez pour nous pauvres pécheurs,
0: maintenant et à l'heure de notre mort. Amen. Gloria Patri et Filio, et Spiritu Sancto.

0: Troisième mystère joyeux, la nativité. De l'Évangile selon saint Luc. Un sauveur vous est né, vous trouverez un nouveau-né couché dans une crèche. Réflexion de sainte Marguerite Marie Alacoque. Je veux vivre comme un enfant sans souci dans le cœur sacré de mon Père. Me laisser conduire en tout avec la simplicité d'un enfant. Notre Père, qui es aux cieux, que ton nom soit sanctifié, que ton règne vienne, que ta volonté soit faite sur la terre comme au ciel.
1: Donne-nous aujourd'hui notre pain de ce jour. Pardonne-nous nos offenses, comme nous pardonnons aussi à ceux qui nous ont offensés. Et ne nous laisse pas entrer en tentation, mais délivre-nous du mal. Amen.
2: Je vous salue, Marie, pleine de grâce. Le Seigneur est avec vous. Vous êtes bénie entre toutes les femmes. Et Jésus, le fruit de vos entrailles, est béni.
3: Sainte Marie, Mère de Dieu, priez pour nous pauvres pécheurs, maintenant et à l'heure de notre mort. Amen.
2: Je vous salue, Marie, pleine de grâce. Le Seigneur est avec vous. Vous êtes bénie entre toutes les femmes. Et Jésus, le fruit de vos entrailles, est béni.
3: Sainte Marie, Mère de Dieu,
2: je vous salue, Marie, pleine de grâce. Le Seigneur est avec vous. Vous êtes bénie entre toutes les femmes. Et Jésus, le fruit de vos entrailles, est béni.
3: Sainte Marie, Mère de Dieu, priez pour nous pauvres pécheurs, maintenant et à l'heure de notre mort. Amen.
2: Je vous salue, Marie, pleine de grâce. Le Seigneur est avec vous. Vous êtes bénie entre toutes les femmes. Et Jésus, le fruit de vos entrailles est béni.
3: Sainte Marie, Mère de Dieu, priez pour nous pauvres pécheurs, maintenant et à l'heure de notre mort. Amen.
2: Je vous salue, Marie, pleine de grâce. Le Seigneur est avec vous. Vous êtes bénie entre toutes les femmes. Et Jésus, le fruit de vos entrailles est béni.
3: Sainte Marie, Mère de Dieu, priez pour nous pauvres pécheurs, maintenant et à l'heure de notre mort.
2: Je vous salue, Marie, pleine de grâce. Le Seigneur est avec vous. Vous êtes bénie entre toutes les femmes. Et Jésus, le fruit de vos entrailles, est béni.
3: Sainte Marie, Mère de Dieu, priez pour nous pauvres pécheurs, maintenant et à l'heure de notre mort. Amen.
2: Je vous salue, Marie, pleine de grâce. Le Seigneur est avec vous. Vous êtes bénie entre toutes les femmes. Et Jésus, le fruit de vos entrailles est béni.
3: Sainte Marie, Mère de Dieu, priez pour nous pauvres pécheurs, maintenant et à l'heure de notre mort. Amen.
2: Je vous salue, Marie, pleine de grâce. Le Seigneur est avec vous. Vous êtes bénie entre toutes les femmes. Et Jésus, le fruit de vos entrailles est béni.
3: Sainte Marie, Mère de Dieu, priez pour nous pauvres pécheurs, maintenant et à l'heure.
2: Je vous salue, Marie, pleine de grâce. Le Seigneur est avec vous. Vous êtes bénie entre toutes les femmes. Et Jésus, le fruit de vos entrailles, est béni.
3: Sainte Marie, Mère de Dieu, priez pour nous pauvres pécheurs, maintenant et à l'heure de notre mort. Amen.
2: Je vous salue, Marie, pleine de grâce. Le Seigneur est avec vous. Vous êtes bénie entre toutes les femmes. Et Jésus, le fruit de vos entrailles est béni.
3: Sainte Marie, Mère de Dieu, priez pour nous pauvres pécheurs, maintenant et à l'heure de notre mort.
0: Amen. Gloria Patri et Filio, et Spiritui Sancto, sicut erat

0: Ô Marie conçue sans péché.
1: Priez pour nous qui avons le cours à vous.
0: Quatrième mystère joyeux, la présentation de Jésus au temple, de l'évangile selon saint Luc. Joseph et Marie portèrent l'enfant à Jérusalem pour le présenter au Seigneur dans le temple. Réflexion de sainte Gertrude. Je prendrai plaisir à me servir de ton cœur, Seigneur. Il sera le canal qui, de la source jaillissante de ton cœur sacré, répandra des torrents de consolation divine sur tous ceux qui s'adressent à toi avec confiance et humilité. Notre Père qui es aux cieux, que ton nom soit sanctifié, que ton règne vienne, que ta volonté soit faite sur la terre comme au ciel.
1: Donne-nous aujourd'hui notre pain de ce jour. Pardonne-nous nos offenses, comme nous pardonnons aussi à ceux qui nous ont offensés. Et ne nous laisse pas entrer en tentation, mais délivre-nous du mal. Amen.
2: Je vous salue, Marie, pleine de grâce. Le Seigneur est avec vous. Vous êtes bénie entre toutes les femmes, et Jésus, le fruit de vos entrailles, est béni.
1: Sainte Marie, Mère de Dieu, priez pour nous pauvres pécheurs, maintenant et à l'heure de notre mort. Amen.
2: Je vous salue, Marie, pleine de grâce. Le Seigneur est avec vous. Vous êtes bénie entre toutes les femmes, et Jésus, le fruit de vos entrailles, est béni.
1: Sainte Marie, Mère de Dieu, priez pour nous pauvres pécheurs, maintenant et à l'heure de notre mort.
2: Je vous salue, Marie, pleine de grâce. Le Seigneur est avec vous. Vous êtes bénie entre toutes les femmes, et Jésus, le fruit de vos entrailles, est béni.
1: Sainte Marie, Mère de Dieu, priez pour nous pauvres pécheurs, maintenant et à l'heure de notre mort. Amen.
2: Je vous salue, Marie, pleine de grâce. Le Seigneur est avec vous. Vous êtes bénie entre toutes les femmes, et Jésus, le fruit de vos entrailles, est béni.
1: Sainte Marie, Mère de Dieu, priez pour nous pauvres pécheurs,
2: Je vous salue, Marie, pleine de grâce. Le Seigneur est avec vous. Vous êtes bénie entre toutes les femmes, et Jésus, le fruit de vos entrailles, est béni.
1: Sainte Marie, Mère de Dieu, priez pour nous pauvres pécheurs, maintenant et à l'heure de notre mort. Amen.
2: Je vous salue, Marie, pleine de grâce. Le Seigneur est avec vous. Vous êtes bénie entre toutes les femmes, et Jésus, le fruit de vos entrailles, est béni.
1: Sainte Marie, Mère de Dieu, priez pour nous pauvres pécheurs, maintenant et à l'heure de notre mort. Amen.
2: Je vous salue, Marie, pleine de grâce. Le Seigneur est avec vous. Vous êtes bénie entre toutes les femmes, et Jésus, le fruit de vos entrailles, est béni.
1: Sainte Marie, Mère de Dieu, priez pour nous pauvres pécheurs, maintenant et à l'heure de notre mort.
2: Je vous salue, Marie, pleine de grâce. Le Seigneur est avec vous. Vous êtes bénie entre toutes les femmes, et Jésus, le fruit de vos entrailles, est béni.
1: Sainte Marie, Mère de Dieu, priez pour nous pauvres pécheurs, maintenant et à l'heure de notre mort. Amen.
2: Je vous salue, Marie, pleine de grâce. Le Seigneur est avec vous. Vous êtes bénie entre toutes les femmes, et Jésus, le fruit de vos entrailles, est béni.
1: Sainte Marie, Mère de Dieu, priez pour nous pauvres pécheurs,
2: Je vous salue, Marie, pleine de grâce. Le Seigneur est avec vous. Vous êtes bénie entre toutes les femmes, et Jésus, le fruit de vos entrailles, est béni.
1: Sainte Marie, Mère de Dieu, priez pour nous pauvres pécheurs, maintenant et à l'heure de notre mort.
0: Amen.

0: Cinquième mystère joyeux, le recouvrement de Jésus au temple. De l'évangile selon saint Luc, Jésus dit à Marie et Joseph qu'ils l'ont retrouvé dans le temple après 3 jours de recherche. « Ne saviez-vous pas que je dois être dans la maison de mon Père ?» Réflexion de saint Jean-Paul II. Le cœur de Jésus est vraiment le cœur humain de Dieu Fils. Il est donc plein d'un amour filial. Tout ce qu'il a fait et dit sur la terre rend précieusement témoignage à cet amour filial. Notre Père qui es aux cieux, que ton nom soit sanctifié, que ton règne vienne, que ta volonté soit faite sur la terre comme au ciel. Donne-nous aujourd'hui notre pain de ce jour. Pardonne-nous nos offenses, comme nous pardonnons aussi à ceux qui nous ont offensés. Et ne nous laisse pas entrer en tentation, mais délivre-nous du mal. Je vous salue, Marie, pleine de grâce. Le Seigneur est avec vous. Vous êtes bénie entre toutes les femmes, et Jésus, le fruit de vos entrailles, est béni.
1: Sainte Marie, Mère de Dieu, priez pour nous pauvres pécheurs, maintenant et à l'heure de notre mort.
0: Je vous salue, Marie, pleine de grâce. Le Seigneur est avec vous. Vous êtes bénie entre toutes les femmes, et Jésus, le fruit de vos entrailles, est béni.
1: Sainte Marie, Mère de Dieu, priez pour nous pauvres pécheurs, maintenant et à l'heure de notre mort. Amen.
0: Je vous salue, Marie, pleine de grâce. Le Seigneur est avec vous. Vous êtes bénie entre toutes les femmes, et Jésus, le fruit de vos entrailles, est béni.
1: Sainte Marie, Mère de Dieu, priez pour nous pauvres pécheurs, maintenant et à l'heure de notre mort.
0: Je vous salue, Marie, pleine de grâce. Le Seigneur est avec vous. Vous êtes bénie entre toutes les femmes, et Jésus, le fruit de vos entrailles, est béni.
1: Sainte Marie, Mère de Dieu, priez pour nous pauvres pécheurs, maintenant et à l'heure de notre mort. Amen.
0: Je vous salue, Marie, pleine de grâce. Le Seigneur est avec vous. Vous êtes bénie entre toutes les femmes, et Jésus, le fruit de vos entrailles, est béni.
1: Sainte Marie, Mère de Dieu,
0: je vous salue, Marie, pleine de grâce. Le Seigneur est avec vous. Vous êtes bénie entre toutes les femmes, et Jésus, le fruit de vos entrailles, est béni.
1: Sainte Marie, Mère de Dieu, priez pour nos pauvres pécheurs, maintenant et à l'heure de notre mort.
0: Je vous salue, Marie, pleine de grâce. Le Seigneur est avec vous. Vous êtes bénie entre toutes les femmes, et Jésus, le fruit de vos entrailles, est béni.
1: Sainte Marie,
0: je vous salue, Marie, pleine de grâce. Le Seigneur est avec vous. Vous êtes bénie entre toutes les femmes, et Jésus, le fruit de vos entrailles, est béni.
1: Sainte Marie, Mère de Dieu, priez pour nous pauvres pécheurs, maintenant et à l'heure de notre mort. Amen.
0: Je vous salue, Marie, pleine de grâce. Le Seigneur est avec vous. Vous êtes bénie entre toutes les femmes, et Jésus, le fruit de vos entrailles, est béni.
1: Sainte
0: je vous salue, Marie, pleine de grâce. Le Seigneur est avec vous. Vous êtes bénie entre toutes les femmes, et Jésus, le fruit de vos entrailles, est béni.
1: Sainte Marie, Mère de Dieu, priez pour nous pauvres pécheurs, maintenant et à l'heure de notre mort. Amen.
0: Gloria Patri et Filio, et Spiritui Sancto, sicut erat in principio, et nunc et semper, et in saecula saeculorum. Amen. Vierge Marie obtient au monde la grâce de la paix, montre au peuple la voie de la fraternité, règne de la paix, prie pour nous. Prions le Seigneur. Dieu qui nous donne de vénérer en la Vierge Marie, la Mère de l'Espérance, accorde-nous par sa prière et son aide de mettre toujours notre espérance dans les biens du ciel, tandis que nous accomplissons nos tâches temporelles, et d'obtenir un jour ce que nous attendons avec foi. Par le Christ, ton Fils, notre Seigneur, qui vit et règne avec toi dans l'unité du Saint-Esprit, Dieu, pour les siècles des siècles.
1: Amen.
0: Le Seigneur soit avec vous.
1: Et
0: que Dieu Tout-Puissant vous bénisse, le Père, le Fils et le Saint-Esprit.
1: Amen.
0: Notre-Dame de Lourdes,
1: priez pour nous.
0: Sainte Bernadette,
1: priez pour nous.
0: Saint-Joseph,
1: priez pour nous.

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2: Jean-Paul II. Prière pour les familles.

Vierge Marie, Mère de l'Église, sois la mère de nos familles. Que grâce à ton aide maternelle, toute famille chrétienne puisse devenir vraiment une petite Église dans laquelle se reflète et revive le mystère de l'Église du Christ.

Toi qui es la servante du Seigneur, sois l'exemple de l'accueil humble et généreux de la volonté de Dieu. Toi qui fus la mère douloureuse au pied de la croix, sois là pour alléger les souffrances et essuyer les larmes de ceux qui sont affligés par les difficultés de leur famille. Que le Christ Seigneur, roi de l'univers, roi des familles, soit présent comme à Cana dans tout foyer chrétien pour lui communiquer lumière, joie, sérénité, force. Que toute famille sache apporter généreusement sa contribution originale à l'avènement de son règne dans le monde. Ô Christ, à toi, Marie, à Joseph, nous confions nos familles.

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1: Amis et fidèles auditeurs, bienvenue et merci d'être à l'écoute de notre programme. Le pape s'est rendu lundi au siège du programme alimentaire mondial PAM à Rome pour rencontrer les participants à la session annuelle du conseil d'administration en présence des employés et de leurs familles. Il y a souligné la convergence entre l'engagement de l'institution et la mission de l'Église catholique. Toujours lundi, le souverain pontife a reçu en audience les membres de la Fondation Professeur Jérôme Lejeune et a salué la mémoire de celui qui fut à la fois, a-t-il dit, pionnier de la génétique moderne, médecin dévoué aux plus fragiles et ardent défenseur de la vie. Tous les détails, c'est tout juste après les titres. Sur le continent, les membres de la Conférence épiscopale nationale du Congo, CENCO, alertent sur la nation qui, écrivent-ils, est en péril face à la question du changement de la Constitution. Nous écouterons à ce sujet Mgr Donatien Chollet, secrétaire général de la CENCO. En restant sur l'actualité de l'Église Famille des Dieux qui est sur le continent, nous irons au Cameroun où a eu lieu la passation de témoins à la tête du diocèse d'Edea. Et nous vous ferons également écho de la révision du 4e plan pastoral diocésain tenu lors du conseil pastoral diocésain de Sarre sous la présidence de l'ordinaire du lieu, Mgr Miguel Sébastien. L'actualité sociale et politique en Afrique nous conduira, elle, au Soudan, en Éthiopie, au Zimbabwe, entre autres. À tous et à chacun, bonne condition d'écoute.
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1: Le pape s'est rendu lundi au siège du programme alimentaire mondial PAM à Rome pour rencontrer les participants à la session annuelle du conseil d'administration en présence des employés et de leurs familles. Devant eux, le souverain pontife a souligné la convergence entre l'engagement de l'institution et la mission de l'Église catholique. Léon XIV a aussi lancé un appel aux dirigeants à augmenter les ressources consacrées à la lutte contre la faim et ses causes profondes. Les précisions d'Olivier Bonnel.
2: Ensemble, nous partageons la tâche urgente de lutter contre la faim et la malnutrition, tout en nous attaquant aux causes structurelles sous-jacentes qui les alimentent, a dit le pape devant les cadres du PAM, qui a qualifié les crises actuelles de réalités persistantes, marquées par des conflits prolongés, une insécurité alimentaire chronique, une instabilité économique et des vulnérabilités climatiques croissantes. Citant son encyclique Magnifica Humanitas, Léon XIV a déploré l'absence d'un horizon éthique partagé qui a créé un multipolarisme désordonné et conflictuel où règne un climat de méfiance. On alimente plus facilement les conflits que l'on arrive à nourrir les personnes, a encore déploré le souverain pontife. La faim, a rappelé Léon XIV, érode la cohésion sociale, accroît le risque de conflits et alimente des migrations forcées. Elle sape la capacité des États et des sociétés à mettre en place des institutions résilientes, à dispenser une éducation efficace et à favoriser un développement économique durable. Face à ces défis, le rôle d'une institution comme le PAM reste crucial, a encore rappelé l'évêque de Rome. Il est l'expression concrète de la solidarité internationale, a-t-il précisé. Le pape a enfin lancé un appel au gouvernement et au peuple du monde entier afin qu'ils renouvellent et renforcent leur engagement, qu'ils augmentent les ressources consacrées à la lutte contre la faim et à ses causes profondes. Sont en jeu la reconnaissance que chaque personne humaine possède une dignité inhérente et inaliénable, mais également la crédibilité de la coopération internationale.
1: Merci Olivier. Ce même lundi, Léon XIV a reçu les membres de la Fondation Professeur Jérôme Lejeune, je vous le disais, à l'occasion du centenaire de la naissance du vénérable professeur. Dans son discours, le Saint-Père a salué la mémoire de celui qui fut à la fois pionnier de la génétique moderne, médecin dévoué aux plus fragiles et ardent défenseur de la vie. Soyez comme lui des témoins engagés dans la société et au service de la recherche constante du bien commun, a-t-il exhorté et a souligné par ailleurs l'excellence académique du professeur Lejeune et son inlassable dévouement pour l'Église, qualité pour lesquelles le pape Saint Paul VI le nomma membre de l'Académie pontificale des sciences. Et les nouvelles de l'Église qui nous parviennent du continent. Au Cameroun et plus précisément au diocèse d'Edea, Mgr Paul Niaga, récemment nommé administrateur apostolique de ce diocèse, en a pris les rênes. C'était samedi dernier au centre administratif du dit diocèse. Les explications de Paul Valéry Mendogou.
3: La cérémonie de passation de service s'est déroulée au centre administratif diocésain de la ville d'Edea en présence de la curie diocésaine, du conseil presbytéral et du conseil pour les affaires économique. Après 22 années de gouvernement pastoral, Mgr Jean Bosco Ntepe a officiellement transmis les dossiers administratifs, financiers et les sceaux officiels du diocèse conformément aux prescriptions du droit canonique. Son épiscopat laisse notamment l'empreinte de 89 prêtres ordonnés et d'un important travail pastoral. Quelques heures plus tôt, le nouvel administrateur apostolique du diocèse d'Edea, Mgr Paul Niaga, avait été accueilli avec une ferveur exceptionnelle dès son entrée dans le quartier Ndoupé. Sur plus de 50 kilomètres, prêtres, religieux, religieuses, jeunes et fidèles l'ont accompagné en procession jusqu'à l'évêché au milieu des chants de joie et des danses traditionnelles. Dans son allocution, Mgr Niaga a salué le travail accompli par son prédécesseur et il a appelé l'ensemble du diocèse à poursuivre la mission dans un esprit de communion et de collégialité. Le diocèse d'Edea ouvre ainsi une nouvelle page de son histoire dans l'espérance et la fidélité à la mission de l'Église. Paul Valéry Mondogo depuis la ville d'Edea au Cameroun pour Radio Vatican.
1: Rendons-nous à présent au Tchad où la révision du quatrième plan pastoral diocésain était au cœur du conseil pastoral diocésain de Sahar du 18 au 20 juin dernier sous la présidence de l'ordinaire du lieu, Mgr Miguel Sébastien. Correspondance de Edouard Takadji.
4: Cette rencontre qui a regroupé les représentants des paroisses, des mouvements et services diocésains a permis d'évaluer les orientations pastorales actuelles et de proposer des améliorations pour les années à venir. Des séances en groupe, des échanges en assemblée plénière, des temps de prière et de réflexion ont été des moments forts de cette rencontre. Les participants ont aussi examiné les réponses aux questionnaires envoyés quelques mois plus tôt avant la tenue de ces conseils dans les paroisses, leur permettant ainsi de faire des propositions pour la modification de ce quatrième plan pastoral diocésain. Mgr Miguel Sébastien, évêque du diocèse de Sarre, explique le bien fondé de la tenue de ces conseils.
5: Nous avions dit que à la moitié de la période des 10 ans, nous devrions nous arrêter un moment pour réfléchir et voir la possibilité d'avancer avec les mêmes priorités ou modifier un peu les priorités ou changer les priorités. Nous avons cru à la synodalité depuis le début de notre travail pour mettre en place ce plan pastoral diocésain. Chacun puisse dire son mot concernant la modification ou non du plan pastoral. Modification ne signifie pas tout changer, c'est voir certains aspects qu'on a oubliés. Nous avons fait des propositions très concrètes que nous avons adoptées aujourd'hui.
4: Edouard Takadji Ndjamena pour Radio Vatican.
1: À l'issue d'une assemblée plénière extraordinaire réunie à Kinshasa du 18 au 20 juin, les membres de la Conférence épiscopale nationale du Congo ont publié le 20 avril dernier un message intitulé « La nation est en péril, dressons nos fronts, prenons le plus bel élan ». Ils invitent le peuple de Dieu à la vigilance contre les manipulations tendant à obtenir le changement de la Constitution et le prolongement du mandat du président actuellement en exercice. Plus de précisions avec Jean-Baptiste Malengue Kalonzou.
6: Les évêques reconnaissent que le gouvernement s'efforce d'améliorer le social, l'économique, mais que la misère persiste avec la guerre et l'insécurité généralisée. Ils s'observent surtout dans les villes une montée de violences perpétrées avec des connotations ethniques par des jeunes manipulés, incorporés dans des milices. La tension croissante qui règne dans le pays est causée par une campagne menée dans la terreur par la majorité au pouvoir visant un référendum pour le changement de la constitution actuelle du pays et le prolongement du mandat du président de la République. Le changement de la constitution, les évêques le trouvent dangereux. Ils n'en voient ni la nécessité, ni l'urgence, ni l'opportunité. Les évêques plaident plutôt en priorité pour la paix, la culture de la négociation, du dialogue pour l'unité. Ils en appellent à la vigilance de la population et ils insistent pour que l'on ne détourne pas l'attention sur la maladie à virus Ebola sévissant actuellement dans le pays. Le message des évêques adresse des recommandations, notamment au président de la République et aux ecclésiastiques et agents pastoraux.
7: Afin de résister aux manipulations visant le changement de la Constitution, nous nous réservons le droit de revenir à vous pour vous annoncer les moments venus, quelques actions concrètes à mener.
6: Jean-Baptiste Malengue, Kalunzu pour Radio Vatican.
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1: Le parti du Premier ministre Abiy Ahmed a remporté, comme attendu, une écrasante victoire législative organisée le 1er juin en Éthiopie, raflant 90% des sièges attribués, a annoncé dimanche la commission électorale à Addis Abeba. Le parti de la prospérité a obtenu 438 sièges sur les 486 attribués lors de cette élection à la Chambre des représentants du peuple, qui en compte théoriquement 547, a indiqué la présidente de la commission électorale Melatwok Ailu. Peut-être un nouveau massacre au Soudan dans le cadre de la guerre civile qui déchire ce pays depuis plus de 3 ans. Le week-end dernier, le Conseil de sécurité de l'ONU a alerté sur le risque d'un nouveau massacre à El Obeid, le chef-lieu de l'État du Kordofan du Nord, encerclé par des paramilitaires soudanais depuis plusieurs mois. Les explications d'Augustine Passili.
9: Tous les regards devraient se tourner vers El Obeid au Soudan, où le Conseil de sécurité de l'ONU s'est inquiété samedi d'un risque imminent d'atrocité de masse. Cette déclaration intervient dans un contexte d'intensification des combats ces dernières semaines. Toujours selon l'ONU, cette escalade pourrait aggraver une situation humanitaire déjà catastrophique. Plus de 4 Soudanais sur 10 sont en effet confrontés à une grave insécurité alimentaire aiguë, tandis que la famine menace 14 zones du pays. Le Conseil de sécurité de l'ONU a en outre condamné les frappes de drones menées à El Obeid par les forces de soutien rapide, ces paramilitaires en guerre contre l'armée soudanaise depuis plus de 3 ans. Jeudi dernier, le secrétaire général de l'ONU, Antonio Guterres, a appelé à ne pas répéter à El Obeid les horreurs commises à El Fasher. Fin octobre 2025, les FSR ont tué plus de 6000 civils en 3 jours lors de la capture d'El Fasher, la capitale du Darfour du Nord. Augustine Passy pour Radio Vatican.
1: Un tribunal zimbabwéen a relaxé Faith Zaba, rédactrice en chef du Zimbabwe indépendant, une journaliste renommée qui a passé près d'un an en procès pour un article satirique critiquant le président Emmerson Mnangagwa, a annoncé l'équipe juridique de l'intéressé lundi. À l'issue de leur assemblée plénière extraordinaire réunie à Kinshasa du 18 au 20 juin dernier, les évêques membres de la Conférence épiscopale nationale du Congo, je vous le disais, ont publié un message intitulé « La nation est en péril, dressons nos fronts, prenons le plus bel élan ». Un message pour alerter contre toute tentative de modification ou changement de la Constitution. Nous y revenons avec Monseigneur Donatien Chollet, secrétaire général de la CENCO. Monseigneur, déjà pour commencer, pourquoi la CENCO affirme-t-elle que la nation est en péril et que le changement de la Constitution n'est ni opportun ni urgent?
10: Je crois que tout se justifie déjà au niveau des constats. Le pays est toujours en guerre malgré les accords. Depuis 4 ans, une partie du pays n'est pas contrôlée par le gouvernement. Les combats continuent avec un lot de morts importants. Et il y a des armées étrangères qui se sont installées chez nous. Et du côté de l'Ituri, il y a le ADF Nalu qui continue à tuer. Et aussi, il y a une tension politique qui est croissante avec la campagne menée par la majorité au pouvoir, campagne relative au changement de la Constitution. Et cela dans un contexte où les tensions politiques revêtent des connotations ethnique et tribal. Donc, le contexte montre que l'urgence pour la CENCO aujourd'hui, ce n'est pas le changement de la Constitution, mais c'est la restauration de la paix, de l'unité de l'intégrité territoriale et la cohésion nationale.
1: Monseigneur, d'après vous, quels sont les risques réels, on peut dire, d'une certaine guerre civile ou de balkanisation si le pouvoir en place actuellement s'obstine à modifier les articles, disons, intangibles pour offrir un nouveau mandat au président?
10: Vous savez, les évêques qui parlent, ce sont des évêques qui vivent dans la population et qui viennent presque de tous les coins du pays. Ce sont des gens qui ne restent pas dans la sacristie, mais ils savent ce que ressent, ils voient ce qui se passe. Donc, quand ensemble, de façon unanime, j'insiste là-dessus, reviennent du danger, je crois qu'il faut le prendre au sérieux. Donc, les tensions dont il est question ici, ça se fait déjà voir. Imaginez quand un simple sitting, un simple sitting commence à être cause de mort, ça c'est déjà un problème. Alors, il y a déjà des discours verbaux aux allures tribales qui risquent de nous amener facilement dans une guerre civile.
1: Dans la même logique, vous aviez évoqué la crise à l'Est avec des cas de violence, etc. Comment est-ce que le gouvernement peut-il justifier le débat constitutionnel alors que l'Est du pays est occupé par l'AFC M23 et que la population, vous l'aviez souligné, croupit dans la misère?
10: Il s'agit d'abord aussi à ce niveau du respect de la Constitution. La CENCO n'est pas contre le principe de réforme constitutionnelle en termes de révision. La CENCO demande que cette révision prévue par la Constitution respecte les dispositions y afférentes à la Constitution. Alors l'article 219 dit clairement qu'on ne peut pas toucher, donc réviser la Constitution pendant l'état de guerre, l'état de siège. Et c'est la situation aujourd'hui. Au fait, si je dois résumer le message des évêques, c'est simplement l'appel au respect de l'ordre constitutionnel, parce que cette campagne est une rébellion contre l'ordre constitutionnel.
1: Dans ce communiqué auquel vous faites allusion, les évêques ont appelé le peuple à la vigilance. Est-ce que vous pourriez nous parler des actions concrètes que la CENCO et l'ECC, il faut le mentionner, comptent-elles mener à travers leur proposition de pacte social pour la paix, s'il faut y revenir?
10: D'abord, je tiens à rappeler que les recommandations faites, parce que c'est comme si l'histoire se répétait dans cet aspect aussi, les recommandations faites particulièrement à la population, même au président de la République, ce sont les mêmes, les citations même des recommandations faites à la population en 2018, les recommandations applaudies par ceux qui sont au pouvoir aujourd'hui. Donc, ce qui se manifeste contre ça, c'est vraiment la pure inconstance. Parce que le grand défi aujourd'hui, c'est de maintenir le peuple vigilant pour qu'il ne dorme pas pendant que la maison commune risque de brûler. La recommandation à laquelle vous faites allusion des prochaines actions est adressée aux ecclésiastiques, aux agents pastoraux, qui ont aussi leur mission. Déjà dans le même message, il leur est demandé de veiller de différentes manières à la conscience de la population. Alors les évêques disent qu'ils se réservent le droit de revenir vers les ecclésiastiques pour des actions qu'ils n'ont pas précisées. Mais dans l'esprit, ce sont les actions qui iront dans le sens de motiver davantage la population à dire non à ces dangers qui risquent d'enfoncer le pays dans une crise difficile à gérer.
1: Monseigneur Donatien Chollet, vous êtes secrétaire général de la CENCO. Un dernier mot.
10: Bon, le dernier mot, c'est que je demande à tous les Congolais et à tous

0: secrétaire général de la CENCO.
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0: C'est par ici que nous mettons un point final à cette édition de notre programme aujourd'hui. Merci de l'avoir suivi et à la prochaine.

Jean-Paul II, consécration du monde à Marie, Fatima, le 13 mai 1982. Je te confie, ô Mère, le monde, tous les hommes et tous les peuples. De la faim et de la guerre, libère-nous. De la guerre nucléaire, d'une autodestruction incalculable, de tout genre de guerre, libère-nous. Des péchés contre la vie de l'homme, depuis son commencement, libère-nous. De la haine et de l'avilissement de la dignité des fils de Dieu, libère-nous. De tout genre d'injustice dans la vie sociale, nationale et internationale, libère-nous. De la facilité que nous avons de fouler aux pieds les commandements de Dieu, libère-nous. De nos essais pour enfouir au fond du cœur humain la vérité même de Dieu, libère-nous. Des péchés contre le Saint-Esprit, libère-nous. Accueille, ô Mère du Christ, ce cri chargé de toute la souffrance des hommes, et que dans ton cœur immaculé se manifeste pour tous la lumière de l'espérance. »

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2: Bonjour à tous, nous sommes toujours en Espagne avec ce discours magnifique aux parlementaires espagnols. Le pape a défendu la valeur fondamentale de la vie, le secret de la confession, le rôle central des familles, de l'éducation catholique et de la liberté religieuse. Il a appelé à une réponse au tragique drame migratoire qui aille au-delà d'une quelconque lecture purement démographique ou économique face à la profonde crise spirituelle et culturelle que traverse le monde. Il a plaidé pour un renouveau moral de la politique. Il a rappelé également que la liberté moderne a été préparée par un long processus d'éveil des consciences profondément marqué par la tradition chrétienne. Il a cité les domaines de la justice, du soin des pauvres, de l'accueil des étrangers et du respect de la vie humaine, invitant les députés à lever les yeux pour se rappeler que chaque décision des pouvoirs publics concerne des personnes en chair et en os. Léon XIV a conclu en plaidant pour un renouveau moral de la vie politique. Il a été applaudi pendant près de 10 minutes par tous les députés, y compris dans les rangs de l'extrême droite, des autonomistes et de la gauche radicale. Des vives le pape ont jailli des bancs de l'Assemblée jusqu'à son départ. Autre moment fort de ce voyage apostolique a été la messe dans la basilique de la Sagrada Familia le 10 juin, centenaire de la mort d'Antoni Gaudí. Léon XIV a salué un chef-d'œuvre architectural devenu une catéchèse éloquente et il a béni la tour de Jésus-Christ qui culmine à plus de 170 mètres, faisant de cette basilique l'église la plus haute du monde. Estimant que la basilique est bien plus qu'un monument, Léon XIV a expliqué qu'elle est un chantier en cours qui rappelle que la vie chrétienne est toujours en chemin. Il ne s'agit pas d'une œuvre inachevée dont l'imperfection est un défaut, mais d'un temple encore en construction qui exprime une promesse que nous voulons honorer. Se livrant à une exégèse architecturale, le pape a partagé la signification des trois façades de l'édifice, de la nativité, de la passion et de la gloire. Il expliquait que le premier devient le dernier dans la nativité, que le sacrifice de Jésus-Christ nous rachète à travers la passion et que sa mort nous fait participer à la gloire divine. Initié il y a 144 ans, le chantier de la Sagrada Familia est particulièrement complexe. Son plan compte 18 tours représentant les 12 apôtres, les 4 évangélistes, la Vierge Marie et Jésus-Christ. Il restera encore à construire la façade de la gloire ainsi que 4 tours, mais aussi de nombreux ornements et décorations, sans oublier un grand escalier monumental et un parvis tel qu'imaginé par Gaudi. Qualifiant Antoni Gaudi, qui imagina cette basilique, d'architecte brûlant de foi, le pape a souligné combien cet artiste, dont on fête le centenaire de la mort, a eu le désir de raconter les mystères de la vie du Seigneur. Le 267e pape a remercié et fait mémoire de tous les promoteurs et bienfaiteurs, des artistes et des ouvriers qui ont participé à la construction de ce chef-d'œuvre architectural qui est aussi une catéchèse éloquente faite de pierres, de couleurs et de lumière. Un spectacle son et lumière autour de la Sagrada Familia a été donné d'ailleurs pour la visite du pape. Cette inauguration était le point d'orgue des 2 jours passés par Léon XIV en terre catalane, puis le pape a quitté Barcelone pour Palma de Gran Canaria dans l'archipel des Canaries. Nous reviendrons sur ce voyage à Palma de Gran Canaria demain. À très bientôt.

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1: Mon Seigneur, mon Dieu, je crois fermement que tu es ici avec moi, que tu me vois, que tu m'entends. Je t'adore profondément. Je te demande pardon pour tous mes péchés, la grâce de faire avec profit ce moment de prière, ma mère immaculée, Marie, Saint Joseph, mon Père et Seigneur, mon ange gardien, intercédez pour moi. Dans l'Évangile qui nous est présenté dans la messe aujourd'hui, le Seigneur dit des mots qui devraient nous faire réfléchir parce qu'on est vindicatif, on voudrait bien que les gens s'occupent de nous. On est sensible au manque de délicatesse. On pense pas toujours au Seigneur lorsqu'on est offensé. Ce qui fait que le Seigneur donne une règle d'or vers la fin du discours sur la montagne. Il dit ce qui suit. « Tout ce que vous voudriez que les autres fassent pour vous, faites-le pour eux, et vous aussi. » Voilà ce que disent la loi et les prophètes. Il y a des extraits de l'Ancien Testament, le livre de Tobie. Il y a aussi Ben Sirac, le sage, qui le met d'une façon négative. « Ce que tu ne veux pas des autres, fais-le pour eux. » Ça revient au même. C'est à peu près ça, en fait. Et notre Seigneur me fait que citer, à sa manière, bien sûr, ce qu'il y avait déjà dans la loi et les prophètes. Hein? « Entrez par la porte étroite, continue-t-il. » C'est-à-dire que tu voudrais que les autres le fassent pour toi, fais-le pour eux. Entre dans la porte étroite. C'est assez touchant. Et ça nous rappelle que, oui, le chemin est large pour ceux qui veulent vivre une belle vie tranquille. Mais pour nous qui voulons faire aux autres parce que nous avons reçu de Dieu beaucoup plus, la porte est étroite. Il faut passer par le Seigneur. Les allusions à la porte, ça peut être la porte du temple. Il y a aussi dans l'évangile de Saint Jean, il dit « Moi, je suis la porte et vous, vous êtes les brebis. » Les brebis, pour sortir, doivent prendre la porte. Mais quand le Seigneur disait cela, il se présentait comme le berger qui, très souvent, se couchait en travers de la porte, précisément si les animaux pensaient sortir et étaient là, en veillant sur eux. Et le Seigneur lui dit « Prends la porte étroite, je suis là. » Je te guiderai. La porte étroite est la règle d'or de la charité. Faites-le pour eux, vous aussi. En référence avec l'Ancien Testament, avec les paroles inspirées, qui étaient aussi une inspiration pour les gens qui étaient autour de lui, parce qu'ils connaissaient au moins un peu les Écritures. La porte est étroite. Il est resserré, dit Jésus, le chemin qui conduit à la vie, et ils sont nombreux, ceux qui le trouvent. Alors, on a là une chose intéressante qui nous rappelle que la porte étroite est une nécessité, et c'est-à-dire, même plus qu'une nécessité, c'est l'essence même de ce qui va nous rapprocher du Seigneur. S'il y a dans notre vie toutes sortes, une grande ouverture, il y a un cirque d'un côté, il y a une fanfare de l'autre, un cinéma, etc. Puis il y a Dieu, qu'est-ce qu'on va choisir? Non, si notre porte, c'est seulement Dieu, tout le reste, on va le faire à partir de Dieu. Comme le dit le catéchisme de l'Église catholique, au sujet de la porte étroite, il nous dit « Toute la loi de l'Évangile tient dans le commandement nouveau de Jésus, de nous aimer les uns les autres comme il nous a aimés. » Ça revient à ça. Mais ça revient aussi à considérer deux aspects. Un, c'est que, avant la justice, l'amour. Il faut aimer les gens. Et on passe souvent notre temps à critiquer dans notre tête, à comparer, à s'estimer victime. Et c'est rendu presque une maladie collective. Hein? Non, on ne peut pas être toujours en train de critiquer. Essayons de voir ce qu'il y a de bon, de positif. Essayons nous-mêmes d'ajouter, s'il n'y a pas ce positif, quelque chose de positif. Dans la vie de la famille, bon, il y a toujours des bonnes choses. Dans la vie sociale, c'est plus difficile, au niveau du travail, qu'on doit sanctifier. Il faut qu'on soit charitable. Et il faut passer par la porte étroite, c'est-à-dire se laisser un peu maltraiter, entre guillemets, pour donner une chance aux gens de respirer, puis ensuite essayer de leur faire comprendre ce qu'ils n'ont évidemment pas compris quand ils nous attaquent en attaquant Jésus. Alors, on les laisse faire un peu, puis ensuite on les reprend. Mais regarde, c'est pas ça que Jésus disait, etc. Puis on reste aimable avec eux. Ça, c'est la porte étroite. Ça demande un effort. C'est difficile. Ça demande l'esprit de sacrifice. Ça demande de vouloir écouter plutôt que d'enseigner au départ. Écouter la parole de Dieu. Saint José Maria, parlant de la porte étroite, je vais lire assez largement un passage d'une de ses homélies, qui parle de la porte étroite. Hein. Il dit, « Je me rappelle à présent, certains d'entre vous m'ont sûrement entendu faire ce même commentaire dans d'autres méditations, le rêve d'un écrivain du siècle d'or espagnol. Deux chemins s'ouvrent devant lui. Le premier apparaît large et carrossable, aisé, bien pourvu, en auberge, hôtellerie, ou tout autre endroit agréable et paisible. Des gens y avancent à cheval, en carrosse, au milieu de la musique et des rires, des éclats de rire fous. On y découvre une foule enivrée de plaisirs apparents éphémères, car cette route conduit à un précipice sans fond. C'est le chemin qu'empruntent les mondains, les éternels embourgeoisés. Ils affichent une joie qu'en fait ils n'ont pas. On voit dans une image de ces deux chemins, que même des fois on a l'impression qu'au lieu de monter, ils sont en train de faire la fête et même de descendre pour se moquer de ceux qui prennent l'autre chemin qui est beaucoup plus étroit et dangereux. Bon, ça c'est la mentalité. On ne va pas se surprendre que les gens trouvent que se donner à Dieu, travailler pour Jésus, faire les choses dans un contexte surnaturel où, oui, on prend en considération la volonté de Dieu. On ne va pas se surprendre que les gens se moquent de notre façon de faire parce qu'ils ont pas, ils peuvent même pas en surface comprendre ce que c'est. Parce que précisément tous ces plaisirs-là les remplissent de suffisance et leur bouchent les oreilles. Hein? La douleur, le renoncement, le sacrifice leur font véritablement horreur. Ils ne veulent pas entendre parler de la croix du Christ, qui leur paraît une affaire de fous. En réalité, ce sont eux les fous. De l'autre côté, dans ce songe, un autre sentier prend une direction différente. Il est si étroit et sa pente est si raide qu'il est impossible de le parcourir en cheval. Hein, on peut imaginer, les gens disent, bon, on pourrait s'aider, mais non, c'est un escalier qui va au ciel. Stairway to heaven, comme la chanson. Un escalier qui monte vers le ciel, qui est déjà évoqué lui aussi dans l'Ancien Testament, hein, dans le Pentateuque. Tous ceux qui l'empruntent avancent à pied, peut-être en zigzaguant, mais le visage serein. Ils savent où ils s'en vont. Ils savent ce qui les attend. Foulant des chardons, contournant des roches par endroits, des morceaux de leurs vêtements y restent, et même de leur chair. Mais un verger les attend au bout. Le bonheur pour toujours, c'est le chemin des âmes saintes qui s'humilient, qui se sacrifient pour les autres. Le Christ est la force de ces voyageurs. Oh, ça, c'est beau, c'est très beau. C'est Saint José Maria, j'insiste. C'est tiré de l'homélie sur les pas du Seigneur, dans Ami de Dieu. Alors, tout ça, ça vient nous réconforter et ça nous fait penser que nous vivons de ce que nous voyons dans le ciel à travers la foi et à travers l'espérance. Ces gens-là ne vivent que de ce qu'ils ont sur eux, de ce qu'ils ont emprunté, de ce qui leur fait leur bonheur et ils sont malheureux. Mais le Seigneur nous dit, c'est ça, passez par la porte étroite. Vous n'avez pas d'autre choix. Le choix, ce n'est pas de souffrir. Le choix, c'est de prendre le seul chemin possible, le chemin que Jésus a emprunté lui aussi, qui nous mène au ciel. Ce chemin, nous voulons l'emprunter nous aussi avec la joie des enfants de Dieu, en contemplant la joie de Marie qui a emprunté ce chemin. Ça a toujours été un chemin étroit pour Marie, mais quelle gloire à la résurrection et ensuite à la rencontre avec Jésus au ciel. ce que nous espérons nous aussi. Nous te demandons, Seigneur, donne-nous la perspicacité de découvrir le seul vrai chemin, celui que tu attends de nous, celui que tu bénis, celui qui est pour nous et qui va nous donner beaucoup plus de joie que la joie apparente des gens affamés de plaisir, de sensualité, enfin de matérialisme, de pouvoir, tout ça. Merci Seigneur pour m'avoir montré le chemin avec gentillesse, avec comme ça, j'ai l'espérance, je sais qu'il va y avoir des moments difficiles. Je te remercie, mon Dieu, des bonnes résolutions, des actes d'amour, des inspirations que tu m'as communiquées dans cette méditation. Je te demande de m'aider à les mettre en pratique, ma mère, Immaculée, Saint-Joseph, mon Père et Seigneur, mon ange gardien, intercédez pour moi.
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2: Bonjour, bonjour à tous et à toutes. Dans cette dernière série de chroniques relatifs à notre détachement par rapport à notre smartphone, le smartphone est le symbole et l'emblème de cette technocratie qui nous entoure. Un paradigme technocratique est là, c'est-à-dire un nouvel équilibre culturel centré sur la technique. Nous ne pouvons pas ne pas être exposé à des écrans. Les Français passent 9 heures par jour devant un écran. Ils passeront la moitié du temps éveillé de leur existence devant un écran et particulièrement devant celui de leur smartphone, 3h30 de temps par jour. Alors décider de durer dans le détachement ne doit pas être simplement, pour dire, négatif. Si l'on se détache, si on est libéré, délivré de son smartphone, c'est pour faire d'autres activités. C'est pour faire des activités et ensuite c'est persévérer dans le détachement parce que ça nous fait davantage bien vivre. Donc au-delà d'une certaine assaise de détachement, il y a une promesse de vie. Alors, quelques exemples qui reprennent la rubrique « Libérer, délivrer, j'en profite pour hein. ». Dans chacune des étapes de nos chroniques, il y a cette étape « Libérer, délivrer, j'en profite pour hein. ». Tout cela puise à l'ouvrage de référence de notre réflexion, mon ouvrage « Tanguy-Marie Pouliquen, libérer, délivrer de mon smartphone ». 10 jours, 10 étapes pour reprendre le contrôle aux éditions première partie. Alors, libérer, délivrer, j'en profite pour, pas pour sortir de mon logement. 60% du temps libre des ados est devant leur écran. À eux de sortir, mais aussi aux adultes, de montrer l'exemple. Aller voir une belle exposition, aller au concert, pourquoi pas à l'opéra, pour rêver à ce que j'aimerais tant faire et que je n'ai jamais réussi à entreprendre. Confrontons-nous à la vie culturelle réelle. Pratiquer du sport, marcher une demi-heure avec un enfant, avec mon conjoint, pratiquement sortir le soir, même sans but précis, gratuitement. Prendre des nouvelles des familles, des personnes que je côtoie et à cette occasion leur demander « Comment allez-vous? Est-ce que je peux vous aider ?» Prêter des affaires à des personnes moins aisées, lesquelles, et vider notre grenier, donner. Oui, entrons dans la vie réelle, dans le partage réel. D'autres perspectives, écouter de la musique, faire du jardinage, préparer un bon repas, inviter des amis, être à nouveau en relation constructive. Accrocher ma règle numérique qui m'invite à avoir des repères très précis dans la bonne gestion de mon smartphone à la porte de mon bureau ou de ma chambre à coucher et donner le droit à mon conjoint, à mes enfants, à un ami de me faire des rappels. Et mon ami, tu as décidé ceci, est-ce que tu l'appliques? Déposer son smartphone éteint dans un sac à l'entrée de mon logement, de mon escalier et aller embrasser un proche. autant de conseils pratiques qui peuvent être enrichis encore. Lire un bon roman, en faire le résumé à ses enfants, à mon conjoint, tout ça à la place du smartphone, libéré, délivré de mon smartphone. J'en profite pour vivre, pour bien vivre, pour construire ma vie réelle. Donc si on se détache, c'est pour remplir notre vie de bonne nourriture et aller de l'avant. Autre exemple, féliciter quelqu'un pour son action, ses progrès, son audace, prendre des nouvelles de mes frères et sœurs, de mes parents, de mes neveux, de mes nièces, les encourager si besoin, demander à un proche comment sa journée s'est déroulée. Voilà. Durer dans le détachement nous invite à nous dégager de ce qui est mauvais et à nous engager dans ce qui est bon à travers des actions les plus immédiatement accessibles et qui font du bien, qui font du bien à notre corps, qui font du bien à notre psychisme, qui font du bien à nos relations, qui font du bien à notre esprit et à notre vie spirituelle, oui, qui nous aident à nous construire intégralement. Nous n'avons pas à être réduits à la matérialité de nos besoins de consommation. Le monde marchand veut nous y emmener là, à nous de choisir librement notre vie pour vivre un humanisme dit intégral, bien intégré. Alors, une petite pause avant d'approfondir ce sens positif du détachement dans la durée.

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1: Oui, approfondissons le sens durable, développement durable de notre vie pour un développement durable du bien commun autour de nous, mais aussi par un détachement durable de notre dépendance à l'égard du smartphone. Alors, un petit bilan, des petites questions pour évaluer notre cheminement ou nous donner une motivation de plus d'aller de l'avant dans ce cheminement de détachement. J'examine mon degré actuel de dépendance en comparaison avec celui d'il y a quelques mois. Est-ce que je me sens globalement plus libre ? Je peux faire un test, le test du début, en tout cas le test du début. Il y en a un dans notre ouvrage « Libéré, délivré de mon smartphone ». Quels exercices, quels conseils m'ont réellement permis de progresser dans ma relation avec mon smartphone? Quels conseils, quelles règles aujourd'hui je me donne aujourd'hui pour avancer? Je suis en apprentissage de construction de moi-même, mais aussi de détachement par rapport à ce qui ne me construit pas et donc me détruit. Quels exercices sont révélés les plus ardus concernant l'usage de mon smartphone? Pour quelles raisons? Comment puis-je les surmonter? Un exercice, voilà, en tout cas se dégager par exemple de l'anxiété. Je fais le lien entre mon smartphone et l'anxiété. Je me détache, je range mon smartphone et je vois que je suis moins anxieux. Et puis je choisis plutôt à la place de l'anxiété de faire un temps de prière plus long. Voilà, d'accueillir l'intériorité, l'amour de Dieu en moi. Ça chasse l'anxiété. Quel bienfait spécifique ai-je retrouvé en utilisant mon smartphone de manière plus équilibrée? Le nommer explicitement, m'en imprégner profondément. Voilà. Est-ce que j'ai l'impression d'avoir progressé, d'être plus distancié et en même temps d'utiliser mon smartphone selon un usage plus constructif? Et en quoi ça me réjouit? Je goûte le chemin parcouru. Est-ce qu'il y a une parole de Dieu qui m'a particulièrement touché en lien avec l'utilisation de mon smartphone? Vous voyez, cette parole de Dieu, l'œil c'est la lumière, c'est la lampe du corps. Donc si mon œil est abîmé, mon corps va s'abîmer en regardant des contenus qui ne construisent pas. Voilà. Est-ce que j'ai demandé la grâce à Dieu pour avancer? Laquelle? Et comment je continue à demander une grâce? Quels sont les points d'évolution auxquels je suis appelé dans mon utilisation de smartphone? Comment les mettre en œuvre? Et aujourd'hui, comment est-ce que j'avance? Quelle est l'étape d'aujourd'hui? Quelles sont les étapes parcourues? Quelles sont les étapes encore à parcourir? Quelles nouvelles règles de vie je peux me donner? Une à la fois en pratique. Quels aspects de ma vie a pris un nouveau sens grâce à une utilisation réfléchie de mon smartphone? Comment puis-je utiliser mon smartphone pour servir cette finalité? Est-ce que je sais où je vais dans ma vie personnelle? Qu'est-ce que je veux vraiment? Quel homme je veux être dans 10, 15, 20 ans? Et en quoi les moyens qui m'entourent, notamment le smartphone, m'aident à atteindre, à servir cette finalité-là? Changement durable, quel changement ai-je intégré dans mes habitudes concernant mon smartphone? Comment puis-je les consolider? Voilà, quel a été le principal changement dans cette année qui s'est passée par rapport à mon smartphone? Je l'ai plus dans la poche, tiens, c'est original. Tiens, oui, je l'avais mis en gris. Et en fin de compte, c'est super de tout mettre l'écran en gris, ça m'attire beaucoup moins. Ah oui, j'ai enlevé toutes les notifications. Waouh, cool, la vie beaucoup plus détendue. Merci, merci. Ouais. Tiens, je réponds plus immédiatement à mes appels. Je demande aux gens peut-être de les mettre par écrit. Et puis tiens, le soir, je fais un petit listing. Puis je leur réponds précisément, encore plus précisément qu'avant. C'est constructif des deux côtés, pour eux comme pour moi. Voilà. Aller de l'avant, le pape François aimait à dire, la vie nous apprend que tout problème a sa solution, l'importance c'est d'aller de l'avant, alors allons de l'avant dans le détachement durable de notre smartphone. Au revoir.
2: Jean-Paul II, prière pour la vie.

Marie. Aurore du monde nouveau, mère des vivants, nous te confions la cause de la vie. Regarde, ô mère, le nombre immense des enfants que l'on empêche de naître, des pauvres pour qui la vie est rendue difficile, des hommes et des femmes victimes d'une violence inhumaine, des vieillards et des malades tués par l'indifférence ou par une pitié fallacieuse. Fais que ceux qui croient en ton Fils sachent annoncer aux hommes de notre temps, avec fermeté et avec amour, l'évangile de la vie. Obtiens-leur la grâce de l'accueillir comme un don toujours nouveau, la joie de célébrer avec reconnaissance dans toute leur existence et le courage d'en témoigner avec une ténacité active, afin de construire avec tous les hommes de bonne volonté la civilisation de la vérité et de l'amour. À la louange et à la gloire de Dieu Créateur qui aime la vie.

0: Il est 2h.
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0: Bonjour et merci de nous retrouver pour La Foi prise au mot, votre émission de formation et de réflexion. Cette semaine, dans la série des 20 ans de l'émission et à l'occasion de la fête de la musique, nous allons parler de ce qui fait vibrer les célébrations liturgiques, la musique évidemment. Mais nous n'allons pas l'aborder comme un concert ou dans une perspective uniquement historique. Nous allons voir comment, depuis des siècles, elle s'adapte, la musique, elle colore le temps liturgique, avant, Noël, Carême, Pâques, Pentecôte. Chaque temps de l'Église possède sa propre atmosphère, son propre tempérament spirituel que la musique vient souligner et vient magnifier. Ce sera donc l'occasion de réviser notre calendrier liturgique et peut-être de ne pas se tromper quand il s'agit de choisir un chant à la messe. Pour nous guider dans ce voyage sonore, un invité, François Polgar. Bonsoir.
1: Bonsoir.
0: Alors François, vous êtes chef de chœur, vous êtes consultant musical à Côte-Éo et c'est peut-être bien des téléspectateurs vous entendent et ils vous voient en vrai là cette fois-ci, mais ils vous entendent très souvent parce que c'est
1: en
0: vous qui faites les voix off, donc voilà, de tous les concerts. Et je suis heureux qu'on fasse cette émission ensemble à l'occasion des 20 ans parce que, on va le dire, ça fait 20 ans qu'on les fait ces émissions ensemble.
1: Je crois bien, oui.
0: Hein, vous êtes, voilà, avec
1: on est bien peur.
0: Ça fait toujours avec autant de plaisir une émission musicale presque par an et puis beaucoup d'émissions aussi entre ça. Alors, peut-être pour commencer sur cette question donc, de la musique liturgique, du temps liturgique, vous faites toujours une distinction, François, entre musique sacrée et musique liturgique. Il ne faut pas confondre.
1: Oui, non, il ne faut pas confondre. C'est-à-dire qu'à une époque, enfin jusqu'à une certaine époque, la musique sacrée n'était que liturgique. C'est-à-dire que les compositeurs composaient de la musique sacrée pour les offices, que ce soit les offices religieux, que ce soit les messes, les grandes célébrations. Hein. Et puis, à un moment donné, la musique est passée dans le concert. Mais on ne sait pas qu'en fait, c'est arrivé très tardivement. Hein. Mmh. Les premiers vrais concerts, c'est en Allemagne. C'est par exemple les Abendmusik de Buxtehude, par exemple. Mmh. Mais ce n'était pas vraiment encore des concerts, là. C'était encore des moments où les fidèles étaient invités à venir à l'église pour écouter de la musique, mais dans le but de prier et dans un but véritablement spirituel. Mmh. Et le concert arrive en fait à la fin du XVIIIe siècle. Mmh. Alors là, on a à Paris, par exemple, on a la création du concert spirituel de Philidor. Alors le concert à cette époque-là s'appelle concert spirituel parce que on jouait dans les temps où il n'y avait pas de temps liturgique particulier. Et donc l'opéra, parce que c'était l'opéra en fait qui était chargé de